0: Des fleurs, par exemple, et aussi des carottes et plein d'autres choses, et des salades aussi, plein.
1: Des framboises, des myrtilles, parce que moi, j'aime les fraises, framboises, myrtilles, parce que c'est incroyable.
2: Bah, moi, ce que je voudrais planter, c'est de la pastèque. Tout ce qu'il y a de nécessaire pour vivre, pour manger.
3: Et tu manges des fruits et des légumes?
2: C'est presque mes aliments préférés. J'adore les légumes, les tomates. Concombres, courgettes, carottes.
4: Oui, beaucoup de légumes et aussi des arbres comme des plantes, des tulipes, des roses, etc. Mais oui, les légumes, c'est trop bon, aussi les fruits.
3: C'est vrai, tu manges des légumes?
4: Ah oui, j'en mange beaucoup, je me fais plein de salades. Maman, elle m'a appris à tout faire. Je mets dans un petit bol, je mets de la salade avec de la vinaigrette, des tomates, je coupe des avocats. Quelquefois, je mets des fruits aussi pour donner un petit peu de sucré.
2: Moi, j'aime pas trop la salade et les avocats. C'est les seuls fruits et légumes que j'aime pas trop.
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6: Jolie bouteille, sacrée bouteille, veux-tu me laisser tranquille?
7: Je veux une petite révolution est en train de se jouer et elle ne pèse pas bien lourd. Juste 55 grammes. 55 grammes en moins par bouteille, autant dire. Même pas le poids du cassis que l'on met dans un kir royal.
8: Tu bois des kirs, toi?
7: Bah oui, je bois des kirs avec modération, bien sûr. Mais revenons à notre bouteille. 55 grammes en moins, je disais.
9: Elle est légère, légère.
7: Ce régime minceur pourrait bien alléger sérieusement le bilan carbone de toute la filière, racontent nos confrères de Lyon Républicaine. Testé par les caves de Bailly-la-Pierre à Saint-Brie et conçu par Veralia, le géant européen du verre, cette nouvelle bouteille passe de 775 à 720 grammes. Visuellement, rien ne change. À l'œil nu ou en main, on n'y voit que du feu. Mais derrière cet allègement invisible se cache un vrai coup de pouce pour la planète.
10: Eh bien, c'est une merveilleuse invention, belle invention.
11: Merveilleuse invention.
7: Car aujourd'hui, le gros problème environnemental du vin, c'est la bouteille. Produire du verre, ça chauffe fort, des fours à 1800 degrés et beaucoup d'énergie. Alors forcément, chaque gramme économisé, c'est du CO2 en moins dans l'air. À grande échelle, le calcul est vite fait. 1 million de bouteilles allégées, c'est 18 tonnes de CO2 économisées.
12: Tu sens l'impact là? Ah oui, je sens l'impact.
7: Un gros impact, hein, mais il a fallu 2 ans de tests, de modélisation et d'essais en conditions réelles. Eh oui, encore raté. La bouteille devait tenir le choc, supporter la pression, le transport, le vieillissement en cave. Et les gens qui font de la musique avec. Maintenant, la transition va se faire en douceur. Chez Bailly-la-Pierre, cette démarche s'inscrit naturellement dans une philosophie déjà bien ancrée, stocker, produire et avancer pas à pas vers un crément plus éco-responsable.
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13: Dans le Nord-Pas-de-Calais, dès que les beaux jours reviennent, il n'y a pas que les shorts et les jupes qui font leur réapparition.
14: Je m'appelle Marc Osselet et je suis glacier artisanal dans le Pas-de-Calais.
13: Alors Marc, c'est quoi votre histoire? Vous avez été longtemps éloigné de la région, non?
14: Moi je suis né à Lens, en 81. Quand j'ai eu 7 ans, mes parents ils ont quitté la France pour partir en Polynésie française. Donc j'ai grandi à Tahiti et je suis revenu vivre en France sur mes terres, j'ai envie de dire, en 2011. Aujourd'hui, j'ai eu un petit parcours qui a fait qu'aujourd'hui, j'ai monté mon entreprise en 2019 et on fabrique des glaces artisanales à l'Étrême.
13: Et à Tahiti, vous étiez déjà en train de fabriquer des glaces?
14: Oui, oui. Pendant presque 7 ans aussi, mon père avait racheté une fabrique de glace là-bas et on servait tous les archipels de Polynésie en glace pour la restauration, les hôtels, les cafés, les restaurants et je me suis régalé là-dedans et c'est là que j'ai appris à découvrir tout ce qui est le goût, les produits locaux, exotiques, etc. L'appétence sur le goût et le produit. Ouais.
13: Alors partir en vacances à Tahiti et vivre à Tahiti, c'est deux choses qui n'ont rien à voir, c'est très différent j'imagine.
14: C'est toujours pareil, c'est différent, c'est comme, faut comparer ça à la vie dans un village, parce que tout le monde se connaît à peu près. Moi je crois que j'ai jamais passé une fois à aller faire mes courses dans un supermarché sans croiser quelqu'un que je connaissais, donc c'est comme un village, c'est la belle vie quoi. C'est quand on s'en va qu'on se rend compte qu'avoir la mer à proximité, l'océan, la mer bleue, les lagons, et puis Moréa qui est juste en face, c'est quand on s'en rend plus trop compte. quand on y est, ça paraît évident, mais quand on en part, on a effectivement ce manque qui revient, quoi.
13: Revenons à la crème glacée. Il paraît que c'est dans le Nord-Pas-de-Calais qu'on en mange le plus, c'est vrai?
14: Il fait pas très beau dans notre secteur, donc on se réchauffe avec des produits froids, j'en sais rien, ça réchauffe le cœur.
13: Et qu'est-ce qu'elles ont de commun avec Tahiti, vos crèmes glacées?
14: La générosité, parce que là-bas, c'est une population qui est très généreuse, très accueillante. Là-bas, il n'y a pas de règles. C'est-à-dire, tu passes, t'es là, bah viens, on t'accueille, tu manges. Enfin, c'est vraiment rassembleur. Et moi, je pense que dans l'éthique que j'ai de mes recettes, c'est ça, c'est de la générosité, de l'intensité, du goût, donner du goût, quoi. Voilà. Et de l'amour dans ce qu'on fait. Ça, c'est très important. Alors, moi, c'est ici, à l'Étrême, où j'ai eu la chance de pouvoir m'installer dans notre entreprise Les Glaces de Marc, juste en face de chez Roquette, où on essaye de vraiment respecter la tradition de l'authenticité, de la naturalité, de la générosité, comme j'ai pu connaître à Tahiti et dans le cœur des gens du Nord-Pas-de-Calais.
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1: Quand la guerre des armes semblait être finie, c'est la guerre des arts qui a commencé. 1940, Paris est occupé. Pour éviter que des chefs-d'œuvre comme la Joconde ou la Victoire de Samothrace soient confisqués par Hitler, le directeur des musées nationaux Jacques Jaujard fait transférer en lieu sûr toutes les œuvres du Louvre en province. Les nazis s'attaquent alors aux biens des familles juives et centralisent leurs actions au musée du Jeu de Paume. C'est dans ce musée que se trouve la dernière ressource de Jacques Jaujard pour contrecarrer les plans allemands, une jeune iséroise originaire de Saint-Étienne de Saint-Jouard, Rose Vallant.
2: Tu as choisi judicieusement.
1: Rose est issue d'un milieu modeste. Grâce à des bourses que sa mère l'a aidé à obtenir, elle a un parcours scolaire remarquable. L'école normale d'institutrice de Grenoble, puis l'école nationale des beaux-arts de Lyon, Rose est douée pour le dessin, et après l'obtention de nombreux prix, elle entre à l'école nationale supérieure des beaux-arts à Paris, tout en se formant parallèlement à l'archéologie.
3: Mais respect à Toutankhamon, du con.
1: Spécialisée en histoire de l'art moderne, en archéologie médiévale et en archéologie grecque, elle voyage durant ses études et en profite pour apprendre l'allemand en autodidacte.
4: On finit en farandole, en hurlant des tyroliennes ou en vomissant partout, on ne regrette pas sa soirée.
1: En 1932, elle devient attachée bénévole au sein de la structure du musée du Jeu de Paume. Et c'est de ce poste et de ses capacités dont Jacques Jaujard va avoir besoin en 1940. Il lui demande de rester en activité au musée pour surveiller les actions des Allemands, de la spoliation au stockage des œuvres des familles juives.
5: Tout ça est si déplorable, si inutile.
1: Rose Vallant effectue un travail incroyable. Pendant plus de 4 ans, en toute discrétion, elle note tout. Le nom des victimes spoliées, les informations sur les œuvres, leurs mouvements, déchiffrage de papier carbone, écoute des conversations, fouille des poubelles. Rose Vallant ne recule devant rien. Dans le musée même, Rose cache sous le nez des nazis plus de 500 peintures et sculptures qu'ils ne découvriront jamais.
6: En voilà une surprise, Hans.
1: Elle officie malgré la pression et le danger qui pèse sur elle. Elle côtoie par exemple, lors de leur passage, des hauts dignitaires nazis, comme Hermann Göring ou Alfred Rosenberg. Ses actions et les infos qu'elle transmet permettent d'éviter pendant la guerre que les œuvres volées soient détruites. Les sabotages de trains ou les destructions de dépôts sont scrupuleusement évités par les alliés grâce à ces messages.
7: Victoriae mundis et mundis lacrima. Ça veut absolument rien dire, mais je trouve que c'est assez dans le...
1: Son action, combinée à celle des cheminots résistants, permettra d'empêcher le départ d'un train dans lequel se trouvaient les plus grands chefs-d'œuvre de l'art français. 967 peintures, parmi lesquelles des Gauguin, des Cézanne, Degas, Modigliani ou encore Picasso.
8: Monsieur le Président, ce tournant décisif de la guerre est aussi le plus dangereux pour tous ces trésors qui sont le patrimoine de l'humanité.
1: À partir de 1944 et après la guerre, Rose Vallant devient le pilier de la recherche de toutes ses œuvres. Elle travaille avec les fameux Monuments Men américains pour interroger les hauts dignitaires nazis aux commandes des pillages. Elle arpente l'Europe, en zone alliée, en zone soviétique. Son action permet de rapatrier plus de 60 000 biens culturels qui ont été volés aux institutions publiques et aux familles juives.
9: Et maintenant, j'ai l'intime conviction que je suis précisément là où je dois être.
1: En 1952, elle deviendra d'ailleurs chef du service de protection des œuvres d'art qui a été créé pour elle et continuera d'œuvrer dans ce domaine jusqu'à sa retraite qu'elle prendra à 70 ans. Rose Vallant décède à 81 ans en 1980. Médaillée par la France, les États-Unis, l'Allemagne, la Lettonie, celle que l'on surnommait Capitaine Beaux-Arts est l'une des femmes les plus décorées de l'histoire de France. Rose Vallant est une iséroise, une illustre iséroise.
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10: Bonjour à toutes et tous, bienvenue dans Affaires classées, le podcast. On vous parle beaucoup de Notre-Dame de Bétarame actuellement. Figurez-vous qu'en 1840, il y a de cela bientôt deux siècles, un enseignant de l'établissement qui se destinait à une vie au service de Dieu va soudain passer à la rubrique des faits divers. Vincent Elisabide, officiellement enseignant dans le vénérable collège, va assassiner une jeune mère de famille et ses deux enfants. Comment ce trentenaire émérite a-t-il soudain vendu son âme au diable ? Réponse dans un instant.
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10: Vincent Elisabide vient au monde le 15 juin 1810 à Mauléon, capitale de la Soule. Son père, bien que modeste, est si fier de ce fils aîné qu'il ne recule devant aucun sacrifice pour lui offrir la meilleure éducation. Premier de sa classe, le garçon fait l'admiration des enseignants qui le décrivent précoce et fort intelligent. Vincent affiche très tôt une vocation pour le sacerdoce. Le dimanche, il sert la messe et ne rate jamais une occasion d'échanger avec le curé du village de Gotin. Élie Sabide a 14 ans lorsqu'un matin, son père le conduit au séminaire d'Oloron-Sainte-Marie. Il réussit l'examen d'entrée si brillamment que l'évêque de Bayonne, Monseigneur d'Astros, se déplace pour le féliciter. Le fils prodige décide qu'il consacrera sa vie au service de Dieu. Dans les campagnes pauvres de ce Béarn et de ce Pays basque si fervent, l'Église offre ainsi le moyen à un élève méritant, qu'il soit riche ou pauvre, de parfaire son éducation et devenir un personnage respecté. Vincent souffle sa 18e bougie. Il entre au séminaire de Notre-Dame de Bétarame où il apprend la philosophie. Il rejoindra ensuite celui de Bayonne où il suivra l'enseignement de théologie. Lorsqu'il revient parmi les siens, le jeune homme est accueilli avec les honneurs, lui qui croise fréquemment le prélat du diocèse. Vincent se destine à devenir prêtre. Un beau jour, il prend tout le monde de court en annonçant qu'il ne se sent plus aucune vocation pour le sacerdoce. Tiens donc, son supérieur se console en se disant que la brebis égarée finira bien par rentrer au bercail. En attendant, Élie Sabide dispense des cours particuliers au sein de riches familles installées à Bordeaux. Pris de remords, l'ex-séminariste revient à Bétarame. C'est là qu'il fait la connaissance de Marie, une jeune maman domiciliée à Pau. Joseph, son fils aîné, est un élève d'Élie Sabide. Peu à peu, l'enseignant tombe discrètement amoureux de la jeune veuve.
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10: Comme lui, Marie est née en Soule, dans le village de Montcaillol. Elle avait 20 ans à peine lorsqu'elle a pris pour époux Pierre Anisa, un représentant de commerce avec lequel la jeune femme s'installe au Soleil d'Oran en Algérie. Le couple ouvre une hôtellerie sur place. Deux enfants illumineront cette union. Joseph, qui naît en 1829, et Mathilde, sa cadette, qui naît 2 ans plus tard. En 1833, un drame frappe la petite famille d'origine basque. Le papa est tué à Mostaganem alors qu'il a été mobilisé pour combattre l'ennemi. Isolée, la jeune veuve rentre au pays, à Pau. Elle travaille sans compter pour offrir la meilleure éducation possible à ses 2 orphelins. On lui suggère pour cela d'inscrire Joseph, son fils aîné, à Notre-Dame de Bétarame. Voilà comment, en 1840, Marie Anisa rencontre Vincent Élie Sabide, cet enseignant dont on murmure qu'il est excellent, mais très sévère. Le charme de la jeune veuve plonge l'ex-séminariste dans le trouble. L'instituteur se prend à visiter régulièrement la jeune maman à son domicile palois. Ses attraits féminins l'attirent davantage que les progrès en français du jeune Joseph. Élie Sabide confie au passage que le métier d'instituteur l'ennuie. Il rêve de s'installer à Paris. Là-bas, croit-il, il fera fortune. Octobre 1839, le jeune enseignant boucle ses valises et part tenter l'aventure. Logé dans un modeste hôtel, Élie Sabide réalise qu'à Paris, personne ne l'attend. C'est la désillusion. Vincent ne rate pourtant jamais une occasion de prendre sa plume afin d'écrire à l'élu de son cœur. Il l'encourage à le rejoindre avec ses 2 enfants. Ici, à Paris, ils pourront étudier dans les meilleures écoles. Ici, écrit-il, l'argent coule à flot. Vincent affirme même qu'un établissement envisage de le recruter. Pur mensonge. Séduite, Marie tombe dans le piège. En attendant que le couple soit réuni, pourquoi ne pas lui envoyer son fils ? Le 11 mars 1840, le jeune Joseph quitte Pau pour Paris.
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10: Il y a foule dans la grande cour de cette gare parisienne. Le jeune Joseph Anisa débarque, valise à la main, dans l'après-midi du 14 mars 1840. Comme prévu, Vincent Élie Sabide est là. Il se jette sur le gamin qu'il prend dans ses bras et comble d'embrassades. Épuisé par ce long voyage en diligence depuis Pau, Joseph serre, confiant, la main de cet homme qu'il entraîne à pied à la découverte de plusieurs quartiers de la capitale parisienne. Le bambin est émerveillé. L'heure du dîner arrive. Avant de regagner ce qu'Élise Abid dit être son domicile, le trentenaire pousse la porte d'un restaurant. L'adulte et l'enfant font bombance. Rien n'est de trop. À la fin du repas, Élise Abid se met à écrire une lettre sur un coin de table. Il y raconte que Joseph est bien arrivé, qu'il est émerveillé et qu'il serait ravi que la jeune femme et sa fille cadette viennent les rejoindre ici, à Paris. Élise Abid tend même le stylo au garçonnet afin qu'il écrive un petit mot à sa maman. Ma chère maman, je suis bien arrivé, Paris est bien beau. Je crois que je m'y plairai beaucoup. Adieu. Je t'embrasse tendrement ainsi que ma sœur Mathilde, signée ton fils Joseph. La jeune maman reçoit la lettre quelques jours plus tard. En lisant ce mot si tendre à Pau, Marie n'imagine pas un instant que son fils n'est déjà plus de ce monde. En sortant du restaurant, Élise Abid la conduit dans un endroit sombre, près des abattoirs du quartier de la Villette. Dans un recoin, il s'est emparé d'un marteau qu'il dissimulait sous sa veste. Il a frappé l'enfant à plusieurs reprises avant de l'égorger. Des passants ont découvert son corps le lendemain. Le gamin n'ayant aucun document d'identité sur lui, il n'a pu être identifié. Élise Abid fait comme si de rien n'était. Il envoie de nouvelles lettres d'amour à Marie qu'il presse de les rejoindre à Paris. « Joseph se porte à merveille », écrit-il. Le 6 mai 1840, Marie Anisa se décide enfin. Elle part rejoindre son amant.
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10: La jeune mère et sa fillette franchissent le porche de la gare de Pau. Elles montent à bord d'une diligence qui les conduit à Bordeaux. C'est là que Vincent Élise Abid leur a donné rendez-vous, histoire qu'ils fassent ensemble ce long trajet jusqu'à Paris où Joseph, le fiston, est, paraît-il, impatient de les retrouver. La jeune maman ne nourrit aucun regret à l'idée de quitter le Béarn. Son nouvel amant affirme lui avoir débusqué un emploi de femme de maison dans les faubourgs huppés de Saint-Germain-des-Prés. Mais avant, Élise Abid suggère à Marie et Mathilde de faire étape durant une nuit en Gironde. Il veut en profiter pour les présenter à sa sœur, employée de maison chez de riches propriétaires à Artigues, près Bordeaux. En ce matin de mai, le soleil est de la partie. Pourquoi ne pas profiter de ce temps printanier pour s'y rendre à pied ? Le trio part donc à travers champs. Soudain, le ciel se gâte. De gros nuages apparaissent à l'horizon. Sur la commune d'Ivrac, le trio arpente un chemin tortueux. La jeune femme et sa fillette sont épuisées par cette marche interminable. Elles n'ont même pas remarqué qu'Élise Abid marche légèrement en retrait, tenant un marteau dans sa main droite. Le jeune homme se met soudain à les frapper l'une et l'autre au point de les assommer. Il les étend ensuite à ses pieds avant de leur sectionner la gorge à l'aide d'un couteau. À 2 mois d'intervalle, usant d'un mode opératoire strictement identique, l'ex-séminariste de Bétharram a assassiné le fils, la mère et la jeune sœur. Élise Abid dissimule les deux corps avant de s'enfuir. Plus tard, des passants feront la macabre découverte. L'annonce du double crime se répand le soir même à Bordeaux. Un aubergiste signale à la police qu'un étrange client porte des vêtements tachés de sang. Élise Abid est démasqué et aussitôt interpellé. Il doit maintenant livrer les clés de l'énigme.
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10: Comment un séminariste respecté est-il devenu un triple assassin ? Plusieurs témoins brossent le portrait d'un Élise Abid au tempérament brillant. Son caractère était sombre, peu communicatif, mais était-il violent ? Plusieurs le décrivent parfois sévère avec ses élèves, n'hésitant pas d'ailleurs à les châtier physiquement. En chœur, plusieurs témoins pointent un orgueil démesuré qui l'a déterminé à abandonner Bétharram pour le rêve d'une brillante carrière à Paris. De vilains mensonges jaillissent lorsque Vincent dissimule à l'élu de son cœur qu'il vit dans une profonde misère, lui qui affirme mener grand train. Pourquoi alors faire venir le garçonnet à ses côtés alors qu'il n'a même pas de quoi se nourrir ? Pour lui dérober les quelques 100 francs que Joseph avait dans sa poche, selon certains. Mais pourquoi alors ensuite assassiner la mère et la fillette ? Pour éviter que Marie ne lève le voile de ses mensonges, lui, l'enseignant brillant qu'elle plaçait sur un piédestal. En septembre 1840, une impressionnante foule se presse au palais de justice de Bordeaux. Le triple assassin sous le teint s'affiche tantôt sarcastique, tantôt angoissé. Je ne demande aucune grâce, ma mort sera bien méritée. L'accusé confirme qu'il n'est pas fou, mais un autre homme en proie à des idées sombres. À la barre, le banc et l'arrière-ban de l'évêché de Bayonne et de Notre-Dame de Bétarame défilent. Chacun souligne la piété, la bonté de l'accusé qui a pourtant tué une mère et ses deux enfants. Selon ses proches, une puissance maléfique s'est emparée de son âme. Le diable, voilà une explication qui n'enchante guère l'avocat général. L'accusateur public réclame la tête de l'assassin. Sans surprise, la cour prononce la peine capitale. Le président lui lance un commentaire. Elissabide, vos crimes étaient trop grands pour que vous échappiez à la justice des hommes. Le jeune sultan finira en enfer après un crochet par la guillotine.
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10: Vendu au diable, c'était ce nouvel épisode des affaires classées. Je vous retrouve dans un prochain numéro à la découverte d'un fait divers qui fit couler beaucoup d'encre il y a deux siècles en 1827. C'était entre Oloron et Barcus. Le 1er mai était longtemps ce que l'on appelle un jour de foire dans la capitale du Haut-Béarn. Que s'est-il passé en l'an 1827? Réponse dans un prochain numéro. À bientôt.
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12: Bonjour, je m'appelle Antoine. Comme j'ai l'habitude de le dire, je suis un petit con d'école de commerce, orienté finance-entreprise. J'ai eu l'occasion de reprendre la agence immobilière familiale et j'ai décidé de changer de voie suite au Covid.
13: Bonjour Antoine. Alors Antoine, vous avez 37 ans et c'est déjà votre troisième vie que vous êtes en train d'écrire ici à Périgueux. C'est quoi un petit con qui sort d'école de commerce?
12: C'est une personne qui applique ce qu'on lui apprend. Le sketch des inconnus sur le monde de la communication est très parlant et notamment il y a une expression qui reflète bien l'enseignement qu'on a en école de commerce. Ne jamais prendre les gens pour des cons mais ne jamais oublier qu'ils le sont. Et que ce soit en marketing, que ce soit les business plans où on valorise le chiffre d'affaires futures, ce qui était vraiment très prégnant.
13: Et pourtant, c'est ce parcours qui vous a fait venir là, à Périgueux. Vous dites que la crise Covid a joué un rôle majeur. Je crois que vous tombez sur une vidéo sur Internet où vous découvrez le métier de boucher-charcutier, c'est ça?
12: Oui, un jour, je regardais un fonds de commerce à reprendre et on me parle d'un charcutier, le charcutier Charlot à Piégut-Pluvier. Et j'arrive la dernière semaine avant qu'il ferme et je trouve que les productions qu'il fait sont assez exceptionnelles. Et je me renseigne sur un métier que je ne connaissais pas, qui était le métier de charcutier. Et je tombe sur la vidéo de Bernard Marie, un meilleur ouvrier de France, qui était le monsieur charcutier de Paul Bocuse. Je me suis vraiment plongé dans le métier de ce charcutier. C'était vraiment un hasard que le saint patron des charcutiers, c'était Saint-Antoine. M'appelant Antoine. Et donc, suite à ça, j'ai travaillé en Alsace, à Deauville et en Périgord Vert.
13: Et là, depuis quelques semaines, vous vous êtes installé à Périgueux. Vous avez repris le commerce d'un périgourdin qui était bien connu, Christophe Orteil. Quelles sont les surprises ou les nouveautés qu'on va pouvoir retrouver, par exemple, sous la halle du Coderre, les mercredis et samedis, jour de marché à Périgueux?
12: On garde tout pareil, ça c'est important. On fera des petites modifications, petit à petit. J'aime bien tout ce qui est à base de croûte. On continuera peut-être à augmenter le feuilletage, ce qu'on appelle les pâtisseries charcutières. Peut-être offrir différentes recettes. Christophe avait une très grande variété de produits frais et fait maison à disposition des clients, qui était déjà en soi un tour de force. Donc on va garder cette production et au fur et à mesure, on changera des petites touches. Là, on vient de lancer les crèmes caramel. On va voir si le public est réceptif.
13: Cette aventure, elle est toute nouvelle. Ils ont dit quoi, vos anciens collègues d'école de commerce, quand vous leur avez dit que vous étiez maintenant patron d'une PME à Périgueux, dans le secteur de la boucherie-charcuterie?
12: Mes anciens collègues d'école de commerce ne le savent pas forcément. Et mes amis ne sont pas forcément surpris. Mais comme certains clients me l'ont dit, j'ai la tête du boucher. Voilà. Je ne sais pas ce que je dois en penser. Sûrement de très bonnes choses, parce que, comme je le disais avant, j'ai l'impression d'être à ma place. Mais voilà.
13: Merci beaucoup, Antoine.
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1: Ma tata, elle est petite. Quand elle a un truc qui est haut, elle n'arrive pas à l'attraper.
2: Vous préférez être grand ou petit ?
1: Moi, j'ai envie d'avoir 15 ans comme ma cousine Olivia qui a un appareil dentaire. Parce que j'ai envie d'être grande comme elle et j'ai envie de sortir avec mes copines quand il fait beau. Ma mère, elle est très grande. Mais elle y arrive quand même à rentrer. Elle n'est pas obligée de baisser la tête. Mon papa, elle est grand, mais a des grands doigts. Elle ne peut pas lâcher les chouchous de ma petite sœur Lisa.
2: T'as envie d'être grande ou de petite ?
1: Comme ma maman. Ma maman, elle est moyenne. J'ai envie d'être pas trop petite, mais pas trop grande. Ma tata, ouais, elle est petite. Et du coup, quand elle a un truc qui est haut, elle n'arrive pas à l'attraper. Et mon père, il est plus petit que ma mère. Je préfère être grande, mais être petite, c'est aussi bien parce que, enfin, on peut passer partout, c'est un peu plus pratique, c'est tout ça. Juste être un peu plus grand, mais pas beaucoup. Je rêve que je sors avec mes copines, que j'ai 15 ans et que j'ai mon portable.
2: Donc, en fait, quand on est grande, on a...
1: un portable, et mon père, il m'avait donné son portable qu'il avait cassé quand il était grand. J'ai envie d'avoir un portable parce que comme ça, je pourrais appeler mes copines, je pourrais envoyer des messages et je pourrais envoyer des photos. Moi, ça, j'ai envie d'avoir un portable pour faire des jeux, pour faire plein de choses. Ben, moi, j'ai un téléphone rose, mais il est pour enfants. Il y a des jeux, des vidéos, de la musique... On peut envoyer des messages, on peut envoyer des photos, et je peux jouer à mes jeux. Et même, j'ai envie d'avoir un portable pour de vrai, comme ma mère, vu que ma mère, elle a un jeu de Disney et un jeu pour construire des manèges. Moi, j'ai trop envie d'en avoir un.
2: Pour faire quoi ?
1: Je sais pas.
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3: La Lorraine regorge de trésors et elle ne le sait pas assez. Des villes, par exemple, qui sont superbes et riches en histoire, parfois à un jet de pierre de chez soi et qu'on ne pense pas toujours à aller voir au moins le temps d'une balade. Vic-sur-Seille est de celle-là. Une cité de caractère en Termes-et-Lanne, à moins d'une demi-heure de Nancy, au cœur du riche pays du Saulnois, le pays de la verdure et du sel. Un sel qui a fait la fortune des Gaulois des environs, puis des Romains, puis des évêques de Metz, puis des ducs de Lorraine. Il faut dire que le sel, autrefois, c'était l'or blanc. C'était le seul moyen de conserver longtemps les aliments, la viande notamment. Alors, qui avait la main sur le sel, avait la main sur les réserves. De cette époque très riche, Vic a su garder le meilleur, un patrimoine qui raconte une histoire. Le château des évêques a gardé la porte fortifiée, qui continue d'impressionner ceux qui la découvrent, elle qui prend ses racines au Moyen-Âge, mais qui a tellement bonne mine, parce que la ville en prend bien soin, il faut le dire, tout comme elle prend soin des batraciens qui vivent dans les anciennes douves, qui sont protégés et qui pourraient vous dire en langage grenouille que la Vic est belle, si j'ose dire. Il y a aussi le bel hôtel de la Monnaie, construit à peu près au moment de la bataille de Nancy. Il a donc 550 ans, à peu de choses près, un bâtiment coiffé d'un étonnant balcon en bois qui fait tout le tour. Et dans lequel vous trouverez d'ailleurs l'office du tourisme avec plein d'idées de randonnée dans le coin. Vic, c'est aussi le musée départemental Georges de Latour qui affiche une collection exceptionnelle de peintures du XVIIe siècle. Et c'est quand on entre à l'intérieur de ce musée qu'on se demande pourquoi on n'a pas eu envie plus tôt de voir de vrais tableaux, vous savez, ceux sur lesquels on voit la trace du pinceau. Et puis Vic-sur-Seille, ce sont de jolies rues avec de beaux hôtels particuliers. En partant, faites un détour par Marsal, la ville de sel des ducs de Lorraine, ville d'histoire, fortifiée par les Français qui voulaient absolument mettre la main dessus, et quand ils l'ont eu, la garder, puisqu'elle était véritablement le bas de laine des ducs de Lorraine. On y voit encore les remparts, la porte de France, et dedans, l'étonnant musée du sel. Vic-sur-Seille, ville d'art et d'histoire, le Saulnois, pays d'héritage et de nature, bah c'est fin bien. En même temps, c'est Lorrain.
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4: C'est la Camini Minute, votre chronique de la joie et de la bonne humeur. Comment ça va les amis ? Enfin, je dis comment ça va les amis, je pourrais dire CMTV. Oui, parce que je ne sais pas si vous avez remarqué, mais je ne sais pas si c'est la nouvelle génération, mais il y a des gens, quand ils parlent, ils mettent de moins en moins de voyelles, de moins en moins de lettres. Pour dire « il n'y a rien », ils disent « il y a R ». Pour dire « mort du rire », ils disent « MDR ». Pour dire « péter de rire », ils disent « PTDR ». Et pour dire « à ce qui paraît », ils disent « à skip ». Il y a de moins en moins de lettres, de moins en moins de mots. Mais si on continue comme ça, ils vont parler comment dans 10 ans, les gens ? C'est quoi cette façon de parler, là ? Je veux dire, il n'y a rien, c'est pas une longue phrase. Je comprends qu'on veut écourter des trucs, mais il n'y a rien, c'est pas long, il y a R. Comment on va parler dans 10 ans ? Moi, je dis... on parle de plus en plus des extraterrestres et des ovnis. Moi, je pense que si les extraterrestres viennent sur Terre, c'est à cause des gens qui parlent comme ça, qui réduisent les mots. C'est quoi cette façon de parler, franchement ? C'est abusé, quoi ! Parler français, c'est une belle langue, le français. Il y a R, MDR, PTDR, ASKIP, il est BG pour dire beau gosse. Et c'est bien de dire qu'on est beau gosse, ça fait plaisir d'entendre beau gosse. C'est plus plaisant que BG. Ils enlèvent les voyelles comme ça. Ça me rappelle les films coquins qu'on voyait sur Canal+, au début du mois, le samedi du mois, quand c'était encrypté. Vous vous rappelez ça ? Faites pas semblant. Hein. Lui, à tous les auditeurs d'ici Picardie, vous aussi, vous êtes tombés au moins sur du crypté sur Canal+, dans les années 90. Et ben c'est pareil, cette nouvelle façon de parler là. Des mots courts, de plus en plus courts. Et d'ailleurs, même les rappeurs de nos jours ont des noms d'artistes de plus en plus courts. ZKR, PLK, SCH, MHD. Après, il y en a qui gardent quand même les voyelles. Gims, Jules, Vald. Et bien sûr, on terminera par les groupes asiatiques, les Coréens de BTS. Alors eux, ils n'ont pas mis de voyelles, mais BTS, c'est quand même Bac plus 2.

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1: L'oreille de Sam Berda fait des merveilles depuis 2016. Il s'occupe de masteriser les albums de vos artistes préférés ou encore de s'occuper du son de leur vinyle. C'est un travail précis et unique en Moselle. Bonjour Sam.
2: Bonjour Jérémy.
1: Vous avez commencé par des études dans des domaines très différents avant de tourner vers la musique. Comment cette transition s'est-elle opérée ?
2: Effectivement, ouais, différentes études, même que je dirais avortées. Puis après, j'ai travaillé pas mal d'années en restauration, en faisant de la musique à côté en fait. Et puis, c'est des concours de circonstances et d'opportunités qui ont fait qu'à un moment, j'ai eu la possibilité de me lancer comme producteur et mixeur en musique électronique en essayant de produire d'autres personnes. Et puis, petit à petit, à transitionner vers le mastering par intérêt et puis par opportunité et par demande aussi des clients simplement.
1: Est-ce qu'on peut expliquer ce qu'est le mastering à nos auditeurs qui ne sont pas forcément dans le milieu de la musique ?
2: Pour faire simple, c'est la dernière étape entre la production de la musique et sa distribution ou la fabrication des disques si on parle d'un support physique.
1: Vous avez l'occasion de travailler avec des artistes de renommée comme Cœur de Pirate, Gims, Lio, Claudio Capeo. Vous êtes occupé de masteriser le tout premier vinyle qui sert ensuite pour le pressage commercial. Comment ces collaborations ont pu voir le jour ?
2: Pour ces artistes-là, je fais ce qu'on appelle donc le master vinyle. Donc c'est le disque témoin qui est ensuite dupliqué pour le pressage et puis la vente des disques comme on les connaît, qu'on achète chez soi. Moi, j'ai pas contact directement avec ces artistes-là, je travaille beaucoup
1: avec les maisons de disques.
2: Les maisons de disques, ouais.
1: Quelle est votre méthode, Sam Berda, de travail pour faire ressortir l'âme de la musique d'un artiste ?
2: Je pense que ça passe beaucoup par énormément d'écoute de musique déjà, de manière générale, être un peu curieux de choses différentes, et il faut savoir mettre ses propres goûts et je dirais même de manière plus générale
1: de côté,
2: de côté, et essayer de comprendre les intentions de l'artiste et les sens, puisque au final nous on est des techniciens, des artisans au service d'artistes, et c'est pas du tout l'inverse quoi.
1: Il y a de plus en plus d'artistes qui font appel à l'intelligence artificielle pour la création de morceaux. Qu'en pensez-vous ? Et est-ce que vous trouvez que votre métier est en danger ?
2: Pour la partie purement créative, je reste assez dubitatif pour l'instant avec tout ce que j'ai entendu, mais bon, j'imagine qu'il en faut quand même pour tout le monde. Pour ce qui est de mon métier, je me sens pas du tout en danger pour l'instant, c'est-à-dire que

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1: Bonjour Nicolas Villerette.
2: Bonjour Olivier.
1: Responsable zoologique, c'est tout mignon, hein, raton laveur. Décrivez-nous cet animal.
2: C'est un animal qui fait à peu près la taille d'un renard, qui va être tendance gris avec cette belle queue annelée, avec des anneaux qui sont noirs, un peu plus foncés. C'est comme un petit ourson. Et puis c'est très dynamique.
1: Il vit où?
2: On peut le trouver de plus en plus d'ailleurs, parce que les densités augmentent ces dernières décennies. Nous ici, dans notre secteur, on va dire en Argonne-Ardennaise, autour de tous les villes, si on sort la nuit en voiture, il n'est pas rare de croiser un ou quelques ratons laveurs maintenant. Au départ, les ratons laveurs, c'est nord-américain. On les retrouve au Canada. Ça n'est pas une espèce de chez nous, mais qui a été importée notamment dans notre secteur par les militaires canadiens au sortir de la Seconde Guerre mondiale. Et en fait, ils retrouvent ici tout ce qui leur correspond, des forêts de feuillus dans les zones tempérées, qui leur permettent d'avoir des refuges que quand ils se sentent agressés ou en danger, ils montent à la cime des arbres et là, ils sont inatteignables.
1: Qu'est-ce que ça mange, un raton laveur ?
2: Eh bien, c'est omnivore, ça mange de tout. Donc, quelqu'un qui a un beau jardin, eh bien, ça en fait une belle assiette pour les ratons laveurs.
1: Qui va se servir dans le potager.
2: Ah oui, il va se servir dans le potager. Alors voilà, effectivement, donc, ils vont manger des légumes, des fruits bien sucrés, ça c'est ce qu'ils aiment bien, et de la viande, et c'est là où ils posent problème. Sur les passereaux, notamment les populations de mésanges, de moineaux, parce qu'ils vont aller prélever les petits ou les œufs directement. Et puis, ils vont manger aussi beaucoup de grenouilles, par exemple, dans les milieux humides. Ils vont manger aussi beaucoup d'amphibiens. Donc c'est là où, effectivement, en surdensité, il peut poser des problèmes à la biodiversité.
1: On trouve souvent en lisière de village. Est-ce qu'il rentre dans les villages? Est-ce qu'il fouille dans les poubelles?
2: Alors oui, typiquement, si on retrouve un jour une poubelle un peu éventrée, c'est pas nécessairement un chien errant, ça peut être un raton laveur.
1: Ça reste actif toute l'année, hiver comme été?
2: Alors il n'y a pas d'hibernation au sens strict, mais il y a une hivernation, c'est-à-dire que les périodes froides, et alors qu'on va dire qu'on descend en dessous de 0 degré, ils vont se mettre dans une cachette et ils vont rester là, tranquilles, s'endormir. La température de leur corps baisse un petit peu. Ils ne vont plus chercher à manger. Ils restent au chaud. Ça peut durer quelques semaines, 2-3 semaines. Et dès que les températures sont plus clémentes, hop, ils restent en activité. Ce qui est très pratique quand il fait froid. Ils n'ont pas besoin de chercher à manger.
1: En matière de reproduction, comment ça se passe?
2: C'est comme les chats, on va dire. Les petits naissent au printemps. 3-4 petits par femelle en général. Et je fais le comparatif avec les chats et on en parle ici au parc parce que parfois des gens trouvent un jeune raton laveur à la traîne, vont le prendre. C'est trop mignon. On peut le biberonner facilement. Les gens vont parfois les garder chez eux. Mais quand vient le moment de l'adolescence, ça devient bougon, c'est compliqué, ça met le bazar à la maison. Donc on déconseille vivement qui que ce soit de ramasser des ratons laveurs. Laissons-les là où ils sont. S'il est à la traîne, ça arrive, c'est pas grave, il n'est pas nécessairement oublié par sa maman.
1: D'ailleurs, en préparant cette interview, vous me racontiez qu'il y a des ratons laveurs qui passent par les chatières dans des habitations.
2: Ah oui, tout à fait, si jamais, parce que c'est la bonne taille, si jamais il y a à manger pas très loin après la chatière, ils sont tout à fait capables de rentrer dans la maison, manger les croquettes et ressortir presque incognito. Et puis autre chose, leur particularité, ils aiment bien ouvrir les robinets et ils les ouvrent, mais généralement ils ne le referment pas. Donc ça, c'est souvent signe qu'il y a un raton laveur par ici.
1: Ces animaux tout mignons, on les a mis à l'honneur aujourd'hui dans Terre de Champagne-Ardenne. Avec vous, Nicolas Villerette, les ratons laveurs de notre région.
2: Avec grand plaisir, Olivier.
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3: Salut Brésil.
4: Salut toi. Qui est cette charmante personne? Voulez-vous me présenter?
5: Ah, c'est encore Sylvie.
3: Je suis Sylvie.
4: Vous avez quel âge?
3: J'ai 50 ans.
5: Tu crois que je te vois pas?
4: Vous faites quoi dans la vie, en fait?
3: Je suis vendeuse en boulangerie.
5: Mais tu me prends pour une conne, hein, ou quoi?
6: Elle est jalouse, tu sais pourquoi?
3: Je suis dans les petits bonheurs.
7: C'est exactement ça qu'on a pensé, nous.
8: Qu'est-ce que vous faites ici, à part foutre la merde?
3: J'habite à Port-Sal.
9: Et alors?
3: Port-Sal, c'est sauvage, bleu turquoise.
9: Comme sur les cartes postales.
3: Il y a une super vue au Guiligui qui surplombe le port et c'est le paradis.
10: Un petit commerce, une petite femme. C'est pas beau ça, c'est pas le paradis.
11: C'est quoi votre endroit préféré?
3: Mon coin de balade préféré, c'est Boutrouille à Kerlouan.
12: Et on peut savoir pourquoi?
3: C'est une grande plage avec des rochers. Quand j'étais jeune, je montais sur les rochers. J'allais attraper des poissons, des crabes, des étrilles. Il y a 3 petits rochers qui se situent au milieu de la plage. L'eau ne part pas quand la mer descend. Et ça fait des petites mares. Et quand j'y retourne maintenant, je vois les enfants qui jouent là où je jouais. Par contre, les rochers sont tous usés, puisque les enfants glissent dessus.
13: Allez, je glisse. Moi, tous les matins, je casse le vent, je fais chier les gens, ça me purifie.

0: c'est important.
1: C'est quoi Mégatube?
2: Ma chanson d'enfance inavouable, c'est Son Kukai.
3: En l'an 70 du calendrier spatial, des êtres humains quittèrent la Terre pour rejoindre différents systèmes galactiques, comme le 15e système solaire, par exemple.
2: C'est un générique de dessin animé qui passait dans les années 80. J'adore.
4: Je ne comprends toujours pas.
5: Tu l'auras qu'à lui demander.
2: Quand je me suis mariée, on l'a passé avec le MP3.
6: Très bien, ma chérie. Après tout, c'est ton mariage.
2: Son Kukai au mariage. Ah bah oui.
7: Sur quelle planète?
8: Allez, vas-y, fais nous rire.
9: Raconte-nous une histoire, allez.
2: Si, j'en ai une quand même.
7: Ah oui?
2: La maladie du boulanger.
10: Ah, mais je crois que je la connais.
11: Non, c'est peu probable.
2: C'est la brioche qui gonfle et la baguette qui tombe.
8: Mais c'est énorme d'entendre des trucs comme ça.
2: C'est une tradition. Allez, salut!
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13: On raconte, on vous rappelle aussi les mille raisons d'aimer la Côte d'Azur. Tout ne se passe pas que sur le plancher des vaches. Salut Tom Aubry.
14: Salut Quentin, bonjour à tous.
13: C'est un bon moyen justement d'ouvrir la page du jour.
14: Allez, c'est parti.
13: Allez hop!
14: Raison numéro 5, journée spéciale. Aujourd'hui, ce 28 novembre, on célèbre une vieille dame. Une vieille dame que l'on connaît tous. C'est la mère de centaines de millions de personnes, car elle borde notre littoral. Je parle bien sûr de la Méditerranée. Méditerranéum, la mer au milieu des terres en latin. Ou Mare Nostrum, notre mer. Et il faut bien dire, ici dans les Alpes-Maritimes, on est tous méditerranéens.
13: Alors, ça veut dire que la Méditerranée fait aussi partie de notre patrimoine.
14: Bien évidemment, un patrimoine que l'on partage avec des millions de personnes. C'est un carrefour de culture, un pont entre trois continents. La Méditerranée a vu naître des civilisations, des philosophes, des poètes et les plus anciennes routes commerciales. Et aujourd'hui encore, elle abrite l'une des plus fortes biodiversités du monde. Des herbiers, des coraux, des tortues, des mérous. Un patrimoine naturel incroyable, juste sous nos yeux.
13: Alors, qu'il y ait une journée mondiale de la Méditerranée, pourquoi pas? Mais pourquoi le 28 novembre? Pourquoi aujourd'hui précisément?
14: Car il y a 30 ans, jour pour jour, une décision historique a été prise. À Barcelone, le 28 novembre 1995, l'Union européenne et 12 autres pays bordant la Méditerranée se sont réunis pour signer un accord fondateur. C'est le lancement du processus de Barcelone, dont l'un des piliers stipule qu'il faut renforcer les échanges entre les peuples, promouvoir l'éducation, la culture, les droits humains et développer une identité méditerranéenne partagée. En bref, il faut faire de cette mer un lieu de dialogue plutôt qu'un lieu de fracture. Alors aujourd'hui, que l'on vive à Nice, à Menton, à Barcelone, à Tunis ou à Alexandrie, on partage tous un bout de cette mer, de cette histoire et de cette culture commune.
13: Mais on le sait, Tom, hein, la Méditerranée est aussi en danger.
14: Le changement climatique détruit cet écosystème hors norme. Des cachalots aux phoques moines, en passant par le corail rouge et le mérou brun. Car oui, il y a du monde qui vit sous la surface. 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
13: Tiens donc.
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13: Et ça, c'est une très belle raison d'aimer la Côte d'Azur et d'aimer la Méditerranée.
14: En plein dans le mille.
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3: Bonsoir Marc Dolisi.
4: Bonsoir Amélie.
3: Bonsoir, bienvenue dans Décibel. Je suis ravie que vous soyez là. Marc, vous êtes journaliste, écrivain. Alors dans votre CV, on trouve par exemple la rédaction en chef de grands magazines comme VSD. Vous avez écrit sur la musique aussi. On voit que votre spectre est large, hein, de Carla Bruni à David Guetta. Là, on est ensemble pour parler de votre nouveau livre, Marc Dolisi. Ça s'appelle La nuit de l'Amérique. Au centre de ce livre, il y a un artiste, un grand artiste, qui s'appelle Sam Cooke. Sam Cooke, il a, selon vous, et selon d'ailleurs beaucoup de spécialistes de la musique, changé la face de la musique aux États-Unis, oui. Parce que c'est un des premiers artistes noirs américains à atteindre une popularité égale à celle d'Elvis Presley, par exemple.
4: Alors, il a une particularité. Il a été, il est né dans ce qu'on appelle le berceau du blues. Il est né à Clarksdale, donc dans l'État du Mississippi. Et il a été, alors, on est quand même à la fin des années 50, au début des années 60. On a beau être un siècle après la guerre de sécession, il faut savoir que le racisme est quelque chose de terrifiant.
3: Oui, c'est ça, on est après l'esclavage, mais on n'est pas à l'égalité.
4: Pas du tout, les États du Sud, d'ailleurs, l'esclavage, c'est toujours une vaste fumisterie. Il y a toujours une ségrégation terrible envers notamment tous les Afro-Américains. Mais Sam Cooke, il a une particularité, c'est que sur son premier album, il a les cheveux lissés, plaqués. Et sur le deuxième album, il a les cheveux crépus. C'est-à-dire qu'il accepte ce qu'il est, il accepte cette espèce de cette différence. Et il va être effectivement un des premiers chanteurs populaires, un des premiers chanteurs afro-américains extrêmement populaires, dont certains titres vont faire de l'ombre à ceux d'Elvis Presley au tout début des années 60.
3: Alors, le problème avec Sam Cooke, et qu'on n'a pas résolu encore aujourd'hui, c'est sa mort. Que s'est-il passé? Sam Cooke, en fait, donc vous racontez très bien et très vite d'ailleurs sa vie au début du livre. Petit garçon qui chante à l'église, ouais. Du gospel, une voix d'ange. Sa mue à 14 ans se passe très bien, donc il continue à avoir une voix absolument magnifique. Et puis, bah, on enchaîne, hein, premier amour, premier contrat, mariage, les premiers passages radio, etc. À 33 ans, il est assassiné en 1964. Ouais. On le retrouve mort dans un motel pourri.
4: Exactement. Alors effectivement, sa mort est quelque chose d'assez... Il y a eu énormément de théories conspirationnistes. Il ne faut pas oublier qu'on est quand même une dizaine de mois après la mort de l'assassinat de Kennedy. Non, on est même un an après, puisque Kennedy, c'est novembre 63, et là, on est la nuit du 10 au 11 décembre 1964. Sam Cooke avait une réputation... Il était devenu très connu, et il avait la réputation d'être un homme à femme. Il va dans un des endroits les plus, un des restaurants les plus sélects de Hollywood à l'époque, où il y avait Sinatra, Presley, John Wayne, enfin absolument tout le Rat Pack. Et il étale 5 000 $ sur le comptoir et une jeune femme voit tout l'argent. Et à l'époque, 5 000 $, c'est une énorme somme. Il va laisser 1 000 $ pour rincer absolument toute la salle, il va en remarquer 4 000. Et la jeune fille, qui est assez jolie, va commencer à lui faire un peu de rentre-dedans. Et lui, parce que la chair est faible, et puis parce que son mariage avec son épouse est en train de battre un peu de l'aile, il va accepter de suivre cette jeune fille qui va l'amener dans un motel pourri, ce qui est assez surréaliste quand on est une star du niveau de Sam Cooke à l'époque. Et après, c'est là où les choses se gâtent. C'est-à-dire que moi, je reste sur la notion... Moi, je ne crois pas aux thèses conspirationnistes. Je pense que c'est un fait divers. Je pense que la fille qui se prostituait occasionnellement était de mèche avec la tôlière, avec la gérante du motel, etc., qui devait prendre un petit peu un pourcentage sur ce que gagnaient les filles qui venaient. Je pense qu'elle a piqué les fringues de Sam Cooke avec l'argent, ce qui restait, donc 4 000 $, que lui était en train de se doucher. Il sort, il ne voit plus ça... Il était un peu saoul, il se demande où est la fille. Il faut savoir qu'il sort, excusez-moi du détail, il a juste une veste et une chaussure. Le reste, c'est plus simple à parler, puisque la fille est partie avec tout. Il va tambouriner à la porte de la gérante du motel, qui, prise de panique, parce qu'elle va dire au flic qu'il a enfoncé la porte, elle va lui tirer dessus à bout portant.
3: Trois coups.
4: Lui, il va tomber, et ses derniers mots sont « Vous m'avez tiré dessus, madame », et elle l'achève à coup de balai. Alors... évidemment, la police de Los Angeles se pointe, va mettre à peu près, il est 3h du matin, va mettre à peu près 3h à se rendre compte que le noir qui vient de se faire descendre, c'est un noir célèbre et qui s'appelle Sam Cooke, puisque la veuve de Sam Cooke sera prévenue à 6h30 du matin.
3: Voilà,
4: et l'enquête est bâclée. Ouais. La police de Los Angeles, qui est quand même assez raciste pour beaucoup de ses membres, etc., va malheureusement bâcler l'enquête. Et toutes les théories de la conspiration vont naître de cette enquête.
3: Ça, c'était en 1964. Alors, ce que je vous propose pour vous mettre dans l'ambiance et pour vous rendre compte de la dimension presque christique, ouais, de cet homme, Sam Cooke, de cet artiste, on va écouter ensemble une chanson qui s'appelle « Change is gonna come ». Le changement arrive. C'est une chanson qui est synonyme d'espoir pour la communauté noire américaine quand elle sort. C'est une chanson qui est, vous le racontez dans le livre, citée par Barack Obama. Ouais.
4: Quand il est élu en novembre,
3: quand il est élu en 2008.
4: Il y a à peu près 500 000 personnes qui viennent acclamer son élection à Grand Park, donc au bord du lac Michigan à Chicago. Et quasiment les premiers mots de Barack Obama, ça, un changement est peut-être enfin arrivé. Ouais. Il faut savoir que Martin Luther King, que Sam Cooke admirait énormément, tous ses meetings jusqu'à sa mort en 68, sont précédés de And Change Is Gonna Come. Et puis le morceau a été repris par Céline Dion, Beyoncé, énormément de gens.
3: Ouais.
4: Et c'est une merveille. Pour la petite anecdote, ce morceau qu'il écrit en 63 est un peu une réponse au Blowing the Wind de Dylan. C'est-à-dire que tout à coup, il se dit, il aimait beaucoup Dylan.
3: Il allait reprendre la chanson de Dylan.
4: Il l'a chanté quelques fois sur scène. Mais sa réflexion, ça va être, mais c'est incroyable que nous, noirs, ne soyons pas capables de nous défendre nous-mêmes. C'est un blanc, ouais, qu'il admire énormément, Bob Dylan, qui fait une des premières protest songs, qui est Blowing the Wind, qui est écrite en 62. Et en fait, Change is Gonna Come est une réponse au morceau de Bob Dylan.
3: Écoutez cette merveille, et ensuite on vous dira pourquoi finalement c'est problématique la mort de Sam Cooke, et pourquoi on pourrait penser qu'il y a énormément de gens qui le voulaient mort malheureusement. A Change is Gonna Come.

0: Sam Cooke, Change is Gonna Come. Voilà, je suis sûre que même si son nom ne vous disait plus rien, la chanson, forcément, vous avez dû la croiser une fois dans votre vie. Puis si c'était la première fois, bah écoutez, je suis ravie parce que normalement, c'est une chanson qui fait énormément bien, une chanson pleine d'espoir. Donc, une chanson, Marc Dolisi, qui fait de Sam Cooke le porte-parole de la condition des Noirs américains, de ce mouvement pour les droits civiques.
1: Oui.
0: Donc, c'est politique.
1: C'est politique avec une particularité, c'est-à-dire que Sam Cooke était très proche de Mohamed Ali, Cassius Clay qui
0: est devenu Mohamed Ali.
1: Mohamed Ali
0: après sa rencontre avec Malcolm X.
1: Mais ouais, justement, entre Sam Cooke, il y a Malcolm X d'un côté, Martin Luther King de l'autre. Et oui, Sam Cooke trouve que Malcolm X est trop radical.
0: Alors pour celles et ceux qui n'ont pas révisé oui, la civilisation américaine, en gros, le mouvement des droits des Noirs aux États-Unis, c'est soit la bagarre avec Malcolm X, soit essayer de prêcher la bonne parole, oui, et ça c'est Luther King.
1: Et justement,
0: les deux ont été assassinés. Hein.
1: Exactement, voilà. L'un en 65 et l'autre 3 ans plus tard en 68.
0: Ouais.
1: Un des vœux, une des envies les plus fortes de Sam Cooke, c'est d'avoir un public mélangé dans les États du Sud. C'est-à-dire qu'il veut que les Blancs et les Noirs soient ensemble dans le public.
0: Est-ce que c'est le cas? Est-ce que les Noirs et les Blancs l'écoutent? Et
1: oui,
0: est-ce que les Noirs et les Blancs peuvent aller ensemble?
1: Alors, il y a un concert en Louisiane où il refuse de monter sur scène parce que les organisateurs refusent que le public noir et le public blanc se mélangent. C'est la seule fois où il va refuser de monter sur scène. Ça va le rendre fou. C'est-à-dire qu'il va se dire, c'est pas possible, je ne monte. Alors que c'était un type qui adorait la scène.
0: Oui.
1: Mais il était beaucoup plus proche de Martin Luther King, qui d'ailleurs a eu son prix Nobel de la paix en 1964. La même année, l'année de la mort de Cooke. Il en était proche parce que il se souvient, il aimait beaucoup les prêches de Martin Luther King, notamment le prêche Drum Major, qui était celui qui avait été lu à la mort aux obsèques de Martin Luther King, qui disait que Martin Luther King, contrairement à Malcolm X, disait, il faut défendre toutes les couleurs. Il faut défendre les Noirs. Il faut défendre les Indiens. Mais il faut défendre aussi les Blancs qui sont pauvres et qui sont à la marge et qui sont délaissés. Donc ça, c'était un discours qui était beaucoup plus rassembleur et qui correspondait beaucoup plus à l'idée que Sam Cooke se faisait de la musique. Et d'ailleurs, quand on regarde la musique de Sam Cooke, il naît dans le berceau du blues.
0: Et du Ku Klux Klan.
1: il chante des gospels. Mais il est aussi un des premiers chanteurs noirs. Alors on dit que c'est un des inventeurs de la soul music, c'est vrai.
0: Ouais.
1: Mais dans les années 50, avant A Change Is Gonna Come, etc., qui pour moi est un morceau à part, sa musique, c'est à la fois une musique un peu pop et un peu rhythm and blues.
0: Ouais.
1: Donc il est entre les deux, il veut séduire, en tout cas il veut aller à la conquête et rassembler deux publics qui sont a priori... qui sont pas prêts de se rassembler. Elvis y était arrivé. Faut jamais oublier qu'Elvis avait été aussi élevé à Tupelo, et ensuite à Memphis, il avait été élevé dans le blues et le gospel. Faut jamais oublier ça. Faut rendre ça aussi à Elvis.
0: Alors, on n'a pas encore parlé, de ce qu'en pensait le gouvernement américain, le FBI, etc. Dans le livre, vous racontez, Marc Dolisi, que dans certains documents du FBI, donc qui est, un service de renseignement, oui, intérieur, il est décrit, Sam Cooke, comme un Negro Recording, oui, Star.
1: Oui.
0: Voilà. Star de la musique nègre. Il dit, on lit aussi toute une série de questions que le FBI se pose, oui, sur Sam Cooke. Ça va de...
1: Est-ce qu'il est homosexuel, voilà. Est-ce qu'il trompe sa femme? Est-ce que sa femme le trompe?
0: S'est-il rendu en URSS? À Cuba, quels sont, voilà, ses vices? Alcool, ouais, drogue, dette de jeu? Alors vous faites comme ça cette énumération, oui, c'est très très très très très angoissant, parce qu'on se dit vraiment, il était considéré comme un ennemi de la tranquillité nationale, la tranquillité étant que les Noirs et les Blancs ne puissent pas se blairer, définitivement.
1: Alors, en fait, tout vient de... Sam Cooke avait été invité par Mohamed Ali à un combat célèbre à Miami au printemps 1964.
0: Okay, combat de boxe.
1: Un combat de boxe. Où d'ailleurs, face à Sonny Liston, où Mohamed Ali va écraser celui qu'il appelle le vieil ours, Sonny Liston, il va gagner. Et il se passe après une réunion, Mohamed Ali qui va organiser ça, il va y avoir une réunion dans un hôtel de Miami, où il y aura des gens de National Islam,
0: ouais,
1: mouvement radical
0: de Malcolm
1: noir,
0: X,
1: etc., et où il y aura Malcolm X. Et à partir du moment où cette rencontre a lieu dans un hôtel de Miami avec Mohamed Ali, Malcolm X, Sam Cooke et Jim Brown, qui est un joueur de football américain très célèbre. Malcolm X, immédiatement, est sur écoute du FBI. Tout de suite.
0: Parce qu'il
1: fréquente Malcolm X. Mohamed Ali, il était déjà. Il est à partir du moment où il suit Malcolm X et il adhère à Nation of Islam.
0: Il était déjà
1: sous surveillance. Sam Cooke n'était pas particulièrement sous surveillance avant, mais à partir du moment où il fréquente Malcolm X, etc., ça y est, il est sur les radars du FBI. Il est considéré comme ce qu'on appelle une personne of interest, ouais, mais pas au même niveau, bien entendu, que Malcolm X.
0: Des années plus tard, John Lennon le sera aussi.
1: Oui.
0: Mais n'empêche que c'est partant de ces faits-là, du fait qu'il était surveillé par le FBI et qu'il y avait tout un tas de gens aux États-Unis qui avaient tout intérêt à ce que les Noirs et les Blancs ne s'entendent pas, continuent à ne pas s'entendre. C'est pour ça qu'il y a cette théorie qui dit qu'en fait, le crime crapuleux que vous nous avez raconté tout à l'heure, à savoir la prostituée et la patronne du motel qui se mettent d'accord pour dépouiller la star et qui lui tire dessus, on dit, non, c'est pas ça, c'est un assassinat, c'est commandité, les ficelles sont tirées, et alors là, il y a effectivement tout un tas de théories que vous égrenez d'ailleurs,
1: oui,
0: parlez dans le livre, vous n'y croyez pas.
1: Absolument pas, pour une simple et bonne raison, c'est que personne n'a essayé d'assassiner Bob Dylan, qui prend la défense des Afro-Américains et qui est blanc, qui pourrait donc passer aux yeux des blancs suprémacistes, il pourrait passer pour un traître.
0: Oui, c'est vrai.
1: Et Blowing in the Wind, c'est la défense des Afro-Américains. D'ailleurs, morceau sublime, parole sublime. Personne n'a menacé Bob Dylan à cette époque. Moi, je pense qu'on est dans une Amérique qui est totalement paranoïaque. Il y a eu l'assassinat de Kennedy en novembre, juste avant. Ne pas oublier aussi que l'été 1964 est un été particulier, puisque début juillet 1964, ce qu'on appelle les Civil Rights Act sont promulgués par Lyndon Johnson en présence de Martin Luther King. Et ça va réveiller le Ku Klux Klan, qui était un peu assoupi, enfin vaguement assoupi, et qui va faire des massacres absolument abominables d'étudiants autant blancs que noirs dans l'état du Mississippi. Non, j'y crois pas. Il y a une phrase de Mohamed Ali qui, pour moi, est quasiment une clé. Il dit, si ça avait été Elvis Presley ou Willie Nelson, l'enquête aurait été bien faite. Et là, l'enquête a été bâclée en 3 jours. En plus, enquête sur laquelle on ne retient que le témoignage de la gérante du motel et de la jeune fille qui se prostituait occasionnellement. Quand vous regardez, moi j'ai regardé les PV, c'est surréaliste.
0: C'est bâclé.
1: Ils s'en foutaient. Pour eux, c'était... En plus, les premières heures, ils ne savent pas que c'est Sam Cooke qui s'est fait descendre.
0: Ouais.
1: Donc, il y a des photos terribles qu'on trouve, que j'ai retrouvées. Vous voyez comment ils sortent le corps de Sam Cooke du motel. En fait, sur un diable...
0: Il est tout nu, en plus.
1: Il est à moitié nu, il a juste une veste, etc. Ouais. En fait, ils lui mettent une couverture de déménageur dessus et ils le sortent à la verticale sur un diable de déménageur. Les photos existent.
0: Wow.
1: C'est-à-dire qu'on voit là l'idée qu'il se faisait d'un noir qui venait de se faire descendre dans un quartier un peu populaire.
0: Ouais. Heureusement, il y a des théories du complot rigolotes dans le livre. On parlera notamment de l'extraterrestre de Roswell. Ouais. Je vous renvoie à la page 187, vous allez rigoler. Non mais voilà, parce qu'effectivement, le sujet est lourd. L'artiste était sublime, donc évidemment, tout ça est très triste. Mais voilà, le livre est en 3 parties. Il y a avant le meurtre de Sam Cooke, il y a la nuit de son meurtre, et puis il y a après. Alors, avant de parler justement de son héritage et de pourquoi il est pertinent et important de continuer à parler de Sam Cooke aujourd'hui et de l'écouter, justement, on va mettre en pratique et écouter. Alors ça, c'est ma petite chanson préférée de Sam Cooke. Elle s'appelle What a Wonderful World, mais c'est pas Louis Armstrong, c'est Sam Cooke, et c'est très beau, et ça a la fraîcheur des années lycée et des premières amours.
1: Ah, ouais, c'est beau.
0: C'est magnifique.

0: Il a laissé un grand vide, évidemment, à sa mort, Sam Cooke. Ceci dit, toute la dernière partie du livre, qui s'appelle Après, oui. Après sa mort, donc, il y a des moments comme ça. En 1986, il rentre au Rock'n'Roll Hall of Fame, oui. Notre Sam Cooke. En 1994, son étoile sur le Walk of Fame, oui. D'Hollywood. En 2008, Barack Obama, qu'il cite dans un discours. Il est toujours là. Est-ce que les jeunes américains, les jeunes noirs américains, fans de rap, connaissent Sam Cooke? Est-ce que sa mémoire est célébrée aux États-Unis? C'est vrai qu'en France, il fait pas partie des grands artistes noirs américains, non. Militants des droits civiques qu'on peut connaître. On connaît mieux Aretha, par exemple, Aretha Franklin ou d'autres. Est-ce qu'aux États-Unis, sa mémoire est entretenue?
1: Oui, elle est entretenue parce qu'il y a une filiation. C'est-à-dire que l'avant-dernier album qui s'appelle Nightbeat de Sam Cooke, si vous regardez la pochette, il y a marqué Sam Cooke et Mr. Soul. C'est une des premières fois où on voit ce mot
0: le
1: apparaître,
0: mot soul.
1: Le mot soul. Et la soul, qui est la musique de l'âme, donc musique qui est un héritage direct du blues, va nous amener au funk, va nous amener aussi à Aretha Franklin, à Marvin Gaye, tous les grands chanteurs, artistes noirs, il y a une filiation. Alors, en même temps, Sam Cooke, il vient pas de nulle part. Il y a eu le gospel, il y a eu le blues. Et en plus, il naît à Clarksdale, qui est, c'est un peu loin du delta du Mississippi, mais on estime que John Lee Hooker, Muddy Waters, tous ces bluesmen qui sont natifs de Clarksdale, c'est le blues du delta, le berceau. Ouais. Et il vient pas de nulle part lui-même, mais il a cette chance. Je veux dire, et ce courage d'être le premier à essayer de faire un crossover entre différents publics.
0: Ouais.
1: Et entre le public noir et le public blanc. Et ça, c'est quelque chose d'extraordinaire parce que ça ouvre la voie à tout ce qui va suivre derrière, même si, attention, tout n'a pas été réglé derrière. N'oublions jamais qu'un autre disque très important pour moi, c'est What's Going On de Marvin Gaye en 1971. Autre année terrible, guerre du Vietnam. Chaque morceau de cet album parle des souffrances des gamins qu'on envoie là-bas. Il faut jamais l'oublier, même si ça semble politique. Mais sans Sam Cooke, je ne sais pas s'il y aurait eu tout ce qu'il y a eu derrière, ou ça aurait peut-être mis un peu plus de temps. Et puis bon, il a une voix sublime, il faut jamais oublier qu'il composait, qu'il écrivait ses paroles, et il a une voix merveilleuse.
0: Ça méritait bien un livre. Marc Dolisi, merci pour cette nuit de l'Amérique aux éditions Éric Bonnier, la collection Encre Rock, fort recommandable. La nuit de l'Amérique donc, et merci d'être venu nous voir.
1: Merci à vous.
0: Merci.

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2: Bienvenue dans Décibels.
3: Bonsoir, merci beaucoup.
2: Je suis très très contente de vous rencontrer. Mais il faut que je démarre, Alex, avec une confession.
3: Ah oui?
2: Vous allez dire que je suis folle comme un lapin, peut-être. Mais en fait, ça fait des mois que je vous écoute et que je pense que vous êtes canadien.
3: Ah bon?
2: Oui.
3: Ah ben c'est un compliment.
2: Alors pourquoi est-ce que... Parce que là, évidemment, les gens chez eux font... Vous êtes du Maine-et-Loire, donc ça n'a rien à voir, Alex, entre Nantes et Angers, voilà. Mais en fait, comme vous vous appelez Montembeau et qu'on vous a découvert grâce au rôle de Marie-Jeanne dans Starmania, qui lui-même avait été chanté par Fabienne Thibault, alors moi, Montembeau, Thibault, Starmania... Il est canadien.
3: Mais franchement, c'est pas idiot parce qu'il y a une partie des Montembeau qui vient de Canada, étymologiquement. Enfin voilà, bon. si on retrace l'arbre généalogique. Mais non, moi je viens bien du Maine-et-Loire.
2: C'est ça. Voilà. Bon, maintenant ça va mieux. Il fallait que je l'avoue parce que je me sentais bête. Parce que, évidemment, on prépare un peu l'émission, un peu, hein. Vous me connaissez. Et donc je lis la biographie d'Alex et là je fais ah mais pas du tout de Québec en fait. Non. Bon, pas du tout. C'est gentil de dire que étymologiquement, il y a peut-être une partie de la famille.
3: Non, c'est vraiment pas idiot.
2: Alex, vous êtes chanteur, auteur, compositeur. On va parler évidemment de votre premier album. Mais avant, dire qu'on vous a découvert donc dans ce rôle de Marie-Jeanne qui avait été merveilleusement chantée par Fabienne Thibault pour le souvenir, pour le plaisir.
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2: Alex Montembeau.

0: très beau guitare-voix que vous nous avez offert ici à la Maison de la Radio pour France Culture, France Musique, pardon, qui faisait une spéciale sur les comédies musicales. Alors, les comédies musicales, cette comédie musicale là, Starmania, c'est comme ça qu'on vous a découvert. Est-ce que c'était un rêve d'être dans une comédie musicale, particulièrement Starmania? Parce que c'est pas de votre génération, hein, vous avez 26 ans. Ça vient d'où?
1: Ça vient d'où? Bah, mes parents écoutaient beaucoup Michel Berger, France Gall, Véronique Sanson, voilà toute cette clique de chanteurs et chanteuses. Donc j'ai un peu grandi avec la musique quand même de cette époque-là. Ma mère avait l'album de Starmania à la maison, l'album bleu, je m'en souviens très bien.
0: Oui.
1: Je l'ai récupéré avant de savoir même que j'allais jouer dans Starmania. Donc il y a quand même une petite histoire, ça vient pas de nulle part. Et en fait, ça n'a jamais été un rêve dans le sens où j'ai jamais osé m'imaginer faire partie d'un spectacle comme ça. C'est arrivé un peu comme un cheveu sur la soupe. Je suis arrivée à Paris dans l'espoir de développer mon projet personnel.
0: Donc j'ai parce que vous êtes auteur, compositeur et chanteur.
1: C'est ça.
0: Donc
1: j'avais une volonté en fait de développer mon projet, de défendre mes chansons personnelles. Et puis en fait très rapidement j'ai rencontré des différents directeurs artistiques, différents directeurs de labels, dont Raphaël Amburger, le fils de France Gall, Michel Berger. Et de fil en aiguille, voilà, il m'a proposé en fait une place pour le rôle de Marie-Jeanne.
0: Alors, quand on vous propose cette place-là, qu'est-ce qui se passe? Vous hésitez? Vous foncez? Est-ce que vous êtes du genre à vous précipiter?
1: Franchement, je me souviens assez précisément le moment où j'ai reçu l'appel de Raphaël.
0: Ah, racontez-moi.
1: en fait, j'ai explosé de rire, mais de nerfs, en fait. Enfin, je voulais pas y croire. Donc, j'ai appelé mon père dans la foulée, j'ai appelé mes parents. Je crois que j'ai lâché un gros rire nerveux, parce que ça me paraissait assez irréel, en fait, de m'imaginer faire partie de ça. Moi, je venais d'arriver à Paris, c'était un peu l'effervescence, déjà, en l'espace de quelques semaines, quelques mois. Donc, c'est au-delà d'un rêve. C'est au-delà d'un rêve.
0: Donc, Alex, les informations que nous avons jusqu'à présent. Vous êtes du Maine-et-Loire et pas du Québec. Mmh. Vous avez été biberonné à la grande variété française et vous allez donc sortir L'envie folle, cette chanson que vous portez en vous depuis longtemps ou alors qui vont un petit peu nous donner une idée de qui vous êtes là après cette expérience Starmania et le fait d'avoir fait le tour des zéniths de France.
1: C'est un petit peu tout ça mélangé. L'envie folle, c'est le titre de la première chanson de mon projet. C'est une chanson que j'ai écrite avant Starmania. Donc c'est une chanson que je porte depuis un moment et j'avais envie qu'elle fasse partie de ce projet puisque elle représente un peu ma façon d'écrire que j'ai depuis un petit moment et puis à la fois des chansons plus récentes, plus intimes comme Chez moi, Vanille Choco, où avec l'expérience Starmania justement j'ai appris à mettre des mots plus précis sur mes sentiments, mes émotions, mon rapport à ma famille, etc., mon identité, chose que j'étais pas forcément capable de faire il y a quelques années. Donc
0: il y a l'âge aussi. Non, mais le fait d'avancer en âge aussi. Il y a l'expérience de Starmania, mais aussi, juste bêtement le fait de grandir, quoi. Mm-hmm.
1: Le fait de grandir. L'envie folle, c'est un projet, sur l'émancipation quelque part. Ces quatre dernières années, je suis partie de mon Maine-et-Loire pour arriver à Paris. Il s'est passé plein de choses. Je crois que j'avais envie de raconter avec simplicité, ce que ça peut être le parcours de quelqu'un qui s'envole, quoi, de ses propres ailes.
0: Ah, c'est beau. J'ai dit tout à l'heure, vous êtes chanteur, auteur, compositeur, mais on n'a pas parlé des instruments. Vous jouez de la guitare, vous jouez du piano, vous avez grandi dans un environnement extrêmement musical. Comment vous composez?
1: C'est très variable. Souvent c'est au piano quand même.
0: Ah ouais.
1: C'est le premier instrument que j'ai appris, comment dire. J'ai commencé à 5-6 ans, école de musique, puis conservatoire, parcours classique, puis très rapidement je me suis rendu compte que ça fonctionnait pas avec moi le parcours académique. Donc
0: et ça passe du côté obscur.
1: Du côté obscur. Donc j'ai fait des musiques actuelles, j'ai fait du jazz et en fait je passais surtout énormément de temps à casser les oreilles de ma famille, à jouer dans le salon des heures et des heures durant. Mais tout sauf ce qu'on me demandait de travailler au conservatoire. Donc j'ai commencé à écrire. Ça a été vraiment avec le piano que j'ai établi un vrai rapport. C'est là où j'ai l'impression que je peux me comment dire, me montrer vulnérable aussi, exprimer mes émotions. C'est sur le piano. La guitare, c'est un rapport un peu différent. Je raconte les choses, mais ça vient dans un second temps, souvent.
0: Et la guitare, vous en jouez sur scène, vous vous accompagnez?
1: Ouais. Oui, oui.
0: Ah oui, c'est ça aussi. Mmh. Donc,
1: ça me permet d'avoir un rapport différent avec le public, puisque je suis debout. Je suis debout en face du public et j'aime bien cette proximité que j'ai davantage avec la guitare. Là où le piano, c'est plus ma petite bulle de confort, quoi.
0: On va écouter une chanson qui s'appelle Chez moi et qui, comme son nom l'indique, va nous permettre de regarder par le trou de la serrure et voir comment ça se passe chez les Montembeaux. C'est une chanson, et même quand depuis qu'on a commencé à parler, là, on se rend compte à quel point la famille est importante pour vous. Il y a vos parents, mais il y a aussi vos grands-parents, mais il y a aussi vos sœurs. Enfin voilà, c'est vraiment un de vos piliers, votre famille.
1: Ouais, évidemment. Bah, ça m'a forgée. Pendant longtemps, j'ai fait de la musique avec deux de mes sœurs. On avait un groupe ensemble, on chantait à trois voix. Donc, notre parent nous aidait à faire les arrangements. On faisait écouter à notre maman qui nous donnait son avis. Enfin, voilà, on a vraiment grandi dans la musique, dans cet univers-là. Ça a été notre façon de communiquer depuis très jeune.
0: Ils l'ont entendu, évidemment, cette chanson avant tout le monde. Nous, on va l'écouter maintenant. Juste avant, j'aimerais savoir quand ils l'ont entendu pour la première fois chez moi.
1: Bah, je crois que tout est dit dans la chanson. On est des gens pudiques, donc un sourire un peu timide et un câlin, et voilà.
0: Ça va vous faire l'effet d'un câlin, à vous aussi. Chez moi, Alex Montembeau est l'invité de Décibel.

0: Quelle tendresse! Oh là là, puis vous chantez comme un ange, hein, bravo, Alex Montembeau. À la fin de la chanson, vous parlez des CD de Sanson, puisque vous nous avez parlé tout à l'heure de vos influences Berger, Gall et compagnie, mais Sanson, évidemment. C'est une artiste qui est importante pour vous, Véronique Sanson?
1: Vraiment, elle m'a marquée. Je pense que je devais avoir 10 ou 11 ans quand je l'ai découverte, avec son album Plusieurs Lunes, un album assez récent.
0: Ah, c'est drôle! Mais oui!
1: Et en fait, j'ai découvert.
0: Parce qu'il sortait à ce moment-là?
1: Il sortait à ce moment-là.
0: Ah, mais oui!
1: Et donc, ma mère l'a acheté, elle l'a mise dans la voiture. Et là, j'ai découvert une voix que je n'avais jamais entendue, une émotion, une sensibilité. Et j'étais jeune et ça m'a vraiment marquée. Et donc, j'ai écouté tous ses autres albums. Je pense que je connais toute sa discographie par cœur. Elle m'a vraiment accompagnée dans toute ma vie, tout mon parcours de musicien.
0: Et 15 ans plus tard, petit musicien est devenu grand et va faire les premières parties de Véronique Sanson.
1: Je l'ai appris hier. Merci.
0: Waouh ! La fameuse tournée « J'ai eu envie de vous revoir » Véronique Sanson. Ici est d'ailleurs la Fier Radio partenaire. Et alors, vous allez ouvrir pour Véro. Quoi.
1: Ouais, pour Véro. Wow. C'est fou. Je ne l'ai pas fait exprès. Hein. Je ne l'ai pas placé dans ma chanson.
0: C'est ça.
1: Je vous jure.
0: Alex Montembeau, on peut aussi parler de coup de cœur. Je me souviens la première fois que j'ai entendu votre voix, j'étais avec ma fille, Maya, dans les tribunes de Bercy, au concert de Clara Luciani. Et

0: en duo donc avec Clara pour ce Monde et Stone. C'était en janvier 2023, donc ça va faire bientôt 3 ans. Elle a eu un coup de cœur, Clara, pour votre voix, votre musique. Elle décrit votre voix, elle dit c'est comme une comète, quoi. Ça passe une fois tous les 100 ans. Ça vous fait quoi ce genre de soutien, Alex ?
1: Ça m'émeut vraiment, ça me touche vraiment beaucoup. Et c'est vrai que c'est un cadeau qu'elle m'a fait. Et ce cadeau qu'elle m'a fait, c'est aussi comme les comètes. C'est assez rare de vivre des moments comme ça. Je me serais jamais imaginé chanter avec une des artistes que j'admire beaucoup. J'ai beaucoup écouté Clara Luciani avant de la rencontrer, en fait.
0: Ouais.
1: Et donc, c'était un peu comme un rêve. Je vis des rêves après d'autres rêves. Clara Luciani, puis là, les premières parties de Véronique Sanson. C'est un rêve éveillé que je vis depuis quelques années. Et c'est vrai que le Bercy, je m'en souviendrai très longtemps, je pense.
0: Et ben moi aussi, parce que vous dites qu'elle vous a fait un cadeau. Mais à nous aussi, son public, elle a fait un cadeau parce qu'elle nous a dit, voilà, là, vous pouvez aller écouter. Là, il y a quelque chose qui se passe, Alex Montembeau. Et c'est vrai. Alors, L'envie folle, donc cette chanson, c'est plus qu'un EP, mais c'est moins qu'un album, c'est une espèce de format un peu hybride. C'est parce que vous vouliez sortir tout de suite quelque chose ?
1: Ben alors justement, j'avais envie de prendre mon temps, et pour ça, sortir un album, je pense que ça m'aurait demandé de prendre plus de temps pour réfléchir, pour bien faire les choses. Et je crois que les entre-deux, ça me définit bien. le côté hybride, voilà, que j'essaie d'injecter dans ma musique, d'avoir à la fois de l'organique et à la fois de l'électronique. Voilà, quand je parle de Vanille Choco et mon identité, je raconte que je suis un peu entre les deux, ou alors ni l'un ni l'autre. Et je crois que j'avais envie de sortir un format aussi qui est pas totalement enfin, qui est pas vraiment conventionnel, quoi.
0: C'est un disque non binaire.
1: On peut dire ça.
0: Il veut pas le disque. Est-ce que tu es un EP ou est-ce que tu es un album ? Eh bien, débrouille-toi. J'ai 7 chansons.
1: Voilà. Et ce sera comme ça. Non, mais j'avais envie de prendre le temps avec Starmania. C'est vrai qu'il m'a fallu un peu de temps pour revenir à la réalité, remettre les pieds sur terre, renouer aussi avec mon entourage, retrouver une vie à peu près normale, puisque c'était. Génial, Starmania, comme expérience. Et à la fois, c'est voilà un rouleau compresseur qui m'est passé dessus.
0: Ça doit bouffer une énergie folle.
1: Ah ouais. Mais c'est ce qui fait la magie aussi de l'expérience. C'est que c'était tellement fou, tellement intense dans tous les sens du terme, que ça en fait une expérience inoubliable. Mais voilà, j'ai eu besoin de reconnecter. Et pour ça, sortir un album, je pense qu'il m'aurait fallu 3 ans, 4 ans pour m'en remettre.
0: Ah ouais, non, nous, on voulait pas attendre.
1: Et moi non plus.
0: Ça, c'est sûr. Vous bossez en solitaire ou vous avez un gang qui travaille avec vous ?
1: Mais encore une fois, un peu des deux. Ce serait trop facile d'avoir une réponse claire.
0: J'aime bien. Allez, on y va. Rentrons dans les complications, dans les méandres créatifs d'Alex Montembeau.
1: Bah, j'aime bien toujours initier l'écriture et la composition seule. Ça me permet d'être plus authentique, au plus proche aussi de mes émotions, de ce que j'ai envie de raconter. Et puis voilà, souvent, au bout d'un moment, si c'est pas du one shot, je vais un peu bloquer pour aller au bout d'un texte, trouver les mots justes. Et là, je vais m'entourer un petit peu. Je m'entoure de Séverin, avec qui je collabore énormément. C'est mon éditeur. C'est mon associé aussi, avec qui voilà, je produis en partie mon projet, et il m'aide parfois sur certains bouts de texte ou certains bouts de mélodie quand je bloque. Je me suis entourée de Fiskara aussi, Marc, qui m'a aidée sur des textes, notamment sur À l'autre bout du tel. Je me suis entourée de Sage, donc, qui collabore avec Clara Luciani sur la production de ses disques. On travaille plus la musique ensemble. Donc voilà, j'essaie de prendre un petit peu à droite à gauche, de m'entourer pour compléter, on va dire.
0: La chanson Vanille Choco, c'est évidemment celle qu'on va écouter d'ici quelques minutes. Avant qu'on l'écoute, vous l'avez mise en avant, cette chanson. Il y a même un clip. Enfin voilà, c'est une chanson qui est importante pour vous. Est-ce que vous pouvez nous raconter son histoire ?
1: Bah, c'est une chanson que j'aurais jamais pensé réussir à écrire. Alors, je sais pas trop comment expliquer ça, mais moi, je suis donc non-binaire. Ça fait 8-9 ans à peu près que je suis raccord avec mon identité et que je vis ça pleinement. Mais je pensais ne jamais avoir envie d'en parler ou ne jamais avoir envie d'en faire un sujet, en fait.
0: Oui, c'est pas parce qu'on le vit que c'est un sujet de chanson, effectivement.
1: Bah, ouais. Voilà, en fait, dans mon entourage, etc., évidemment que j'ai eu à avoir des discussions, entre guillemets, pour essayer d'expliquer, pour qu'on me considère ou qu'on me genre comme j'ai besoin qu'on me genre, à savoir au masculin. Et en fait, assez récemment, j'ai pris conscience de beaucoup de choses, et comme je vous disais tout à l'heure, notamment avec l'expérience Starmania, je crois que j'ai eu envie/besoin de raconter avec précision les choses pour créer de la proximité aussi avec les personnes qui m'écoutent. Et j'avais l'impression que si je ne mettais pas des mots là-dessus, ça laissait encore peut-être une barrière pour essayer de me comprendre un peu mieux et de connecter en fait avec l'entourage musical.
0: Et puis, petit bonus, ça donne aussi à entendre un témoignage d'une personne non-binaire à qui, en l'occurrence, en tant que groupe social, on tend pas beaucoup le micro.
1: Non, pas vraiment. Pas vraiment. Et en temps normal, je pense que j'aurais pas forcé la main pour prendre le micro.
0: Ouais.
1: Prendre le micro, justement, c'est pas tellement mon tempérament. Et en fait, j'avais envie de le dire avec simplicité. Moi, je reproche rien à personne. Je suis pas là pour faire la morale ou pour revendiquer quoi que ce soit. Et je pense que le fait de le dire simplement, moi, je me sens comme ça. Ouais. Personne ne peut rien dire contre ça, puisque c'est comme je me sens, quoi.
0: Ouais. Et peut-être même que ça file un coup de main à les petits jeunes.
1: J'espère.
0: Hein?
1: C'est le but aussi, évidemment, d'essayer de donner confiance aux personnes qui sont peut-être moins bien entourées que ce que j'ai eu la chance d'être entourée.
0: Ouais, dire c'est possible. C'est marrant parce que là, dans la construction de l'émission, juste après, on écoutera David Bowie. Mmh. Et très, très souvent, j'ai entendu, moi, des témoignages de gens, quand ils ont vu David Bowie à la télé en Angleterre à Top of the Pops dans les années 60 et qu'ils ont vu un gars avec du rouge à lèvres et ils ont dit, oh, c'est possible! On a le droit! Et ça fait un bien fou, en fait. Ouais. Et en fait, c'est vraiment quelque chose, la libération des esprits par l'art, quoi.
1: Bien sûr. Mais c'est vrai qu'on manque toujours de représentation. C'est une évidence que la musique et l'art de manière générale, c'est un levier indispensable pour justement essayer de normaliser toutes les identités qui existent, en fait.
0: Ça vous rend heureux de sortir L'Envie Folle le 7 novembre prochain?
1: Ouais. Je suis sur Aix, pour tout vous dire.
0: Ah, il faut attendre encore un petit peu. Encore un petit mois.
1: Un gros mois.
0: Un gros mois. Moi aussi, j'ai hâte. 7 chansons d'Alex Montembeau qui sortiront le 7 novembre. L'Envie Folle. Écoutons Vanille Choco. Et merci beaucoup d'être venu nous voir.
1: Merci.
0: À bientôt.

0: c'est déjà ça et c'est déjà vachement bien. Alex Montembeau, vanille, choco.
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2: Avec Catherine Quicandon. Bonjour à toutes et à tous. J'espère que vous allez bien en cette fin de semaine. Bon courage si vous êtes sur la route. Bison futé, voie rouge sur une très grande partie du sud de la France dans le sens des retours. Pour vous accompagner donc jusqu'à 13h et peut-être dans les bouchons, voici Valérie Damidot et Eric Bastien et nos super candidats avec des histoires au ski, dans une forêt et même à la cité interdite en Chine. Ça commence juste après Michel Jonas, la boîte de jazz sur votre radio ici.
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0: Sur scène le 16 octobre à Hyères en Essonne et le 24 à Gérardmer, Michel Jonas, la boîte de jazz sur votre radio ici. Place à Valérie Damido et Éric Bastien qui sont maintenant avec Didier, d'ici Picardie, qui nous avoue une drôle de chose lors de son service militaire. J'espère que vous ne l'avez pas croisé. Et Marilyn, d'ici Alsace, qui a une technique bien à elle pour ranger et c'est radical.
1: Nous sommes au taquet avec Didier qui joue avec ici Picardie qui a 4 et Marilyn qui joue avec ici Alsace qui a 7. Alors, notre petit Didier, ah Didier, il lui est arrivé des bobos, il a souvent des petits trucs. Et oui, vers 10 ans, il paraît que t'es parti chercher des cerises dans l'arbre et que t'es tombé, mais t'es tombé pas n'importe où, t'es tombé où ?
2: Je suis tombé dans une grande touffe d'ortie.
1: Aïe, aïe, aïe, aïe, aïe, aïe, et alors ?
2: J'étais bien piqué.
1: Oh là là là là là là.
2: Je suis retourné à la maison en courant. Je me suis allongé dans le canapé et j'ai dormi tout l'après-midi.
1: Oh, oh là là là là là là là là là là là là là là.
3: C'est sûr que c'était que des orties. Dormir toute l'après-midi.
2: Ouais, j'ai peut-être mis du somnifère dans les orties.
3: Ah bah oui, parce que ça pique.
1: C'est horrible les orties, c'est terrible. Alors il paraît que pendant ton service militaire, on t'avait mis au service santé.
2: Oui.
1: Alors que tu avais fait des études de mécanique, donc bon, voilà. Et il paraît que oui. Tu as fait des piqûres pendant tout ton service, c'est-à-dire ?
2: Bah, chaque arrivée de contingent, il y avait des piqûres obligatoires à faire. Et donc, bah, j'ai fait 200 piqûres à chaque fin de mois, donc j'en ai fait, je ne sais pas, plus de 1000 pendant tout mon service militaire.
1: Ah bah, t'es devenu médecin alors, adieu la mécanique, hein ?
2: Non, je n'ai même pas de brevet de secouriste.
1: Ah bah, c'est quand même étrange qu'il t'ait mis à faire des piqûres alors que tu faisais de la mécanique, c'est dingue ça.
2: Ah mais ça c'est l'armée hein.
1: Ah bah oui mais bon quand même, je sais pas trop si j'aurais eu confiance dans un mécanicien pour me faire une piqûre quand même.
2: Ah mais il y a personne qui était au courant hein.
1: Alors mon petit Didier, c'est la question cash, c'est la question qui te permet de gagner 5 points.
2: Oui.
1: Donc écoute bien, petite ambiance, tout ça. On part en Provence. Alors, écoute bien. Quelle préparation provençale à base d'olives, de capres et d'anchois se tartine souvent à l'apéritif ? Quelle préparation à base d'olives, de capres et d'anchois se tartine à l'apéritif ? Top chrono, 10 secondes.
2: Bah, je pense que c'est la tapenade.
1: Et c'est une bonne réponse. Alors ça vient de Marseille, elle tire son nom du mont provençal Tapenot qui signifie capre. Elle est déclinée en noir ou en vert mais c'est très très bon hein, la tapenade. Bravo, ça fait 7 pour Didier.
3: Ça donne faim. T'as pas envie d'une petite tapenade, Marilyn ?
4: Oui, si, si. J'aurais bien aimé la question, surtout.
3: Mais oui, je comprends. Mais... Non, t'inquiète pas, il y a d'autres questions qui arrivent. Et ta question, je suis sûr.
4: C'est vrai.
3: Oui, non, ça va aller. T'es à combien, là ? T'es à 7 points, Marilyn, Didier ?
1: 7.
3: Ah, on est sur une égalité. Là, Marilyn, va falloir un petit peu se distinguer, on est d'accord. Alors, je voudrais revenir quand même sur ce dossier de la maniaquerie. Parce que on a évoqué ce côté bien rangé, tout ça. Bon, on en a parlé rapidement. Mais je découvre, parce que je vais un petit peu plus loin dans ma fiche, que c'est de pire en pire. Tu nous as pas tout dit, Marilyn. Attends, il paraît que tu vas jusqu'à souvent jeter les affaires des autres.
4: Non, mais oui,
3: mais ça
4: oh
3: va
4: là
3: pas
4: là.
3: Mais ça va pas bien.
1: Mais c'est-à-dire
4: non. Ben, je jette à la poubelle. Hein.
1: Mais pourquoi ?
3: Ben parce que c'est pas bien rangé.
4: Ben, voilà, je veux ranger et puis surtout les cuillères après des yaourts.
3: Bon, tu jettes les cuillères à la poubelle ?
4: Voilà, avec le yaourt.
1: Ah oui, d'accord.
3: Et les cuillères en argent, c'est tout ça, c'est t'as plus de service, quoi.
4: Trop rapide, hein, voilà.
1: Ah voilà.
3: Non, mais, c'est-à-dire un papier qui traîne, un papier important, genre en ce moment tu vois c'est les impôts.
4: Voilà, voilà aussi, oui. Alors les enfants ça râle. Hein.
3: Poubelle.
4: Je suis chez eux. Oh là là.
1: Parce que excuse-moi, voilà, je viens d'entendre une phrase qui m'a interpellée. Tu dis chez eux, c'est-à-dire que tu fais le ménage quand tu es chez tes enfants?
4: J'essaye, mais ils ne veulent pas. La fille, elle ne veut pas.
3: Alors, rappelons qu'Alexandrine a 43 ans, bien sûr, et Benjamin, 34 ans. Enfin, il s'appelle Tanguy, c'est leur deuxième prénom.
1: Mais excuse-moi, c'est normal qu'elle ne veuille pas, parce que si tu lui jettes ses affaires, c'est pas très sympa quand même.
4: Voilà,
3: elle
4: me dit, tu viens, mais tu ne touches à rien.
3: Voilà, j'ai encore un dossier. Là, j'enquête depuis tout à l'heure, je suis comme Doum Doum dans Les Traîtres. Faut avoir la ref. C'est quoi cette histoire de bouchon dévié ?
4: Ah bah alors là, pareil, hein. Pareil, je jette le bouchon d'évier quand je fais la vaisselle. C'est souvent, on ne fait que racheter des bouchons d'évier.
3: Mais pourquoi ?
4: Et puis je l'ouvre. Alors, bon, après, c'est les égouts qui sont bouchés. Voilà, bon, okay. J'ai beaucoup, quoi.
1: Eh bien, j'ai une pensée émue pour Alain, le mari de Marine.
3: Voilà. Une pensée pour tous les bouchons d'évier aussi.
4: Il est près de moi, il vous entend.
3: Oui, bah salut Alain.
1: On t'embrasse, Alain.
3: Voilà.
4: Bonjour.
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0: Vous écoutez ici Sia, Give Me Love. Valérie Damido et Eric Bastien sont à présent avec Lydia d'ici Loire-Océan. Lydia qui est allée une seule fois au ski et ça sera la dernière. Quant à Florian d'ici Normandie, il partage son amour d'un certain style de film qui ne plaît malheureusement pas vraiment à sa copine.
1: Mmh. Alors, ah là là là là, notre petite Lydia, il paraît qu'un jour, une seule fois dans ta vie, tu as fait du ski. Pour faire, enfin, à la montagne, voir du ski. Parce que oui, ça a été une expérience très dure. Hein. Tu t'es totalement fait tirer par le tire-fesse. T'as pas pu rester debout. Donc, tu t'es fait tirer par le tire-fesse. Et puis, t'as descendu toute une piste noire sur les fesses. Qu'est-ce qui s'est passé?
2: Bah, j'étais avec ma fille. C'est la première fois qu'on y allait. Donc, j'avais 45 ans. Et j'étais avec ma fille. Elle me fait monter sur un télésiège, du coup, et arrivé en haut, on s'aperçoit que pour redescendre, c'était une piste noire. Donc moi, j'en avais jamais fait, j'ai dit, je descends sur les fesses.
1: Eh bien oui, mais tu t'es quand même, du coup, cassé le coccyx parce que t'es tombé sur une plaque de glace.
2: C'est en arrivant au bar, on devait aller boire un chocolat chaud, il y avait une plaque de glace que j'ai pas vue, et je me suis vautrée
1: aïe.
2: Et j'ai cassé deux bâtons de ski pendant la semaine.
1: Oh là là là là là là, oui, non, donc là, on est sur... t'as jamais refait de ski, en fait.
3: Non, mais faut pas insister.
2: Non, je suis jamais retournée à la neige, non.
1: Ouais, mais en même temps,
3: c'est mieux.
1: Bah oui, si quand il va, tu te casses le coccyx et tu pètes les bâtons, c'est pas bien, on n'est pas bon. Par contre, t'as adoré la tour de l'enfer de Disney. Ça, tu t'as...
2: Ah ouais.
1: Ah là, tu t'es régalé là.
2: Ah ouais. Ouais. Ah ouais. Mes enfants m'ont offert ça c'était mon Noël là, donc j'étais avec mon gars et ma fille tous les trois.
1: Oh.
2: Ils m'ont offert un week-end là-bas. J'avais jamais été. C'était mon rêve d'y aller.
1: Et
2: j'ai pris mon courage à deux mains. J'ai dit, si tu te ramènes dans 10 ans, tu vas peut-être faire un AVC. Donc là, j'en ai profité. J'ai tout fait tant que j'ai pu. Et je suis rentrée vidée, mais hyper contente, avec des très bons souvenirs. Et j'ai pu voir le spectacle de la Reine des Neiges qui venait juste d'ouvrir. Et...
1: Je ne mentirai plus jamais. C'est pour. Alors, je sais que c'est la Saint-Éric, mais un auditeur du Poitou nous a appelé pour nous dire, vous êtes bien gentil, mais c'est aussi la Saint-Corinne.
3: Non, je ne partage pas, madame.
1: Bonne fête
3: la
1: à toutes.
3: Saint-Éric aujourd'hui.
1: Corinne. Alors.
3: Ouais, bonne fête, Corinne.
1: Bonne fête, Éric. Bonne fête, Corinne.
3: Ouais.
1: Alors, ma petite Lydia, c'est la question à choix multiples. Je vais te poser la question, te proposer des réponses, et puis tu me donneras, après les 10 secondes, ta réponse, ton choix. Et tiens, je t'emmène. Hop.
3: Douchka ?
1: Ah non, c'est Karin Schreil. C'est Karin Schreil. Alors, écoutez bien. Aujourd'hui, lundi 18 mai, c'est la Saint-Éric, c'est la Sainte-Corinne, mais c'est aussi le début du tournoi de Roland-Garros. J'embrasse Benoît Paire qui va démarrer le tournoi. Alors, écoute-moi bien. À toi de me dire... Alors... Vraiment, de quoi est principalement composée la terre battue des courts de tennis? De sable rouge, de briques pilées, de roches volcaniques ou de sueur d'Éric Bastien?
3: Oh, c'est horrible.
1: Alors, de quoi est composée la mythique terre battue? Sable rouge, briques pilées, roches volcaniques, sueur d'Éric Bastien. Oh, top chrono, 10 secondes.
2: J'aurais bien dit Eric, mais c'est un peu gros. Je vais rester sur la brique pilée.
3: Alors Eric est gros, j'aime pas trop l'association. Hein.
2: Ouais, c'est vrai que j'ai pas le visuel, je m'excuse, je retire.
3: Ouais. Bon,
1: Eh bien oui, c'est de la brique pilée. C'est une fine couche de brique rouge broyée. C'est elle qui donne à tous ces terrains la couleur ocre et les rebonds magnifiques. Ouais. Voilà, allez, ça fait 3 points. Tu es à 6.
3: Et qui va faire un jeu 7 et match? C'est mon Florian, c'est mon petit Gaulois, c'est mon Normand, mais oui, mon Florian qui...
4: Oui.
3: Alors, on parlait de trucs qui fait un peu peur là, à Disney avec Lydia. Toi, t'aimes bien te faire peur aussi avec des films.
1: Ah.
4: Les films d'horreur, j'adore ça.
1: Ah, moi aussi.
3: Alors, Lucie, qui est ta chérie, aime pas trop ça, visiblement.
4: Non, elle aime pas trop ça, non. Elle veut pas trop regarder avec moi.
3: Ouais. C'est quoi tes films préférés, films d'horreur préférés, du coup?
4: Oh là là, il y en a plein.
3: Hein, écoute celui-ci.
4: Il y a Saw, il y a...
3: Mais celui-là, là. Tu le reconnais, celui-là?
4: Massacre à la tronçonneuse.
3: Mais oui, il est fort, hein. En quelques
1: massacre
3: secondes,
1: à la tronçonneuse.
3: Oh là. Bon, pourquoi pas, c'est bien de se faire peur.
1: Moi, j'adore.
3: Mais oui. Tu as quelques défauts aussi. Tu t'emportes assez vite. Tu es un Normand. C'est logique.
4: J'aime bien avoir raison, mais j'aime pas avoir tort.
3: Je comprends.
1: T'aimes bien dire que le Mont-Saint-Michel est normand, mais bon.
3: Oui. D'ailleurs, la réalisatrice nous a dit qu'Alain Barrière, qu'on écoutait tout à l'heure, était breton.
1: Eh oui, bien sûr.
3: C'est
1: bah oui.
3: Aujourd'hui. Hein. Tu t'emportes assez vite, je le disais. Tu es joueur, tu es taquin. Et en même temps, si tu étais un animal, tu serais quoi? Et tout s'explique.
4: Le lion.
3: Eh oui, voilà, c'est ça.
1: Oh là là, mon Dieu, le signe astrologique d'Éric Bastien.
3: Bien sûr, ça rugit de plaisir.
4: Et moi aussi, c'est mon signe astrologique d'ailleurs.
1: Oh là là là là là là.
3: Salut Régis, votre mari aussi, qui est lion. Bah si, c'est vrai.
1: Oui, mon mari est lion, c'est vrai.
3: Bah oui, votre mari est lion.
1: Nous ne sommes pas mariés, je vous rappelle.
3: Oui, enfin bon, vous connaissez bien quand même.
1: Oui, 25 ans que je le supporte, qu'est-ce que tu veux faire ?

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1: Merci d'écouter votre radio ici. Les meilleurs moments d'Otake avec Valérie Damidot et Eric Bastien, c'est jusqu'à 13h. Et on écoute la suite juste après Michel Berger. Il n'y a pas de honte sur votre radio ici.

0: Michel Berger dans la playlist d'ici, il n'y a pas de honte. Et si on faisait un petit quiz musical maintenant? Essayez de faire aussi bien, voire mieux, que Maud d'ici Touraine et Benjamin d'ici Poitou. Il faut découvrir les interprètes des titres sélectionnés par Éric Bastien et Valérie Damido sur votre radio ici.
1: Nous sommes avec Maud qui a 2 points, Benjamin qui a 1 point, Maud qui joue avec ici, Touraine qui habite à Charentilly. Et Maud, on dort encore avec son doudou.
2: Bien sûr.
3: Oh là là.
2: Bien sûr. C'est important.
1: Bah oui, mais je
2: te rassure.
1: Alors c'est quoi le doudou? Parce que je voudrais savoir.
2: C'est un petit bout de couverture en fait qui a plus de qui a plus de forme, mais le petit biais autour là qui est tout doux, qui réconforte, ça me fait du bien.
1: Mais attends, moi, ma fille a 33 ans, elle dort encore avec son doudou. Alors si tu veux, comme on te dit.
2: Je pense qu'on est de plus en plus en fait, donc il faut qu'on se pose des questions peut-être.
3: Je vais rappeler le docteur Kirsek peut-être. Hein.
1: On ne vit pas dans un monde facile, j'entends.
2: Non.
1: C'est
2: réconfortant pour moi et que je dors bien.
1: Voilà.
2: Doudou, je suis partout.
1: Eh ben, tu as bien raison. Voilà, tu pars en vacances avec, il est sous ton oreiller. Voilà. Bon.
2: Ouais.
1: C'est très bien. Comme ça, tu dors. Alors.
2: On va le savoir maintenant.
1: Ouh, c'est pas grave. Alors, mon chat, est-ce que tu chantes? Est-ce que tu fais du karaoké? Est-ce que tu. Tout ça?
2: Ouais, j'aime bien, mais je chante pas. Hein. Mais j'aime bien les blind tests. J'aime bien tout ça, en fait. À ici, Touraine, j'aime bien participer à tout ça, en fait.
1: Ah, eh ben, ça tombe bien.
2: Ouais, tombe pas bien. Trop vieux, hein. Pas des années d'EHPAD, hein.
3: Oh là là,
1: Alors chérie, là c'est pas du tout des années d'EHPAD. Et alors j'ai envie de te dire, c'est même des énormes tubes. Ça s'enchaîne, écoute bien, il y a 2 artistes, 2 filles qui vont s'enchaîner. Il faut que tu me donnes une ou deux. Enfin en tout cas, ça serait bien les deux, comme ça t'as 2 points. Écoute bien.
2: Ok.

0: groupe, en plus, elle est en...
1: Alors, nous avons...
0: Madonna.
1: Ouais.
0: Madonna et l'autre, je sais plus le prénom, mais en fait...
1: Baby, one more time.
0: One more time. Ouais, elle est en cure de désintoxication.
2: Oh là.
0: Je sais plus.
2: Il a fait une belle pub, là.
1: Bah, tu nous as bien vendu Britney Spears.
2: Ouais.
0: Oh là là.
1: Like a Virgin. Bon, bah, ça, c'est Madonna.
2: Ouais, oui.

0: Eh ben, tu as quand même un point,
1: c'est déjà. J'ai un petit chien. Ah ouais, ouais.
0: Bon, bah t'en as trois. Voilà.
2: 12h28, j'ai faim, je vais chez Benjamin parce que je sais que Benjamin adore cuisiner. Quelle est ta spécialité, mon Benjamin ?
3: Le bourguignon.
2: Ah, le bourguignon.
3: Voilà. Tout simplement.
2: Comment tu fais un bon bourguignon ? Ta petite recette à toi ?
3: Déjà une bonne viande.
2: Ouais.
3: Bonne viande, et on n'est pas obligé de se ruiner. On peut aller chez son petit boucher à côté de chez soi. Déjà, il vous conseillera un super produit. Et puis, au pire, en acheter moins, mais de meilleure qualité, quoi.
2: Ouais, bien sûr. Le bourguignon. Alors, il n'y a pas que ça, un côté spécialité.
0: Ah, le couscous, c'est dur à faire. Hein. La très bonne semoule, non, c'est du travail.
3: Non, ah oui, oui, mais sinon, c'est pas compliqué. Le plus long, c'est de préparer les légumes. Après, la cuisson, c'est long, mais c'est pas compliqué.
2: Ah, ouais.
0: Non, mais il faut bien travailler la semoule.
2: Oui, oui, oui, il faut qu'elle soit douce, comme ça, comme de la farine, c'est bien. Tu sais également préparer le pot-au-feu, pas de dessert,
3: oui.
2: Par contre, si on vient chez toi.
3: Non, je suis pas bec sucré, non.
2: On emmènera les gâteaux, salé. Valérie. Vous notez, on doit aussi passer à Poitiers hein, cet été.
3: Oui, bah oui.
2: On a tout le périple.
3: On vient dire les filles qui doivent finir leur séjour pour aller jusqu'à Saint-Jacques, si elles ont fait tour Poitiers l'année dernière ou avant, si elles commencent à Poitiers, elles auront qu'à s'arrêter à la maison pour prendre un petit
0: café.
2: Tourner manège dans cette émission. Bah oui,
0: alors,
2: quand même célibataire, Benjamin. Bref.
3: Oui, mais pas
2: Maud. Oui.
0: Maud, elle n'est pas célibataire. Hein. Tu vas arrêter de vouloir marier tout le monde. Pose ta question.
2: Voici ton quiz musical. On a deux chansons, c'est mixé, c'est deux garçons. Pour le coup, à identifier, il y a deux points à gagner. On y va.

0: Alors qui chante
1: Il t'a dit
2: Elton John.
0: Okay,
2: ouais. Et George Michael, peut-être Wham, quand il était à l'époque de Wham.
0: Ben voilà, Carlos Whisper, vérifions tout de suite, Elton John, bien sûr. Et le deuxième, c'est bien George Michael, ce qui fait 2 points de plus, Benjamin.
1: Allez, 3 points pour Maud, 3 points pour Benjamin. Vous êtes à égalité, vous êtes parfait.

0: Un des derniers titres de Bruno Mars, On My Soul, sur votre radio ici. Nous sommes toujours avec Maud d'ici Touraine, Maud dont la mère aime bien lui faire des blagues, heureusement qu'elle a de l'humour, et Benjamin d'ici Poitou qui n'a aucun sens de l'orientation, mais vraiment aucun, comme il le raconte à Valérie Damido et Eric Bastien sur votre radio ici.
1: Alors, notre petite Maud, dis donc, il paraît que t'as une maman un peu sympa, un peu genre, je fais des blagues, l'air de rien.
2: Bien
1: il paraît
2: sûr.
1: Que quand t'avais 20 ans, ta maman t'a demandé d'aller acheter des tringles à rideaux dans un magasin.
2: Oui, c'est ça.
1: Et au moment de payer, qu'est-ce qui s'est passé?
2: Eh bien, en fait, elle sait que j'ai un gentil caractère, en fait, et puis la caissière... Et du coup, elle m'a fait des... J'ai dû vider tout mon sac, je savais que j'avais rien pris. Et puis c'est tout, la caissière, elle s'est vraiment mise en colère et tout ça. Je me suis mise en colère aussi. Je retourne chez ma mère. Et t'es arrivée là, bah oui, elle m'avait collé les antivols dans mon dos, en fait. J'étais partie au magasin comme ça. J'étais pas contente. Bon, elle était bien contente.
1: Mais...
2: En même temps, c'est un petit jeu sympa, parce que je suis un peu... J'aime bien les bêtises, quoi. D'ailleurs, je lui fais un petit coucou à Claudine et à Patrick de Chouny, en fait. Ils sont contents comme ça.
1: Voilà, donc parce que ça...
2: contente. Mais bon, on aime nos mamans, hein.
1: Oui, on aime nos mamans. Bah, moi, oui.
3: C'est la fête des mères, d'ailleurs, dans quelques jours.
1: C'est la fête
2: bientôt,
1: des
2: bientôt.
3: Bah, c'est dimanche.
2: D'ailleurs, j'espère que mes enfants, ils entendent. Hein, c'est bientôt la fête des mères.
3: Ils comptent.
1: C'est dimanche, la fête
3: des mères. C'est pas dimanche, c'est dimanche d'après, ouais, c'est ça.
1: Alors,
2: d'après.
1: Oui. Le dernier dimanche du mois de mai, c'est la fête des mamans.
3: Exactement.
1: Pensez à vos mères qui ont souffert pour vous mettre au monde, bande de petits ingrats.
3: C'est l'occasion de rappeler que c'était la Saint-Éric hier. Bon,
1: voilà.
2: Est-ce
1: qu'il va me laisser en placer une ou pas? Je sais plus, là. Alors, écoute bien, là, t'as 3, il a 6, c'est la question à 5 points. Donc, il faut que tu la marques, il faut que tu l'emportes, tu vas l'emporter. Allez. T'es au taquet, vas-y, ma chérie. Écoute bien. Quel chanteur français était surnommé l'homme à tête de chou? Quel chanteur français était surnommé l'homme à la tête de chou? Top chrono, 10 secondes.
2: Peut-être Serge Gainsbourg, peut-être?
1: Eh oui, c'est Serge Gainsbourg, bien sûr, parce que... En fait, il a sorti un album en 1976, inspiré d'une sculpture qui représente un homme à la tête de chou. J'ai ce vinyle à la maison, c'est très très beau. Et donc, c'est lui, l'homme à la tête de chou. Tu as 5 points de plus, tu passes à 8.
3: Benjamin, il y a un domaine dans lequel tu es nul. J'adore. C'est quoi?
4: Rappelle-le-moi parce que ça me parle pas. J'essaie de là-dedans dans la mémoire que je suis nul.
3: Eh bien, c'est l'orientation. Voilà, t'aurais pas
4: oh là
3: pu
4: là,
3: ça.
4: Oui, mon Dieu.
3: Voilà.
4: Oui, je m'étais perdu dans mes réflexions.
3: Ah mais non, toi, l'épreuve de Koh-Lanta d'orientation, c'est pas possible.
4: Ah oui, non, je trouverais même pas l'aéroport pour aller dans l'avion. Donc,
3: D'accord.
4: Non.
3: Te voilà parti en forêt, la cueillette, hein, bien sûr, des champignons.
4: Et là,
3: t'as tourné combien de temps dans cette forêt?
4: Les heures passent, le soleil se couche et mon pauvre Benjamin était perdu dans les bois comme un couillon.
3: Ah non, mais le soleil se couche, c'est-à-dire que tu as quand même tourné, a priori, 5 heures dans la forêt pour retrouver ta voiture.
4: Aisément, tout à fait.
3: Et finalement, t'as trouvé une route?
4: Oui, voilà, j'ai trouvé une route, je suis remonté sur 1 ou 2 kilomètres, j'ai trouvé des maisons, et puis j'ai pu retrouver mon chemin après, grâce aux gens qui habitaient pas loin des bois.
3: Oui, non.
4: Là. Bon. Et puis la flippe, quoi, quand la nuit commence à tomber, là.
3: Et bien sûr,
4: on est loin de chez soi.
3: Et
4: à l'époque, on n'avait pas de téléphone portable, alors les signaux de fumée, ça passe pas dans les forêts, enfin, faut éviter de faire des feux en forêt, mais... Non, c'était...
3: Bon, puis Benjamin,
4: j'ai eu la peur de ma vie.
3: Quand t'avais 18 ans, tes parents ils t'ont dit de pas la prendre, cette 2 chevaux. Ben oui.
4: Non, c'était la Mégane, la 2 chevaux, c'était ma voiture à moi.
3: Ben oui, mais on t'avait dit de pas toucher la voiture. Qu'est-ce que t'as fait?
4: Ben je l'ai prise.
3: Ah oui, mais tu l'as mise dans un mur, surtout.
4: De chez planté. Ah oui, elle était explosée. Du pare-choc avant au pare-choc arrière, il n'y avait pas un centimètre carré de tôle qui était...
3: Une belle Mégane. En fait, ses parents étaient partis en vacances. Et lui, il s'est dit, je vais choper la belle Mégane. Et il voulait faire un petit tour, quoi. Mais ça a été... Ouais, t'as dû drôlement te faire gronder, hein, Benjamin.
4: Quand les parents ont vu l'état de la voiture, ils étaient plus rassurés que quand j'allais bien. Quoi.
3: T'as des parents qui sont...
4: Ouais.
3: Allez, voici ta question à 5 points. Question cage, pas de proposition de réponse. Un extrait pour t'aider. Himalaya, c'est Johnny Hallyday. Quel personnage folklorique vit, selon la légende, dans les montagnes de l'Himalaya? Top chrono, 10 secondes.
4: Serait-ce le Yeti?
3: Attends, c'est moi qui pose les questions, là. C'est, tu me demandes si serait-ce le Yeti?
4: Oui, tout à fait.
3: Écoutez, je vais vous répondre, Benjamin. Oui, c'est le Yeti, l'abominable homme des neiges, qui est le poilu gigantesque, objet des récits dans Tintin, notamment, dans l'île Noire. Oui, c'est bien le Yeti. Bravo.

0: Johnny Hallyday et Carmel, j'oublierai ton nom dans la bande-son d'ici. Allez, à suivre dans quelques instants Catherine d'ici Loire-Océan, qui n'est pas du tout douée en ski, et Christophe d'ici Brézizel, qui aime beaucoup un des personnages de Star Wars. A tout de suite avec Valérie Damido et Eric Bastien sur votre radio ici.
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2: Notre Catherine qui chante, qui coud, qui peint, qui marche, qui saute en l'air, qui danse, oh là là là là là là, mais qui n'est pas très très douée en ski. Ah là là là là, il paraît que donc ton mari t'a emmené au ski, t'en as jamais fait bien évidemment, et tu te retrouves en haut de la piste, et t'as dévalé la piste en arrière en fait, hein. Comment tu t'as fait?
3: Ben en fait, j'ai essayé de me retenir à des poteaux, mais les poteaux, c'était pour indiquer le chemin. Alors, ça ne tenait pas du tout, je l'ai ramené dans les mains à chaque fois, et j'ai fini dans le filet.
2: Ah oui, d'accord, bah écoute, c'est super. C'est bien, tu t'es pas fait mal quand même.
3: Ah non, pas du tout, non. C'est comme pour le tire-fesse, hein. On me dit, tu tiens bon, oui, je tiens bon, j'ai pas lâché, mais j'étais pas dessus.
2: Ah ben voilà.
3: J'étais complètement à côté.
2: C'est très dur le tire-fesse, on pense que c'est simple, mais pas du tout. C'est très compliqué.
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0: fais confiance, moi je fais très très confiance aux gens. Et ben, je suis revenue une heure et demie après devant la porte de ma fille et là j'ai dit waouh.
1: Ah oui, t'as fait un petit...
0: Je dirais que j'ai eu peur hein, quand même. Hein. J'avais des larmes aux yeux hein, parce que je me suis dit mince, comment je vais rentrer.
1: En fait,
0: j'avais pris le taxi, mais j'étais... ce jour-là il pleuvait tellement que j'étais mouillée. Et les taxis ne nous prennent pas quand on est mouillé.
1: Ah, sympa. Bon, bah, du coup, t'as mis une heure et demie pour rentrer chez ta fille quand même.
0: Oui, mais je suis rentrée vraiment devant la porte.
1: Ah ben ça, c'est magnifique.
0: Je fais confiance au monsieur qui a dit au chauffeur et puis à la personne de derrière, parce qu'ils sont deux dans le bus, hein, qu'il ne fallait pas que je descende, qu'il fallait que j'attende. Et elle m'a fait reprendre un autre bus et je suis revenue, je vous dis, une heure et demie après,
1: magnifique,
0: devant la porte.
1: Alors, tu vas essayer de marquer 5 points. C'est la question cash. Oui. Et tiens, une petite ambiance.
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3: Ouais.
1: Alors, l'encre de tes yeux, on va parler d'encre. Autrefois, qu'est-ce qu'on utilisait pour absorber l'encre et éviter les bavures lorsqu'on écrivait au stylo plume? Qu'est-ce qu'on utilisait pour absorber l'encre et éviter les bavures quand on écrivait au stylo plume? Top chrono, 10 secondes.
0: Un buvard.
1: Est-ce que c'est une bonne réponse? Oui, c'est une bonne réponse. Et oui, on s'en servait pour absorber l'excès d'encre. Et puis comme ça, ça évitait les taches. Et l'effaceur, bravo, tu as 5, ça te fait 7 points.
3: Et on embrasse Philippe, évidemment. Philippe Buvard. Bon, c'était... Allez, je rends hommage aux grosses têtes. Hein. Là, on est digne des... Bah si.
1: Non, je regarde Basile, ça va, il n'a pas l'air de trop souffrir aujourd'hui, mon petit Basilou. Je suis avec toi, chérie. Tu sais que je t'aime, mon Basile.
3: Plus de 90 ans, Philippe Buvard, qui vit dans le sud de la France.
1: C'est Basile qui avait 90 ans.
3: Non, c'est moi, Basile, il est jeune. Christophe. Alors, vous savez quoi? Christophe, il aimait déjeuner avec ce monsieur. Dark Vador, je suis ton père.
1: Christophe, t'aimerais déjeuner avec Dark Vador?
3: Mais oui, parce qu'il est fan de Star Wars, oui. Christophe.
1: Oui, mais tu pourrais.
4: Ouais, j'aimerais bien.
1: Mais tu pourrais manger avec, je sais pas, Leia, avec Harrison Ford, je sais pas.
3: Ah non, mais il a le porte-clés. Ouais, mais... La tasse.
4: Oui, Dark Vador, il a une prestance.
3: Bon, alors, ça s'arrête pas là, l'histoire de Dark Vador, parce qu'il adore se déguiser. Hein. Ah oui, non, Christophe, et.
1: Mais en quoi
3: catin, Bah, à ton avis.
1: En Dark Vador.
3: Bah, évidemment, raconte quand tu t'es déguisé en Dark Vador.
4: Alors oui, on avait une soirée déguisée comme tous les ans chez des copines et puis du coup il fallait trouver un costume. Le thème c'était se déguiser dans un personnage connu.
3: D'accord.
4: Et du coup comme j'aimais bien Dark Vador, j'ai fabriqué le costume de Dark Vador.
1: Ah
3: alors
4: voilà.
3: Le masque, le sabre laser, tu l'as trouvé sur un site Vinted pour ne citer que lui. Mais attends, raconte ce que t'as fait quand même pour avoir la fameuse voix. T'as fait un truc particulier.
4: Oui, alors sous mon costume que j'ai fabriqué, j'avais téléchargé sur mon téléphone la marche de l'empereur et puis la marche impériale et puis derrière il y avait la respiration de Dark Vador et j'avais glissé une petite enceinte Bluetooth et que je faisais marcher sous le costume quoi. Donc il y avait la respiration. Donc je suis arrivé comme ça. Voilà.
3: Génial. Allons, c'est génial.
4: Je suis arrivé comme ça.

Il sera le 2 septembre à Foire-en-Seine, à Châlons-en-Champagne, puis en tournée dans toute la France. Claudio Capéo, un homme debout. Les meilleurs moments d'Otakès, c'est déjà fini. La suite demain, la suite lundi plutôt, c'est mieux, avec Valérie Damido et Eric Bastien sur votre radio ici. 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

0: Véronique Sanson, qui sera le 3 octobre à Vichy. Besoin de personnes sur votre radio ici.
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0: Bonjour à toutes et à tous, j'espère que vous allez bien. Ce matin, l'équipe d'ici des 5h, c'est Saveria au standard, Ange à la technique, Emmanuel à la rédaction en chef et Valentin Bertrand aux infos. Bonjour Valentin.
2: Bonjour Catherine, bonjour à tous.
0: Ce matin, Valentin, retour sur le premier débat de la présidentielle.
2: Et ce tour de chauffe pour les 7 principaux candidats réunis hier devant un parterre de patrons.
0: Et puis, manger au restaurant, c'est sympa, mais ça peut vite coûter cher. Heureusement, Valère Correa a des idées pour faire baisser la note. 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
0: Très bon vendredi avec votre radio ici. Vendredi 28 août, il est 5h. Les informations, Valentin Bertrand. Les retraites et la dette au cœur du premier grand oral de la présidentielle.
2: 7 candidats face à face pendant 3 heures devant 6000 patrons. Ce premier débat organisé hier par le MEDEF sur le cours central de Roland-Garros a jeté les bases de la campagne à venir. Avec pour Marine Le Pen une mission, rassurer le patronat, Hélène Terzian.
4: Après des atermoiements au sein du RN, Marine Le Pen se savait attendue sur les retraites. Fini les réflexions envisagées par Jordan Bardella. Elle défend sa réforme initiale, un choix de société, dit-elle.
5: Tous ceux qui ont commencé à avoir un emploi avant 20 ans cotiseront 40 ans et partiront à 60 ans. Puis progressivement, on arrivera à un âge légal de 62 ans.
4: Mission délicate pour celle qui, de l'aveu même d'un de ses lieutenants, doit rester mariniste, c'est-à-dire social-étatiste. Tout en se montrant responsable, Marine Le Pen propose un plan drastique de réduction de dépenses.
5: Nous présenterons notre trajectoire de rétablissement des finances publiques avec 125 milliards d'euros d'économies.
4: Applaudie lorsqu'elle affirme que l'État doit baisser son train de vie, elle appelle enfin les patrons à s'éloigner des caricatures autour de son programme.
5: Jugez sur ce que vous lisez, sur les engagements que nous prenons, et pas sur ce que vous pouvez entendre de ci, de là, qui est souvent effectivement assez éloigné de la réalité.
4: Merci. Marine Le Pen voit toutefois le départ d'un des proches conseillers de Jordan Bardella, le libéral François Durvie, qui faisait jusque-là le lien entre le RN et les patrons.
2: Hélène Terzian, des pare-brises transpercés par la grêle dans le Doubs, des toits envolés en Saône-et-Loire et des arbres sur les voies ferrées en région parisienne. Les orages fulgurants de cette nuit ont fait des dégâts matériels, mais pas de blessés graves à signaler ce matin. Il reste 14 départements de la Haute-Loire au Bas-Rhin en vigilance orange avant le prochain bulletin de Météo France, attendu dans une heure.
0: Après la tornade dans l'Aude, la rentrée scolaire maintenue.
2: À Poma, où l'école a été en grande partie détruite, le maire annonce avoir trouvé une solution. Les élèves de la commune vont pouvoir reprendre les cours dans une école provisoire à Coufoulins, à une quinzaine de kilomètres de la commune. Dans plusieurs académies, par contre, la rentrée s'annonce perturbée après une cyberattaque des serveurs de l'éducation nationale. Ils ont été débranchés par précaution en Corse, autour de Toulouse et autour de Nantes, avec pour les professeurs les mails bloqués et pour les familles des démarches en ligne impossibles. Résultat, toujours pas d'inscription pour la fille d'Alice à 4 jours de la rentrée. Ça préoccupe forcément cette maman tout juste arrivée au Mans, jointe hier par Issimène.
6: J'ai ma petite fille qui va rentrer au CP. On a fait une préinscription à la ville du Mans. Malheureusement, avec la cyberattaque, on ne peut pas l'inscrire en direct à l'école. On va devoir certainement faire des formulaires papier et il en est de même pour tout ce qui est périscolaire. On n'arrive pas à joindre l'école pour le moment. Ce que l'on va faire, c'est qu'on va imprimer tous les papiers pour faire une inscription et tenter de se rendre à l'école demain. Ça rajoute beaucoup de stress. Déjà que c'est pas facile, c'est une étape particulière et de déménager et une rentrée scolaire en CP pour une enfant. Donc ça nous rajoute, nous en tant que parents, beaucoup de stress. De pas savoir où va être notre enfant, si elle va pouvoir bien manger, si le soir elle va pouvoir bénéficier du périscolaire. Et également, on aimerait bien lui acheter ses petites fournitures scolaires avant mardi prochain.
2: Alice, cette maman qui attend donc de pouvoir inscrire sa fille au Mans. Le député insoumis de Marseille, Sébastien Delogu, est sorti de garde à vue hier soir après 8 heures d'audition. Il est convoqué en novembre où il sera jugé pour outrage envers des policiers. Il est accusé de les avoir insultés et bloqué leur accès à son immeuble en début de semaine. Le député a de son côté porté plainte contre X pour injure et violence physique.
0: Des retrouvailles réussies pour Victor Wembanyama et les Bleus à Bercy.
2: 2 ans après la finale des JO de Paris 2024, retour gagnant de l'équipe de France de basket à Paris. Victoire hier 92-67 contre la Slovénie pour ce match de qualification avant la Coupe du Monde organisée dans un an au Qatar. Xavier Monferrand, les Bleus font donc un pas de plus vers ce mondial.
3: Quand on demande à Victor Wembanyama s'il a aimé ses retrouvailles avec Paris,
7: ouais, toi.
3: Difficile de lui dire le contraire. Des Bleus solides et victorieux avec un Wemby à 22 points.
7: On a bien travaillé, on a pris le match sérieusement, on a abordé tous les cartons plus ou moins comme il faut. C'était pas parfait, mais c'est un pas en avant.
3: Un pas de géant, même aux côtés de son pote Maxime Reynaud, le pivot des Kings de Sacramento vit sa première campagne avec les Bleus et ça donne envie de revenir.
8: Bah, ce qui est important pour nous, c'était de gagner les matchs. Ça, c'était la première chose et c'est ce qu'on est en train de faire pour l'instant, les matchs qui comptent. C'est-à-dire la Slovénie et ensuite la Suède dimanche. Et puis après, bah, naturellement, on crée plus d'automatisme au fur et à mesure du temps. Honnêtement, là, ouais, je pense que les gars se sentent bien, le groupe vit bien, donc que du positif.
3: Les Bleus ont déjà un pied à la Coupe du Monde, mais à savoir quand ils seront officiellement qualifiés, le sélectionneur Frédéric Fautoux l'avoue.
9: Pour être très sincère, j'en sais absolument rien. Je ne sais pas, je dis le plus tôt possible. Je suis désolé.
3: Bon, en gros, si les Bleus font le boulot en Suède dimanche, ils pourront valider leur ticket dès les prochains rendez-vous internationaux à la fin du mois de novembre.
2: C'est pas encore fait, mais c'est quand même bien
0: on
2: parti.
0: On y croit, Valentin.
2: Catherine, on jette tout de suite un coup d'œil dans le ciel.
0: Oui, alors on y croit un peu moins, là, du coup.
2: C'est perturbé aujourd'hui.
0: C'est ça. Ce matin, le temps est très orageux sur une majorité du pays. Seule la Corse et l'extrême sud-ouest devraient être épargnés. Je vous rappelle qu'il y a une vigilance orange aux orages dans 14 départements. Cela va du Bas-Rhin, la Haute-Loire, en passant par la Côte d'Or et le Jura. Pour les températures, ce matin, à Amiens, Aurillac, 17 degrés, Brest, 18, Paris, Limoges, 19, Bordeaux, 20, Auxerre, 22, Nice, 29, oui, 29 ce matin à Nice. Cet après-midi, les orages devraient se dissiper un peu et se concentrer sur la Bretagne, l'Île-de-France et la Provence-Alpes-Côte d'Azur. Pour les températures cet après-midi, on gagne quand même quelques degrés. On ira jusqu'à 26 dans la moitié nord, de 21 à 26 dans la moitié nord et de 26 à 34 dans la moitié sud. 34 étant pour la Corse. Corse qui est en vigilance orange canicule. Et puis demain, le ciel devrait être moins agité. Enfin, on l'espère, c'est ce qu'annonce Météo France. Et le soleil reviendra par le sud du pays.
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0: Et pour se réveiller, Calogero, je joue de la musique sur votre radio ici.

0: Calogero qui est sur scène ce soir et demain au Parc des Oiseaux de Villars-les-Dombes. Je joue de la musique sur votre radio ici, 5h10. Bon réveil.
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0: Valentin, il y a quelques jours en Italie, une cliente a eu une drôle de surprise en lisant la note qu'elle a eue à la fin de son repas. Le problème, ce n'était pas le montant, mais l'annotation qui était mentionnée. Je cite, hein, « Une vraie casse-couille, celle-là, brûle les œufs et crache dedans. » C'est sympa, non ?
2: Ah ben oui, oui.
0: Voilà. Alors en fait, la cliente avait simplement demandé à ce que ses œufs soient brouillés et bien cuits et servis sans salade. Alors figurez-vous que le jeune serveur qui a pris la commande, lui, il a interprété ça un petit peu différemment, comme vous avez pu le comprendre. Il a mis donc un petit mot au cuistot qui n'était évidemment pas destiné à être mentionné, hein, sur l'addition. Voilà. La famille de la cliente est bien sûr partie très fâchée. Elle a refusé les excuses du manager et la proposition de leur offrir le repas. Et elle a posté sur Internet la fameuse addition.
2: Avec pas beaucoup d'étoiles, on imagine.
0: Non, voilà. On peut voir le petit commentaire. Alors, le très jeune serveur, il avait 17 ans, il a été licencié, puis réintégré quelques jours plus tard, parce que bon, on lui donne une seconde chance quand même.
2: Oui.
0: Voilà, donc il faut être sympa au resto avec les serveurs, Valentin.
2: Oui, vaut mieux, visiblement.
0: On ne sait jamais ce qui peut se passer. Bon, sinon, ce matin, Valentin, on revient sur le grand concert caritatif organisé hier soir pour les sinistrés du feu de la Gironde.
2: Il a permis de récolter 1 300 000 euros et d'amener aussi un peu de légèreté, plus que bienvenue. Reportage à suivre dans les toutes prochaines minutes.
0: Et puis, pour la musique, d'ici 5h30, on aura Survivor. Hearts Survivor, qu'on retrouve d'ailleurs sur la bande originale du film Rocky 4. 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Et pour faire des économies, c'est Valère Coréard qu'il vous faut. Il est maintenant avec nous sur votre radio ici. Bonjour Valère Coréard, chaque jour avec vous un bon plan pour notre pouvoir d'achat. Aujourd'hui, on va parler restaurant sans plomber l'addition.
3: Parce qu'un bon repas à l'extérieur, ça fait plaisir, mais la note grimpe vite parfois, hein, en moyenne 25 à 30 euros par personne en France, bien plus dans les grandes villes. Alors autant dire qu'un dîner en couple peut rapidement dépasser les 70 euros. Mais bonne nouvelle, il y a des solutions pour faire baisser un peu l'addition, que ce soit au restaurant ou à la maison d'ailleurs, à condition d'avoir les bonnes adresses sur Internet.
0: Et concrètement, Valère, comment ça marche pour payer moins cher ?
3: L'application la plus connue reste The Fork. Le principe est simple. Vous réservez votre table via l'application et selon les établissements partenaires, vous bénéficiez de 20, 30, parfois 50% de remise, hors boisson en général. À chaque réservation, vous cumulez aussi des points de fidélité qui sont appelés des yums que vous transformez ensuite en réduction supplémentaire. Autre piste, Too Good To Go. Ici, il ne s'agit pas d'une remise sur l'addition, mais de sauver les invendus de restaurateurs ou de traiteurs à petit prix. Vous payez quelques euros et vous repartez avec un panier surprise. Vous ne choisissez pas forcément votre plat, mais vous divisez la facture par 2, 3, voire 4 et puis vous contribuez à réduire le gaspillage alimentaire. Et puis, il y a certaines applications de livraison comme Uber Eats ou Just Eat qui proposent régulièrement des codes promo ou encore des réductions de bienvenue. Et ça, bien sûr, c'est pas le même plaisir qu'un repas en salle, mais enfin, ça reste un bon moyen de limiter la dépense tout en se faisant plaisir. Résultat, en combinant ces solutions, vous pouvez économiser facilement 10 à 15 euros par repas, hein, soit plusieurs centaines d'euros par an si vous y allez souvent. Une vraie bouffée d'air pour le budget loisir, sans se priver de bons moments autour de la table. Si vous aussi, vous avez des bons plans resto d'ailleurs, écrivez-moi, comme ça, ça va aider tout le monde. Mon mail, c'est parici.leséconomies@radiofrance.com.
0: Merci Valère Coréard pour ces bonnes idées qui sont à réécouter sur ici.fr, comme tous les autres bons plans de Parici Les Économies.
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0: 5h15, Jacquard, Valentin Bertrand, opération réussie pour le grand concert caritatif après le méga feu de Gironde.
2: Oui, plus d'1 300 000 euros récoltés pour les sinistrés, pour les 240 familles dont la maison a été totalement détruite par les flammes et pour tous les autres dont une partie de la vie a brûlé. Ce concert organisé en un temps record par Pascal Obispo a mis du baume au cœur hier soir à l'Arena de Bordeaux, Marie Mutricy.
5: Un moment de communion, bienvenue. Un grand karaoké collectif spontané quand Mathieu Chédid dirige les 10 000 spectateurs. Les chansons de Gaëtan Roussel, de Zazie, de Julien Clerc, de Gims, reprises à tue-tête. L'expérience collective a beaucoup plu à Hélène de Sissac dans le Médoc, bénévole pendant le sinistre.
6: Les gens chantaient, je pense que les gens avaient besoin de s'éclater et je pense qu'ils avaient besoin de se changer les idées. Donc là, ce soir, ça a été fait. C'était de faire la fête, faire avec tout le monde.
5: Fred, un habitant de Teuillac près de Blaye, ressort aussi ravi.
7: J'ai plus un seul mot, j'ai plus de voix, j'ai plus rien. On a tout donné ce soir. Les gens, ils ont donné aussi bien par des dons, mais par leur présence aussi à ce concert, et ça a vraiment été magique.
5: Il avait dessiné avec sa femme un t-shirt fait maison pour remercier les pompiers, longuement applaudi au début du spectacle. Cyril est monté sur scène comme ses collègues des Landes.
8: L'atmosphère est différente, les gens autour sont joyeux, on se retrouve dans d'autres conditions, dans de meilleures conditions, on va dire.
5: Les soldats du feu salués par Gauvin Serre.
9: Oui, qu'elle tombe pas dans le panneau de ceux qui promettent tout là-haut, mais qui porteront jamais de leur vie la moindre lance incendie.
10: Bah, j'ai réécrit un petit peu ma chanson pour vue. J'ai adapté les deux derniers couplets en essayant de soutenir à la fois voilà, tous les gens qui sont sur le front en première ligne, les pompiers, et qui sont malheureusement pas forcément soutenus par les gens qui sont tout en haut de la pyramide au quotidien. Donc je pense que c'est important de le rappeler. Ouais.
5: Quasiment 3 heures de musique pour remonter le moral. Ça compte aussi pour la chanteuse Zazie.
11: Récolte des sous, il y a les ventes de t-shirts, tout ça, il y a une diffusion sur une chaîne nationale, ça suffira pas à reconstruire toutes les maisons. En revanche, ça peut-être met un petit bûche dans le moral de ces gens qui sont découragés et terrifiés de recommencer leur vie, voilà. Donc c'est ce qu'on sait faire, nous, dans l'urgence aussi, mais avec de la joie.
5: Et ce qui serait encore plus terrifiant, ça serait d'oublier ce qui s'est passé cet été, lance-t-elle au public.
2: Gains de cette soirée seront redistribués par la Fondation de France qui poursuit en parallèle sa collecte en ligne soutenue par toutes les antennes de Radio France. Cette collecte a dépassé les 5 millions d'euros.
0: 5h18, dans quelques minutes, Patrice Gascoigne sera avec un ancien vainqueur de la Star Academy, mais d'abord musique Survivor, Burning Heart sur votre radio ici.

Survivor avec Bernie Hurt sur votre radio ici à 5h21. Et bon anniversaire si vous êtes né un 28 août comme le réalisateur et auteur de bande dessinée Johan Sfar, 55 ans. L'acteur canadien Jason Priestley, inoubliable Brandon Walsh dans la série Beverly Hills, il a 57 ans aujourd'hui. Et puis c'est aussi l'anniversaire de la chanteuse Shania Twain.

0: Shania Twain. Bon anniversaire également au réalisateur David Fincher, 64 ans. Et puis cela fait déjà 9 ans que Mireille Darc nous a quittés. Bonne fête aux Augustins et Augustines qui nous écoutent. Le dicton du jour à la Saint-Augustin, les orages sont proches de la fin. Eh bien, c'est tout ce que l'on espère. Que regardiez-vous à la télé dans votre enfance? C'est ce que Patrice Gascoigne va demander à un ancien vainqueur de la Star Academy sur votre radio ici.
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0: Bonjour Patrice Gascoigne. Alors aujourd'hui, dans les coulisses TV, vous êtes parti à la rencontre d'un ancien vainqueur de la Star Academy, aujourd'hui musicien reconnu, un doux rêveur qui prête sa voix au cinéma à un héros de dessin animé.
2: Allez, on remonte le temps, nous sommes en 2008 et voici celui qui va gagner cette année-là, la Star Academy. Il s'appelle Moziman et depuis il a fait un sacré bout de chemin. DJ, producteur, chanteur, animateur, chroniqueur chez nos amis de France Inter, invité partout à la télévision. Et depuis mercredi, il est la voix d'un dessin animé au cinéma, Tad l'Explorateur et la Lampe Magique. Tad l'Explorateur qui va rencontrer Archéo Robot, le personnage à qui Moziman prête sa voix. L'occasion de lui demander d'essayer de se souvenir de la télé de son enfance. Qu'est-ce qui vous revient, Moziman ?
3: Bah, je te parle probablement tout de suite des Minicum. Il était une fois la vie. Ça, c'est vraiment mes Madeleine de Proust ultimes.
2: Moi, on m'a dit aussi un certain Denver le dinosaure.
3: Ah, oh, j'adorerais Denver. Mais parce que tout ce que je te cite là, c'est lié à des musiques. Oui. C'est moi le dernier dinosaure, Minicum. Oh, je peux te faire un Madeleine. En fait, ce serait ça mon dream track. Ce serait tous les trucs de mon enfance.
2: Alors, on me dit dans l'oreillette que... votre émission préférée, c'est L'Amour est dans le Pré.
3: Bien renseigné l'oreillette. C'est une de mes émissions préférées. Peut-être avec Koh-Lanta et puis la Starac, j'aime bien. Mais c'est vrai que ça me rappelle mon enfance. Je viens d'un village où il y a plus de vaches que d'habitants. Entre la Haute-Savoie et la Suisse allemande, j'ai grandi vraiment entre les deux. Et que ce soit la version française d'ailleurs avec Karine Le Marchand ou la version suisse allemande, exceptionnelle.
2: C'est quoi, c'est la ruralité ou c'est ce petit côté la quête d'amour qui vous plaît?
3: Je crois que c'est la simplicité des gens. J'ai le sentiment que dans les villages et dans cette ruralité, les gens trichent pas. On n'a pas cette espèce de folie urbaine qui nous crame le cerveau là.
2: Parce que finalement, sans la télé, est-ce que vous auriez pu faire ce personnage, cette voix d'Archéo Robot dans la nouvelle aventure de Tad au cinéma?
3: C'est une bonne question. Peut-être pas. De toute façon, si on part du point de départ qui est la Star Academy, qui a changé ma vie, je dirais que oui. Surtout que ce petit robot, il est doté d'une intelligence artificielle exceptionnelle, nouvelle génération, et qui, je crois d'ailleurs, se nourrit aussi beaucoup des médias et de la télé. Il y a plein de références, ne serait-ce que dans sa manière de faire des blagues, par exemple, qui sont très télévisuelles.
2: Voilà, vous saurez que Moziman adore L'Amour est dans le Pré et qu'on retrouve sa voix au cinéma dans le film d'animation Tad l'Explorateur et la Lampe Magique. Quant à moi, la magie, bah, c'est que je reviens demain pour de nouvelles coulisses télé.
0: Des coulisses TV qui sont à fort Boyard avec Cyril Ferraud. Merci Patrice Gascoigne. Dans l'histoire de France, il y a quelques révoltes et révolutions. Eh bien, figurez-vous que certains se sont fait en jupon. Stéphane Bern vous explique pourquoi, juste après un des derniers titres de Céline Dion, qui est bientôt en concert à Paris. Bonjour, pardon, merci sur votre radio ici, 5h25.
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0: Le dernier titre de Céline Dion, écrit par Icard. Bonjour, pardon, merci, sur votre radio ici. Chaque jour, avec ici un peu d'histoire avant l'actu, avec Stéphane Bern. Et ce matin, on voyage au temps où des paysans se déguisaient en femmes pour mener une guérilla contre l'État français.
1: Des demoiselles surgissent la nuit avec jupons et fusils, et une profonde envie d'en découdre. On a connu des soirées costumées moins agitées. Direction le Couserans, au sud de l'Ariège. Ici, la forêt fait vivre tout le monde. On y prend le bois pour l'hiver, on y fait paître les troupeaux et on y nourrit les cochons. Mais en 1827, catastrophe. Le nouveau code forestier interdit aux paysans de couper du bois et de faire paître les bêtes librement. Bouh ! Enfin, bêh ! Autant dire qu'on leur retire à peu près leur garde-manger, leur chauffage et leur patience. Dans les villages, c'est une déclaration de guerre. La résistance s'organise et elle choisit une méthode inattendue, le déguisement.
2: Oh là là là là, ça va pas du tout!
1: Parce que quand il ne reste plus beaucoup d'espoir, il reste toujours un dressing. La nuit, des hommes débarquent habillés en femmes. Robes, chemises blanches, visage noirci au charbon, voix forcée en falsetto. Un mélange de carnaval et de commando.
3: Au bal masqué, olé, olé.
1: On les appelle les demoiselles. Elle désarme les gardes forestiers, brûle les registres administratifs, démonte les clôtures et distribue quelques coups de bâton. Le plus humiliant pour le pouvoir ? Impossible de les arrêter. Les villages protègent les insurgés. Les soldats tournent dans les montagnes en vain. Niveau cache-cache, les Ariégeois étaient très forts. L'État finit par envoyer jusqu'à 2000 soldats.
4: Et si nous mettions un terme à cette partie de cache-cache puéril ?
1: Malgré cela, la révolte dure près de 10 ans. Des demoiselles de l'Ariège aux drag queens d'aujourd'hui, le déguisement, c'est aussi une façon de défier l'ordre établi et de rappeler qu'un jupon peut parfois faire plus peur qu'un uniforme.
0: Et oui, merci Stéphane Bern pour ce voyage dans le temps. 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Il y a le cadeau ce matin, une petite radio portative qui fait réveiller lampe et Bluetooth, 0810 055 056. Appelez-nous maintenant si vous voulez la gagner, 0810 055 056. 5h30, c'est l'heure de l'actualité en France et dans le monde avec le 90 secondes, Valentin Bertrand.
5: Fin de garde à vue pour le député insoumis de Marseille, Sébastien Delogu, est sorti hier soir avec dans les mains une convocation. Il sera jugé en novembre pour outrage après l'altercation survenue lundi dans son immeuble. Il est accusé d'avoir insulté et bloqué l'accès à des policiers dans le cadre d'une enquête pour vol de montre. Lui aussi a porté plainte contre X pour injures et violence. Deux jours après les coulées de boue spectaculaires au Népal et au Tibet, le ministère français des Affaires étrangères confirme être sans nouvelles de plusieurs ressortissants. Sans avancer de nombre, l'Office du tourisme du Népal évoque lui 4 Français disparus. Le bilan global s'est encore alourdi. Près de 400 morts et 1400 personnes recherchées. Pascal Obispo, Gaëtan Roussel, Zazie, Julien Clerc, Gims, ils ont donné de la voix hier soir pour les victimes des incendies de Giron. Le concert caritatif organisé à l'Arena de Bordeaux a permis de récolter 1 300 000 euros. La dernière vague des retours de vacances commence dès ce vendredi. Toute la France est en rouge sur la carte de bison futé. Ça s'annonce très chargé dès le milieu de matinée en remontant du sud-est et le long de la côte atlantique. Dans l'autre sens, celui des départs, c'est orange sur la moitié ouest. À l'euro de volley féminin, les Françaises se hissent en 8e de finale. Elles ont battu hier soir les Suédoises chez elles, 3-1. Prochaine étape, affronter les Grecs. Ce sera dimanche ou lundi pour accéder au quart de finale. Et puis, après l'éclipse de soleil, il y a celle de lune qui disparaît. Le maximum de l'éclipse lunaire est attendu à 6h12 et pas besoin cette fois de lunettes pour en profiter.
0: Ce ne sont pas des balles de tennis, mais les idées et les tacles qui ont fusé hier soir à Roland-Garros.
5: Avec le premier débat de la présidentielle organisé à l'occasion des universités d'été du MEDEF, 7 candidats conviés pour exprimer leur vision de l'économie. Marine Le Pen, Bruno Retailleau, Gabriel Attal, Raphaël Glucksmann, Édouard Philippe, Jean-Luc Mélenchon et Marine Tondelier. Des échanges pendant près de 3 heures et une bataille qui se dessine, Mathieu Bonnour, pour espérer atteindre le second tour derrière la candidate du Rassemblement National.
6: Pendant le débat, Marine Le Pen n'est pas vraiment dans le viseur des autres candidats. C'est la bagarre de la deuxième place. Les Français font le tri entre les candidats utiles et ceux qui ne servent à rien, glisse l'entourage d'Édouard Philippe, lui qui s'en prend plusieurs fois à Jean-Luc Mélenchon.
7: Vous avez dit que vous ne compreniez pas la réalité dans laquelle vous évoluez.
8: Mais j'ai pas dit ça, bah, si, je parlais d'autre chose. Arrêtez de caricaturer tout le monde.
9: Vous l'avez dit, vous regarderez la VAR.
6: L'ancien Premier ministre d'Emmanuel Macron met en avant son passage à Matignon, mais s'éloigne de la suite. Gabriel Attal suit le mouvement, des tricotages en règle, règles de l'héritage. Raphaël Glucksmann tente de renvoyer la balle.
10: Je m'attendais à votre culot sur l'économie, avec 1000 milliards de dettes en bilan, de nous faire des leçons d'économie, mais alors des leçons d'écologie. Il y a une limite à l'arrogance.
6: Une écologie que Marine Tondelier essaie d'imposer plusieurs fois. Bruno Retailleau campe lui la position de l'ultralibéral contre les normes. Pour terminer, Marine Le Pen semble finalement avoir choisi son adversaire.
11: Nous avons fait un travail extrêmement sérieux. Ça fait 2 ans qu'on le fait. On a fait un contre-budget. Nous avons été les seuls... La France Insoumise également a fait un contre-budget.
6: Elle interpelle directement les patrons avec ces mots. Jugez-moi sur les engagements, pas sur ce que vous pouvez entendre. Appel aussi lancé par Jean-Luc Mélenchon. Tentative pour les deux d'effacer l'histoire des campagnes passées pour écrire un autre récit.
5: Résumé de cette soirée signée Mathieu Bonnour. Ça a donc donné hier soir à Roland-Garros et ce matin, les orages sont toujours présents.
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5: En France.
0: Alors ce matin, jusqu'en fin de nuit, début de matinée, 6h pour certains, 9h pour d'autres, il y a 14 départements en vigilance orange orage, mais ça va évoluer au cours de la matinée et de la journée. Cela va du Bas-Rhin à la Haute-Loire en passant par le Jura ou bien la Côte d'Or. Donc tout le pays sera un peu sous les orages par ailleurs. Seule la Corse et l'extrême sud-ouest, mais vraiment la pointe sud-ouest, devrait avoir du soleil. Pour les températures, c'est plutôt agréable ce matin. Lille, Nantes, 18 degrés. Paris, 19. La Rochelle, Toulouse, Bourges, 20 degrés. Strasbourg, Chalon-sur-Saône, 21. Marseille, 26. Et puis sur la page Facebook, Frédéric, qui est à Aulnoy-sur-Odon, nous confirme que ça tonne chez elle. Barbara est à Orbigny. Elle relève 16 degrés sur son thermomètre. Thierry, qui est à Barville en Gâtinais, lui, c'est 16 degrés 7. Du côté de Vissembourg, où est Doris. Doris nous indique qu'elle a 20 degrés. Et puis Eddy, il est sur la Lavandou. Alors lui, Eddy, il a 28 degrés carrément ce matin. Cet après-midi, donc, les orages devraient s'éloigner, mais rester quand même bien présents en Bretagne, en Île-de-France et en Provence-Alpes-Côte d'Azur, selon les prévisions de Météo France, pour les températures jusqu'à 26 dans le nord, 34 dans la moitié sud. Et puis demain, normalement, ça devrait être un petit peu plus calme. On croise les doigts.
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0: Et pour la musique, mais aussi à la bonne humeur de mon matin, voici Nick Kershaw, The Riddle, sur notre radio ici.

0: écoutez ici The Rider, Nick Kershaw, 5h39.
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0: Que faites-vous au quotidien pour faire attention à votre impact sur l'environnement? Est-ce que, par exemple, vous triez vos déchets? Est-ce que vous faites du compost? Est-ce que vous récupérez l'eau de pluie? Est-ce que vous produisez même de l'énergie solaire? Est-ce que vous avez diminué la voiture? Vous essayez de limiter les déchets ménagers? Il y a vraiment plein de petites choses qu'on peut faire au quotidien. Valentin, vous vous faites quoi, par exemple?
2: Alors, j'ai mon petit compost dans la cuisine et de plus en plus, j'essaye d'aller chercher des habits de seconde main. Est-ce que vous validez?
0: Ah oui, bah, complètement, effectivement. Très bien. Alors, est-ce que comme Valentin, vous avez des petits gestes comme ça? Est-ce que vous aimeriez que votre commune mette des choses en place, comme des ramassages de déchets, une consigne pour les bouteilles en verre, par exemple, 0810 055 056? Peut-être que votre commune a déjà mis quelque chose en place. N'hésitez pas à venir témoigner, 0810 055 056. Appelez-nous maintenant et on en parle juste avant 6 heures. Alors, les femelles, on en a souvent dans notre boîte de réception.
2: Ça, c'est sûr, ça déborde. Ces mails, ils confirment une commande que nous n'avons jamais passée. On parle souvent d'une grosse somme d'argent, ce qui nous fait forcément réagir. Et Audrazo nous explique pourquoi c'est une arnaque et comment elle fonctionne dans quelques minutes. C'est notre rendez-vous, c'est pas vrai.
0: Et puis d'ici 6 heures, la musique, ça sera avec Félix Grême et aussi Amir.
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0: Complémentaire, Amir. Et puis, bah, bonjour Isabelle.
4: Bonjour.
0: Et vous allez bien Isabelle?
4: Très bien, merci.
0: Bon, Isabelle, vous êtes en Loire-Atlantique à Vallon-de-l'Erdre.
4: C'est ça, exactement.
0: Pourquoi vous êtes debout si tôt, Isabelle?
4: Eh ben, je me réveille tôt pour être efficace ce matin et me reposer cet après-midi peut-être.
0: C'est une bonne organisation de la journée.
4: Je suis tranquille, je suis au calme.
0: C'est ça. Avec Valentin, on fait pareil. Nous, on a décidé ce matin.
2: Exactement. Sieste l'après-midi. Quel est le programme pour vous, Isabelle?
4: Plutôt papier administratif aujourd'hui et jardin parce que ça donne énormément, donc il y a du boulot.
2: Bon, on vous envoie bien du courage.
0: Vous avez quoi dans votre jardin, Isabelle?
4: On a un peu de tout. On a des tomates, on a des courgettes, on a des concombres, on a des piments, du poireau, des pommes de terre.
0: Tout pour faire quelque chose de sympa. Quoi. D'accord.
4: Voilà.
0: Et vous êtes partie en vacances cet été? Vous avez eu la chance de prendre quelques jours?
4: Oui, on est parti une semaine en Creuse.
0: Où ça, en Creuse?
4: Une location au calme avec un étang d'un hectare. Donc voilà, c'était très, très bien.
0: C'était où en Creuse? Pas très loin de la Bourboule. Très bien, vous y retournez?
4: À une heure de la Bourboule, mais il y en avait pour tout le monde, voilà.
0: Très bien. Eh bien, merci de nous avoir appelés donc si tôt pour gagner votre radio portative. Effectivement, radio ici que vous avez gagné. Puis pour faire toute votre petite paperasserie administrative, il faut la faire. Voilà. Il faut faire les papiers, Isabelle.
4: C'est ça, pour se décharger mentalement après.
0: C'est ça. Reprise du travail quand, Isabelle?
4: Je reprends lundi.
0: Lundi?
4: Donc, tranquille, ça va. J'ai eu mes 2 mois de vacances, je travaille en école, donc c'est très bien.
0: Eh bien, je vous souhaite une bonne rentrée et un bon week-end d'ici là. Je vous embrasse, Isabelle.
4: Merci beaucoup, bon courage à vous, bonne journée.
2: Merci.
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0: C'est pas vrai, c'est le rendez-vous anti-arnaque d'Audrazo et des femelles d'Arty et Cdiscount ce matin. On va y nos boîtes mail depuis d'ailleurs le début de l'été.
8: Oui, et vous êtes tellement nombreux, vous, les auditeurs, à m'en parler que j'ai décidé d'appeler ça l'arnaque de l'été. Voilà, tout simplement. Ces mails, on va les regarder ensemble. Je vois soit le logo d'Arty, soit le logo Cdiscount. Je vois écrit commande validée, reçu de paiement ou information sur votre panier. Et je vois surtout une liste d'achats assez angoissante. angoissante. Hein. Un smartphone, une PlayStation, un chargeur, bilan des courses. Ça dépend des messages, mais ça va de 1500 à 2000 euros. Dans tous les cas, c'est vraiment beaucoup. Je n'ai jamais acheté tout ça. Ça doit être une arnaque. C'est ce que m'écrit Sébastien, un auditeur. Et je confirme, Sébastien, c'est une grosse arnaque. Donc, qu'est-ce qu'on fait ? On met le mail à la poubelle. Ne vous inquiétez pas, vous ne serez pas prélevé, c'est un tissu de mensonges.
0: Aude, est-ce que des auditeurs se sont fait piéger ?
8: Oui, malheureusement, et c'est pour ça que je voulais absolument vous en parler. Ces mails, en fait, ils veulent que vous paniquiez. Ils veulent que vous appeliez un prétendu numéro d'assistance. Je le vois, il est écrit là en très gros, en rouge, tout en bas du mail. Au cas où, dit-il, vous n'êtes pas à l'origine de cet achat. Véronique a appelé ce numéro. C'est une autre auditrice. Et elle me dit que, en discutant avec la personne au bout du fil, elle a compris, elle a réalisé que tout était faux. En fait, cette personne n'est pas du tout là pour aider Véronique. Bien au contraire, elle cherche à lui soutirer des infos pour siphonner son compte en banque. Ne donnez jamais d'informations confidentielles, carte bleue, identifiant, mot de passe à quelqu'un que vous ne connaissez pas, même s'il est très gentil, qu'il vous jure qu'il est là pour aider. Cette personne est forcément malhonnête.
0: C'est évident, mais il est toujours bien de le rappeler. Merci Aude. C'est pas vrai est disponible en réécoute sur ici.fr et sur l'appli ici. Vous pouvez retrouver tous les épisodes anti-arnaque d'Aude Razo. 5h45. Sur quoi pousse la banane ? Vous allez avoir la réponse avec Benoît Prospero qui vous en dit plus juste après Amir. Complémentaire, bon début de journée sur votre radio ici.
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0: monde. Complémentaire Amir dans la bande son d'ici 5h48. Bonjour Benoît Prospero et nous rentrons dans le monde merveilleux du vivant. Aujourd'hui, trois choses à savoir sur un fruit qui donne le sourire.
1: On pourrait dire qu'il donne la banane. Bonjour à toutes et tous. Pour rappel, avant de commencer, la banane qui est verte avant d'être mûre et devient généralement jaune avec des taches brunâtres à maturité. Et donc au programme, arbres, singes et bonbons. Première chose à savoir, vous pensez savoir ce qu'est un bananier? Eh bien détrompez-vous, car non, le bananier n'est pas un arbre. Aussi étonnant que cela puisse paraître, cette plante qui peut atteindre jusqu'à 7 mètres de haut n'a rien d'un arbre au sens botanique du terme. On parle souvent de

0: C'est presque évident. Ben pourtant, dans la nature, les singes ne consomment quasiment pas les bananes telles que nous les connaissons. En fait, ces fruits cultivés et transformés par l'humain sont bien différents de ceux que l'on trouve à l'état sauvage. Et donc, leur régime alimentaire est en réalité beaucoup plus varié, composé de feuilles, d'insectes, de graines ou encore de fruits sauvages.
1: Et pour terminer, Benoît, une petite curiosité qui va parler aux plus gourmands.
0: Alors là, oui. Troisième chose à savoir, les bonbons à la banane ont-ils vraiment le goût de banane? Vous les connaissez, ces petits bonbons? Ben oui. Eh bien, la réponse est oui et non à la fois. Oui, parce que leur arôme est bien inspiré d'une banane, mais non, parce qu'il ne s'agit pas de celle que nous consommons aujourd'hui. Cet arôme est en fait basé sur une ancienne variété de banane, aujourd'hui quasiment disparue, qui dominait le marché il y a plus d'un demi-siècle. Une banane plus parfumée, au goût plus intense, et qui survit désormais surtout dans nos souvenirs sucrés. Appelle-moi escargot et admire ma vitesse fulgurante. Le monde vivant est merveilleux, préservons-le. Et pour toutes ces précieuses informations, merci au biologiste et défenseur du vivant, Marc-André Sellos.
1: Et nous pouvons dire désormais que la banane ne pousse pas dans un arbre. Merci Benoît Prospero.
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1: Cet été, si vous avez eu la chance d'aller à la plage, est-ce que vous les avez trouvés propres? Est-ce que les vacanciers ont bien ramassé leurs déchets? La question de la propreté des plages revient chaque année. À Ajaccio, un habitant a décidé d'agir à son échelle pour contribuer au nettoyage du littoral d'une manière pour le moins originale, Robin Bernot.
3: En Corse, un homme ramasse les déchets sur la plage accompagné d'un âne.
4: Bah, je trouve que c'est une bonne initiative de sa part.
3: Depuis 4 ans maintenant, Sébastien sillonne les plages d'Ajaccio accompagné de ses ânes pour ramasser les déchets abandonnés sur le sable. Et notre journaliste Julia Beaufils l'a suivi lors d'une tournée matinale accompagnée de Sidonie, une ânesse de 24 ans. Et parmi les déchets que Sébastien ramasse le plus souvent...
5: Alors les gens laissent de plus en plus carrément leur reste de pique-nique. Après les mégots, j'en ramasse une partie, mais je peux pas dire que je les ramasse tous. Après, on sent la vie nocturne, quoi. Quand on tombe sur une zone où il y a eu du protoxyde d'azote, à la bouteille, tous les ballons. Des fois, on trouve des dessous féminins. Et puis, dans cette zone, il y a des vieilles décharges, si vous voulez, qu'on ne voit pas, qui sont dans le maquis. Et à l'occasion des orages ou quand un sanglier les exhume, il y a des vieux déchets. Donc, bon, c'est facile à reconnaître. Les vieux modèles de bouteilles de bière, des cassettes audio. Et là, regardez, du papier aluminium, encore du papier toilette. Tout ce qui est morceaux de verre, on essaie de vraiment pas en laisser.
3: Après 2 heures passées sur la plage, 7 kilos de déchets ont ainsi été collectés et plusieurs personnes ont été sensibilisées à la protection de notre environnement. Alors ici, ça marche. Et vous, qu'en pensez-vous?
4: Bah, c'est une super initiative. En plus, Ajaccio, c'est un endroit que moi, j'aime trop.
3: Pour Ilona, c'est avant tout à chacun d'être plus attentif.
4: Il faut qu'on fasse plus attention. Donc, c'est bien qu'il y ait quelqu'un qui prenne l'initiative de le faire. Et puis, même avec son âne, c'est trop mignon.
3: Alix, elle, évoque simplement une question de bon sens.
4: Déjà, les personnes de base qui vont à la plage devraient nettoyer et pas laisser leurs déchets. C'est une des règles principales.
3: Mais alors, sommes-nous assez vigilant?
4: Bah, moi je fais toujours gaffe, c'est comme en montagne de toujours ramener tous mes déchets et pas les laisser. C'est comme sur les sentiers, même s'il y a des poubelles, c'est toujours compliqué de devoir avoir des entretiens, devoir les ramener. Alors que là, de tout prendre ses déchets et les ramener chez soi, ça, c'est quand même beaucoup plus facile pour les autres.
3: Et les gens le font?
4: Non. Bon, trop peu. J'ai vu beaucoup trop de déchets sur les plages qui traînent, même pour les animaux.
3: Et est-ce que l'actualité de cet été pourrait contribuer à faire émerger, à développer ce type d'initiative?
4: À titre personnel, les incendies, les canicules, ça m'a marqué. Donc effectivement, je pense que d'autant plus avec tout ce qui se passe actuellement, c'est des initiatives qui devraient être mises en place.
3: Aujourd'hui, les déchets ramassés par Sébastien et ses ânes sont ensuite triés, puis déposés en déchetterie. Une partie est ainsi valorisée, tandis que l'autre se retrouve enfouie.
1: Pour découvrir Sébastien et son ânesse, Sidonie, rendez-vous sur notre compte Instagram ici officiel où nous avons partagé le reportage vidéo d'ici RCFM. Merci Robin Bernot. Est-ce que vous participez à des actions du même genre? Est-ce que vous avez des habitudes de consommation qui préservent la nature? Est-ce que vous aimeriez bien que votre commune s'engage dans ce sens et comment? 0810 055 056. Appelez-nous maintenant pour en discuter après Félix Gray, la Gitane sur votre radio ici. Bon réveil.

0: La Gitane, Félix Gray, sur votre radio ici, 5h57. Et ce matin, nous sommes avec Suzanne. Bonjour Suzanne.
1: Bonjour Suzanne.
2: Bonjour.
0: Suzanne, vous êtes dans les Bouches-du-Rhône, à Carry-le-Rouet.
2: Oui.
0: Bon, bien réveillée ce matin, Suzanne?
2: Oui, très bien. Bon.
0: Et vous vous levez tôt, pourquoi? Dites-nous tout.
2: Parce que je dors un certain nombre d'heures et ensuite, voilà, je me lève et je commence ma journée.
0: Très bien. Et vous commencez votre journée en nous écoutant sur la radio ici?
2: Ah mais c'est toute la journée, madame.
1: Vous faites très bien, Suzanne.
0: C'est une très bonne chose. Et alors, il y a d'autres choses que vous faites bien. Vous avez plein de petits gestes au quotidien pour prendre soin de l'environnement. Racontez-nous.
2: Eh ben, déjà, j'ai des réserves d'eau de pluie.
0: Vous récupérez l'eau de pluie dans votre jardin, c'est ça, sur votre terrasse?
2: Oui.
0: D'accord.
2: Toutes les gouttières, il y a une réserve.
1: Et vous le réemployez? Vous la réemployez, cette eau?
2: Ah ben bien sûr, au jardin, avec les plantes, les fleurs, voilà.
0: Vous avez d'autres bonnes habitudes comme ça, Suzanne?
2: Oui, alors j'ai un composteur.
0: Oui.
1: C'est parfait. Donc, pour le jardin.
2: Ah oui. Alors au départ, on met tout ce qu'on doit mettre, et ensuite on les a pour le jardin.
1: Est-ce qu'il a donné justement cette année ce jardin bien arrosé et avec du composteur au pied?
2: Il a donné très mal parce qu'avec la chaleur, d'habitude on a des tomates et là on n'a rien du tout, des billes.
0: Et alors je crois que vous faites comme Valentin, vous vous habillez en seconde main.
2: Oui, absolument.
0: Vous allez dans quoi, des ressourceries?
2: Des ressourceries, oui, il y en a une à Soucier, je crois que c'est. Oui, souci.
0: Bon, vous faites bien attention à préserver votre impact sur l'environnement, Suzanne.
2: Exactement.
0: Bon, eh bien, merci beaucoup de nous avoir appelés. Qu'est-ce que vous allez faire ce matin, Suzanne?
2: Je suis en train de faire un taboulé.
0: Un taboulé?
2: Oui.
0: Ah bah très bien, on arrive avec Valentin, juste après.
1: On a déjà faim.
2: Si vous voulez.
0: Ça marche.
2: Si vous voulez.
0: Bon, je vous souhaite une très très bonne journée, Suzanne, et puis bah, bon taboulé, du coup. Je vous embrasse, bonne journée.
2: Moi aussi, à vous aussi.
0: J'ai été ravie de passer cette semaine avec vous. Lundi, vous retrouvez Louis Raspail et Valentine Lottès. À bientôt, et puis je vous souhaite une belle journée avec l'équipe d'ici matin. Bonjour à tous.
3: Merci beaucoup Catherine, bon week-end et bonjour les Bretons. C'est vendredi aujourd'hui, oui, vendredi, oui, youpi. Rien que de le dire, normalement ça va déjà un petit peu mieux. Encore quelques heures de boulot pour certains et le week-end sera là. Café, musique, info locale, bonne humeur et cadeaux. C'est le programme d'ici matin sur Ici Armorique qui on vous accompagne avec le sourire comme toujours.
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3: Nous sommes le vendredi 28 août, ici Armorique, il est 6h.
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3: 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Et toute l'actualité en Bretagne, c'est votre journal avec Justine Sauvage. Bonjour,
5: bonjour
3: Justine.
5: Bonjour tout le monde.
3: La rentrée 2026 s'annonce coûteuse à plusieurs niveaux et notamment ce qui concerne nos déplacements.
5: Ah, et si certains ont fait le choix de ne pas partir en vacances car les carburants étaient trop chers, eh bien pour le quotidien, il n'y a pas vraiment le choix pour prendre sa voiture. Sauf que le litre de diesel est désormais à plus de 2,20€ et le sans-plan à 2€ en moyenne. Une hausse que les automobilistes subissent, qui pèse bien sûr sur le budget de cette rentrée. Pour certains, il faut même faire déjà des compromis sur d'autres dépenses. C'est ce que vous avez constaté au centre commercial Clenet à Rennes, Théo Baucher.
6: Quand Sébastien fait ses comptes, l'essence de sa voiture est le premier poste de dépense.
7: Ça et le loyer, là, j'ai pas le choix.
6: Et la situation en cette rentrée est compliquée pour le papa René.
7: Je suis en négatif à la fin du mois, je touche le SMIC, je suis tout seul avec deux enfants.
6: À tel point qu'il cherche à changer de poste dans la métallurgie.
7: Là, mon objectif, c'est de changer d'emploi. Et l'idée, c'est de trouver plus près de chez moi pour consommer moins d'essence.
6: Il y a possibilité?
7: On va essayer.
6: Les dépenses des enfants sont passées au crible, Michael y veille.
8: Le coiffeur, les chaussures, les vêtements, tout ce qui est fournitures scolaires. Ça peut être, par exemple, pour les livres, prendre des livres d'occasion plutôt que de racheter des livres neufs.
6: Isabelle vient de Biarritz pour installer son fils, étudiant à Rennes.
9: On attend vivement la paye de septembre, sincèrement.
6: Et le transport, l'essence l'ont mise dans le rouge.
9: Comme je regardais mon compte là avant de justement faire les courses en disant que bah, potentiellement c'est moi qui devais lui faire 2-3 petits achats et je peux pas. Je suis trop réquérable pour rentrer, je travaille, je gagne bien ma vie.
6: Mais tous ces Rennais restent soulagés que les transports en commun existent pour offrir des solutions à moindre coût dans la métropole.
5: L'essence qui pèse sur le budget de la rentrée, comment faire? Quels sont vos arbitrages pour faire des économies? On en parle ce matin dans l'émission Ici c'est vous, entre 9h et 10h avec Quentin Perquis. Vos témoignages sont attendus au 02 99 67 35 35. Les carburants trop chers, vous prendrez peut-être davantage les transports en commun. À Rennes Métropole, Réseau Star a dévoilé hier les bus qui circuleront bientôt sur les fameuses lignes trambus. Ces bus, ils sont bleus à l'extérieur, plus longs qu'un bus normal, et ils passeront à une fréquence de 4 à 6 minutes. La première ligne, la T2 entre Cesson et Lheureux, doit entrer en fonction l'an prochain. Autre nouveauté du réseau Star, l'accent mis sur la sécurité des passagers avec la possibilité de demander aux chauffeurs de bus de s'arrêter entre deux arrêts à partir de 21h chaque soir et non plus 22h comme auparavant. Des infos que vous retrouvez sur ici.fr. À propos encore de transport en commun, la galère hier pour les usagers du train car le trafic TGV a été totalement interrompu entre Paris et la Bretagne à cause d'une panne d'installation électrique à la gare Montparnasse. Une douzaine de trains a été supprimée, une dizaine d'autres accusés plus de 2 heures de retard. Le trafic a repris progressivement dans l'après-midi, mais les difficultés se sont poursuivies jusque dans la soirée. Ce matin, tout semble avoir repris normalement entre Paris et la Bretagne. Et puis à Saint-Brieuc, le collectif en lutte avec les sans-papiers a investi hier l'auberge de jeunesse de la ville pour demander la mise à disposition de chambres pour 6 personnes à la rue, dont 3 enfants âgés de 3 à 7 ans. La veille déjà, c'est la mairie de Saint-Brieuc qui avait été investie par ce collectif qui déplore que les services de l'État n'honorent pas leurs prérogatives en matière de logement d'urgence.
3: C'est l'événement sport en Bretagne, le rallycross de l'OEA qui débute aujourd'hui dans le sud d'Ille-et-Vilaine.
5: Jusqu'à dimanche, le village breton de 700 habitants va accueillir des milliers de passionnés de vitesse et de grosses cylindrées. Une édition particulière car le rallycross de l'OEA fête ses 50 ans cette année. Et pour l'occasion, le plus titré des pilotes du sport automobile est présent, le français, l'alsacien Sébastien Loeb, au volant d'une Peugeot 208 WRX. Et il adore venir à l'OEAC.
10: Pourquoi ça me tient à cœur de revenir? Parce que déjà c'est les 50 ans de l'OEAC, j'ai des bons souvenirs ici, c'est clair que c'est le rallycross, quand on faisait le championnat du monde, c'est le rallycross que tout le monde attend, parce que c'est celui où il y a le plus d'ambiance, en plus en ce qui me concerne ça se déroule en France, beaucoup de supporters, il y a toujours une ambiance incroyable, et puis voilà, c'est une discipline que j'ai beaucoup aimée quand j'en faisais, à un moment c'était ma discipline principale, je faisais le championnat du monde de rallycross, et le fait de pouvoir revenir dans ces voitures qui sont quand même des voitures extraordinaires, c'est toujours un moment incroyable.
5: Sébastien Loeb qui nous parle du rallycross de l'OEAC, c'est sur ici.fr également et en vidéo via nos réseaux sociaux. Un rendez-vous ce week-end en partenariat avec votre radio ici Armorique et notre stand d'ailleurs est installé juste à l'entrée du circuit. On vous y attend jusqu'à dimanche soir. En foot, ça y est, on connaît le tirage au sort des matchs de la Ligue des Champions. Le PSG va se frotter à Manchester City, à Barcelone. Lille tombe contre le Bayern Munich et Arsenal et c'est un peu mieux peut-être pour le RC Lens, même si les Lensois vont tout de même défier Manchester City également et Liverpool. À suivre à partir de 13h, le tirage au sort de la Ligue Europa pour notre Stade Rennais. Il y aura aussi côté français Lyon et Marseille.
3: Le Stade Rennais qui attend aussi de savoir où se jouera le match de retour de Ligue 1 contre le PSG.
5: Oui, vous le savez, Rennes a accueilli Paris pour la toute première journée de championnat dimanche dernier car la pelouse du Parc des Princes était impraticable en raison d'un champignon. Mais le club rouge et noir espère bien que cela ne changera rien à la suite de la compétition. C'est-à-dire que le match retour le 6 mars se jouera bien également au Roazhon Park. La commission des compétitions de la Ligue de Foot Pro doit en décider ce matin et Rennes a plusieurs arguments à faire valoir, François Rosy.
11: Les débats devraient tourner autour de l'article 501 du règlement des compétitions de la LFP qui encadre la situation d'inversion d'une rencontre. Y figure cette phrase. L'inversion n'aura aucune incidence sur la suite du calendrier, sauf circonstances exceptionnelles. Au Stade Rennais, on s'attend donc à ce que l'inversion du match aller n'ait pas d'incidence sur le match retour prévu à Rennes le 6 mars prochain. À moins que la commission ne considère que la dégradation de la pelouse parisienne causée par un champignon soit une circonstance exceptionnelle. Pour les dirigeants rennais, cet argument est difficilement entendable en l'absence de définition claire de cette notion dans le règlement. L'autre élément attendu comme central dans les débats ce matin, c'est celui de l'équité sportive. Si Rennes joue 18 matchs à domicile, le PSG 16 et les autres clubs du championnat 17, cette équité serait-elle remise en cause? Les dirigeants rennais estiment, eux, qu'un match match retour joué à Paris serait également vecteur d'inéquité, puisque cette modification du calendrier les forcerait, entre la fin février et la mi-mars, à enchaîner 3 déplacements consécutifs, ou même 4 en cas de qualification pour les 8e de finale d'Europa League.
5: Et donc décision de la Ligue de Foot Pro ce matin, info à retrouver sur ici.fr.
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3: Ils se débrouillent avec leurs champignons, PSG, on s'en fout, nous.
5: Ben oui, en voilà. Plus, ça fait perdre de l'argent à Rennes. Parce en que plus. C'était un peu décidé au dernier moment, il y a eu moins de gens à venir. Enfin,
3: voilà.
5: Voilà, le 6 mars au Roazhon Park.
3: Exactement. Allez, la météo, je ne sais pas si vous avez entendu les orages cette nuit. Ça a pas mal tonné, effectivement. Il y a peut-être eu beaucoup de pluie aussi chez vous. Tenez-nous au courant sur la page Facebook d'ici Armorico au 02 99 67 35 35. Encore des averses orageuses en matinée, surtout sur le Morbihan et l'Ille-et-Vilaine. Dans l'après-midi, ce sera plus sec et assez ensoleillé, avec un léger risque d'averses encore, mais non orageuses en soirée. Le vent est de sud-ouest, faible ce matin, puis modéré l'après-midi avec des rafales jusqu'à 50 km/h. Les températures, ça a baissé un petit peu hein, quand même. 11 à 14 degrés ce matin dans l'intérieur des terres, 15 à 17 sur le littoral. Les maximales restent stationnaires ou en légère baisse, compris cet après-midi 21 à 24 degrés.
5: Et si vous avez la chance de ne pas avoir de nuages chez vous, regardez la lune, parce que c'est dans quelques instants à 6h12 que c'est le pic de l'éclipse lunaire. Et c'est en Bretagne qu'on devait la mieux la voir, parce qu'on est le plus loin du lever du soleil, bon, sauf qu'il y a des nuages.
3: Oui, mais si voilà, si c'est
5: si vous avez
3: des photos, mais on veut les photos.
5: Facebook.
3: On vous rappelle que tout à l'heure, à partir de 6h50, Quentin Perqui sera là pour lire vos messages sur Facebook. C'est un peu l'animateur de notre communauté. Donc vous nous laissez des messages sur Facebook, sur Instagram, et puis en cas d'intempérie, vous nous appelez aussi.
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3: 02 99 67 35 35, ça c'est le numéro pour nous joindre. 6h09, on la chante, on danse dessus depuis plus de 40 ans. Alors qu'à l'origine, Marcia Baella, c'est une chanson d'adieu. Catherine Ringer l'avait écrite pour son amie la danseuse Marcia Moreto, décédée à seulement 32 ans. Les voici les Rita Mitsouko, vous pouvez quand même danser, hein, je ne vais pas vous miner le moral. C'est Marcia Baella et c'est sur Ici Armorik pour vous souhaiter un excellent vendredi.

0: c'était le week-end. On avait bien compris que la rentrée approchait. La météo n'était pas obligée d'insister autant. C'est un week-end pas franchement estival qui se prépare peut-être pour mieux nous faire comprendre que ça y est, les vacances sont bel et bien derrière nous. Si vous avez trop du mal à retrouver le rythme, à vous coucher tôt, et bien restez avec nous. Le docteur Kirzek va essayer de re-régler notre horloge biologique. Il arrive juste après la pub.
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0: Le docteur Kirzek est avec nous chaque matin avec ses bons conseils. C'est un peu compliqué hein, si vous avez repris le boulot, niveau réveil, niveau sommeil. Comment remettre son horloge biologique à l'heure?
5: Bonjour à toutes et à tous. Après 2 mois de vacances, les réveils sont parfois douloureux, les couchers difficiles et les écrans ont pris leur quartier jusqu'à tard dans la nuit. La bonne nouvelle, c'est que notre horloge biologique, même si elle est un peu désynchronisée, elle est très adaptable. Elle a juste besoin d'un peu d'aide pour se recalibrer. On ne change pas ses habitudes en un jour, mais en quelques jours. Donc si la rentrée, c'est pas pour demain, vous avez quelques jours pour vous recaler. Votre cerveau a pris une mauvaise habitude. Pendant l'été, on s'est exposé à la lumière naturelle tard le soir. On a veillé devant des écrans. On a mangé à des heures décalées. Résultat, notre mélatonine, l'hormone du sommeil, c'est sécrété plus tard. On a appris ce qu'on appelle un décalage horaire social. C'est un mini jet lag, hein, sans avoir pris l'avion. À cela s'ajoute la lumière bleue des smartphones et des tablettes qui vient encore retarder l'endormissement. Je vous propose des petits gestes simples à appliquer dès aujourd'hui. Premier geste, on avance l'heure du coucher par petites touches. On ne passe pas brutalement de minuit à 22h, ça ne marcherait pas. On se couche 15 minutes plus tôt chaque soir. Deuxième geste, on utilise la lumière du matin. Dès le réveil, on ouvre les volets, on s'expose à la lumière naturelle. Cela envoie un signal puissant à notre cerveau pour caler notre horloge interne. Troisième geste, on éteint les écrans 1 heure avant de se coucher. Couvre-feu numérique. À la place, on prend un bouquin, un livre papier, on écoute une musique douce ou on discute calmement avec sa famille.
0: Et pour les parents dont les enfants ont pris de mauvaises habitudes, là aussi, c'est les mêmes conseils?
5: Une règle supplémentaire, on supprime les écrans dans la chambre et surtout 2 heures avant le coucher. Pour les plus petits, on instaure un rituel de retour au calme, une histoire, un câlin, une chanson douce. Chaque soir, à la même heure, le cerveau des enfants adore les rituels, cela les rassure. Et on donne l'exemple, hein, si les parents rangent leur téléphone, l'enfant le fera plus naturellement. Enfin, on évite les activités trop stimulantes le soir. Pas de jeux vidéo, pas de films d'action. En une semaine, le rythme se règle généralement. En résumé, pour une rentrée sereine, on avance le coucher par petits pas, on s'expose à la lumière le matin, on éteint les écrans 1 heure avant de dormir. Votre sommeil vous dira merci. D'ici là, portez-vous bien.
0: Bon, on va essayer.
6: Attendre le jour, le matin, nous, on peut
0: non,
6: pas.
0: Ça, on peut pas, il fait nuit.
6: On peut pas scroller le soir avant de se coucher. Moi, j'y arrive pas non plus.
0: Moi, je passe des heures.
6: Et on se couche déjà hyper tôt. Alors là, on va se coucher à 18h.
0: Non, peut-être pas. 19h. Allez. 6h18 sur ICI Armorique. Voici Queen. Chez Queen, souvent, c'est Freddie Mercury qui écrivait les chansons, mais pas toujours. Celui-ci, on le doit au discret bassiste John Deacon, une ligne de basse devenue mythique. Et cette chanson, ce qui est assez rigolo, c'est qu'ils étaient même pas sûrs de la sortir. C'est Michael Jackson, archi fan du titre, qui aurait insisté. Il a bien fait. Voici Another One Bites the Dust. Let's go!

0: Another One by the Dust avec le groupe Queen.
1: Queen.
0: C'est vendredi, hein, c'est normal, ça pique un peu. Bon, hey, c'est le grand jour, c'est aujourd'hui que débute la 50e édition du Rallycross de l'Oéac avec 800 bénévoles qui s'activent en coulisses, dont Cédric Goujon. On le retrouve tout de suite au micro d'Arnaud Decroix.
2: Cédric, bonjour.
3: Bonjour.
2: Vous, quel est votre rôle ici sur le circuit de rallycross de l'Oéac?
3: Alors moi, je suis membre du comité des fêtes depuis maintenant 8 ans. En fait, on est couteau suisse un petit peu, on touche un peu à tout. C'est-à-dire que voilà, on va aussi bien monter les dômes qu'entretenir. On est en train de refaire les planchers au niveau du podium speaker. Et moi, dans l'association, en fait, je gère tout ce qui est entrée au niveau du rallycross.
2: Il risque d'y en avoir beaucoup hein, cette année.
3: Oui, on va essayer de faire un record, ça serait bien. Avec le plateau qu'on a cette année, ça serait...
2: Comment on se prépare à accueillir un record?
3: Bah, on prépare, c'est-à-dire que bah, voilà, faut avoir les implantations qui suffisent bien. Donc on a deux entrées, on a une entrée qui est l'entrée 4, qui est tout en bas, côté Ara. Et l'entrée numéro 2, qui est au niveau du musée. Donc on met des dômes en fait en fonction et on essaie d'élargir au maximum pour que les personnes attendent le moins possible et puissent rentrer dans les meilleures conditions.
2: Qu'est-ce qui vous a incité à vous impliquer dans cette organisation il y a maintenant 8 ans comme bénévole?
3: Alors, j'étais déjà bénévole, en fait j'étais président de l'école de l'Oéac, aussi dans le foot aussi également où je suis éducateur en foot et puis bon, voilà, c'est une commune que j'adore donc puis c'est venu naturellement après que je suis rentré dans le comité.
2: Vous avez une passion aussi pour le rallycross?
3: Pas du tout. Non, pas du tout. Et comme beaucoup en fait, c'est vraiment voilà, c'est parce que c'est la commune et parce que voilà, c'est une belle fête quand même. Moi, je connaissais pas du tout pour vous dire, c'est avant de rentrer dans le comité des fêtes, j'étais jamais venu voir le rallycross. Au contraire, on partait avec ma femme en week-end parce que ça faisait du bruit entre guillemets. Et en fait, quand on rentre dedans, on se dit c'est sympa en fait. Alors les courses, pas forcément, parce que je suis pas ça, mais l'ambiance générale, c'est bon enfant, c'est super sympa. On a beaucoup, beaucoup de monde ici, mais il n'y a jamais de débordement, c'est vrai que ça se passe très, très bien. Les gens sont plutôt sympas, on peut y aller avec ses enfants sans problème, il y a toujours... Il y a zéro problème, en fait.
2: Quel regard ça a changé, justement, pour vous, sur ce rallycross que vous voyez avant comme un événement bruyant, plutôt à fuir? Ouais. Le fait de vous y impliquer comme bénévole dans cette organisation, qu'est-ce que ça a changé?
3: C'est des belles rencontres, c'est touché à tous, des choses auxquelles on n'avait pas accès forcément avant, on se rend pas compte en fait de ce que ça peut être finalement une manifestation de 70 000 personnes sur un week-end. Tant qu'on l'a pas vécu en fait de l'intérieur, on sait pas ce que c'est.
2: Qu'est-ce que ça te crée comme type de lien après au quotidien à l'Oéac?
3: Ah bah c'est une belle fierté parce que bah il y a quand même une reconnaissance quand même des personnes extérieures qui ne connaissent pas et qui disent t'es dans le rallycross et tout, c'est eux qui viennent juste pour voir la fête, ils disent quand même c'est un sacré boulot parce que quand vous venez aujourd'hui ici tout est vide entre guillemets. Quand vous venez le jour J, on a une belle photo aérienne. Là, on voit tout le monde et tout dessus. C'est ça, rien à voir. C'est le jour et la nuit.
0: La 50e édition du Rallycross de l'Oéac qui débute donc aujourd'hui pour 3 jours ici à Armory, qui est évidemment partenaire de l'événement. Avec, on l'a dit, Sébastien Loeb qui est présent pour tout le week-end. Et il est déjà en vidéo sur ici.fr et sur la page Facebook d'ici Armory. Voici le nouveau Zazie, ça s'appelle Peu importe. Peu importe.

0: Zazie avec Peu importe, nouvel album le 2 octobre et une nouvelle tournée qui passera notamment par Quimper, Brest et Lannion. Voici votre horoscope avec Catherine Viguier, c'est la pleine lune aujourd'hui.
1: Dans le signe du poisson, alors cher poisson, vous serez à fleur de peau.
2: Bélier, s'il y a un conflit, prenez des distances, cela vous allégera le corps et l'esprit.
3: Taureau, eh bien la vie est belle, vous vous dépaysez et vous apprenez du monde, des autres.
4: Gémeaux, avez-vous un défi à relever? En tout cas, certains trouvent le travail de leurs rêves.
5: Cancer, votre priorité? Mettre fin à une mésentente et une solution se dessine.
6: Lion, un enjeu lié à votre vie financière vous importe, il y a de l'espoir, soyez confiant.
7: Vierge, ça vous concerne vous, en mettant en évidence vos relations professionnelles et personnel.
8: Balance, dans l'ombre, vous allez vous refaire une santé, veillez bien sur vous.
9: Scorpion, c'est chouette, votre vie sentimentale est en mouvement, c'est positif.
10: Sagittaire, des événements à prévoir en famille ou au sujet de votre maisonnée.
11: Capricorne, un voyage vous enchante, un voyage d'affaires ou de tourisme aussi.
12: Verseau, vous êtes sur le point de signer, de vous engager, à vous les finances.
13: Poisson, un amour ou un autre lien vous tourmente et prenne de l'importance à vos yeux.
14: Et pour nous tous, entre raison et imagination pour aujourd'hui.
0: Merci Catherine Viguier. 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
0: Et bon réveil matin.
16: Vanessa Lambert.
0: Bon réveil avec Ici Armorique, que vous soyez sous la couette, dans la salle de bain ou déjà avec votre café à la main. C'est vrai que le café du vendredi matin, il a un petit goût différent. Hein. C'est pourtant le même café, c'est la même machine. Mais avec le week-end au bout, bizarrement, ça passe déjà beaucoup mieux. C'est Ici Armorique, la radio des Bretons. Et le matin, entre 6h et 9h, on se réveille ensemble avec de l'actu locale, de la musique, de la bonne humeur. On a un nouveau coloc qui va arriver, Justine. C'est Quentin Perquis qui débarque à 6h50. Il lit vos messages sur la page Facebook d'Ici Armorique, donc allez-y, laissez-nous plein de messages. Et vous voulez des photos de la lune, si j'ai bien compris.
17: Ah ben oui, parce que nous à Rennes là, et puis dans le studio, de toute façon, on ne voit pas le ciel, donc on ne voit pas l'éclipse de lune qui était à son
0: qui doit être toute rouge et toute
17: voilà,
0: grosse.
17: Voilà, ça, elle doit prendre une couleur rouge et là, elle doit être cachée.
0: Bon, ah ben, si vous avez des photos, on vous attend sur la page Facebook d'Ici Armorique. 6h30, d'abord Justine, on regarde ce qui fait la une en Bretagne ce matin.
17: Et il y a notamment le réseau Star qui a dévoilé hier le futur trambus qui va sillonner à partir de l'an prochain dans Rennes Métropole, un véhicule bleu de 18 mètres de long, 100% électrique, qui doit faire gagner du temps aux usagers des transports en commun. La première ligne, la T2, doit entrer en service donc l'an prochain entre Cesson et Lheureux. C'est d'avoir sur ici.fr. Qui va affronter le Stade Rennais en Europa League? Réponse en début d'après-midi. Le tirage au sort débute à 13h à Monaco. Ça va donc permettre de répartir les 36 clubs en lice dans 4 chapeaux différents. Rennes pourrait retrouver le Milan AC ou la Juventus de Turin. Premier match les 16 et 17 septembre. Tout sur ce tirage au sort également sur notre site ici.fr. Et puis dans l'info d'ici, à suivre dans moins de 2 minutes, un passionné de tracteurs anciens ce matin sur Ici Armorique. Le maire de Saint-Glain qui va exposer certaines de ses machines lors de Terre Attitude, grande fête agricole qui a lieu ce week-end sur sa commune. C'est après le 90 secondes, l'actu en français dans le monde avec Valentin Bertrand.
18: Des pare-brises transpercés par la grêle dans le Doubs, des toits envolés en Saône-et-Loire et des arbres sur les voies ferrées en région parisienne. Les orages fulgurants de cette nuit ont fait des dégâts matériels mais pas de blessés graves à signaler. 7 départements de l'Est du Rhône au Bas-Rhin sont maintenus en vigilance orange jusqu'en début de matinée. Les importations de petits colis en provenance de Chine en baisse de 30 à 40%. Effet direct de la nouvelle taxe européenne de 3 euros entrée en vigueur le 1er juillet pour freiner l'essor des géants du e-commerce et de l'ultra-fast fashion. On l'apprend aujourd'hui, un soldat de la Légion étrangère a été enlevé au début du mois en Colombie dans une zone contrôlée par la guérilla alors qu'il était en pleine permission dans son pays d'origine. 1 300 000 euros récoltés hier soir pour les sinistrés du méga-feu en Gironde et notamment les 240 familles dont la maison a été détruite par les flammes. Sur scène à Bordeaux, Pascal Obispo, Zazie, Julien Clerc ou encore Gims ont fait le show devant 10 000 spectateurs. C'est la douloureuse de la rentrée. Les avis de taxes foncières commencent à arriver dans les boîtes aux lettres. L'augmentation nationale est de 0,8% pour tous les propriétaires. Mais dans 4700 communes, une augmentation locale s'ajoute. Pour savoir si vous êtes concerné, vous retrouvez un moteur de recherche en une de notre site ici.fr. Une grande parade de voiliers, un feu d'artifice et une minutes de bruit au large de Concarneau. Un hommage sera rendu le 15 septembre au skipper et vainqueur du Vendée Globe 2024-2025, Charlie Dalin, 3 mois après son décès début juin à 42 ans d'un cancer de l'estomac.
17: Et pour tout savoir de cet hommage à Charlie Dalin, rendez-vous sur ici.fr. L'info d'ici en Bretagne, c'est aussi se passionner de tracteurs anciens ce matin. Rencontre à l'occasion demain et dimanche de Terre Attitude, une grande fête agricole à Saint-Glin dans les Côtes d'Armor. 40 000 spectateurs sont attendus et ils pourront notamment découvrir une exposition d'anciens tracteurs, dont ceux du maire de la commune, Jean-François Cordon, qui est collectionneur passionné et que vous avez rencontré chez lui, Joanne Moison.
16: Figurez-vous que dimanche dernier, Jean-François Cordon a fait 1400 km de route dans la même journée pour aller chercher une vieille moissonneuse-batteuse dans le fin fond de la Corrèze. Le voici au volant de la Betz dans la cour de sa ferme.
19: C'est une moissonneuse-batteuse de sa ferme qui sonne 830. De 1957, complète, elle est magnifique. Un propriétaire très méticuleux, il pleurait quand il l'a chargée sur le camion. Mon grand-père, en 1958 ou 9, avait acheté une machine d'occasion comme ça. J'ai le même tracteur que mon grand-père, je voulais la même moissonneuse-batteuse et là je l'ai maintenant.
16: Oui, car ici à Saint-Glin, le maire est effectivement un passionné de vieilles machines agricoles.
19: Avec le fiston, on a plusieurs tracteurs de collection. On veut quand même garder notre patrimoine, c'est un patrimoine. Et il y a plein de choses à pourrir dans les ronces, il faut garder tout ce patrimoine. On a toutes les marques un peu, des tracteurs qui fonctionnent, d'autres qui fonctionnent moins bien.
16: La plupart démarrent quand même au quart de tour, la preuve.
19: Tu montres ça aux jeunes maintenant, mais ils sont fous. Surtout quand ça tourne. Et on voit l'évolution depuis 50 ans dans les machines agricoles. C'est l'apparence qui s'améliore, la conduite, mais la technique reste la même. Comme une moissonneuse-batteuse, ça coupe, ça trie le grain de la paille et on a gardé tout. À part que c'est beaucoup plus grand aujourd'hui.
16: Ce week-end, monsieur le maire sort donc ses machines pour les exposer à Terre Attitude, ici à Saint-Glin. Et il compte bien faire tourner sa nouvelle petite moisse-batte de 1957.
19: Oui, on a le fiston a gardé un petit peu de blé. Bon, si le temps le permet, j'espère qu'on pourra faire tourner les machines.
20: En essence, par contre, ça doit un peu...
19: Non, quand le réservoir est vide, on le remplit, et puis c'est tout. Il n'y a pas de la clim, il n'y a pas la déblou, il n'y a rien du tout, c'est de l'essence, c'est des courroies accessibles, c'est fonctionnel, ça tourne.
16: Allez, on teste un autre tracteur, le petit vert.
17: Allez, et je vous signale qu'il y a une multitude d'animations qui sont proposées à l'occasion de Terre Attitude, donc à Saint-Glin, course de tracteurs, de moissonneuses, concours de labour, une mini-ferme et des concerts avec notamment 3 cafés gourmands. Ce sera demain soir. Le portrait de ce passionné est à retrouver sur ici.fr. Ils n'étaient pas séparés, les 3 cafés.
21: Bah si, mais la petite dame, elle s'est dit « Oh, bah, je gagne beaucoup moins d'argent comme ça. » Alors j'y retourne.
17: D'accord, ok.
21: Ah bah oui.
17: Un café et la météo.
21: Averse et pluie orageuse encore possible ce matin, surtout sur le Morbihan et l'Ille-et-Vilaine. Dans l'après-midi, ce sera plus sec et assez ensoleillé avec encore un léger risque d'averse, mais non orageuse cette fois-ci. Le vent est de sud-ouest faible ce matin, modéré l'après-midi avec des rafales peut-être jusqu'à 40-50 km/h. Côté température ce matin, on a relevé entre 11 et 14 degrés dans l'intérieur des terres, 15 à 17 sur le littoral. Les maximales reste stationnaire ou en légère baisse, comptez entre 21 et 24 degrés cet après-midi du littoral du Morbihan à la vallée de la Rance. Et puis la tendance pour votre week-end, demain samedi, une perturbation va traverser la Bretagne d'ouest en est avec jusqu'à 10 mm de pluie attendue, du vent assez fort et des températures sous les normales entre 20 et 23. Dimanche, ce sera un petit peu plus variable avec averses et éclaircies.
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21: Voici France Gall avec Résiste sur Ici Armorique.

0: France Gall et résiste à 7h20.
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0: Bon vendredi avec ici Armorique, c'est votre radio de proximité en Bretagne. On a une pensée ce matin pour ceux qui vivent leur toute dernière journée de vacances. Vous avez le droit de ne pas regarder l'heure, de déjeuner à 14h et même de rester en pyjama toute la journée si vous voulez. Lundi seulement, on reparlera d'organisation. Pour l'instant, profitez. Il y en a qui sont toujours un petit peu en vacances et qui se sentent vraiment comme chez eux, c'est les chats. Si votre chat vous réveille la nuit, écoutez bien les conseils de notre vétérinaire Pierre Fabin pour enfin en finir avec cette vilaine habitude. Il arrive dans 3 minutes.
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0: Tous les jours, on fait connaissance avec un sportif breton, qu'il soit pro ou amateur, bénévole, dirigeant ou champion. Un rendez-vous proposé par Elvis Delouya.
3: J'avais rêvé de ça toute ma vie, donc c'est vrai que c'était un moment assez énorme.
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4: Fabien Payet a 40 ans, il est pilote et c'est l'un des plus grands représentants bretons en rallycross, une discipline qui, chez les Payet, est une véritable histoire de famille.
3: Alors la passion pour le rallycross, nous, c'est une passion familiale. Moi, c'est vrai que j'ai baigné dedans étant petit parce que mon père était pilote professionnel, en fait, pour Citroën puis pour Peugeot en rallycross. Donc, il a 11 titres de champion de France, une fois champion d'Europe. Donc, c'est vrai qu'on était baigné dedans. Le garage était juste à côté de la maison. Donc, depuis gamin, avec mon frère, on roule beaucoup sur des simulateurs. On est passé un petit peu par tous les types de jeux vidéo et de simulateurs. On a commencé par Mario Kart sur la Super Nintendo, après Gran Turismo. Je me souviens qu'on avait les volants PlayStation sur un petit bureau et on se tirait la bourre avec mon frère. Et je me souviens que mon père venait souvent nous dire « Mais vos trucs, là, c'est pas réaliste, vous allez prendre de mauvaises habitudes. » Et puis nous, on lui disait « Mais non, si, papa, ça, c'est très réaliste et tout, il faut que tu nous fasses essayer. » Et puis c'est vrai que la première fois qu'il nous a mis dans la voiture, à force d'insister et à force d'essayer de le contraindre, et ben oui, il a vite vu au final qu'on savait déjà comment ça marchait, quoi.
4: Et une première fois au volant, ça ne s'oublie pas, surtout quand ça a lieu sur une piste bretonne.
3: Ma première course était à Kerlabo en 2006, et c'était la première fois que je mettais les pieds et les roues sur un circuit. C'était un grand moment. Je me souviens que la nuit d'avant, j'en ai pas dormi tellement c'était un moment énorme pour moi. À l'âge que j'avais une vingtaine d'années, donc je sais que j'avais rêvé de ça toute ma vie. Donc c'est vrai que c'était un moment assez énorme.
4: Le début d'une longue et belle histoire entre le rallycross et Fabien Payet, qui a forcément amené à de nombreux accomplissements.
3: J'ai été deux fois champion de France et une fois vice-champion d'Europe pour le moment. Donc oui, on a eu de quoi s'amuser au fil des années. Et puis c'est vrai que c'est un sport où on prend beaucoup de plaisir, mais on prend aussi beaucoup de plaisir quand on essaie d'être performant. Donc voilà, on a eu la chance d'arriver à décrocher deux fois le titre de champion de France.
4: Un palmarès impressionnant, mais il manque quelque chose pour que Fabien soit complètement comblé.
3: En 2021, on est passé très près du titre de champion de Rome. J'aimerais vraiment qu'on arrive à obtenir ce titre international un jour.
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0: Et à 7h15, Pierre Fabin vient nous rejoindre. C'est notre vétérinaire. Si vous avez un chat, vous connaissez tout ça. Le chat qui miaule, qui gratte à la porte, qui court partout, parfois à 3h du matin. Pierre, comment on explique ces réveils nocturnes insupportables à la maison ?
6: Si votre chat d'appartement vous réveille au milieu de la nuit, c'est avant tout un énorme problème d'ennui et de mauvais conditionnement. S'il dort toute la journée sur le canapé pendant que vous travaillez, il emmagasine une énergie folle. La nuit, dans le silence, cette énergie doit sortir. Il va donc gratter la porte ou faire tomber un objet. Et là, l'erreur fatale se produit. Excédé par le bruit, vous vous levez pour remplir sa gamelle ou lui crier dessus. Pour votre chat, c'est une victoire totale. Il a compris que gratter à la porte, c'est la télécommande magique pour vous allumer et obtenir de l'interaction.
0: Ils sont forts. Concrètement, quand ils hurlent derrière la porte de la chambre à 3h du matin, c'est quoi la seule réaction à avoir pour casser cette mauvaise habitude sans céder ?
6: Alors, la règle d'or, c'est l'ignorance absolue et inébranlable. C'est la phase la plus difficile psychologiquement pour les maîtres. Mais c'est la seule méthode qui marche. Si vous vous levez au bout de 30 minutes pour le gronder, vous lui apprenez juste qu'il faut insister 30 minutes pour obtenir de l'attention. Vous devez faire le mort. Ne soupirez pas. Ne vous tournez pas bruyamment. Ne lui parlez surtout pas. Mettez des boules quies. Votre chat va d'abord intensifier ses cris. C'est la phase d'extinction. Il va taper encore plus fort pour vérifier si sa technique marche toujours. Mais s'il se heurte à un mur de silence absolu nuit après nuit, il va finir par abandonner.
0: Mais on ne peut pas simplement l'ignorer et espérer qu'il dorme par miracle. Comment on doit modifier sa routine en journée pour qu'il ait envie de faire ses nuits ?
6: Il faut vider son réservoir d'énergie avant votre propre coucher. Supprimez la gamelle classique. Mettez ses croquettes dans des jouets distributeurs. Il devra réfléchir et chercher pour manger, ce qui le fatigue énormément. Ensuite, instaurez la grande session de jeu obligatoire. 15 minutes intenses avec un plumeau, juste avant de vous mettre au lit. Faites-le sauter et courir jusqu'à ce qu'il s'allonge sur le flanc. Et ensuite, offrez-lui une bonne portion de pâté humide. Il va s'endormir pour digérer lourdement.
0: Bon, ben, on espère. Merci beaucoup, Pierre Fabin. Ils sont pénibles quand même, ces chats. C'est fou. C'est eux les chefs. C'est comme ça.
7: Mais je suis d'accord.
0: Tais-toi, le chat. Tu n'auras pas de croquettes. Non. Va dormir. Allez, 6h48. Voici Emmanuel Moir.

0: Emmanuel Moir avec Beau Malheur et après le Beau Malheur, le grand bonheur, c'est Quentin Perquis qui vient d'arriver. Bonjour Quentin.
1: Bonjour.
0: Bonjour.
2: Bonjour Justine, j'ai presque eu peur, hein, vous voyez.
0: Oui, pourquoi?
2: Bah vous me dites le grand malheur, je dis ah,
0: non, bon, le, grand bon, le grand bonheur. Quentin, vous êtes là pour animer la communauté d'Issy Armorique, c'est-à-dire qu'on peut vous envoyer des messages sur Facebook.
2: Sur Facebook, sur Instagram aussi.
0: En Messenger.
2: Mon non, le 02 99 voilà. 37 35 35, c'est bien.
0: Vous surveillez les réseaux sociaux, la circulation aussi pour nous. Et puis vous avez des bonnes idées. C'est pratique, c'est local, c'est utile et c'est sympa. C'est forcément sur votre radio Issy Armorique, votre rendez-vous des 3 plus avec vous, donc Quentin. Et on commence avec une offre d'emploi.
2: Et oui, l'établissement public de santé mentale, l'EPSM du Morbihan, recrute à partir de maintenant un infirmier, une infirmière à plein temps pour son pôle Van Musiac Auray. Il s'agit d'un contrat à durée déterminée, renouvelable ou par voie de mutation. Alors là, vous pouvez candidater hein, si vous avez votre diplôme d'état infirmier. D'ailleurs, une expérience dans l'évaluation clinique psychiatrique est demandé. Et si vous êtes intéressé par cette offre, vous pouvez adresser votre CV, lettre de motivation et votre pièce d'identité via le site app.between.com.
0: Avant la rentrée, Quentin, ça peut être le bon moment pour faire du tri dans ses affaires.
2: Et oui, à Rennes, la ressourcerie La Belle Déchette vous propose de récupérer les objets en bon état que vous n'utilisez plus. Vous pouvez aussi récupérer les objets dont vous avez besoin gratuitement. Sur place, 100 tonnes d'objets, meubles et matériaux retrouvent une seconde, voire une troisième vie. Pour faire de bonnes affaires et une bonne action pour la planète, rendez-vous demain entre 13h et 18h devant la boutique de La Réserve située au Hall Commun, 24 avenue Jean Magnier, dans le quartier de la Courrouze.
0: On évoquait à l'instant la rentrée. Quelle est la grande nouveauté pour cette rentrée scolaire, Quentin ?
2: Eh bien, Dinan Agglomération prend directement le relais de la région Bretagne pour la gestion de la grande majorité des transports scolaires. 46 circuits basculent sur le réseau de transport local Dynamo. Si vous avez du retard ou un besoin de duplicata de votre carte Corrigo par exemple, vous devez désormais faire vos démarches sur la plateforme dédiée dynamo.montransportscolaire.net ou sur le site internet de Dinan Agglomération.
0: Merci beaucoup Quentin et vous pouvez retrouver les 3 plus sur ici.fr. Il est 6h54. Cette chanson, on la doit en partie à Richard Gere en 1980. Giorgio Moroder cherche le morceau principal du film American Gigolo avec Richard Gere donc. Il appelle Debbie Harry, la chanteuse de Blondie, elle écrit les paroles et la musique et décroche l'un des plus gros tubes de sa carrière. Voici Call Me sur Issy Armorique. On vous souhaite un bon réveil, un bon vendredi. We'll be right back.

0: Call Me avec Blondie sur Ici Armorique. Dans 3 minutes, il sera 7h. Dans 3 minutes, c'est Justine qui reprend la main pour le journal, toute l'actualité en Bretagne. Et puis, l'humour en tube arrive dans un instant avec Fred Ballard.
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0: À quelques jours de la rentrée scolaire, nous sommes nombreux à redouter le mois de septembre et ses dépenses. Alors pour rester zen, nous maintenir la tête hors de l'eau et le fou rire aux lèvres surtout, Fred Ballard a fait appel à ses comiques de service dans l'humour en tube.
6: On a mis le seuil de pauvreté à 20 balles. J'ai un billet de 50, un billet... Oh, le bourgeois, hein.
7: Ah ben oui, c'est tout le problème, hein. Quand c'est les riches qui fixent le montant du seuil de pauvreté, il peut y avoir différentes catégories de pauvres. Et même des anciens riches qui passent en catégorie pauvre. Hein. Naïm a analysé l'évolution de l'économie française à travers les âges. Et faut qu'on fasse attention à la relégation.
6: PIB par habitant en France, en 90, on était 11e, maintenant on est 25e. J'ai calculé, dans 30 ans, c'est nous les migrants. Ah ouais, pour arrêter le yoga, faut se mettre à la brasse coulée, tonton. Un pote qui me dit « Oh, t'es pessimiste !» Non, tu sais pas nager, c'est tout. Faut que tu t'y mettes, là. En une époque, économiquement parlant, la France, c'était le Barça, voire le Real. Et puis, Sarkozy, Hollande, Macron, Guingamp. Alors, on est Guingamp.
7: Oui, alors, attention hein, quand même avec l'en avant Guingamp. Comme dirait le grand philosophe Jean-Jacques Goldman dans La Voix de Céline, les derniers seront les premiers dans l'autre réalité. Et ça, c'est valable en économie comme en foot. Alban Ivanov en est la preuve.
8: Je jouais en division 8 district. Ouais, c'est la plus basse division qui existe dans le football. Et il me fallait 51 ans pour jouer en Ligue des Champions, ouais. Tu te rends compte ? D8, c'est la dernière. Derrière, il n'y a plus rien. En dessous, c'est du handball, tu vois, il n'y a plus.
7: Oui, et encore, en dessous, il y avait l'humour qui a permis à Alban Ivanov de devenir l'un des meilleurs dans sa spécialité. Donc, ne baissons pas les bras, remontons-nous les manches et rions un peu en attendant de reprendre du poil de la bête. Enfin, du PIB de la bête.
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0: Et bon vendredi, nous sommes le 28 août, ici Armorique, il est 7h.
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0: Vanessa Lambert. Et toute l'actu en Bretagne, c'est avec Justine Sauvage. Et à quelques jours de la rentrée des classes, le réseau Star présente ses nouveautés pour 2026.
9: Oui, le réseau de transport en commun de la métropole rennaise a comptabilisé 112 millions de voyages l'an dernier. Parmi les nouveautés, la mise en service en 2027 de la toute première ligne de trambus, la T2, qui va relier Cesson au Reux en passant par Rennes. Et pour ces nouvelles lignes, eh bien, un nouveau bus a été choisi, Agathe Le Labourier.
10: 100% électrique, le trambus fera 18 mètres de long avec 3 ou 4 portes et un design particulier, explique Éric Dizerbeau, directeur mobilité transport à Rennes Métropole.
11: Quand on verra arriver un trambus dans la rue, on l'identifiera directement avec sa couleur bleue. Et l'aménagement intérieur est également très spécifique puisque on va retrouver plus l'univers de la ligne B du métro dans les couleurs, avec la couleur jaune de l'intercirculation métro qu'on retrouve dans le véhicule.
10: La métropole en a commandé 80 à 1 million d'euros chacun. Les quatre lignes desserviront plus de 100 stations de l'est à l'ouest de Rennes et circuleront sur des voies prioritaires pour être plus rapides. Valérie Faucheux, vice-présidente déléguée aux mobilités et aux transports.
12: Il va assurer une fréquence importante, une fiabilité sur son temps de parcours, puisque c'est de 4 à 6 minutes aux heures de pointe, voilà, en fonction des différents types de trambus.
10: Rennes Métropole attend 90 000 voyageurs par jour. Les voies réservées serviront aussi à tous les autres bus.
12: Les communes qui vont profiter de la voie réservée au transport en commun, elles vont gagner au moment des heures de pointe les plus embouteillées, plus de 10 minutes sur leur temps de parcours.
10: La ligne T2 qui relie Cesson au Reux sera la première déployée en 2027. Pour les autres, il faudra attendre entre 3 et 5 ans.
9: Et ce nouveau bus, bientôt dans les rues de Rennes Métropole, vous le voyez en photo sur ici.fr. Autre nouveauté du réseau Star, le métro, qui va démarrer à 6h le dimanche matin au lieu de 7h15. Et la possibilité aussi de stopper les bus entre deux arrêts dès 21h et non plus à partir de 22h. À propos encore de transport en commun, la journée hier a été vraiment compliquée sur le réseau ferré entre Paris et la Bretagne à cause d'un problème électrique à la gare Montparnasse. Ce matin, le trafic des TGV a repris. En revanche, tous ces TGV ne s'arrête pas à Laval, où la circulation est totalement interrompue ce matin, car la foudre a frappé un caténaire dans la nuit. Une panne qui concerne le sens Laval-Le Mans. Trafic totalement suspendu jusqu'en milieu de matinée, indique la SNCF. Les trains au départ de Rennes, donc, qui devaient s'arrêter à Laval, ne le font pas ce matin. La Bretagne, qui a connu des orages ces dernières heures, hier soir notamment autour de Rennes, ce qui a occasionné une trentaine d'interventions pour inondations pour les pompiers d'Ille-et-Vilaine, le département breton qui est toujours en vigilance jaune orage jusqu'à 10h.
0: C'est bientôt la rentrée des classes et les étudiants aussi vont retrouver la semaine prochaine le chemin de la fac.
9: Et en Bretagne, le Crous propose 8000 logements, dont 5500 rien qu'à Rennes, alors qu'il y a près de 80 000 étudiants dans la capitale bretonne. La tension est donc claire, même si le Crous annonce des constructions à venir d'ici 2032, notamment une nouvelle résidence de 250 places à Villejean. Mais il faudrait que ça aille plus vite, ces constructions, estime Éloine Le Guilly, élu du syndicat étudiant Union Pirate au Crous.
13: C'est assez contradictoire puisqu'ils nous déclarent la volonté de plus de logements. Ils sont d'accord avec nous sur une certaine crise de logement. Mais la seule résidence qu'on aimerait voir sortir de terre, pour l'instant, c'est la résidence universitaire UNIR, qui était déjà prévue sur le plan État-Région de 2021. On ne l'a toujours pas vu sortir de terre. Alors certes, il y a une nouvelle cité universitaire qui va ouvrir à Saint-Hélier. Toutefois, à côté, ils ont fermé une cité universitaire à côté d'Anatole France, justement, de plus de 100 places. Donc c'est vraiment assez contradictoire les choix. Je sais que c'est pas forcément directement la faute du Crous, puisque l'État ne subventionne pas assez, mais il faut vraiment agir beaucoup plus au niveau du Crous pour que l'on puisse revendiquer davantage de logements. Et il y a aussi un autre problème concernant le logement, c'est que la métropole rennaise a annoncé que jusqu'en 2032, il y a plein de résidences universitaires privées qui vont sortir de terre. Et là, ça montre réellement le désengagement de l'État concernant la situation du logement pour les étudiants.
9: L'Union Pirate qui dénonce également des hausses de loyers de logements Crous depuis 2024. On verra ce qu'en dit justement le directeur du Crous Bretagne, invité d'ici à Armorik. C'est Jean-Marc Kemener avec nous à 8h moins le quart. C'est encore une mauvaise nouvelle pour notre porte-monnaie. Les avis de taxes foncières arrivent dans les boîtes aux lettres des propriétaires en cette fin de mois d'août. Et outre l'augmentation nationale de 0,8%, plus de 4700 communes françaises ont décidé également d'augmenter cet impôt en 2026. Pour savoir si c'est le cas chez vous, rendez-vous sur ici.fr avec un moteur de recherche pour connaître donc le taux de la taxe foncière dans votre commune.
0: Question ce matin, qui seront les adversaires du Stade Rennais en Ligue Europa ?
9: Eh bien, la réponse, c'est à partir de 13h aujourd'hui avec le tirage au sort à Monaco. Depuis 3 ans, la compétition débute par une poule unique de 36 équipes. Et pour le tirage au sort, elles sont réparties dans 4 chapeaux de 9 clubs. Toutes les équipes vont donc affronter 2 clubs de chacun de ces chapeaux. L'un à domicile, l'autre à l'extérieur. Rennes sera dans le chapeau 2. Qu'est-ce que ce tirage au sort peut réserver à nos rouges et noirs ? Réponse avec vous, François Rosy.
14: Commençons par le chapeau 1. Il pourrait réserver quelques clins d'œil à l'histoire européenne du Stade Rennais, comme le Milan AC, dernier adversaire des Rouges et Noirs en Coupe d'Europe il y a un peu plus de 2 ans, ou encore la Juventus de Turin qui s'était déjà rendue route de l'Orient en 99 avec dans ses rangs un certain Zinedine Zidane à l'époque. À moins que ce ne soit le Bayer Leverkusen d'un certain Martin Terrier, idole récente du Roazhon Park. D'autres adversaires bien connus du passé européen rennais dans le chapeau 2, le Celtic Glasgow ou encore le Dynamo Zagreb. Dans le chapeau 3, gare aux épouvantails anglais, le Sunderland de Régis Lebris et Enzo Lefebvre, le Bournemouth d'Adrien Truffert ou encore Crystal Palace, tenant du titre de Ligue Conférence. Dans le chapeau 4, mieux vaudrait éviter le redoutable Beşiktaş d'Istanbul. À la frontière Europe-Asie, Rennes pourrait aussi se rendre en Arménie où le club d'Ararat a décroché une qualification historique hier soir. Ce serait le plus long déplacement possible pour les Rouges et Noirs.
9: Et pour la première journée de Europa League, rendez-vous les 16 et 17 septembre. Info sur ce tirage sur ici.fr. Rennes qui attend également aujourd'hui de savoir si le match retour de Ligue 1 contre le PSG le 6 mars se jouera bien comme prévu au Roazhon Park. Comme l'aller a été joué déjà à Rennes, Paris voudrait inverser, mais le Stade Rennais ne veut pas. C'est la Ligue de Foot Pro qui doit trancher ce matin. En cyclisme, la victoire hier de Loes Adegest, coureuse néerlandaise. qui remporte le Crèze Braise féminin. Et puis aujourd'hui, jusqu'à dimanche, on va vivre le rallycross de l'OEAC avec les meilleurs pilotes automobiles sur le circuit du Sud Ille-et-Vilaine, notamment Sébastien Loeb. On l'entendra à 7h30. Et déjà en vidéo sur ici.fr et nos réseaux sociaux, le rallycross de l'OEAC, c'est en partenariat avec Ici Armorique.
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0: La météo de votre vendredi avec Jérôme Dréano de Météo Bretagne. Bonjour Jérôme.
16: Bonjour Vanessa, bonjour Justine.
0: Bonjour. Il y a pas mal plu cette nuit par endroit. Hein.
16: Eh bien oui, on a eu des orages qui ont circulé, notamment sur l'Ille-et-Vilaine cette nuit. Ils commencent à s'évacuer vers la Normandie et puis la Mayenne. Quelques averses circulent encore sur nos trois départements. Ce sont les dernières puisque ça va se calmer dans le courant de matinée pour nous laisser un après-midi plus ensoleillé, peut-être quelques résidus, petites averses encore le long des côtes de la Manche, mais c'est surtout les éclaircies qui vont dominer cet après-midi. Les températures ce matin sont comprises entre 14 et 15 degrés dans l'intérieur des terres, 16 à 17 degrés sur les littoraux. Et puis cet après-midi, on attend 22 à 24 degrés, 22 degrés à Carnac et Loudéac, 23 degrés à Moron, Lamballe et Vitré, 24 degrés à Rennes, Redon, Saint-Brieuc ou encore à Plaine-Fougère. À noter un vent calme ce matin qui deviendra modéré cet après-midi de secteur sud-ouest.
0: Merci Jérôme, à tout à l'heure. La route, c'est calme pour le moment. Pour les voitures, mais pas si on prend le bus, Quentin.
17: Exactement, sur le réseau Star, suite à d'ailleurs un accident technique, la circulation des bus est actuellement perturbée. Vous avez tout le détail sur star.fr. Et puis ce matin, vous êtes nombreux à nous partager encore des photos. La météo du matin chez vous, avec une belle photo de Philippe, enfin prise par Philippe. Un nuage chargé en eau au-dessus de la mer. Il ajoute qu'il fait 14 degrés avec un vent de sud-ouest à Saint-Lunaire.
0: Et vous continuez bien sûr vos photos sur la page Facebook d'Ici Armorique ce matin.
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0: On fête les Augustins et les Augustines aussi.
17: C'est beau comme prénom ça.
0: C'est très mignon. On les embrasse évidemment tous les deux. Et on commence cette nouvelle heure sur Ici Armorique avec Laurent Volzy et mes nuits sans Kim Wilde.

0: j'enlève tes lunettes. Mais après, il ne voit plus rien. Et puis après, il dit, ouais, mais...
1: Je confirme, si j'enlève les lunettes, je ne vois plus rien.
0: Et alors, ça fait quoi, Quentin?
1: Qu'est-ce qui
0: Quentin,
1: vous est nouvelle quand je l'ai
0: revu? Enlève tes lunettes. Non. Et là, il fait, waouh, Cameron Diaz. Mais non, ça ne marche pas.
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0: Et on est ravis de démarrer cette journée de vendredi à vos côtés sur Ici Armorique. Bon, on y est, hein. Il arrive ce fameux dernier week-end avant la rentrée. Alors, si vous êtes encore en vacances, petit conseil entre amis, profitez de chaque minute. Oui, même s'il fait gris. Oui, même s'il pleut. Même s'il faut manger la glace sous un parapluie, on ne gâche rien. Et pour ceux qui sont déjà sur la route du boulot, courage à vous aussi. Le week-end n'est pas très loin. Allez, quelle que soit votre équipe, on a un petit cadeau pour vous ce matin. Cadeau même, j'ai envie de dire, parfait, pour faire comme si on était encore en vacances. Un cadeau parfait s'il pleut, un cadeau parfait tout court. On vous offre 4 entrées pour le grand aquarium de Saint-Malo. Je vous demande combien il y a d'espèces différentes à l'aquarium de Saint-Malo. Est-ce qu'il y en a 600? Est-ce qu'il y en a 3000? Ou est-ce qu'il y en a 10 000? Des espèces différentes, hein. Pas combien il y a de poissons en tout.
1: D'accord. Des espèces différentes.
0: À votre avis, 600, 3000 ou 10 000, 02 99 67 35 35.
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3: 7h15, David Ossillot vient de nous rejoindre pour Mon œil, son regard sur l'actualité. C'est la fin des grandes vacances et cet été, certains Français n'ont pas trop aimé les touristes qu'ils ont croisés.
4: Ceux-là sont même franchement énervés. Je ne sais pas si c'est à cause des canicules à répétition, mais nous avons vu quelques grincheux cet été. Le dernier exemple est breton, à Saint-Suliac, en Ille-et-Vilaine, 1000 habitants, trois fois plus l'été. Eh bien, cette semaine, des tags sont apparus sur les murs. Bobo, dehors, Saint-Suliac, au Suliacé. C'est pas seulement en Bretagne. Sur l'île de Ré, on a vu aussi des messages qui invitaient les Parisiens à rentrer chez eux. Alors la question, est-ce qu'on va tous finir par devenir des jacky-piques, comme dans Camping.
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4: Quand la fréquentation devient vraiment importante, c'est vrai que ça se complique. Regardez Marseille. Cet été encore, c'était la destination française la plus recherchée par les voyageurs français sur Booking. Les plages sont bondées, les calanques sous pression et surtout les locations saisonnières. Près de 13 000 meublés touristiques. Dans la presse ce matin, il y a une habitante qui dit qu'elle en a marre de changer de voisin toutes les semaines. Alors, est-ce que les Français sont vraiment devenus anti-touristes ? Non, les grincheux font du bruit, mais ils restent très minoritaires. Une étude d'Atout France, qui est l'agence qui défend l'image de la France chez les touristes, estime qu'il y a seulement 6% de Français qui sont tourismophobes. Et heureusement, la France reste la première destination touristique mondiale. Plus de 100 millions de visiteurs étrangers. L'an dernier, ils ont dépensé chez nous 77 milliards d'euros. Derrière les grincheux, il y a quand même un vrai problème. Si chacun pouvait se loger correctement, ne suffoquait pas chez lui l'été et ne dépensait pas une fortune pour avoir chaud l'hiver, les pousseurs de valises à roulettes dérangeraient probablement beaucoup moins. Nous sommes contents que les touristes viennent en France. On aimerait juste qu'ils ne débarquent pas tous au même endroit et surtout pas devant chez nous.
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3: Merci beaucoup David Ossillot pour Mon œil. On parlait de Saint-Suliac, on en a parlé déjà hier. Hein,
7: tout à fait, on était sur place et d'ailleurs sur ici.fr ce matin pour trouver encore les photos des fameux tags injurieux découverts sur certains murs de la commune bretonne.
3: Chut, allez, on efface. La météo des auditeurs d'ici Armorique, parce que c'est important aussi de savoir quel temps il fait exactement chez vous. C'est vous, Quentin, qui surveillez tout ça sur Facebook.
8: Je check tout ce que vous m'envoyez, je le vois directement, à commencer par la photo de Coralie qu'elle nous a envoyée. Bah, en privé, mettez-le directement sur le post conversationnel de Facebook de la météo. Comme ça, tout le monde peut voir cette belle photo concernant l'éclipse que vous avez vue.
3: C'est beau, hein ?
8: Est-ce que vous aussi, vous elle ressemble à quoi cette éclipse ? Elle est belle. Elle est belle et peut-être que vous l'avez vue aussi. Vous nous mettez une photo sur le Facebook. D'autres messages, évidemment, celui de Pascaline, par exemple, à Trémorel, 14 degrés avec de gros nuages qui se baladent. Et d'ailleurs, à Trémorel, ce soir, nous dit-elle, c'est notre dernier vendredi gourmand. On vous y attend. D'autres messages, par exemple, celui de Alain Rouspape, tout par exemple, 15 degrés à Saint-Augustin aujourd'hui. Tous les messages, on les lit, on les diffuse sur Facebook.
3: Voilà, vous êtes notre animateur de la communauté d'ici Armorique. C'est vraiment Quentin qui fait le lien entre vous et nous chaque matin sur les réseaux sociaux d'ici Armorique. Et puis, on va aussi beaucoup parler du pouvoir d'achat de l'essence avec vous. C'est le sujet de Ici, c'est vous à partir de 9h. 7h19, dans un instant, Corinne sera avec nous de Poligny. Je pense que c'est Corinne qui va aller à l'aquarium de Saint-Malo. Mais d'abord, les Jackson 5, ils sont là. En 1970, ils débarquent avec ABC et piquent carrément la première place des charts américains aux Beatles et à Let It Be. Michael Jackson, à l'époque, n'avait que 11 ans, tranquille.

0: Jackson 5 avec ABC sur Richard Morica à 7h22. Bonjour Corinne.
1: Bonjour.
0: Vous habitez Poligny en Ille-et-Vilaine.
1: Oui.
0: Alors Corinne, c'est repos, vacances, boulot, dites-nous où vous en êtes ce matin.
1: Ben non, je suis en arrêt de travail, je me suis blessée un bras.
0: Ah mince.
1: Et donc pas de reprise pour l'instant.
0: Bon, mais vous restez à la maison tranquille avec Issyar Morik, voilà. Et c'est un très bon médicament, paraît-il.
1: Ah bah c'est très bien, ouais.
0: Bon, on a un cadeau parfait pour vous, pour aller vous reposer, vous détendre, l'aquarium, le grand aquarium de Saint-Malo. 4 entrées à gagner si vous me dites combien il y a d'espèces différentes à l'aquarium. Est-ce qu'il y en a 600, est-ce qu'il y en a 3000 ou est-ce qu'il y en a 10 000?
1: 600.
0: Oui, 600 espèces différentes, mais 10 000 poissons au total.
2: En tout dans l'aquarium.
0: Oui. En tout. Vous y allez de temps en temps? Vous y êtes déjà allé à l'aquarium de Saint-Malo?
1: Oui, on y est allé l'année dernière avec les petits-enfants. On a dû y aller déjà au moins trois fois au moins.
0: Ça marche bien avec les petits-enfants généralement.
1: Oui,
0: ils adorent.
1: Bien.
0: 4 entrées pour vous pour y aller en famille. C'est le cadeau qu'on vous offre ce matin, Corinne. Prenez bien soin de vous. Merci. Bon rétablissement. Puis à très bientôt sur Ici Armorik.
1: Merci, bonne journée à vous.
0: Au revoir.
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0: Ce dernier week-end avant la rentrée, j'ai décidé de vous emmener à la gare. Mais alors, vous n'allez prendre aucun train. Je vous emmène à Beau, dans le Morbihan, où une bande de copains a transformé les bords de l'ancienne gare en guinguette éphémère. Il y a des canapés sous les arbres, des hamacs, des jeux, de la musique, des enfants qui courent partout. Ça s'appelle Beau de Gare. Et demain, pour leur dernière de l'été, ils transforment carrément Beau en Far West. C'est notre coup de cœur du matin. Bonjour à Élie Briand.
5: Bonjour Vanessa, bonjour à tous.
0: Quand on arrive à Beau de Gare pour la première fois, on découvre quoi? Qu'est-ce qu'on va voir? Faites-nous visiter un petit peu.
5: Alors, quand on arrive au niveau de la gare, donc de l'ancienne gare de Beau, mais on est quand même sur la commune de Languidic. C'est un petit peu la particularité de la gare de Beau qui est à Languidic. Et ensuite, on arrive directement, nous, sur le bâtiment que l'on a acheté avec mon conjoint, l'entrepôt de la gare, une très belle façade. Et puis on voit tout de suite notre terrasse sous les arbres, qu'on a aménagée avec des sièges, des fauteuils qu'on a récupérés dans toutes les recycleries.
0: Vous avez vraiment tout fait vous-même, hein, c'est important.
5: Bah oui, on a tout fait nous-mêmes. Oui, voilà, on a tout aménagé, notre Algeco, voilà, qui était vraiment en ruine, et on en a fait un bel espace.
0: Mais c'est pas votre métier à la base, je crois, à Elig, à l'origine de tout ça. C'est une petite phrase que vous avez dit un jour. Je veux ouvrir une guinguette, et vous l'avez fait en fait.
5: Voilà, j'ai dit pour mes 40 ans, j'aurai une guinguette. Et on a ouvert, c'est pour ça que ça a ouvert le 30 mai,
0: le jour de mon anniversaire.
5: Voilà, donc ça s'est passé très vite, mais on a réussi à ouvrir dans les temps. On m'avait dit que ça allait être compliqué, mais on a réussi en équipe là à le faire.
0: Oui, vous parlez d'équipe, il y a des copains, des bénévoles qui sont venus vous rejoindre, oui. Chacun avec sa spécialité.
5: Complètement, parce que oui, moi j'ai plein d'idées, mais je ne sais pas faire grand-chose en bricolage, donc j'avais besoin d'une équipe. Et on est six bénévoles très très actifs dans l'association, avec voilà des Ludovic Lebelec qui est menuisier agenceur, on a Ophélie qui s'occupe toute de la partie bar restauration, voilà petit Ludo et puis Jojo qui gère tout avec nous. Et mon conjoint aussi, quand même.
0: Oui, quand même.
5: Et donc voilà, qui me laisse partir dans mes opérations. Et voilà, donc on est une équipe, on est très complémentaires tous.
0: Alors la première, c'était le 30 mai, vous l'avez dit, pour votre anniversaire. Il y avait pratiquement 300 personnes. En juin, oui. Ça a continué. En juillet, 600 personnes. Ça a augmenté comme ça. Est-ce qu'à un moment, vous vous êtes dit, oh là là, il se passe un truc là quand même?
5: Ben, c'est vrai que la dernière, surtout qu'au début, on n'a pas eu grand monde dans l'après-midi. On s'est dit bon, et puis après là, tout le monde a débarqué. C'est pour ça qu'on en a. En fait, on devait faire notre dernière date étant le 26 septembre. J'ai voulu refaire une date en août pour améliorer les petits points qui étaient à améliorer pour le service, pour l'attente des gens. Donc voilà.
0: Et demain, celle d'août, vous avez décidé de transformer Beau en Far West. On doit venir en Santiago et en chapeau de cow-boy ou pas?
5: Cow-boy ou indien, au choix.
0: Ah ouais, bien.
5: Donc voilà, pour affronter le taureau mécanique.
0: Ah mais vous avez un vrai taureau mécanique?
5: et on a un vrai taureau mécanique.
0: Incroyable, c'est génial. Et autour du taureau, il y a plein d'animations, il y a un programme assez fou, aussi bien pour les petits que pour les grands. Hein.
5: Oui. Mais oui, on a vraiment fait un espace enfant qui est super. Les enfants, les parents peuvent rester tranquilles, boire un verre pendant que les enfants jouent. On a un cours de yoga dans l'après-midi pour les enfants. Pour la prochaine édition, on a une conteuse qui vient pour les enfants aussi. Voilà, l'espace est vraiment fait pour les familles. Les enfants, oui, voilà, s'amusent bien et les parents aussi.
0: À Elig, on a Quentin qui a toujours une question, la question ultime de Quentin Perki.
2: Et bonjour, alors je ne vais pas dire que pour ça, mais il paraît qu'il y a de très bons cocktails, non ?
5: De délicieux cocktails qu'on a préparés avec amour hier. Purée de fruits maison, infusion, thé glacé maison. Voilà, on fait plein de choses délicieuses.
0: Avec ou sans alcool, c'est ça qui est bien.
5: Avec ou sans alcool, exactement.
0: Elig, on va se mettre dans l'ambiance, là.
2: C'est parti, Vanessa en cow-boy. Moi, je file mon...
6: J'ai le droit de poser la question ultime.
0: Ah bah, allez-y,
6: vous avez
0: Justine.
6: Testé, vous tenez combien de temps, vous
0: sur le taureau?
5: Mais
0: sur
5: non, justement.
6: Non, vous n'avez pas testé?
5: Mais non, on le monte ce soir. D'accord. Et peut-être qu'on va s'entraîner un petit peu avant les clients.
0: Ouais. Demain, si vous voyez Elig avec des bras dans le plâtre, c'est
5: non,
0: normal.
5: On ne vous le souhaite pas.
0: Voilà, non,
5: c'est,
0: vous le souhaite pas.
5: C'est un peu risqué aussi.
0: La super guinguette Beau de Gare qui vous invite à dire au revoir à l'été demain. C'est à Beau dans le Morbihan. Mais on a bien compris que c'est à Languidic et c'était notre super coup de cœur du matin. Merci beaucoup à Elig et bravo pour cette belle guinguette de l'été.
5: Ben, merci beaucoup à toute l'équipe et merci à Radio Armorique.
0: À bientôt, au revoir.
5: À bientôt, merci, au revoir.
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0: Une petite ICI pensée matin. Pour ceux qui vivent leur toute dernière journée de vacances. Vous avez le droit de ne pas regarder l'heure, de déjeuner à 14h. On l'a dit vraiment, restez en pyjama, profitez-en bien. Avant 8h, on s'écoutera Jean-Jacques Goldman et Coldplay. On aura Evan de Bretagne avec sa bonne idée du jour. Mais d'abord, à 7h30, place à l'info. Qu'est-ce qui fait la une ce matin, Justine, en Bretagne ?
6: Eh bien, le prix de l'essence, hein, qui sera sans aucun doute une variable du budget de la rentrée, alors que le litre de sans-plomb est toujours autour de 2 euros et que le diesel dépasse les 2,20 euros. Les automobilistes cherchent à faire des économies ailleurs pour remplir leurs réservoirs. Et d'ailleurs, si c'est votre cas, eh bien, on attend ce matin vos témoignages dans notre émission. Ici, c'est vous, tout à l'heure, entre 9h et 10h. À suivre aussi aujourd'hui le tirage au sort de la Ligue Europa et donc les noms des adversaires du Stade Rennais. Le club rennais qui attend aussi de savoir si le match retourne contre le PSG en Ligue 1, ce rouge jouera bien au Roizen Park. La LFP doit trancher ce matin. Et puis pour les amateurs de vitesse, rendez-vous aujourd'hui et tout le week-end à l'Oéac pour le Rallye Cross, épreuve du championnat d'Europe, à laquelle participe le Français, le grand champion Sébastien Loeb, l'un des meilleurs pilotes du monde. Nous l'entendrons dans l'info d'ici. Ce sera dans quelques instants, juste après le 90 secondes. L'actu est en français dans le monde avec Valentin Bertrand.
7: La dette et les retraites au cœur du premier débat présidentiel organisé hier par le MEDEF. 3 heures de discussion, 7 candidats conviés et parmi les annonces, la promesse de 125 milliards d'euros d'économies chez Marine Le Pen, l'annulation de la dette française défendue par Jean-Luc Mélenchon. Ils ont chanté pour les sinistrés des incendies de Gironde, Pascal Obispo, Gaëtan Roussel, Zazie, Julien Clerc ou encore Gims ont permis de récolter 1 300 000 euros supplémentaires à l'issue d'un concert caritatif à Bordeaux, somme qui s'ajoute
9: aux 5 millions récoltés par la Fondation de France. 7 départements du Rhône au Bas-Rhin restent en vigilance orange aux orages jusqu'en milieu de matinée. À signaler cette nuit, des toitures envolées en Saône-et-Loire et des arbres couchés sur les voies ferrées en région parisienne. Le ministère des Affaires étrangères confirme être sans nouvelles de plusieurs Français au Népal après la coulée de boue survenue dans une vallée de l'Himalaya sans donner de nombre. Le bilan global, lui, s'est encore alourdi. Près de 500 morts et 1400 personnes recherchées. Fin de garde à vue pour le député insoumis de Marseille, Sébastien Delogu, est sorti hier soir avec dans les mains une convocation. Il sera jugé en novembre pour outrage après l'altercation survenue lundi dans son immeuble. Il est accusé d'avoir insulté et bloqué l'accès à des policiers dans le cadre d'une enquête pour vol de montre. Large victoire des Bleus du basket. Victor Wembanyama et ses coéquipiers se sont imposés 92 à 67 contre la Slovénie lors d'un match qualificatif pour la Coupe du Monde dans un an au Qatar. Une nouvelle victoire dimanche contre la Suède vaudrait quasiment ticket pour ce mondial.
6: Et l'info d'ici en Bretagne maintenant avec le début aujourd'hui du rallycross de l'Oéac jusqu'à dimanche. Le village de 700 habitants situé dans le sud d'Ille-et-Vilaine va se transformer en capitale du sport automobile. Un événement qui fête en plus ses 50 ans cette année. Et pour l'occasion, il y aura du beau monde sur la piste et notamment le champion Sébastien Loeb, pilote le plus titré du sport automobile, 9 fois champion du monde de rallye. Il sera présent au volant d'une Peugeot 208 WRX et jusqu'à dimanche. Il concourt pour une des manches du championnat d'Europe de rallycross. La dernière fois qu'il était venu à l'OEAC, c'était en 2023. Il l'avait emporté d'ailleurs l'épreuve. Et pour ici Armorique, Héloïse Gosselin, vous lui avez demandé pourquoi ça lui tenait à cœur de revenir sur ce circuit breton.
10: Pourquoi ça me tient à cœur de revenir? Parce que déjà c'est les 50 ans de l'OEAC, j'ai des bons souvenirs ici, c'est clair que c'est le rallycross, quand on faisait le championnat du monde, c'est le rallycross que tout le monde attend, parce que c'est celui où il y a le plus d'ambiance, en plus en ce qui me concerne ça se déroule en France, beaucoup de supporters, il y a toujours une ambiance incroyable et puis voilà, c'est une discipline que j'ai beaucoup aimée quand j'en faisais, à un moment c'était ma discipline principale, je faisais le championnat du monde de rallycross et le fait de pouvoir revenir dans ces voitures qui sont quand même des voitures extraordinaires, c'est toujours un moment incroyable.
11: Est-ce que justement vous pouvez nous parler un petit peu de ces voitures? Qu'est-ce qu'elles ont de particulier? Qu'est-ce que votre voiture a de spécial?
10: En gros, toutes les voitures se ressemblent, on va dire, au niveau performance. On a tous environ 600 chevaux, 4 roues motrices, les mêmes pneus. Donc c'est des voitures hyper performantes qui ont des stratégies de départ incroyables. Et puis ce qu'il y a aussi en rallycross, c'est qu'il y a une adrénaline qu'on retrouve nulle part ailleurs. Parce qu'on est 5 de front, tous jouent au premier virage, en tout cas une partie de la course se joue au premier virage et donc on a un stress, une adrénaline qu'on n'a pas sur les départs de rallye ou d'autres courses, donc voilà, c'est toujours hyper excitant et c'est ça qu'on aime.
11: Est-ce que vous diriez aujourd'hui que le rallycross de l'OEAC, c'est un peu la place où être quand on aime le sport automobile?
10: Il y a d'autres disciplines aussi, mais c'est clair que c'est un des événements en France où on voit beaucoup de supporters, de fans de sport auto qui sont là. Et nous, on prend beaucoup de plaisir. Donc oui, en tout cas, c'est un plaisir pour moi d'être là.
6: Et cette interview de Sébastien Loeb, vous la retrouvez en vidéo sur ici.fr et nos réseaux sociaux. Il y a une autre personnalité qui est attendue à l'OEAC, mais on l'attendait pas.
0: Un chanteur.
6: Tout à fait un chanteur, mais qui vient pas chanter, il vient vraiment conduire une voiture. C'est Claudio Capeo, qui est d'ailleurs dans la même équipe que Sébastien Loeb. Lui, il prend le départ en division 5 de ce championnat de France et il sera au volant d'une Renault Clio.
0: On a déjà vu Johnny faire le Dakar. Hein.
6: Oui, il y a plein de chanteurs.
0: Si on était parti 15 minutes avant, on serait arrivé 15 minutes
2: avant. Faites bien Johnny, vous.
6: Pour le rallycross de l'OEAC, évidemment, c'est en partenariat avec ICI Armorique. Tout ce week-end, on est sur place, venez nous voir.
0: La météo, c'est Jérôme Dréano de Météo Bretagne qui est avec nous ce matin, avec un temps encore un petit peu chaotique, mais ça va mieux au réveil en tout cas.
12: Oui, encore un peu chaotique pour les premières heures de cette journée avec des averses qui circulent, notamment sur l'Ille-et-Vilaine, le nord du Morbihan, le pays de la Rance également. Il s'agit des dernières averses à caractère orageux de cette séquence, de cette semaine. L'après-midi s'annonce plus sèche, plus ensoleillé également, avec parfois de belles éclaircies. Les températures ce matin sont comprises entre 14 et 15 degrés dans les terres, 16 à 17 degrés sur les littoraux. Le vent est calme pour pour le moment. Elle deviendra modérée cet après-midi de secteur sud-ouest, avec des pointes à 40 ou 50 km/h. Et puis les maximales cet après-midi, comprises entre 22 et 24 degrés, 22 degrés à Carnac et Loudéac, 23 degrés à Mauron, à Lamballe et Vitré, 24 degrés à Rennes, Redon, Saint-Brieuc et Plaine-Vouchère. On attend une perturbation pluvieuse demain, quelques éclaircies dimanche, mais aussi quelques gouttes avant la semaine prochaine, le retour d'un temps globalement sec.
0: Ah, ça c'est bien. On aurait préféré l'inverse, c'est-à-dire un beau week-end et reprendre le boulot sous la pluie. Mais bon, on n'a pas le choix. Merci Jérôme, merci à tout à l'heure. La route, Quentin, fais attention parce qu'il y a eu des endroits où il a beaucoup plu. On peut faire de l'aquaplanning, donc on fait très attention. Et mais pour le reste, ça roule bien.
2: Tous les voyants sont au vert. Petite info quand même sur les rails en gare de Rennes. Le train de 8h01 pour Paris-Austerlitz s'est supprimé. Et puis toujours cette info pour le Star, suite à un accident technique, la circulation des bus est perturbée actuellement. Vous avez tous les détails sur star.fr.
0: N'hésitez pas à nous appeler si vous êtes en voiture et que vous constatez des zones inondées, par exemple des endroits où c'est compliqué de rouler ce matin. 02 99 67 35 35.
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0: Je vais faire un petit test avec mes collègues. Vous avez une seconde pour retrouver qui chante.
2: Encore Jean-Jacques Goldman. Ah,
0: c'est trop fort.
2: Elle était plus rapide que moi.
0: C'est trop fort, mais c'était trop facile aussi. Encore un matin tout de suite. Encore un matin.

0: Jean-Jacques Goldman et encore un matin sur Ici Armorique à 8h20.
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0: Bon vendredi en Bretagne avec Ici Armorique, évidemment la radio des Bretons. Vous aviez peut-être prévu plage, barbecue et apéro dehors ce week-end. Alors gardez le programme, mais prévoyez peut-être un plan B, voire un plan C et éventuellement un parapluie. Alors je dis pas que c'est pourri, mais je dirais que c'est incertain. Je pense que c'est le bon mot, c'est ça. En revanche, ce qui est sûr, c'est qu'on se réveille ensemble et avec le sourire, quelle que soit la météo en Bretagne. Et puisqu'on parle de bonne humeur, de sourire, on a le schtroumpf joyeux de l'équipe. Il vient de nous rejoindre, c'est Evan de Bretagne. Bonjour Evan.
3: Des maths, la Bretagne, c'est l'heure de la bonne idée, 100% pur beurre. En Bretagne, on aime les artichauts. Et vous voyez à quoi ressemble la plante. On mange la tête, mais c'est vrai qu'on ne fait pas grand-chose avec les feuilles. Enfin, on ne faisait pas grand-chose avec les feuilles. Parce que des Bretons ont eu une super idée. Martina, cofondatrice d'une start-up spécialisée dans le textile naturel, s'est associée avec Jean-Yves, un agriculteur de Saint-Paul-de-Léon, pour récupérer les feuilles de ces artichauts et les transformer en teinture pour vêtements. Hop, hop, hop, je vous vois déjà un peu sceptique. Eh bien, oubliez toutes les idées reçues, car ça marche hyper bien. La palette de couleurs est très large, du jaune au vert principalement, avec plein de teintes possibles. Le procédé a été élaboré en lien avec des organismes experts en la matière, puis la teinte a été testée et approuvée par le très sérieux CTLOR, le centre d'essais textiles Lorrain. Résistance au lavage, 100% garantie. Voilà comment Jean-Yves, le maraîcher, a déjà écoulé 2 tonnes de feuilles d'artichaut auprès de Martina, afin qu'elle puisse lancer une production à plus grande échelle et tenter de convaincre des marques d'utiliser sa teinture végétale à base d'artichaut. Pas que dans l'habillement d'ailleurs. Les débouchés peuvent être dans l'automobile, la literie, la déco. Bref, une bonne idée qui a clairement su toucher mon petit cœur d'artichaut. La bonne nouvelle du jour, Brest est entré dans le top 1000 des meilleures universités du monde et plus précisément dans la tranche de la 600 à 700e meilleure. Waouh, la classe! Allez, à demain pour une nouvelle bonne idée!
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0: Bon, faut déjà avoir envie d'habiter à Brest, mais bon, ça, c'est autre chose.
4: Pas de matin, va pas être content.
0: Evan de Bretagne, tous les matins sur Ici Armorique. Et puis tous les matins, ça c'est de la nouveauté depuis lundi, vous avez la parole ici et vous à partir de 9h avec un thème de société. Et alors le thème, il fait mal ce matin.
4: Et oui, comment faire face à la hausse du prix des carburants? Vous nous le dites sur nos réseaux. Est-ce que vous réduisez vos dépenses alimentaires? Est-ce que vous rognez sur les loisirs? Je ne sais pas. Vous nous écrivez directement sur Facebook ou Instagram, Vanessa. Écoutez ce qui va suivre. Vous allez me dire en quelle année c'était.
5: Vous avez une voiture?
6: Bien sûr.
5: Est-ce que vous envisagez de vous en servir moins?
6: Oui, parce que ça me revient trop cher.
5: Donc vous allez marcher un peu plus?
6: C'est exact. Et c'est même pour la santé, c'est bien.
7: Je pense que la seule action qu'il y aura à faire, c'est de s'arrêter de rouler pendant 15 jours.
8: Pour moi, c'est un coup dur direct, mais je suis coincé, je suis obligé de me servir de ma voiture.
0: Alors, les propos pourraient être ceux d'aujourd'hui, mais c'est à la ça, voix,
4: à la voix.
0: J'avance que c'est les années 70.
4: Oui, exactement, on est dans les années 70, mais les propos pourraient clairement être ceux d'aujourd'hui. Alors justement, dès 9h, c'est vous qui avez la parole, vous nous appelez en direct pour vous donner et nous donner votre avis sur le sujet, 02 99 67 35 35.
0: Moi, c'est la première fois que j'ai fait un plein cet été et que ça a dépassé les 100 euros.
4: Ça doit faire mal.
0: La vie de ma mère, qu'est-ce que c'est ça? Non, mais vraiment, j'étais... Mais c'est pas possible, c'est...
9: Vous
0: c'est
9: avez
0: la première
9: un
0: fois. 100 euros. Bah non, mais j'étais vraiment à sec et là j'ai fait ah ouais, là c'est compliqué quand même, hein. Et moi je m'en sers pas beaucoup à part pendant les vacances, mais je pense aux gens qui font les trajets tous les jours, quand même les enfants qui habitent pas forcément là où il y a des parkings et tout, c'est très compliqué, hein.
9: Heureusement, ici, Armorique est là. 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Mais dans une petite demi-heure, on fait gagner combien? 180
0: 190 euros de carte carburant.
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0: 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N'appelez pas avant, ça ne sert à rien.
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0: 7h47, on parle de la rentrée étudiante qui se prépare elle aussi au CROUS Bretagne, le centre régional des œuvres universitaires et scolaires. Et son directeur général est l'invité d'ici Armorique.
9: Bonjour Jean-Marc Kemener.
12: Bonjour Justine.
9: Alors avant de parler du logement qui intéresse beaucoup les étudiants et leurs parents, une des nouveautés de cette rentrée 2026, c'est la généralisation du repas à 1 euro dans les restaurants universitaires pour tous les étudiants. Ça date de mai dernier, mais au mois de mai et au mois de juin, il y a moins d'étudiants. Là vraiment, ils vont tous être là en septembre. Comment ça va se passer concrètement ?
12: Bah écoutez, effectivement, hein, c'est une politique publique qui a été mise en place au mois de mai. Donc, on a connu une période de test en mai et juin. Donc, on va effectivement rencontrer une hausse de la fréquentation. Donc, celle-ci, lors du test qui a été plutôt réussi de par nos observations, eh bien, la fréquentation a augmenté de 21% en mai et juin. Donc, on s'attend et on s'y est nécessairement préparé à une fréquentation encore importante en septembre.
9: Donc, et une baisse de la qualité, du coup, ou pas?
12: Tout d'abord, on a renforcé nos équipements, et on a adapté notre organisation. Et certainement pas une baisse de la qualité. La qualité en fait du repas sera exactement la même. On a donc un repas qui nous coûte 8 euros et qui comporte eh bien des produits à la fois locaux, régionaux et des produits bio. Donc on s'engage à un repas complet, équilibré pour une somme qui nous coûte effectivement côté état 8 euros.
9: Et un euro à tous les étudiants.
12: Vous l'avez compris, effectivement.
9: Est-ce que ça veut dire quand même, Jean-Marc Kemener, qu'il faut faire des arbitrages ailleurs? Parce qu'on se doute bien que votre budget, il n'est pas extensible au CROUS Bretagne, comme pour tout le monde d'ailleurs.
12: Alors non, il n'y a pas d'arbitrage en fait ailleurs, tout simplement parce que l'État nous a donné un réel coup de pouce supplémentaire avec un accompagnement financier à hauteur de 450 000 euros d'investissement sur la partie matérielle et 7 300 heures supplémentaires pour venir renforcer la direction de la restauration qui est composée de 300 agents que je salue au passage ce matin pour leur engagement, leur mobilisation dans la mise en place de ce défi.
9: Et les étudiants, notamment à Rennes, près de l'université de Beaulieu, vont pouvoir découvrir un nouveau restaurant universitaire pour cette rentrée. Parlons des logements maintenant, Jean-Marc Kemener, qui est le directeur général du CROUS Bretagne. Là aussi, du nouveau, du mieux, est-ce que vous diriez ça pour cette rentrée 2026 ?
12: Alors, bien entendu, on a travaillé, on l'a dit, la restauration, mais nous travaillons au renouvellement en fait, de nos équipements en matière de logement au long cours. Donc, en matière de logement, et notamment sur Rennes, c'est bientôt l'ouverture de la résidence Saint-Hélier, qui, du coup, a fait l'objet d'une opération de réhabilitation.

0: rythme des travaux, le rythme des opérations, c'est un temps incompressible. Hein. Un projet de création, de réhabilitation s'inscrit, eh bien, dans un temps qui est souvent au moins 3-4 années entre la recherche à la fois de foncier, des financements, la réalisation du projet avant la livraison. Donc cela étant, notre rôle et notre responsabilité, c'est effectivement de traiter l'ensemble des problèmes que nous avons en fait aujourd'hui et d'anticiper, comme nous le faisons, en échangeant avec les élus étudiants, dont l'Union Pirate, sur l'ensemble de nos projets pour être le plus pertinent en termes de réponse aux besoins.
1: Et sur l'augmentation des loyers qui a été pratiquée depuis 2024.
0: Alors, l'augmentation des loyers, on a effectivement des obligations en matière d'application de l'IRL. Nous n'allons pas au-delà, en fait, de cette augmentation qui est d'une certaine manière déjà prévue dans nos opérations immobilières. L'IRL, en fait, s'applique effectivement chaque année pour que nous puissions suivre l'inflation.
1: Eh bien, merci beaucoup Jean-Marc Kemener, directeur général du Crous Bretagne. Vous étiez en direct ce matin sur Ici Armorique.
2: 7h52, ils ont commencé il y a 25 ans avec 4 garçons et quelques guitares, aujourd'hui Coldplay. C'est une machine de scène, leur dernière tournée a réuni autour de 13 millions de spectateurs dans le monde. C'est un record, personne n'a jamais réussi ça. Les voici, Coldplay, Chris Martin et toute sa bande avec Feels Like I'm Falling In Love.
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0: Feels Like I'm Falling in Love avec Coldplay sur ICI Armorique. On surveille un petit peu ce qui se passe sur les routes de Bretagne ce matin. Et attention, avec la pluie, il y a des pannes, il y a des accidents, fais attention.
1: Et oui, notamment sur la Nationale 24 vers Rennes, à hauteur de Guillac ici, on nous signale un véhicule en panne. Attention donc dans ce secteur. Autre information à vous communiquer sur la Nationale 176 vers Avranches, à hauteur de Saint-Méloir-des-Bois. Ici, second véhicule en panne. Donc effectivement, avec toutes ces pluies, on redouble de vigilance. Et puis je vois aussi toujours vos petits messages qui défilent.
0: Alors Anne Claude, elle nous a envoyé un message et dit bonjour à toute l'équipe d'ICI Armorique et en particulier à Quentin qui découvre tous nos messages. Bah oui, et Quentin, oui. Il lit pour de vrai vos messages.
1: Pour, de vrai, je vois par exemple que Coralie, ça y est, elle a mis enfin sa photo de cette éclipse de lune. Elle s'est levée à 6h15 pour voir cette belle photo et ça y est, c'est mis directement sur le Facebook de ICI Armorique. Et puis ça y est, il fait 16 degrés à Plunerey. Merci beaucoup à Anne-Claude de nous l'avoir dit.
0: Enfin, un petit coucou aussi à Pauline qui nous dit ici, c'est la rentrée pour le moment que je suis. Bah oui, c'est fini. Les vacances, bon courage à vous et continuez de nous écrire sur la page Facebook d'ICI Armorique.
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0: Avant 8h, Stéphane Bern est avec nous pour remonter le temps, faire un peu d'histoire en voyage ce matin, au temps où des paysans se déguisaient en femmes pour mener une guérilla contre l'État français.
5: Des demoiselles surgissent la nuit avec jupons et fusils, et une profonde envie d'en découdre. On a connu des soirées costumées moins agitées. Direction le Couserans, au sud de l'Ariège. Ici, la forêt fait vivre tout le monde. On y prend le bois pour l'hiver, on y fait paître les troupeaux et on y nourrit les cochons. Mais en 1827, catastrophe. Le nouveau code forestier interdit aux paysans de couper du bois et de faire paître les bêtes librement. Bouh ! Enfin, bée ! Autant dire qu'on leur retire à peu près leur garde-manger, leur chauffage et leur patience. Dans les villages, c'est une déclaration de guerre. La résistance s'organise et elle choisit une méthode inattendue, le déguisement.
6: Oh là là là là, ça va pas du tout!
5: Parce que quand il ne reste plus beaucoup d'espoir, il reste toujours un dressing. La nuit, des hommes débarquent habillés en femmes. Robes, chemises blanches, visage noirci au charbon, voix forcée en falsetto. Un mélange de carnaval et de commando. On les appelle les demoiselles. Elle désarme les gardes forestiers, brûle les registres administratifs, démonte les clôtures et distribue quelques coups de bâton. Le plus humiliant pour le pouvoir, impossible de les arrêter. Les villages protègent les insurgés. Les soldats tournent dans les montagnes en vain. Niveau cache-cache, les Ariégeois étaient très forts. L'État finit par envoyer jusqu'à 2000 soldats.
7: Et si nous mettions un terme à cette partie de cache-cache puérile ?
5: Malgré cela, la révolte dure près de 10 ans. Des demoiselles de l'Ariège aux drag queens d'aujourd'hui, le déguisement, c'est aussi une façon de défier l'ordre établi et de rappeler qu'un jupon peut parfois faire plus peur qu'un uniforme.
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0: Bon vendredi, nous sommes le 28 août, ICI Armorique, il est 8h.
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0: Vanessa Lambert et Justine Sauvage, bien sûr, pour l'info. C'est votre journal, toute l'actualité en Bretagne. Et décidément, la rentrée 2026 nous coûte cher.
8: Et l'une des principales dépenses, hein, c'est le carburant. Les prix de l'essence et du diesel sont au plus haut depuis des mois. À 2 euros désormais, le litre de sans-plomb et carrément 2,20 euros le gasoil. Alors, au moment de faire le plein, ça chiffre vite, très vite. De plus en plus d'automobilistes font donc des choix de dépenses, comme certains vous l'ont dit, au centre commercial Clenay à Rennes, Théo Baucher.
9: Quand Sébastien fait ses comptes, l'essence de sa voiture est le premier poste de dépense.
10: Ça et le loyer, là, j'ai pas le choix.
9: Et la situation en cette rentrée est compliquée pour le papa rennais.
10: En négatif, à la fin du mois, je touche le SMIC, je suis tout seul avec deux enfants.
9: à tel point qu'il cherche à changer de poste dans la métallurgie.
10: Là, mon objectif, c'est de changer d'emploi. Et l'idée, c'est de trouver plus près de chez moi pour consommer moins d'essence.
11: Il y a possibilité ?
10: On va essayer.
9: Les dépenses des enfants sont passées au crible, Michael y veille.
12: Le coiffeur, les chaussures, les vêtements, tout ce qui est fourniture scolaire. Ça peut être, par exemple, pour les livres, prendre des livres d'occasion plutôt que de racheter des livres neufs.
9: Isabelle vient de Biarritz pour installer son fils, étudiant à Rennes.
13: On attend vivement la paye de septembre, sincèrement.
9: Et le transport, l'essence l'ont mise dans le rouge.
13: Comme je regardais mon compte là avant de justement faire les courses en me disant que bah, potentiellement c'est moi qui devais lui faire 2-3 petits achats et je peux pas. Je suis trop réquérac pour rentrer donc, et pourtant je travaille, je gagne bien ma vie.
9: Mais tous ces Rennais restent soulagés que les transports en commun existent pour offrir des solutions à moindre coût dans la métropole.
8: L'essence qui pèse sur le budget de la rentrée, comment faites-vous ? Quels sont vos arbitrages pour faire des économies ailleurs peut-être ? Eh bien, venez en parler avec nous dans notre émission ici, c'est vous entre 9h et 10h avec Quentin. Vos témoignages sont attendus au 02 99 67 35 35. Attention sur le rail ce matin, si la circulation des TGV a repris normalement entre Paris et la Bretagne, il y a un souci en gare de Laval chez nos voisins mayennais où aucun train ne circule puisque la foudre a touché un transformateur cette nuit. La situation devrait être rétablie dans la matinée selon la SNCF qui a connu donc déjà hier une journée très difficile à cause d'une panne électrique cette fois en gare Montparnasse. Des dizaines de trains ont été supprimés ou retardés entre Paris et la Bretagne.
0: Quelques difficultés aussi ce matin sur le réseau Star Rennes Métropole.
8: En raison d'un problème technique, la circulation des bus est en effet perturbée sur plusieurs lignes. Les détails sont à retrouver sur le site star.fr. Le réseau Star qui présente hier, ces nouveautés pour cette rentrée 2026. Les usagers peuvent notamment découvrir à quoi va ressembler le futur trambus dont la première ligne entre Cesson et l'Heureux va circuler à partir de l'an prochain sur des voies réservées. Ce sera donc un bus bleu long de 18 mètres et à 100% électrique que vous retrouvez en photo sur ici.fr. Autre nouveauté, l'accent mis sur la sécurité des passagers. Les arrêts à la demande sont déjà possibles à partir de 22h, mais ce sera désormais encore plus tôt, explique Ronan Kerloc, directeur général de Keolis Rennes qui gère le réseau Star.
14: Pour cette rentrée, ce dispositif est possible dès 21h. Donc le client, lorsqu'il monte dans le bus, demande au conducteur de s'arrêter entre deux arrêts. Donc ça renforce la sécurité sur le réseau, notamment le soir et l'hiver lorsqu'il fait nuit. Donc voilà, c'est un dispositif qu'il faut vraiment ne pas hésiter à demander au conducteur de le mettre en œuvre. C'est peu utilisé, sans doute qu'on n'en a pas assez parlé, on n'en a pas assez communiqué. Donc voilà, on essaye avec ce changement et cette possibilité dès 21h d'en reparler beaucoup plus. C'est un service supplémentaire qui est facile à mettre en œuvre. Hein. Ça demande de la part du conducteur une initiative puisqu'il doit trouver un endroit sécurisé pour pouvoir arrêter le bus en toute sécurité. Mais c'est quelque chose qu'ils savent faire, donc il faut vraiment utiliser ce service.
8: Et parmi les autres nouveautés, le métro qui va démarrer à 6h au lieu de 7h15 le dimanche. Un accent également mis sur le covoiturage. Détails sur ici.fr. À Saint-Brieuc, le collectif en lutte pour les sans-papiers a investi hier l'auberge de jeunesse de la ville pour demander la mise à disposition de chambres pour 6 personnes à la rue et notamment 3 enfants âgés de 3 à 7 ans. La veille déjà, c'est la mairie de Saint-Brieuc qui avait été occupée par ce collectif.
0: Où se jouera le match retour de Ligue 1 entre Rennes et le PSG ?
8: Eh bien, la réponse de la LFP de la Ligue de Foot Pro est attendue ce matin. Pour rappel, le Stade Rennais a accueilli Paris pour la première journée de championnat dimanche dernier, car la pelouse du Parc des Princes était impraticable en raison d'un champignon. Mais le club rouge et noir espère bien que cela ne changera pas le reste de la compétition, c'est-à-dire que le match retour, prévu le 6 mars, se jouera bien chez nous au Roazhon Park. La commission des compétitions de la Ligue de Foot Professionnel doit donc le décider ce matin et Rennes a plusieurs arguments à faire valoir, François Rosy.
15: Les débats devraient tourner autour de l'article 501 du règlement des compétitions de la LFP qui encadre la situation d'inversion d'une rencontre. Y figure cette phrase. L'inversion n'aura aucune incidence sur la suite du calendrier, sauf circonstances exceptionnelles. Au Stade Rennais, on s'attend donc à ce que l'inversion du match aller n'ait pas d'incidence sur le match retour prévu à Rennes le 6 mars prochain. À moins que la commission ne considère que la dégradation de la pelouse parisienne causée par un champignon soit une circonstance exceptionnelle pour les dirigeants rennais, cet argument est difficilement entendable en l'absence de définition claire de cette notion dans le règlement. L'autre élément attendu comme central dans les débats ce matin, c'est celui de l'équité sportive. Si Rennes joue 18 matchs à domicile, le PSG 16 et les autres clubs du championnat 17, cette équité serait-elle remise en cause ? Les dirigeants rennais estiment, eux, qu'un match retour joué à Paris serait également vecteur d'inéquité, puisque cette modification du calendrier les forcerait, entre la fin février et la mi-mars, à enchaîner 3 déplacements consécutifs, ou même 4 en cas de qualification pour les 8e de finale d'Europa League.
8: On espère que la Ligue de Foot Pro a pris des notes. Toutes les infos, en tout cas, sont sur ici.fr. Et décidément, la journée est chargée pour le Stade Rennais, puisque tirage au sort justement de cette Ligue Europa, c'est aussi aujourd'hui à partir de 13h. Nos Rouges et Noirs vont donc connaître leurs adversaires européens, les futurs déplacements. Premier match, les 16 et 17 septembre. Événement sport aussi en Bretagne, le rallycross de l'OEAC qui débute aujourd'hui jusqu'à dimanche. C'est les 50 ans de l'événement cette année, avec notamment Sébastien mais aussi Claudio Capeo, pas pour chanter mais bien pour rouler à bord d'une voiture, pardon. Et c'est en partenariat avec ICI Armorique. Le RC Van joue lui ce soir son dernier match de préparation avant la reprise du top 14, match contre les Irlandais de Connacht à partir de 19h à la Rabine. Et puis on apprend également qu'un hommage à Charlie Dalin se prépare, ce sera le 15 septembre à Concarneau, là où il résidait, le skipper qui nous a quitté le 10 juin dernier. Cet hommage prendra notamment la forme d'une parade maritime. Les détails à lire sur ici.fr.
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0: La météo avec Jérôme Dréano de Météo Bretagne. Conséquence des pluies et des orages, les températures ont un peu baissé. Ça fait du bien ce matin.
11: Oui, ça a un peu baissé par rapport notamment à hier matin. Il fait entre 14 et 15 degrés dans l'intérieur des terres, 16 à 17 degrés sur l'île des Taureaux. Le temps est calme sur les côtes d'Armor et puis sur le Morbihan, mais sur l'île Vilaine, quelques pluies à caractère orageux persistent encore en début de matinée. Elles vont s'évacuer par l'est ensuite et de belles éclaircies vont revenir pour le restant de la journée. On pourra profiter un peu du soleil aujourd'hui avec des températures un peu justes cet après-midi, entre 22 et 24 degrés, 22 degrés à Carnac et Loudéac, 23 degrés à Mauron, à Lamballe et à Vitré, jusqu'à 24 degrés à Rennes, Redon, Saint-Brieuc ou encore à Plaine-Fougère. Le vent, lui, faible ce matin, le secteur sud-ouest, il devient modéré cet après-midi avec des rafales à 40 ou 50 km/h. Le week-end, lui, eh bien, démarre sous la pluie avec un front pluvieux qui traverse la région demain matin. L'après-midi est partagé entre éclaircies et quelques nuages et encore un petit risque. Le vent s'annonce assez soutenu avec des rafales jusqu'à 70 km/h sur le nord de la région. Des températures stationnaires. Dimanche, un temps variable entre éclaircies et averses.
0: Merci beaucoup Jérôme, à tout à l'heure.
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0: Imaginez, Justine, Quentin, votre ex-mari ou votre ex-femme écrit une chanson de rupture absolument déchirante. Et vous dit, c'est vous qui devez la chanter. C'est ce qui est arrivé à Agnetha et Björn du groupe ABBA. Ils se sont séparés, ils ont divorcé. Et Björn a écrit The Winner Takes It All après le divorce. Et il a dit, Agnetha, c'est toi qui la chante.
1: Quelle idée.
0: Ça a marché en fait. C'est une des plus belles chansons du groupe ABBA.
8: C'est un moyen de se remettre ensemble.
0: Non, ils ne sont pas remis ensemble.
1: Quatre.
0: Mais il a trouvé que les paroles étaient magnifiques. Effectivement.
8: Effectivement.
0: C'est très joli.
1: Sympathique.

0: The Winner Takes It All avec ABBA à 8h13.
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0: C'est un 28 août en 1963 que Martin Luther King a prononcé son célèbre I have a dream. Alors, 63 ans plus tard, on a toujours le droit d'avoir des rêves. Le mien est assez simple ce matin, c'est modeste. Un beau week-end, du soleil et pas de réveil. C'est pas mal, hein ?
3: C'est pas mal.
0: C'est pas mal.
3: Ce qui va se réaliser, ça ?
0: Pour le soleil, visiblement, c'est un peu compliqué.
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0: Est-ce qu'on aura un beau week-end? Pas sûr. Est-ce qu'on aura du monde sur la route? Ça oui. Et forcément, on pense à la note, hein, en passant à la pompe à essence, Quentin.
3: Oui, c'est un sujet qui nous concerne tous. La hausse des prix des carburants. Comment est-ce que vous y faites face? Est-ce que vous êtes obligé de comparer les prix des stations autour de vous? Est-ce que vous utilisez une application? Est-ce que vous roulez moins? Vous nous le dites directement sur Facebook ou Instagram. Là, tiens, si je regarde sur Instagram, là, je vois que directement, on nous a répondu que le covoit, c'est une des solutions qui est mise en œuvre. Eh bien, on en parle dès 9h. Vous nous appelez pour en débattre. 02 90 19 67 35 35. On est ensemble de 9h jusqu'à 10h.
0: Peut-être plus de télétravail aussi. Peut-être que c'est accordé par les entreprises pendant la crise. On va voir, on a envie d'avoir vos solutions. Moi j'en ai une toute prête de solution. Une carte carburant de 190 €. C'est énorme, hein, c'est le record.
4: C'est vrai, si elle n'est pas trouvée aujourd'hui, lundi, on n'aura jamais été aussi haut. Quoi.
0: Le jackpot. Ça serait bien qu'elle tombe aujourd'hui.
4: 190,
0: quand même.
4: C'est...
0: 190 € si vous trouvez d'où a été envoyée cette carte postale chère blanche, quitte à prendre un râteau. Je préfère être franc. Le tabouret dans ma loge n'attend que toi. Et au fait, t'as le bonjour d'Albert. Parmi les propositions, je ne vais pas toutes les refaire, mais il y a eu Matignon, Ploufragan, Guidel, La Couillère. La couillère pour manger le yaourt. Sainte-Colombe, Guingamp, Paimpol, Pont-Aven, Erquy. Et puis hier, on a eu Pleubian et Perros-Guirec. Les indices qu'on vous a donnés en plus. On a expliqué que l'histoire du tabouret, non pas l'histoire, l'histoire du râteau, ça a un rapport avec une chanson, avec l'univers de la musique et qu'il fallait y penser après le dîner. Et pour le bonjour d'Albert, on a parlé de l'île aux enfants. Ah si, voilà. Deux indices en plus qu'on vous a donné hier. Est-ce que vous avez trouvé d'où a été envoyée la carte postale? 02 99 67 35 35 pour remporter 190 € de carte carburant.
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0: C'est qui déjà qui a peint Oh là là, Raphaël
4: Oui, notamment, il y en a plein, hein, des peintres.
0: C'est Tortue Ninja, enfin voilà, on mélange tout. Voilà. Leonardo, Raffaello.
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3: C'est pas vrai, 8h17, le rendez-vous anti-arnaque avec Aude Razo. Des faux mails d'Arty et Cdiscount envahissent nos boîtes mail depuis le début de l'été.
4: Oui, et vous êtes tellement nombreux, vous, les auditeurs, à m'en parler que j'ai décidé d'appeler ça l'arnaque de l'été. Voilà, tout simplement. Ces mails, on va les regarder ensemble. Je vois soit le logo d'Arty, soit le logo Cdiscount. Je vois écrit commande validée, reçu de paiement ou information sur votre panier. Et je vois surtout une liste d'achats assez angoissante. Hein, un smartphone, une PlayStation, un chargeur, bilan des courses. Ça dépend des messages, mais ça va de 1500 à 2000 euros. Dans tous les cas, c'est vraiment beaucoup. Je n'ai jamais acheté tout ça, ça doit être une arnaque, c'est ce que m'écrit Sébastien, un auditeur. Et je confirme, Sébastien, c'est une grosse arnaque. Donc qu'est-ce qu'on fait? On met le mail à la poubelle. Ne vous inquiétez pas, vous ne serez pas prélevé, c'est un tissu de mensonges.
3: Et Aude, est-ce que des auditeurs se sont fait piéger?
4: Oui, malheureusement, et c'est pour ça que je voulais absolument vous en parler. Ces mails, en fait, ils veulent que vous paniquiez. Ils veulent que vous appeliez un prétendu numéro d'assistance. Je le vois, il est écrit là en très gros, en rouge, tout en bas du mail. Au cas où, dit-il, vous n'êtes pas à l'origine de cet achat. Véronique a appelé ce numéro. C'est une autre auditrice. Et elle me dit qu'en discutant avec la personne au bout du fil, elle a compris, elle a réalisé que tout était faux. En fait, cette personne n'est pas du tout là pour aider Véronique. Bien au contraire, elle cherche à lui soutirer des infos pour siphonner son compte en banque. Ne donnez jamais d'informations confidentielles, carte bleue, identifiant, mot de passe à quelqu'un que vous ne connaissez pas, même s'il est très gentil, qu'il vous jure qu'il est là pour aider, cette personne est forcément malhonnête.
3: Merci Aude Razo, c'est pas vrai, tous les matins pour éviter de tomber dans le panneau. Quentin?
5: Il y a plein de messages qui se tombent sur le Facebook ici à Armorique. Je vous suis de Marie-Jo. Bonjour à tous. 15 degrés à Erdeven avec un ciel couvert. Elle nous souhaite à tous une bonne journée. On vous fait plein de bisous, évidemment, Marie-Jo. Et Dominique aussi qui nous écrit. Bonjour à toute l'équipe ici à Armorique. Merci pour la photo. 13 degrés ce matin sur Pinmar avec un beau soleil. Bah, vous voyez, vous pouvez.
3: C'était sa photo à lui. Et à la une, c'est ça?
5: Oui, exactement.
3: Parce que c'est ça, quand vous nous envoyez vos photos sur la page Facebook d'ici à Armorique, on en choisit le matin, on en poste une en mettant votre petit nom.
5: Et voilà, donc pourquoi pas partir pour vous à Pinmar ce week-end, vous qui voyez du soleil à checker.
3: On est sûr?
5: Non,
3: enfin, j'ai envie de dormir ce week-end. Rien de plus. La Cicalogéro avec son nouveau titre. Non, c'est pas du tout son nouveau titre, c'est un vieux titre. Oh, c'est volé de
5: trop bien celui-là.

0: avec Voler de nuit, un titre évidemment en clin d'œil à Saint-Exupéry et à son fameux vol de nuit. Et pour le clip d'ailleurs, Calogero avait poussé l'idée jusqu'au bout en travaillant avec le spécialiste des images vues du ciel, c'est-à-dire... Ok, d'accord, ça suit. Yann Arthus Bertrand.
1: Mais oui.
0: Merci les gars, hein. Super équipe. Hein. Oh là là, c'est le jeu de la carte postale avec 190 euros de carte carburant à gagner ce matin.
2: Parce que je cherche la réponse.
0: Bah oui, je ne sais pas non bien. Plus. Voici l'énigme. La carte postale donc qu'on a reçue. Chair blanche, quitte à prendre un râteau, je préfère être franc. Le tabouret dans ma loge n'attend que toi. Et au fait, t'as le bonjour d'Albert. Plein de propositions depuis déjà plusieurs semaines, puisque 190 euros, ça date pas d'hier, on rajoute 15 euros par jour. On va voir ce qu'en pense Anaïs à Saint-Gilda-de-Ruys. Bonjour Anaïs.
3: Bonjour.
0: J'adore les noms qui collent avec la ville. Anaïs de Saint-Gilda-de-Ruys.
1: Trop beau.
0: C'est comme Quentin de Quintin.
1: Oui. Et Vanessa de Ploua.
0: Ploua.
1: Pas mal.
0: Et Justine de... Christine,
1: oh, wow.
0: Ça n'existe pas. Mais,
2: commune en in.
0: Ouais, on va chercher. On va faire un nouveau jeu. Anaïs, c'est bien beau tout ça, mais d'où a été envoyée la carte postale?
3: Je pense que la carte postale est envoyée de Bénodet.
0: Oh, jolie aussi, mais pourquoi?
3: Parce que donc dans Chair Blanche, Blanche m'a fait penser à la mer Blanche, donc à Bénodet. Pour le râteau, avec l'indice, j'ai pensé donc à la chanson Les râteaux de Benabar. Et Benabar qui a notamment le 15 août chanté au concert au festival de Bénodet à la Butte du Fort. Mmh. Donc qui est en extérieur, qui n'a pas de toit. Et pour Albert, j'ai pensé à l'architecte Albert Laprade qui a construit le minaret à Bénodet. Et pour le dernier indice, Albert et Barnabé de l'île aux enfants. Donc le lien avec l'indice d'hier de Casimir. Et Barnabé étant le verlan de Benabar. Voilà.
0: Oh là là, pas mal. Alors Anaïs,
2: si vous saviez
0: Anaïs, ce n'est pas Bénodet.
1: Tout ça.
0: Ce n'est pas Bénodet, mais vous avez deux énormes réponses. Deux énormes indices. Je ne peux pas en dire plus, mais vraiment, vous venez de faire avancer la carte postale d'un bond de géant avec tout ce que vous avez dit ce matin. Bravo Anaïs, et j'ai envie de dire merci parce que je pense que ça va aider aussi les autres après. On va accueillir Isabelle à Béric. Bonjour Isabelle.
4: Bonjour.
0: Alors, vous pensez à quelle ville pour la carte postale ?
4: Moi, je pensais à la ville de Lorient.
0: La ville de Lorient. Ce n'est pas Lorient, je tiens à vous
1: non
0: dire,
1: plus.
0: Isabelle. Non. Et je fais court parce que, par rapport à ce qu'a dit Anaïs juste avant, ça colle plus trop Lorient. Vous aviez un rapport avec Benabar, peut-être ?
4: Oui, je crois qu'il est passé en juin.
0: Il est peut-être passé en juin à Lorient. Mais Benabar, c'est un énorme indice. Voilà, okay. Je tiens à le dire. Isabelle,
2: mais tout ce qu'a dit Anaïs,
0: tout ce qu'a dit Anaïs, c'était vraiment énorme. Elle a même donné la réponse
2: c'est
0: sans
2: ça.
0: Le savoir. Voilà, je le dis au passage. Isabelle, réécoutez sur ici.fr, vous tapez carte postale ici Armorique et vous serez peut-être sélectionné lundi avec 15 euros de plus.
2: 205 euros, ça y est. C'est le nouveau record de la carte postale.
0: De carte carburant. Je le dis, réécoutez. Anaïs a donné la réponse ce matin de la carte postale.
2: C'est dommage. Anaïs, retentez votre chance lundi.
1: Mais oui.
0: Anaïs, elle va avoir les boules. Mais tellement. J'ai mal pour elle ce matin.
1: Bravo. On s'amuse.
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0: On va retrouver les gens d'ici à l'OEAC parce que c'est le grand jour. Hein. C'est aujourd'hui que débute la 50e édition du Rallycross. Enfin, c'est pas la 50e édition, c'est le 50e anniversaire. Ils
2: c'est
0: ont
2: ça,
0: 50 ans. Donc 51e édition.
2: Si on a bien compté tout à l'heure.
0: Ouais, voilà, on a fait des maths depuis tôt ce matin. 800 bénévoles s'activent en coulisses, dont Cédric Goujon. On le retrouve avec Arnaud Decroix.
7: Cédric, bonjour.
8: Bonjour.
7: Vous, quel est votre rôle ici sur le circuit de rallycross de l'OEAC ?
8: Alors moi, je suis membre du comité des fêtes depuis maintenant 8 ans. En fait, on est couteau suisse un petit peu, on touche un peu à tout. C'est-à-dire que voilà, on va aussi bien monter les dômes qu'entretenir. On est en train de refaire les planchers au niveau du podium speaker. Et moi, dans l'association, en fait, je gère tout ce qui est entré au niveau du rallycross.
7: Il risque d'en avoir beaucoup hein, cette année.
8: Oui, on va essayer de faire un record, ce serait bien. Avec le plateau qu'on a cette année, ce serait...
7: Comment on se prépare à accueillir un record ?
8: Bah, on prépare, c'est-à-dire que faut avoir les implantations qui suffisent bien. Donc on a deux entrées, on a une entrée qui est l'entrée 4, qui est tout en bas, côté Ara. Et l'entrée numéro 2 qui est au niveau du musée. Donc, on met des dômes en fait en fonction et on essaie d'élargir au maximum pour que les personnes attendent le moins possible et puissent rentrer dans les meilleures conditions.
7: Qu'est-ce qui vous a incité à vous impliquer dans cette organisation il y a maintenant 8 ans comme bénévole ?
8: Alors, j'étais déjà bénévole, en fait, j'étais président de l'école de l'OIAC. Aussi dans le foot aussi également où je suis éducateur en foot et puis voilà, c'est une commune que j'adore donc puis c'est venu naturellement après que je suis rentré dans le comité.
7: Vous avez une passion aussi pour le rallye
8: cross ? Pas du tout. Et comme beaucoup en fait, c'est vraiment voilà, c'est parce que c'est la commune et parce que voilà, c'est une belle fête quand même. Moi je connaissais pas du tout pour vous dire, c'est avant de rentrer dans le comité des fêtes, j'étais jamais venu voir le rallye cross. Au contraire, on partait avec ma femme en week-end parce que ça faisait du bruit entre guillemets. Et en fait quand on rentre dedans, on se dit c'est sympa en fait. Alors les courses, pas forcément, parce que je suis pas ça, mais l'ambiance générale, c'est bon enfant, c'est super sympa. On a beaucoup, beaucoup de monde ici, mais il n'y a jamais de débordement, c'est vrai que ça se passe très, très bien. Ouais. Les gens sont plutôt sympas, on peut y aller avec ses enfants sans problème, il y a toujours... Il y a zéro problème, en fait.
7: Quel regard ça a changé, justement, pour vous, sur ce rallycross que vous voyez avant comme un événement bruyant, plutôt à fuir, ouais. Le fait de vous y impliquer comme bénévole dans cette organisation, qu'est-ce que ça a changé ?
8: C'est des belles rencontres, c'est touché à tous, des choses auxquelles on n'avait pas accès forcément avant, on se rend pas compte en fait de ce que ça peut être finalement une manifestation de 70 000 personnes sur un week-end. Tant qu'on l'a pas vécu en fait de l'intérieur, on sait pas ce que c'est.
7: Qu'est-ce que ça te crée comme type de lien après au quotidien à l'OIAC ?
8: Ah bah c'est une belle fierté hein, parce que bah il y a quand même une reconnaissance quand même des personnes extérieures hein, qui ne connaissent pas et qui disent tiens t'es dans le rallycross et tout, c'est ouais, et eux qui viennent juste pour voir la fête, ils disent quand même c'est un sacré boulot parce que quand vous venez aujourd'hui ici tout est vide entre guillemets. Quand vous venez le jour J, on a une belle photo aérienne. Là, on voit tout le monde et tout dessus. C'est ça rien à voir. C'est le jour et la nuit.
0: 50e anniversaire du rallycross de l'OEAC. Ça débute aujourd'hui. Ça dure 3 jours, hein, vendredi, samedi et dimanche. 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Venez nous voir, on a des cadeaux pour vous.
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0: Vanessa Lambert. Que vous soyez en vacances ou sur la route du boulot, soyez tous les bienvenus. C'est vendredi sur Ici Armorique. On attend deux grands chanteurs dans les prochaines minutes. Julien Clerc et Vianney avec le tout nouveau Vianney. Il est sorti cette nuit.
7: On est sûr que c'est le nouveau celui-là.
2: Il l'a écrit dans sa cabane.
0: Ouais, ouais.
2: Il a lui-même construit.
0: On va la découvrir pour la toute première fois. Mais surtout, on attend les infos parce qu'il est 8h30. Justine, qu'est-ce qui fait la une en Bretagne ce matin ?
2: Eh bien, notamment le réseau Star qui a dévoilé hier le futur trambus qui va bientôt sillonner la métropole, ce sera à partir de l'an prochain. Un véhicule bleu, long de 18 mètres et qui est 100% électrique. C'est pour faire gagner du temps aux usagers des transports en commun. Et la première ligne, ce sera la T2 entre Cesson et Lheureux via Rennes. À voir, explication sur ici.fr. Vous venez d'en parler, Vanessa, jusqu'à dimanche, le rallycross de l'OEAC avec les meilleurs pilotes automobiles sur le circuit breton et notamment Sébastien Loeb qui a accepté de nous dire pourquoi il revenait à l'OEAC, qu'est-ce qu'il aimait dans ce rallye breton. Vous le découvrez en vidéo sur ici.fr. Et dans l'info d'ici, dans moins de 2 minutes, d'autres engins, des tracteurs anciens avec un passionné, le maire de Saint-Glain, qui va exposer ses machines tout ce week-end à Terre Attitude, une grande fête agricole sur sa commune. Rencontre après le 90 secondes de l'actualité en France et dans le monde, présentée par Valentin Bertrand.
9: 1 300 000 euros récoltés pour les sinistrés du méga-feu de Gironde et notamment les 240 familles dont la maison a été détruite. Sur scène hier soir, Pascal Obispo, Zazie, Julien Clerc ou encore Gims, ils ont réuni 10 000 spectateurs dans l'Arkea Arena de Bordeaux. Des pare-brises transpercés par la grêle dans le Doubs, des toits envolés en Saône-et-Loire et des arbres couchés sur les voies ferrées en région parisienne. Les orages fulgurants de cette nuit ont fait des dégâts matériels mais pas de blessés graves à signaler. 7 départements de l'Est, du Rhône au Bas-Rhin sont maintenus en vigilance orange jusqu'en début de matinée. Ambiance studieuse à Roland-Garros hier pour le tout premier débat présidentiel. Les 7 principaux candidats conviés devant 6000 patrons et 2 thèmes centraux, les retraites et la dette. Les importations de petits colis en provenance de Chine en baisse de 30 à 40%. Effet direct de la nouvelle taxe européenne de 3 euros entrée en vigueur le 1er juillet pour freiner l'essor des géants du e-commerce et de l'ultra fast fashion. Les routes chargées dès le milieu de matinée Pyrénées, bison futé hisse le drapeau rouge sur toute la France dans le sens des retours. Les principales difficultés attendues en remontant du sud-est et le long de la côte atlantique dans l'autre sens. Les départs, c'est orange sur la moitié ouest. Une grande parade de voiliers, un feu d'artifice et une minute de bruit au large de Concarneau. Un hommage sera rendu le 15 septembre au skipper et vainqueur du Vendée Globe 2024-2025, Charlie Dalin, 3 mois après son décès début juin à 42 ans d'un cancer de l'estomac.
2: Elle est un peu d'ici en Bretagne maintenant avec donc ce passionné tracteur ancien, rencontre à l'occasion demain et dimanche de Terre Attitude. C'est une grande fête agricole qui a lieu à Saint-Glain dans les Côtes d'Armor. 40 000 personnes sont attendues et ces spectateurs pourront notamment découvrir une exposition d'anciens tracteurs, dont ceux du maire de la commune, Jean-François Cordon, qui est collectionneur passionné et que vous avez rencontré chez lui, Joanne Moison.
10: Figurez-vous que dimanche dernier, Jean-François Cordon a fait 1400 km de route dans la même journée pour aller chercher une vieille moissonneuse-batteuse dans le fin fond de la Corrèze. Le voici au volant de la Betz dans la cour de sa ferme.
11: C'est une moissonneuse-batteuse de la ferme qui sonne 830. De 1957, complète, elle est magnifique. Un propriétaire très méticuleux, il pleurait quand il l'a chargé sur le camion. Mon grand-père, en 1958 ou 9, avait acheté une machine d'occasion comme ça. J'ai le même tracteur que mon grand-père, je voulais la même moissonneuse-batteuse, et là je l'ai maintenant.
10: Oui, car ici à Saint-Glain, le maire est effectivement un passionné de vieilles machines agricoles.
11: Avec le fiston, on a plusieurs tracteurs de collection. On veut quand même garder notre patrimoine, c'est un patrimoine. Et il y a plein de choses à pourrir dans les ronces, il faut garder tout ce patrimoine. On a toutes les marques un peu, des tracteurs qui fonctionnent, d'autres qui fonctionnent moins bien.
10: La plupart démarrent quand même au quart de tour, la preuve.
11: Je montre ça aux jeunes maintenant, mais ils sont fous. Surtout quand ça tourne. Et on voit l'évolution depuis 50 ans dans les machines agricoles. C'est l'apparence qui s'améliore, la conduite, mais la technique reste la même. Comme une moissonneuse-batteuse, ça coupe, ça trie le grain de la paille et on a gardé tout. À part que c'est beaucoup plus grand aujourd'hui.
10: Ce week-end, monsieur le maire sort donc ses machines pour les exposer à Terre Attitude, ici à Saint-Glain. Et il compte bien faire tourner sa nouvelle petite moisse-batte de 1957.
11: Oui, on a le fiston a gardé un petit peu de blé. Et, bon, si le temps le permet, j'espère qu'on pourra faire tourner les machines.
12: En essence, par contre, ça doit un peu...
11: Non, quand le réservoir est vide, on le remplit, c'est tout. Il n'y a pas de la clim, il n'y a pas de la déblou, il n'y a rien du tout, c'est de l'essence, c'est des courroies accessibles, c'est fonctionnel, ça tourne.
10: Allez, on teste un autre tracteur, le petit vert.
11: Et là.
2: Ça démarre difficilement, mais ça démarre. Je crois que Joanne Moison a une passion pour les tracteurs.
0: Et moi, je me pose une question. On fait comment pour mettre de l'essence dans les tracteurs, là, avec le prix, hein?
2: Eh ben, vous irez à Terre Attitude et vous poserez la question.
0: C'est vrai, ça va coûter cher quand
2: ça
0: même.
2: Ça doit coûter cher, je pense.
0: Et à l'OEAC aussi, ça doit coûter cher, hein, toutes ces voitures pour mettre du gasoil. C'est pas l'électrique encore, hein, je crois pas.
1: Et je crois qu'il y en a, il y a des formules.
2: Mais pas les anciens.
1: Oui, électriques,
2: ah,
1: c'est
2: oui,
1: ça.
2: Il y a les
1: formules. Il y en a qui existent en électrique.
0: C'est bien,
1: mais...
0: c'est bien, c'est l'avenir, ça.
1: Mais bon,
0: il faut, les gars.
1: Ça fait débat, ça crée le débat, en tout cas.
0: Ah bah oui, ça m'étonne pas. La météo avec Jérôme Dréano de Météo Bretagne, avec un week-end moyen.
13: Moyen, on peut le dire,
0: hein, ça
13: avec
0: résume bien.
13: Notamment une
0: 10 sur 20
13: demain matin. Alors en attendant aujourd'hui, eh bien, on conserve encore quelques pluies à caractère orageuse sur l'île des Vilaines en ce moment, mais d'ici 2 heures, elles vont s'évacuer vers la Mayenne et puis la Manche. À l'arrière, notre journée s'annonce plutôt ensoleillée avec quelques nuages et puis de belles éclaircies. Un vent de sud-ouest qui va se lever progressivement cet après-midi pour devenir modéré avec des pointes à 40 ou 50 km/h. Les températures ce matin, eh bien, on relève entre 14 et 15 degrés dans les terres, 16 à 17 degrés sur les littoraux. Et puis cet après-midi, 22 à 24 degrés attendus. 22 degrés à Carnac et Loudéac, 23 degrés à Mauron et Vitré, 24 degrés à Rennes, Redon, Saint-Brieuc ou encore à Plaine-Fougère. Et donc, oui, ce week-end qui s'annonce moyen avec cette perturbation demain matin qui va nous apporter de la pluie, mais on l'attend également. Quelques éclaircies l'après-midi avec encore quelques gouttes. Et puis dimanche, un temps mitigé avec des nuages, quelques gouttes, mais pas vraiment perturbé. Un vent quand même sensible, hein, ce week-end, des rafales jusqu'à 70 km/h demain le long des côtes de la Manche et des températures globalement stationnaires, 22 à 25 degrés les après-midi.
0: Merci beaucoup Jérôme, je vous souhaite une bonne journée, un bon week-end.
13: Attendez, bon week-end à toutes et à tous.
0: Et pour retrouver toutes les prévisions météo, c'est sur le site météo.bzh.
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0: Et les gars, si on chantait?
10: Si on chantait.
0: Avec Julien Clerc. Oh, l'imitation! Un petit bijou, j'adore.

0: vendredi du mois d'août. Voilà, ça y est, c'est fait. Non mais c'est passé tellement vite cet été, je sais pas vous, mais d'un coup on était 3 juillet et on est le 28 août.
1: On va bien rembobiner.
0: C'est scandaleux. Bon, on va essayer de profiter de ce vendredi au mieux et du week-end aussi avec Issy Armorique. Pour cette journée, on aura déjà le docteur Kinzek avant 9h qui va nous dire comment vieillir moins vite. Franchement, ça m'intéresse. Et puis on a aussi Glenn Jégou qui nous explique comment mieux manger chaque matin.
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3: Tout est bon. Non, non.
0: Alors, je ne dis pas qu'on fait des régimes avec vous, Glenn. Bonjour, Glenn.
4: Bonjour, pas ce matin.
0: Bonjour. On bonjour, va parler Glenn. De bar à poc à poc. J'adore ce nom en breton. C'est un des seuls mots que je connais qui veut dire sandwich.
4: Oui, le pain. Bis, bis, poc, c'est bis en breton. Donc, barra, c'est le pain. C'est du pain qui s'embrasse en fin de compte. Et on parle sandwich. Et sandwich de qualité avec la maison Casse-Croûte dans le centre de Rennes. Elle a été ouverte par un ancien de Top Chef, Pierre Héon, qui nous présente son parcours.
5: J'ai commencé très jeune, j'ai eu un parcours professionnel assez atypique. J'ai commencé par des saisons pendant une dizaine d'années dans des groupes hôteliers de luxe. Puis par la suite, je suis rentré à Rennes, je suis originaire de Rennes, j'ai ouvert mon premier restaurant qui s'appelait Pierre Restaurant de Copains, où on a tourné pendant 6 ans à fond. Ensuite, on a décidé de stopper un petit peu la restauration et de passer sur de la sandwicherie. Donc du coup, là, j'avais toujours voulu une sandwicherie. L'occasion s'est présentée au niveau du mail. L'emplacement était chouette, la boutique m'a plu tout de suite et du coup, j'ai dit go, on se lance là-dedans. Alors c'est vrai que en 2016 j'ai participé à Top Chef, donc c'est vrai que ça m'a quand même bien lancé au niveau de ma réputation et du coup ça m'a permis de faire fonctionner mon premier restaurant, avoir une belle clientèle, etc. Et là si j'ai choisi une sandwicherie, c'est pour cibler un public un peu plus vaste, avoir une formule un peu populaire.
0: Ah, j'adore. Déjà j'aime bien les sandwichs, j'aime bien le principe du sandwich. En plus street food, petite touche gastronomique. On a la carte, qu'est-ce qu'il y a?
4: Bien, justement, Pierre Héon, le chef, vous répond, Vanessa.
5: Alors, chez Casse-Croûte, on a décidé de mettre en avant les sandwichs cubains. Donc, on est les seuls à Rennes à faire du sandwich cubain. C'est un sandwich dans un pain assez moelleux qui garnit défiloché de cochon cuit basse température longtemps avec des épices, un petit peu d'agrumes, quelques tranches de jambon, du fromage fondu et soit de la moutarde, soit une sauce un peu épicée. On va développer aussi la gamme étoffée avec des choses un peu plus signature. Et puis, à côté, on fait des sandwichs de saison. Donc, par exemple, cet été, on avait les pains bagnat, donc thon confit à l'huile maison. Tout est fait maison, hein, bien sûr. Les pains sont faits par mon boulanger Sam, avec qui je travaille en collaboration depuis 8 ans. Et donc, du coup, on a élaboré les recettes pour chaque sandwich de pain. Et voilà, je me livre tous les matins avec du bon pain frais. Et puis, à partir de la rentrée, on va se baser sur des sandwichs classiques, les grands classiques, le jambon beurre, le rillette cornichon avec une pointe de moutarde de Dijon, les rillettes faites maison, rillettes à l'Armagnac, que je viens d'élaborer. Là, on a fait des tests cette semaine. C'est carton plein, ça plaît à la clientèle. Ça va faire des sandwichs à prix bas et ça permettra aux gens de pouvoir venir casser la croûte. Quelque chose de simple, efficace et rapide.
0: Eh, le rillette cornichon, je dis oui, les yeux fermés.
1: Là, maintenant, moi, j'ai carrément faim pour un rillette cornichon.
4: Rillette maison à l'Armagnac.
0: Oh là là, il y a plein d'autres choses, j'ai
4: vu. Il y a plein d'autres choses. Rôle de crevette, option végétarienne, alternative sans gluten. Je sais que ça, c'est important. Également, des sélections de boissons locales. Produits frais de qualité, donc consommation sur place ou emportée. Casse-Croûte, c'est dans le centre de Rennes, 16 mailles François Mitterrand. 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
0: Merci beaucoup Glenn, miam miam. On vous retrouve tout le week-end sur Issy Armorique
4: pour, bien évidemment.
0: Pour les programmes langue et culture bretonne.
4: Demain pour Zulgué la BMD, votre rendez-vous en langue bretonne, c'est entre midi et 13h. Et dimanche, en fin de matinée, la table d'Arthur, 11h midi, on parlera du prix Froger-Ferron.
0: À demain Glenn.
4: Kenavo.
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0: Il est 8h46 sur Ici Armorique, c'est vendredi, le week-end approche. Je vous aurais bien emmené, Justine, Quentin, je sais pas moi, sur la Côte d'Azur. Mais vu le prix de l'essence, on va rester en Bretagne.
11: Hein. Exactement.
1: Ouais, c'est pas plus mal. Hein.
11: Je crois que ça peut être sympa. Mais justement, comment est-ce que vous faites face à la hausse des prix des carburants? Vous avez déjà eu une mauvaise surprise cet été.
0: Plus de 100 euros. Première fois de ma vie, horrible.
11: Bref, et vous nous le dites sur les réseaux, vous, Facebook et Instagram, le litre d'essence est reparti à la hausse ces derniers jours en France. Plus de 2 euros en moyenne pour le sans-plomb, 2,20 euros pour le diesel. Les stations Total des tensions d'approvisionnement en Bretagne. On fonctionne à flux tendu, reconnaît Athénaïs, gérante de la station Total Access à l'entrée de Saint-Malo.
12: On est en rupture d'essence 95 et 98 et on n'est en plus pas livré le week-end parce qu'on n'est pas prioritaire et du coup bah, c'est à peu près pareil tous les week-ends et la semaine on galère à avoir des livraisons.
11: Au micro d'Héloïse Gosselin, dès 9h, c'est vous qui avez la parole en direct. C'est d'ailleurs le moment maintenant de nous appeler 02 99 67 35 35 dans moins d'un quart d'heure. Comment est-ce que vous vivez ces changements de prix à la pompe, vous êtes les bienvenus jusqu'à 10h.
0: On a le droit de râler juste sur les comptes.
11: Vous venez, vous m'appelez, vous venez pour râler et c'est parfait. Hein.
0: Très bien. J'appellerai.
11: Ça ne m'étonne pas.
0: Bon, je vous l'ai promis, elle est toute neuve, mais vraiment toute neuve, sortie à minuit cette nuit, le nouveau titre de Vianney. Pour l'enregistrer, il s'est isolé dans la cabane qu'il a lui-même construite en pleine forêt, pas très loin de chez nous d'ailleurs, plutôt en Loire-Atlantique. Pas d'ordinateur, ses instruments, un vieux magnéto à bande. Retour à l'essentiel pour le retour à la musique de Vianney. Ça s'appelle D'or et d'étain. C'est la première fois que vous l'écoutez, c'est tout nouveau et c'est sur Ici Armorique.

titre de Vianney, d'or et d'étain. Vianney qui reviendra aussi sur scène, hein, 5 ans après sa dernière tournée. Et on annonce déjà 3 soirées aux Libertés de Rennes en décembre 2027. Je sais, c'est dans longtemps, mais il

0: circuit. Pourquoi est-ce qu'il faut absolument venir nous voir?
1: Bah parce que déjà c'est votre radio de proximité en Bretagne et c'est incontournable. On est juste à l'entrée du circuit, vous pouvez vraiment pas nous louper et vous pourrez accéder à une animation un peu particulière. Vous aimez la voiture, vous aimez piloter, pas besoin de gants, pas besoin de casque, cette fois en toute sécurité. Ça sera un petit circuit avec des petites voitures électriques, quatre petites voitures, quatre personnes qui s'affrontent avec le meilleur temps. Celui qui fait le meilleur temps s'inscrit pour remporter un coffret Prestige Motor Academy, Motorsport Académie, pour conduire la voiture de votre rêve. Quelle est la voiture de votre rêve? Je vous pose la question, mesdames.
2: Une Clio.
1: Une Clio, ça serait sympa.
3: Quoi, c'est faux, Vanessa Lambert.
1: Je suis désolé.
2: Je n'ai aucune passion pour les voitures.
1: Une
2: c'est
1: Clio
2: très masculin,
1: peut être
2: ça.
1: La voiture c'est de ses rêves.
4: Oui. Ça
1: peut
4: être une voiture deux de chevaux, alors. Si on doit rester.
2: Alors, une DS, là, un vieux machin, mais qui roule tranquille.
1: Un vieux machin qui roule tranquille. Les DS, c'est magnifique.
2: Bah, c'est beau. Mais on pourra rouler sur une DS?
1: Je ne pense pas. Une deux chevaux non plus. Une Porsche, en revanche, c'est
2: possible. Pourquoi vous nous demandez, alors?
1: Parce que je voulais savoir.
2: La frustration.
1: Toujours intéressant de demander, mais la frustration, elle sera peut-être énorme pour vous, mais pas pour ceux qui vont nous rejoindre sur ce stand, puisque vous aurez l'occasion de remporter ce coffret Prestige. Venez vous sélectionner dès cet après-midi, samedi et dimanche, stand ici à Armorik, vous ne pouvez pas nous louper. Venez vous affronter et puis remporter ce coffret. Rendez-vous lundi à la même heure pour savoir en direct qui remportera ce coffret. Et puis il y a la grande parade cet après-midi. Vous savez ce que ça veut dire, grande parade des pilotes? Il passe dans le centre-ville de l'Oéac et vous pourrez récupérer votre chapeau de paille. Ça va être très sympa, si je vous assure.
3: On peut se protéger à la fois de la pluie et du soleil, ouais. Ça fait les deux.
1: Exactement, ouais. La pluie, votre chapeau se déforme, il reprend sa forme directement. Voilà, c'est ça le problème. Mais ça sera très sympa et puis vous allez passer un très bon moment sur ce circuit. Il y aura aussi des grands-oncles, Claudio Capéo, on l'a entendu ce matin, Sébastien Lhomme, il y a aussi la vidéo qui est disponible sur nos réseaux. Venez nous retrouver, ici Armorik sera présent sur le rallycross du siècle à l'Oéac.
3: Et justement, pour connaître le détail du lot à gagner, je me tourne vers Jérôme Le Boulge. Bonjour Jérôme.
5: Bonjour.
3: Vous êtes le manager opérationnel pour Motorsport Academy. Qu'est-ce que c'est exactement?
5: Alors, Motorsport Academy est une école de pilotage, de découverte, qui permet au plus grand nombre de venir conduire des GT d'exception sur les circuits un petit peu partout en France.
3: Les voitures sont à vous, elles sont louées, ça fonctionne comment?
5: Alors, l'ensemble des voitures appartiennent à Motorsport Academy. Nous en avons la charge, nous en avons également l'entretien complet. Et on se déplace avec nos propres camions, notre matériel et notre équipe sur les différents circuits, par exemple le circuit de l'Oéac.
3: Et puis ce week-end, ici Armorik propose aux visiteurs d'ailleurs d'animer une course sur un circuit de voiture électrique à l'Oéac. Quel sera le cadeau que vous offrez pour le gagnant?
5: Ce sera un stage de pilotage à l'Oéac. Donc c'est le cadeau pilotage. Nous allons offrir un coffret Prestige. Le gagnant aura à choisir une parmi 14 prestations différentes qui iront du pilotage pour 3 tours d'une Alpine A110R, d'une Porsche Cayman GT4 RS, d'une Aston Martin Vantage, jusqu'à la McLaren Artura ou la Lamborghini Huracan coupé. Et s'il ne souhaite pas prendre le volant, eh bien il pourra aussi choisir, pourquoi pas, un baptême. Et donc, cette fois-ci aussi, en passager à bord d'une Mustang Gulli, d'une Alpine A110, d'une Ferrari 488 GTB, d'une Artura et de nombreuses autres.
3: Et pour le gagnant, pour la gagnante, il faut s'attendre à quoi comme type de sensation?
5: Alors, ça va commencer par un peu de peur, de se demander qu'est-ce qu'on fait là. Et une fois qu'on est pris en charge par l'équipe, on a l'avantage d'avoir une équipe qui est extrêmement bienveillante, très amicale, c'est un cadre assez familial. Et les retours qu'on a, c'est au début, je suis un peu impressionné. Et on se prend très très vite au jeu, les instructeurs à bord des voitures font un travail absolument exceptionnel. Donc c'est surtout du plaisir, découvrir une GT de l'intérieur, en profiter et transformer petit à petit la conduite en pilotage.
3: Merci beaucoup Jérôme. Et le gagnant sera révélé lundi en direct à 8h45. Vous avez tous les détails de l'article dédié sur internet. Vous tapez simplement l'Oéac Rallycross ici à Armorik et puis le tour est joué.
2: Merci beaucoup Quentin. Et bien sûr, vous restez avec nous puisqu'à partir de 9h, ici c'est vous, on s'intéresse au prix des carburants. Si vous avez trouvé des solutions, si vous êtes un peu coincé par rapport à ça, venez nous en parler. Le docteur Kirzek nous a rejoint. On vous retrouve ce matin, vous allez nous dire comment vieillir moins vite. Moi je suis tout ouïe.
6: Bonjour.

0: Toutes et à tous, le temps passe pour tout le monde, mais saviez-vous que notre corps n'a pas toujours l'âge de notre carte d'identité? Certaines personnes de 70 ans ont un organisme qui en paraît 65, d'autres c'est l'inverse, ça affiche plutôt 75. Vieillir est inévitable, mais vieillir vite ne l'est pas. De petits ajustements quotidiens peuvent freiner la vitesse à laquelle nos cellules s'usent et nous permettent de garder un corps et un cerveau en forme plus longtemps. Les scientifiques le confirment par des gestes simples quand ils sont associés avec un effet qui est mesurable sur notre âge biologique. Premier réflexe, bouger chaque jour, même un peu, pas besoin de faire un marathon, une simple marche active de 20 à 30 minutes par jour, des escaliers plutôt que l'ascenseur, du jardinage ou du vélo pour les trajets courts. L'activité physique régulière améliore la circulation, préserve la masse musculaire, réduit l'inflammation, et l'inflammation c'est un grand accélérateur du vieillissement. Deuxième habitude, dormir suffisamment et à horaires réguliers. C'est pendant le sommeil qu'on se régénère, le cerveau élimine les toxines et les cellules se réparent. Viser 7 à 8 heures par nuit, coucher et lever à peu près à heure fixe, y compris le week-end, et éviter les écrans lumineux, on l'avait dit. Et ensuite, manger varié, coloré, sans excès de sucre, privilégier les légumes, surtout verts, les fruits rouges, les légumineuses, limiter les aliments ultra transformés, ça, c'est une jeunesse préservée.
1: Et on peut gagner combien? Plusieurs années?
0: Les chiffres sont très impressionnants. En moyenne, cumuler une activité physique régulière, même modérée, plus un sommeil de qualité, plus une alimentation saine, ça peut ajouter plusieurs années d'espérance de vie. L'activité physique, c'est gagner jusqu'à 5 ans, selon certaines études. Pour les plus sédentaires, augmenter son activité pourrait même ajouter près de 11 ans. Sur le sommeil de qualité, on peut gagner et aller jusqu'à 5 ans par rapport à une mauvaise hygiène de sommeil. Et le régime méditerranéen, on gagne entre 3 à 5 ans d'espérance de vie et on réduit de 25% la mortalité, toutes causes confondues. Ce qui est fascinant, c'est que ces bénéfices s'additionnent. Autant les facteurs de risque s'additionnent aussi, mais autant là, les habitudes positives, elle se cumule et la science montre que l'impact sur votre horloge biologique est bien réel. Alors j'espère que ces quelques chiffres vous donneront encore plus de motivation pour adopter de bonnes habitudes, même avec de petits gestes au quotidien. Et d'ici là, portez-vous bien.
1: Merci beaucoup docteur Kirzek. Toute l'équipe d'ici matin vous souhaite une très bonne journée. On sera de retour lundi dès 6h.
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9: Nous sommes le vendredi 28 août. Il est tout juste 9h. Merci Vanessa et à demain. À quelques jours de la rentrée des classes, le réseau Star présente ses nouveautés pour 2026.
10: Le réseau de transport en commun de la métropole rennaise a comptabilisé 112 millions de voyages l'an dernier. Parmi les nouveautés, la mise en service l'an prochain de la toute première ligne de trambus, la T2 qui reliera Sévigné au Reux en passant par Rennes. Et pour ces nouvelles lignes, un nouveau bus a été choisi, Agathe Le Labourrier.
11: 100% électrique, le trambus fera 18 mètres de long avec 3 ou 4 portes et un design particulier, explique Éric Dizerbeau, directeur mobilité transport à Rennes Métropole.
12: Quand on verra arriver un trambus dans la rue, on l'identifiera directement avec sa couleur bleue. Et l'aménagement intérieur est également très spécifique puisque on va retrouver plus l'univers de la ligne B du métro dans les couleurs, avec la couleur jaune de l'intercirculation métro qu'on retrouve dans le véhicule.
11: La métropole en a commandé 80 à 1 1 million d'euros chacun. Les quatre lignes desserviront plus de 100 stations de l'est à l'ouest de Rennes et circuleront sur des voies prioritaires pour être plus rapides. Valérie Faucheux, vice-présidente déléguée aux mobilités et aux transports.
13: Il va assurer une fréquence importante, une fiabilité sur son temps de parcours, puisque c'est de 4 à 6 minutes aux heures de pointe, voilà, en fonction des différents types de trambus.
11: Rennes Métropole attend 90 000 voyageurs par jour. Les voies réservées serviront aussi à tous les autres bus.
13: Les communes qui vont profiter de la voie réservée aux transports en commun, elles vont gagner au moment des heures de pointe les plus embouteillées, plus de 10 minutes sur leur temps de parcours.
11: La ligne T2 qui relie Cesson-Aureux sera la première déployée en 2027. Pour les autres, il faudra attendre entre 3 et 5 ans.
10: Et ce nouveau bus, il est à voir en photo sur ici.fr. Autre nouveauté à noter cette rentrée, le métro qui commencera à 6h le dimanche au lieu de 7h15 actuellement. On peut aussi stopper le bus entre deux arrêts désormais dès 21h et non plus 22h. Les bus qui ont connu quelques retards ou même des annulations ce matin à Rennes en raison d'un problème technique, mais ça semble désormais réglé, ça y est. Sachez d'ailleurs qu'à propos des bus, les horaires vont tous changer lundi prochain. À retrouver en détail déjà sur le site star.fr. Le trafic des TGV a lui repris entre Paris et la Bretagne. En revanche, ces TGV ne s'arrêtent pas ce matin à Laval, puisque la foudre a frappé un caténaire dans la nuit dans la gare de Mayenne. Une panne qui devrait être réparée en milieu de matinée, selon la SNCF. Encore une mauvaise nouvelle pour notre porte-monnaie. Les avis des taxes foncières arrivent dans les boîtes aux lettres. Et outre l'augmentation nationale de 0,8%, plus de 4700 communes ont décidé d'augmenter cet impôt en 2026. Est-ce que c'est le cas chez vous ? On vous invite à aller sur notre site ici.fr pour le savoir avec notre moteur de recherche, donc pour connaître le nouveau taux de la taxe foncière dans votre commune. Et puis si vous êtes adepte des promenades en forêt, sachez que les restrictions sont en partie levées par la préfecture, comme la circulation dans les massifs forestiers d'Ille-et-Vilaine à nouveau autorisée la nuit, ainsi même que le bivouac.
9: Et c'est le début du rallycross de l'Oyac aujourd'hui.
10: Oui, jusqu'à dimanche, donc le village de 700 habitants du sud Ille-et-Vilaine va se transformer en capitale du sport automobile. Événement qui fête en plus ses 50 ans cette année. Et pour l'occasion, il y aura du beau monde sur le circuit, notamment le champion Sébastien Loeb, pilote le plus titré du sport automobile et qui sera présent au volant d'une Peugeot 208 WRX. Jusqu'à dimanche, il participe donc à une des manches du championnat d'Europe de rallycross. La dernière fois qu'il était venu à l'OEAC, c'était en 2023. Il avait d'ailleurs remporté l'épreuve. Alors pour ICI Armorique, Héloïse Gosselin, vous lui avez demandé pourquoi ça lui tenait à cœur de revenir sur ce circuit breton.
14: Pourquoi ça me tient à cœur de revenir ? Parce que déjà c'est les 50 ans de l'OEAC, j'ai des bons souvenirs ici, c'est clair que c'est le rallycross, quand on faisait le championnat du monde, c'est le rallycross que tout le monde attend, parce que c'est celui où il y a le plus d'ambiance, en plus en ce qui me concerne ça se déroule en France, beaucoup de supporters, il y a toujours une ambiance incroyable, et puis voilà, c'est une discipline que j'ai beaucoup aimée quand j'en faisais, à un moment c'était ma discipline principale, je faisais le championnat du monde de rallycross, et le fait de pouvoir revenir dans ces voitures qui sont quand même des voitures extraordinaires, c'est toujours un moment incroyable.
15: Est-ce que justement vous pouvez nous parler un petit peu de ces voitures ? Qu'est-ce qu'elles ont de particulier ? Qu'est-ce que votre voiture a de spécial ?
14: En gros, toutes les voitures se ressemblent, on va dire, au niveau performance. On a tous environ 600 chevaux, 4 roues motrices, les mêmes pneus. Donc, c'est des voitures hyper performantes qui ont des stratégies de départ incroyables. Et puis, ce qu'il y a aussi en rallycross, c'est qu'il y a une adrénaline qu'on retrouve nulle part ailleurs. Parce qu'on est 5 de front, tous jouent au premier virage. En tout cas, une partie de la course se joue au premier virage. Et donc, on a un stress, une adrénaline qu'on n'a pas sur les départs de rallye ou d'autres courses, donc voilà, c'est toujours hyper excitant et c'est ça qu'on aime.
15: Est-ce que vous diriez aujourd'hui que le rallycross de l'Oyac, c'est un peu la place où être quand on aime le sport automobile ?
14: Il y a d'autres disciplines aussi, mais c'est clair que c'est un des événements en France où on voit beaucoup de supporters, de fans de sport auto qui sont là et nous on prend beaucoup de plaisir, donc oui, en tout cas c'est un plaisir pour moi d'être là.
10: Et cette interview du champion Sébastien Loeb, vous la retrouvez en vidéo sur ici.fr via nos réseaux sociaux. Et sachez que dans son équipe, Sébastien Loeb comptera cette année à l'OEAC un chanteur, Claudio Capeo, qui ne vient pas chanter, mais bien faire ce circuit de l'OEAC ce week-end. En foot, on va connaître dans quelques heures les adversaires du Stade Rennais en Ligue Europa. Tirage au sort à Monaco à partir de 13h. Le premier match, ce sera soit le 16, soit le 17 septembre. Et puis Rennes qui attend aussi de savoir où se jouera le match retour de Ligue 1 contre le PSG le 6 mars prochain. On vous rappelle que l'aller a finalement été joué à Rennes dimanche dernier. Paris voudrait inverser, le Stade Rennais ne veut pas. C'est la Ligue qui tranchera donc tout à l'heure.
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10: Bah côté météo, Quentin, c'est pas terrible.
9: C'est pas foufou, quelques averses, parfois orageuses même, qui circulent. Bon, en début de matinée, entre le Morbihan, le centre Bretagne et l'Ille-et-Vilaine, elle s'évacue assez rapidement néanmoins vers le courant de la matinée. Le soleil, lui, fait son retour avec quelques nuages jusqu'à ce soir et sur nos trois départements. Le vent est calme ce matin, il va devenir un peu plus modéré de sud-ouest cet après-midi avec des pointes à 40-50 km/h et des températures qui sont comprises entre 22 et 24 degrés. À Carnac, par exemple, on attend 22 degrés. À Moron, Lamballe, Vitré, 23. Rennes, Redon, Saint-Brieuc, 24 degrés. Sur les rails, en gare de Rennes, le train pour Quimper de 9h29 à 5 minutes de retard. Idem pour celui de Brest, en direction de Brest, prévu à 9h33, 5 minutes de retard. Et puis, on vous accompagne tous les jours sur les routes de la région. Sachez que sur la nationale 24 vers Rennes, un petit peu avant, ici, Plouermel, on nous signale un véhicule en panne. Attention donc dans ce secteur. Le mieux, ce sont vos infos routes 02 99 67 35 35. Merci pour les infos, Justine.
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9: Bienvenue pendant une heure. Vous êtes ici à la maison. Ici, c'est vous avec un sujet qui nous concerne tous, la hausse du prix des carburants. Comment est-ce qu'on peut y faire face? Est-ce que vous êtes obligé, je ne sais pas moi, de comparer les prix des stations autour de chez vous? Il y a des applications qui existent. Le premier, évidemment, celui que votre radio ici vous propose. Sur ici.fr, vous pouvez comparer le prix des stations. Et puis peut-être que vous roulez moins ou que vous avez des astuces pour rouler malin. En tout cas, moi, je vais vous en donner une en fin d'émission. Vous nous appelez maintenant pour pouvoir en débattre. 02 99 67 35 35. Vous m'appelez, vous témoignez. Je lis aussi vos messages postés sur Facebook, sur l'Instagram de la radio. Si vous êtes un petit peu timide, bon, vous pouvez aller sur Facebook ou Instagram, mais le mieux quand même, c'est de nous passer un petit coup de téléphone, même si c'est juste pour nous dire pourquoi. Eh bien, vous nous appelez 02 99 67 35 35. C'est Ferdi à la Réal aujourd'hui et c'est Stéphane qui vous accueille.
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9: Et d'ici là, voici Daniel Balavoine, mon fils, ma bataille.

0: Daniel Balavoine.
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0: Faire face à la hausse du prix des carburants, vous nous le dites, vous nous appelez pour ça 02 99 67 35 35. Vous avez déjà commencé à nous dire sur Instagram que vous faites aussi du covoiturage. Si vous, c'est votre cas, vous nous appelez 02 99 67 35 35. La rentrée 2026 s'annonce bien coûteuse à plusieurs niveaux et notamment en ce qui concerne nos départements. Si certains ont fait le choix de ne pas vraiment repartir en vacances car les carburants étaient trop chers pour le quotidien, il n'y a pas vraiment choix, sauf que le litre de diesel est désormais à plus de 2,20€ et le sans-plomb à 2€ en moyenne. Une hausse que les automobilistes subissent, évidemment, qui pèse sur le budget de la rentrée. Pour certains, il faut même déjà rogner sur d'autres dépenses, comme vous l'avez constaté au centre commercial Clenay à Rennes, Théo Bocher.
3: Quand Sébastien fait ses comptes, l'essence de sa voiture est le premier poste de dépense.
4: Ça et le loyer, là, j'ai pas le choix.
3: Et la situation en cette rentrée est compliquée pour le papa René.
4: Je suis en négatif à la fin du mois, je touche le SMIC, je suis tout seul avec deux enfants.
3: À tel point qu'il cherche à changer de poste dans la métallurgie.
4: Là, mon objectif, c'est de changer d'emploi. Et l'idée, c'est de trouver plus près de chez moi pour consommer moins d'essence.
5: Il y a possibilité ?
4: On va essayer.
3: Les dépenses des enfants sont passées au crible, Michael y veille.
6: Le coiffeur, les chaussures, les vêtements, tout ce qui est fourniture scolaire. Ça peut être, par exemple, pour les livres, prendre des livres d'occasion plutôt que de racheter des livres neufs.
3: Isabelle vient de Biarritz pour installer son fils, étudiant à Rennes.
7: On attend vivement la paye de septembre, sincèrement.
3: Et le transport, l'essence l'ont mise dans le rouge.
7: Comme je regardais mon compte là avant de justement faire les courses en disant que bah, potentiellement c'est moi qui devais lui faire 2-3 petits achats et je peux pas. Je suis trop réquérac pour rentrer, donc, et pourtant je travaille, je gagne bien ma vie.
3: Mais tous ces Rennais restent soulagés que les transports en commun existent pour offrir des solutions à moindre coût dans la métropole.
0: Un reportage signé Théo Bocher. Je suis en train de lire en même temps moi, les commentaires que vous faites sur Facebook face à cette question, comment faire face à la hausse du prix des carburants. Je vois que par exemple le premier commentaire, on fait avec. Est-ce que vous aussi vous faites vraiment avec dans le sens où vous n'adaptez pas votre quotidien, ou est-ce que vous êtes comme un de ce deuxième commentaire qui dit que aucun impact sur son quotidien? Est-ce que vous êtes d'accord vous aussi? Vous nous appelez 02 99 67 35 35. D'ici là, voici une nouveauté. Voici Estelle, te rencontrer encore.

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1: C'est une nouveauté de la playlist ici Armory Kestel, signée Te rencontrer encore. Depuis 9h, nous, on a un sujet qui est en cours. On se demande comment est-ce qu'on peut faire face à la hausse du prix des carburants. Moi, je veux savoir quel est l'impact, vous, personnellement. Je veux savoir, est-ce que cette hausse a dû entraîner certaines dépenses différemment? Et combien dépensez-vous aujourd'hui en carburant par mois? Vous nous appelez pour nous le dire. 02 99 67 35 35.
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1: Ici, c'est vous qui avez la parole, c'est vous qui nous appelez. Je veux savoir aujourd'hui si vous êtes obligé de comparer les prix des stations autour de chez vous face à l'augmentation du prix des carburants. Pour ça, vous nous appelez 02 99 67 35 35. En attendant, est-ce que le prix de l'essence était aussi un sujet principal dans les années 70? Je vous propose justement une archive de l'INA.
11: L'essence à 1,62 francs, on croit rêver. Et pourtant, c'était le 11 janvier 1974, il y a seulement 6 ans. À l'époque, l'augmentation du prix de l'essence provoquait l'indignation.
12: Vous avez une voiture ?
13: Bien sûr.
12: Est-ce que vous envisagez de vous en servir moins ?
13: Oui, parce que ça me revient trop cher.
12: Donc vous allez marcher un peu plus ?
13: C'est exact. Et c'est même pour la santé, c'est bien.
14: Je pense que la seule action qu'il y aurait à faire, c'est de s'arrêter de rouler pendant 15 jours.
15: Pour moi, c'est un coup dur direct, mais je suis coincé, je suis obligé de me servir de ma voiture.
1: Et certains envisagent de moins utiliser la voiture, d'autres sont obligés de l'utiliser pour le travail. Dans les années 70, l'augmentation du prix de l'essence était déjà un poids économique pour les ménages. Bonjour Brigitte.
16: Oui, bonjour.
1: Merci beaucoup d'avoir pris le téléphone pour donner votre avis. Pour vous, ça n'a rien changé, cette augmentation du prix de l'essence?
16: Moi, j'ai rien changé dans mon quotidien.
1: C'est-à-dire?
16: Je mets 20-25 euros par semaine, je vais à la mer, je m'empêche pas de vivre. Je vis un peu au jour le jour quelque part, je suis en retraite, donc la vie est belle pour moi, bien sûr. Au niveau des voitures, il faudrait prendre des petites voitures au lieu d'acheter des grosses voitures qui consomment énormément. Et voir aussi la conduite tranquille, quoi, aussi. Hein.
1: C'est ça, voilà, anticiper les freinages, par exemple.
16: Je conduis très bien.
1: Est-ce que vous avez encore tous les points sur votre permis, Brigitte?
16: Oui, j'ai 12 points.
1: 12 points, bien joué. Bon, ça déjà au moins, c'est pas mal. Donc rien n'a changé pour vous. C'est important pour vous de dire qu'aujourd'hui, il faut continuer de vivre néanmoins.
16: Bah oui, on n'a qu'une vie n'importe comment. Que ça augmente ou ça augmente pas, ça va pas changer ma vie, moi pour moi. Mais bon, bah, des gens qui ont des familles, moi j'ai plus d'enfants à charge. Ma fille, elle a 41 ans, elle travaille, elle n'a pas galéré non plus.
1: Est-ce que quand vous travailliez, la variation du prix de l'essence avait un impact sur votre quotidien?
16: Non, mais moi, j'étais aide à la personne. Donc, j'avais des dédommagements pour l'essence.
1: D'accord. Donc, vous étiez remboursé
16: des frais kilométriques. Voilà, exactement.
1: L'entièreté ou une partie?
16: Une partie.
1: D'accord.
16: Est-ce que frais kilométriques et frais d'entretien de voiture.
1: Est-ce que même si pour vous, ça n'a rien changé, que vous ne changez pas, je ne sais pas, moi, si vous voulez aller à la mer, bah, vous y allez. Est-ce que néanmoins, vous comparez ou que. Est-ce que vous regardez quand même les différences de prix en fonction des stations?
16: Mais je me dis, il n'y a pas le choix, il faut en mettre.
1: Oui, ça c'est sûr, c'est une réalité. Merci beaucoup de nous avoir appelé, Brigitte.
16: Ben, bon courage à tout le monde et moi je vais profiter encore des vacances un peu.
1: Vous nous appelez des Côtes d'Armor, vous êtes où exactement?
16: À Bobital.
1: À Bobital. Je pense que vous avez dû déjà faire un petit tour au festival alors.
16: Non, j'aime pas. C'est pas mon style. Moi j'aime le jazz.
1: Ah, le jazz.
16: Voilà,
1: plus.
16: Jazz, a dit non.
1: Ah, ok, très bien. Alors, ok.
16: À bientôt.
1: Un jazzman préféré pour vous, Brigitte?
16: Ritza, là, comment... Le jazzman.
1: Ok, d'accord, mais je vais me renseigner parce que je connais pas. Ray Charles, si, peut-être.
16: C'est un black.
1: Ray Charles.
16: Oui, Ray Charles.
1: Ah, Ray Charles, grand musicien.
16: J'aime toutes les musiques comme ça.
1: C'est ça, parfait. Merci beaucoup en tout cas, Brigitte, de nous avoir
16: appelé. Bonjour, au revoir.
1: Merci beaucoup de nous avoir appelé. Vous aussi, peut-être que vous voulez donner votre avis. Eh bien, je vous encourage à le faire. 02 99 67 35 35. Est-ce que vous êtes d'accord avec Brigitte? Est-ce que ça n'a rien changé pour vous? Ou au contraire, est-ce que ça a changé pas mal de choses? 02 99 67 35 35.

0: Earth, Wind and Fire. C'était Let's Groove. Vous écoutez ici Armorique et ce matin dans Ici c'est vous, on se demande comment est-ce qu'on peut faire face à la hausse des prix du carburant. Brigitte nous a appelé et visiblement pour Brigitte ça ne change absolument rien. Vous aussi vous pouvez nous appeler 02 99 67 35 35.
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0: Un titre de 1994, c'était Jean-Louis Aubert.
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0: Toutes les heures, vous le savez, ce sont des infos pratiques, des idées de sortie près de chez vous. Et rendez-vous à la rue de l'Arte. Ce n'est pas une pizzeria, mais c'est un festival d'art de rue ambulant dans les Côtes d'Armor. Il s'est donné pour mission d'animer le cœur des bourgs. Il sera vendredi soir à Hénon, samedi à Moncontour, dimanche à Guessois. Trois soirées de spectacles gratuits entre cirque, théâtre et clownerie. C'est gratuit et on adore ça. Ça, c'est une autre idée que j'ai pour vous. Tiens, samedi, en Ille-et-Vilaine, la recyclerie d'Annette à Tourigny-Fouillard organise sa gratiféria mensuelle. Livres, meubles, jeux, jouets, etc. Vous pouvez donner une nouvelle vie à tous ces objets. Et puis en plus, la boutique en profite pour faire des grosses promotions. C'est de 10h à midi et de 14h à 18h demain. Et puis enfin, qu'est-ce que vous allez faire comme activité cette année? Sport, loisirs, créatifs, bénévolat peut-être? Et si vous hésitez, vous allez pouvoir vous décider samedi, demain, dans le Morbihan, à Taupon, près de Plouermel. Le forum des assos a lieu de 9h30 à midi à la salle des sports, avec des animations et des démonstrations en plus. Allez, rendez-vous dans une heure à midi, à 10h30 pour vos prochaines infos pratiques.
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0: Et depuis 9h, on discute ensemble, ici c'est vous, on se demande comment est-ce qu'on peut faire face à la hausse des prix du carburant. Et justement, Nicole, vous venez de nous appeler. Bonjour Nicole. Bonjour.
3: Bonjour.
0: Dites-nous, comment est-ce que vous faites pour faire face à la hausse de ces prix des carburants?
3: Bon, alors, si vous voulez, quand j'étais pas dans le plat, parce que en ce moment je suis dans le plat, donc je fais des économies, mais avant, quand il y a eu cette hausse, avec mon mari, nous allions une journée à peu près à 10 km de chez nous, dans des endroits super, où est-ce qu'on connaissait bien, puisqu'on est dans la Riga d'Etel, à côté de la Riga d'Etel. On aimait bien aller par là, il y a moins de monde. Et le lendemain, ben, on fait un petit peu plus loin. C'est, on module nos sorties. Un jour, c'est aller à peu près autour de chez nous, à 20 km de chez nous. Et le lendemain, eh ben, on fait moins. On va chez nous, la Plouermel. Il y a un endroit super, s'appelle Guévenet, où il n'y a personne. Quand il a fait très, très chaud, c'était super parce qu'il y a des arbres. C'est l'endroit, il était idéal avec la chaleur. Il y avait un étang. Alors maintenant, il y avait des nénuphars. C'était super bien, même mon chien était heureux comme tout. Et là, il n'y a plus d'eau. Il n'y a plus du tout d'eau, donc c'est la gadouille. Mais c'est vrai que le prix de l'essence, ça, les gens qui travaillent, c'est vrai, hein, qui sont infirmiers, comme je vois mon infirmier qui vient tous les jours me voir, eh ben, croyez-moi que c'est dur pour eux. Hein. Entre les touristes qui avaient beaucoup en ce moment et les prix de l'essence, moi je les plains. Hein, parce que franchement, tous les gens qui travaillent, nous on n'est pas obligés d'aller loin, hein, on est à la retraite. Mais les retraites sont plutôt diminuées. Et quand je pense qu'on veut prendre l'argent des retraités et des malades, je trouve ça honteux, honteux.
0: Nicole, j'entends totalement ce que vous dites et c'est important de pouvoir le dire. Vous ne travaillez pas et malgré ça, vous adaptez quand même en tout cas vos kilomètres quoi. Mais vous ne touchez pas encore à d'autres facteurs de dépenses comme par exemple l'alimentation, avec les courses ou les loisirs. Pour l'instant, vous ne touchez pas encore à ces modules de dépenses.
3: Si vous voulez, quand je fais les courses, moi, je fais les courses en fonction de ce que je fais. Mais on n'a jamais beaucoup, on n'a jamais voulu dépenser. Je regarde. Je sais où je suis au supermarché chez nous. Je regarde. Il y a des prix qui sont baissés en rouge. Je regarde ce que c'est et en général, j'ai toujours fait ma cuisine moi-même. En ce moment, je ne peux pas parce que je suis obligée de prendre des plats presque tout fait. Mais autrement, c'est vraiment, on est obligé de regarder. On ne peut pas autrement. Nous, on n'a pas une grosse retraite. Moi, je travaillais en crèche, je ne sais pas, des retraites de ministres. Et on est obligé de faire attention, obligé.
0: Merci, Nicole.
3: Ah, je plains les gens qui n'ont pas les moyens. Moi, je vois, il y a beaucoup de gens qui sont... Moi, si vous voulez, ça... Je suis trop sensible pour voir un monsieur qui a tout perdu et qui fait la manche devant le magasin. J'en fais des amis parce qu'on sait très bien que il faut pas grand chose pour tomber dans la dèche, comme on dit, ou dans pas avoir de loyer,
0: dans le besoin.
3: De logement, de de rien. Et c'est vrai qu'il faut penser que les gens qui sont vraiment aisés, ils ne voient pas ça.
0: Totalement. Ça, merci beaucoup, Nicole, d'avoir pris votre téléphone pour nous appeler et transmettre vos pensées. 02 99 67 35 35. Si vous aussi, comme Nicole, vous adaptez un petit peu, finalement, votre utilisation de la voiture, pas comme Brigitte, ou ça ne change pas vraiment. Peu importe, je veux le savoir, vous nous appelez 02 99 67 35 35.

0: de la route avec Zaz.
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0: Ici, c'est vous qui avez la parole de 9h jusqu'à 10h. Encore 20 minutes. Le sujet aujourd'hui, comment est-ce qu'on peut faire face à l'augmentation des prix du carburant? Vous nous appelez au 02 99 67 35 35. C'est gratuit. On en discute ensemble. Brigitte et Nicole nous ont appelé pour l'instant. Et puis, en cette fin de vacances scolaires, les prix des carburants battent encore des records à la pompe. Le litre d'essence est reparti à la hausse ces derniers jours en France. Plus de 2€ en moyenne pour le sans-plomb. 2,24€ pour le diesel par exemple, c'est un coup dur pour les portefeuilles. Nombreux d'entre vous se rabattent sur les stations du groupe Total où les prix sont toujours plafonnés à 1,99€ et forcément ça provoque quelques tensions d'approvisionnement, surtout en début de semaine. Après les week-ends de chasse et croisée, on fonctionne à flux tendu, reconnaît Athénaïs, une gérante de la station Total Access, rue du Général Patton à l'entrée de Saint-Malo.
3: On est en rupture d'essence 95 et 98 et on est en plus pas livré le week-end parce qu'on n'est pas prioritaire et du coup bah c'est à peu près pareil tous les week-ends et la semaine on galère à avoir des livraisons. On a beaucoup de professionnels qui ont les cartes du coup Total Énergie Entreprise et on a des appels tous les jours ou des clients habitués qui viennent et ils ont absolument besoin d'être dans des Total mais c'est pareil partout donc c'est très compliqué. Là en ce moment ça va faire 4 semaines où c'est récurrent, c'est tous les week-ends et on a une livraison dans la semaine mais avec le monde qu'on a ils se ruent tous dessus d'un coup donc ça part très vite. C'est sur Rennes, Saint-Malo, Dinard, Dinan. Il y a beaucoup de gens qui viennent à Total parce que nos prix sont bas et en plus de ça, ils sont plafonnés en ce moment. Donc, on va avoir une livraison de 95 et en 2 heures, on n'a plus rien.
0: Au micro d'Héloïse Gosselin, le reportage est à lire sur ici.fr et nos réseaux sociaux avec d'ailleurs notre carte des prix des carburants pour vous aider à faire des économies sur la route. On va y revenir. Bonjour Jean-Paul.
4: Oui, bonjour.
0: Alors vous, vous avez profité de votre retraite pour changer de voiture ?
4: Oui, c'est ça. En fait, depuis 4 ans, j'ai acheté une Ford Puma qui roule au bioéthanol.
0: Alors quels sont les avantages ?
4: L'avantage du bioéthanol, c'est qu'au lieu de payer 2 euros le litre de carburant, là actuellement il est à 0,82 centimes.
0: C'est donc, ça, donc à l'utilisation, en tout cas le prix du carburant coûte moins cher. Est-ce que vous avez déjà remboursé l'achat du véhicule ou pas encore ?
4: Ah, mon véhicule est payé, oui.
0: D'accord, et donc vous, au quotidien, vous envoyez les bénéfices ?
4: Ah tout à fait, oui, bien sûr, parce que bon, je n'ai pas payé la voiture plus chère qu'une voiture, thermique diesel ou à essence. Et lorsque je fais le plein d'essence, ça me revient au maximum 35 euros.
0: Vous faites combien de kilomètres avec votre réservoir et combien est-ce que vous payez un plein total ?
4: C'est ce que je viens de vous dire, donc je paye 35 euros à plein total.
0: Ah oui, j'ai pas entendu. Autant pour moi, 35 euros un plein total, donc effectivement, vous faites en gros un tiers, voire un quart de ce qu'on pourrait faire avec une voiture classique. Pour ceux qui hésitent, parce que peut-être qu'il y en a qui sont encore hésitants, qu'est-ce que vous leur diriez ?
4: Je leur dirais que c'est quand même intéressant. On peut aussi, même, il y a des véhicules thermiques qui peuvent être transformés en mettant un boîtier pour avoir, donc, pour mettre du bioéthanol, quoi. Et en plus, au niveau, c'est bien plus écologique que le gasoil ou l'essence en plomb.
0: Carrément, c'est beaucoup plus écologique. Merci beaucoup, Jean-Paul, d'être venu témoigner ce matin. Ça peut être une bonne idée, une bonne solution de changer de voiture. Peut-être que vous êtes en train d'hésiter ou, au contraire, vous ne voulez pas changer de voiture. Vous pouvez aussi nous le dire, 02 99 67 35 35. En attendant vos appels, voici Ton Orchestre. Alors, ça ne veut pas dire à l'ascension du Christ, hein, rien à voir à la chanson du Cidre, populisée par Alan Stivell. Voici le groupe breton. F6.

0: La chanson du cidre. Avec le groupe breton.
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0: On continue notre petit bonhomme de chemin depuis 9h. On se demande comment faire face à la hausse du prix des carburants. Pour ça, vous nous appelez 02 99 67 35 35. On a eu Brigitte, Nicole et Jean-Paul. Alors Jean-Paul, lui, il a changé de voiture pour passer au bioéthanol. Et justement, sur Facebook, vous nous écrivez aussi. Angela nous écrit « Bonjour, j'ai un moteur flexi-fuel. Bien contente d'avoir fait ce choix, le E85 est à 0,82 le litre chez moi. Sans ça, je limiterai drastiquement mes déplacements. Petite inquiétude par rapport aux mauvaises récoltes de betteraves annoncées. On verra si ça fait augmenter le prix. Est-ce que vous êtes dans le même cas que Angela ? Angela, si vous nous écoutez, vous pouvez aussi nous appeler si vous le souhaitez. 02 99 67 35 35. Il y a des petites astuces peut-être à trouver, peut-être comparer les prix. On peut le faire hein, sur le site ici.fr. On vous a mis une carte directe pour pouvoir comparer l'essence auprès de chez vous. Et puis tous les jours, à 7h40 en matinale, vous avez votre rendez-vous avec la bonne idée des vannes. Et justement, il nous avait dégoté une super astuce pour réduire ses dépenses liées au carburant. Bonjour Evan.
3: Et bonjour à tous, c'est l'heure de la bonne idée 100% pur beurre. À 27 ans, Victor a eu une super idée. Il a créé une application sur téléphone qui déborde d'astuces pour booster son pouvoir d'achat. À commencer par la recherche de la station-service la moins chère. Et par les temps qui courent, c'est une très très très très très bonne idée. Alors c'est pas à nouveau les systèmes qui permettent de connaître les prix des carburants dans chaque station. Mais l'appli de Victor, elle, est révolutionnaire car elle calcule le coût du trajet jusqu'à la station-service en question. En gros, vous donnez des infos sur la consommation de votre voiture à l'application et elle va calculer toute seule si le détour en vaut la chandelle ou pas. Trop pratique ! Victor a fait des choses bien, les tarifs des carburants sont connectés au site du gouvernement et sont mis à jour tous les 15 minutes, donc pas de risque d'avoir une mauvaise surprise. C'est un super projet que ce jeune homme développe pour quelqu'un qui n'était pas très bon à l'école. Moi, je trouve qu'il se débrouille hyper bien. À Brecq, dans le Morbihan, il a créé sa petite entreprise baptisée Iconique Digital, spécialisé dans le développement d'applications, dont celle-ci qui s'appelle Pouvoir d'achat plus. Elle est disponible sur Android et iPhone dès maintenant. Téléchargez-la vite gratuitement et guettez les mises à jour car, grosse coupe, bientôt, il espère intégrer les tarifs des produits en

0: Vos 72 avec Jennifer. Et d'ailleurs, ce soir sur France 3, diffusion du concert Corso Mezzu Mezzu enregistré à Marseille en mai dernier avec Ici.
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0: Et depuis 9h, on se demande comment faire face à la hausse des prix du carburant. Vous nous avez appelé, on a eu plusieurs personnes. On a eu Brigitte qui nous disait que ça n'a rien changé pour elle. On a eu Nicole qui adapte un petit peu la manière dont elle se déplace avec cette augmentation des prix du carburant. Mais elle ne travaille pas. Et puis Jean-Paul, lui, il a profité de sa retraite pour changer de voiture. Maintenant, il roule au bioéthanol. Je continue aussi à lire vos petits messages sur le Facebook ici à Armorique, sur le post. Directement, je vois que Philippe, eh bien, il dit que quand c'est possible, il arrête de rouler et il passe au vélo directement dès que c'est possible. Et Anne-Claude nous dit que ce qu'elle trouve le plus écœurant, c'est le prix des carburants en France comparé à ceux des autres pays. Nous sommes étouffés par les taxes et les surtaxes et les surtaxes. Le gouvernement ne fait rien, il remplit ses poches. Fin de citation. Merci Anne-Claude, merci à Philippe, merci pour vos messages sur le Facebook. Merci d'avoir réagi également sur le Instagram et de nous avoir appelé tous les jours entre 9h et 10h. Ici, c'est vous qui avez la parole. Et d'ici 4 minutes, les informations reviennent avec Delphine Sévenot ensuite pour le 10h-11h.

0: Est-ce que c'est facile d'écouter son cœur? J'en suis pas certain. C'était Roxette, Listen to Your Heart. Il est 9h59, tout juste le temps d'accueillir Delphine Sévenot. Bonjour Delphine.
1: Bonjour Quentin.
0: Ah, j'ai le vent.
1: Bonjour Justine. Bonjour.
0: Bon, je l'entendais pas.
1: Bah, ça tombe bien, on va vous arrêter de vous le faire gargouiller avec des bons cookies maison bretons avec des faits avec des matières premières complètement locales.
0: Uniquement.
1: C'est
0: en
1: la philosophie. C'est une super bonne idée et forcément ça marche. Donc on vous en parle dans.
0: Ici, ça marche.
1: Exactement, jusqu'à 10h.
0: Et donc jusqu'à 11h, et ensuite, on
1: c'est
0: joue bien avec vous.
1: Exactement.
0: Avec Capo Coca.
1: Eh bien, merci Quentin.
0: Merci beaucoup.
1: Ciao.
0: Et rendez-vous lundi. Moi, je pars en bus.
1: Merci.
0: Allez, ciao. Je remballe mes feuilles et c'est parti.
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1: 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Nous sommes le vendredi 28 août, il est 10h. L'info en Bretagne, Justine Sauvage.
3: Et à Rennes Métropole, le réseau Star a dévoilé hier les bus qui vont circuler sur les prochaines lignes tram-bus. Ils sont bleus à l'extérieur, plus longs qu'un bus normal et ils passeront à une fréquence de 4 à 6 minutes. La première liaison, la T2 entre Cesson et le RE, entrera en fonction l'an prochain. Autre nouveauté du réseau Star, l'accent mis sur la sécurité des passagers avec la possibilité de demander aux chauffeurs de bus de s'arrêter entre deux arrêts à partir de 21h chaque soir contre 22h. Sachez aussi que désormais, le dimanche, le métro commencera à circuler à 6h et non plus 7h15. Info à retrouver sur ici.fr. La rentrée qui se prépare au Crous Bretagne, avec parmi les grandes nouveautés, le repas à 1€ pour tous les étudiants. Alors qu'au total, il coûte 8€ à fabriquer. Le Crous qui continue les rénovations de logements étudiants, même si ça ne va jamais assez vite pour le syndicat Union Pirate, qui dénonce également des augmentations de loyers depuis 2024. Le directeur général du Crous Bretagne était en direct sur Ici Armorique ce matin, interview que vous retrouvez sur ici.fr. Peu de dégâts heureusement hier soir en raison des orages en Ille-et-Vilaine, mais tout de même les pompiers sont intervenus une trentaine de fois dans le département breton pour des inondations. En foot, ça y est, on connaît le tirage au sort des matchs de la Ligue des Champions. Le PSG ira affronter Manchester City et Barcelone. Lille tombe contre le Bayern Munich et Arsenal. Lens va défier également Manchester City et Liverpool. Aujourd'hui à 13h, on suivra le tirage au sort de la Ligue Europa pas pour notre Stade Rennais, mais aussi côté français pour Lyon et Marseille. Le Stade Rennais qui attend aussi de savoir où se jouera le match retour de Ligue 1 contre le PSG. Rennes espère que ça sera comme prévu le 6 mars au Roazhon Park. La Ligue de foot professionnelle le décide ce matin. C'est le début aujourd'hui du rallycross de l'OEAC. Des milliers de visiteurs attendus en bordure du circuit automobile en Ille-et-Vilaine. Et le champion Sébastien Loeb qui y participe. Vidéo à retrouver sur ici.fr et nos réseaux sociaux. Et c'est en partenariat avec Ici Armorique. Nous sommes sur place jusqu'à dimanche. Le RC Van joue lui ce soir son dernier match de préparation avant la reprise du top 14. C'est contre les Irlandais de Connacht à la Rabine à 19h. Et puis on apprend également qu'un hommage à Charlie Dalin se prépare le 15 septembre à Concarneau, là où il résidait. Je vous rappelle que le skipper nous a quittés le 10 juin dernier. Un hommage qui prendra la forme d'une parade maritime. Détail sur ici.fr.
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3: Pas terrible hein, côté météo Delphine, mais on s'en contentera.
0: Bah, quelques averses, hein, Justine, parfois orageuses ce matin, notamment entre le Morbihan, le Centre-Bretagne et l'Ille-et-Vilaine. Bon, je vous rassure, elles vont s'évacuer assez rapidement en fin de matinée. Et donc, l'après-midi, le soleil fait son retour avec quelques nuages jusqu'à ce soir sur nos trois départements. Le vent est calme ce matin, il devient un petit peu plus modéré avec quand même quelques pointes à 50 km/h l'après-midi. Donc, actuellement, on relève des températures comprises entre 16 et 17 degrés. Et puis, on aura entre 22 et 24 degrés cet après-midi. Et puis, demain, ce sera quand même de la pluie pour la Bretagne. Mais en même temps, on l'attendait quand même un peu. Hein.
3: Vous m'avez perdu parce que là, j'ai senti l'odeur des cookies et... C'est pas des cookies, c'est des œuvres d'art.
0: Ben voilà, on va en parler effectivement dans Ici ça marche. Avant d'en parler, un point de vigilance quand même sur la route. Si vous êtes sur la Lorient-Rennes, la Nationale 24, à hauteur de la Croix-Éléon, vous avez un camion qui est en panne, ça peut être quand même un peu surprenant. Donc en tout cas, ne mangez pas de cookies à ce moment-là, parce que ce sera pas bien du tout. Donc prudence, hein, plus sérieusement. Et puis si vous constatez la moindre difficulté sur votre trajet, 02 99 67 35 35, c'est Stéphane qui vous accueille ce matin.
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0: Bienvenue dans votre émission Ici ça marche, le magazine Ici Armorique avec des idées, des réussites locales. Pendant une heure, du lundi au vendredi, ces réussites, on vous les fait découvrir et on vous explique pourquoi elles fonctionnent. Et puis en fin d'émission, on regarde aussi ce qui marche ailleurs. Ce matin, gros plan sur l'atelier Cookie basé à Rennes avec sa gérante. Bonjour Céline Amon.
3: Bonjour Delphine, merci pour votre invitation.
0: Alors, on dit que de votre atelier, hein, que c'est le paradis des cookies. Vos clients doivent être aux anges alors.
3: Ah oui, je suis aux anges. Effectivement, quand on me dit ça, ça me fait très très plaisir.
0: Vous n'êtes pas venue seule, hein. Vous nous présentez la personne qui vous accompagne.
3: Alors, je suis venue aujourd'hui avec Nolwenn David, qui est experte RSE.
0: Oh là, RSE, c'est un gros mot, ça.
6: Quelques lettres qui peuvent faire peur.
0: Bonjour à tous. Bonjour, bienvenue.
6: Bonjour, les filles.
0: Et forcément, alors l'atelier Cookie, pourquoi ça marche ? Il en est question après Michel Delpech et le Loir-et-Cher sur Ici Armorique.
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0: Michel Delpech, le Loir-et-Cher, vous écoutez Sermorique.
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0: Pendant cette heure ensemble, Ici Armorique vous fait découvrir ce qui fonctionne près de chez vous. À la fin de cette émission, on ouvrira une fenêtre sur une belle idée venue tout droit de Corse, avec un sacré personnage, mais avec nous ce matin, Nolwenn David, fondatrice de Denelia, société qui accompagne les entreprises dans leur démarche RSE, invitée de Céline Amon, fondatrice et gérante de l'atelier Cookie, entreprise rennaise qui fait des cookies, hein.
3: Exactement, qui est spécialisée dans le cookie, comme son nom l'indique.
0: Voilà, et puis on va appeler un petit peu plus tard dans l'émission Katia Lemoine des Farines de Mordel, qui vous aide quotidiennement, on verra ça dans une dizaine de minutes à peu près. Alors Céline Amon, présentez-moi votre entreprise.
3: Alors donc l'atelier cookie, c'est un food truck, c'est le camion rose qui se balade à Rennes, que vous voyez depuis presque 3 ans maintenant, sillonner les rues de Rennes. Mmh. Et donc je fais uniquement des cookies, donc tout est fait maison, c'est moi qui élabore mes propres recettes et je cuis tous mes cookies sur place dans le camion. Donc ce qui fait que vous avez la bonne odeur de cookies dans les rues de Rennes toute la journée.
0: Ça ressemble à ce qu'on sent là en ce moment.
3: Et voilà,
0: studio,
3: ça ressemble à ce qu'on sent dans le studio puisque j'ai amené ma petite boîte de cookies avec moi évidemment.
0: Alors quand vous dites je vous faites des cookies, il y a combien de sortes de cookies à peu près que
3: alors,
0: vous élaborez?
3: Alors à chaque fois, tous les jours, j'ai au moins 12 recettes différentes. Mmh. Et depuis le début de l'aventure de l'atelier cookie, j'en ai peut-être élaboré une trentaine. Mmh. Donc j'essaie vraiment d'apporter des nouveautés régulièrement. Tous les mois, j'ai une petite nouveauté. Là, par exemple, cet été, j'avais le Charlotte, donc le cookie avec son insert de purée de fraises et chocolat blanc. Un vrai délice.
0: Donc à chaque fois, en fait, vous vous calez à la saison aussi. Alors,
3: exactement.
0: Si je
3: comprends
0: bien.
3: Oui, tout à fait. C'est vraiment l'objectif d'avoir des recettes raccord avec la saison. Et là, je prépare mes petites nouveautés pour la semaine prochaine, pour la rentrée. Donc, pour faire plaisir aux parents et aux enfants qui vont repartir sur le chemin du travail et de l'école.
0: Et pourquoi? Parce que c'est un peu quand même le thème et le fil conducteur de cette émission. Pourquoi ça marche, tiens, le cookie?
3: Eh ben, le cookie, c'est un produit déjà qui est connu par les gens. Donc, c'est un produit qui plaît, qui est gourmand et puis qu'on peut décliner sur plein de recettes différentes. Donc, qu'on soit un enfant de 4 ans ou une petite mamie de 80 ans, le cookie, c'est un produit qui plaît à tous parce que, tout simplement, on aura toujours un cookie avec une saveur qui nous plaît plus particulièrement. Donc, des saveurs aux fruits, au chocolat noir, avec des noisettes, du chocolat au lait. Donc, on peut vraiment s'amuser et faire plein de choses différentes.
0: Donc, c'est pas une simple entreprise, alors, hein?
3: C'est une passion.
0: Ouais, ça s'entend, j'allais dire, c'est presque un mantra de vie.
3: Oui, c'est vrai que le cookie, pour moi, c'est mes petits bébés. Donc, j'ai à cœur de présenter des produits qui me plaisent et qui vont plaire aussi à mes clients.
0: Bon, c'est quand même le but. Des cookies que sucrés ou vous avez aussi des cookies salés?
3: Alors, je fais aussi des cookies salés, effectivement, pour les occasions particulières, les événements. Et c'est assez facile aussi, effectivement, de décliner des recettes salées avec du chorizo, de la feta, des noix. On peut s'amuser aussi bien comme pour les cookies sucrés.
0: Ouais, ça doit bien marcher pour les apéros, hein.
3: Exactement.
0: Par exemple,
3: ça plaît bien à ce moment-là.
0: Surtout en Bretagne, je pense qu'on est quand même une terre assez festive.
3: On aime bien se faire plaisir, effectivement.
0: Bon, écoutez, votre philosophie, vos choix de fournisseurs, les résultats souhaités, comment vous avez eu l'idée de l'atelier du cookie, on en parle après cette nouveauté Ici Armorique, le petit pêcheur de Manon Lisa.

0: Le petit pêcheur, c'était Manon Lizin. 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
0: Les bonnes idées qui fonctionnent en Bretagne, qui marchent près de chez vous. On en parle chaque jour sur ici Armorique entre 10h et 11h. Ici, ça marche. Pointe aussi ce qui fonctionne ailleurs. Du positif pendant une heure. Ce matin, à mes côtés, Céline Amont de l'atelier Cookie, accompagnée de Nolwenn David, fondatrice de la société d'Enelia à Verne-sur-Sèche. En Ille-et-Vilaine. Alors Céline, comment l'atelier du cookie est né ?
3: Eh ben, elle est née d'une longue réflexion. En fait, l'atelier Cookie, c'est une reconversion professionnelle. J'ai travaillé pendant 15 ans derrière un bureau, devant mon ordinateur, et j'en avais marre de tout ça. Donc, avec mon conjoint, on a décidé de tout quitter et on est parti voyager pendant un an avec nos filles. Et on a voyagé à travers l'Amérique du Nord, donc du Canada jusqu'au Panama. Donc, une année hyper riche pour nous, qui nous a permis aussi de prendre un grand bol d'air et nous poser les bonnes questions sur ce qu'on avait envie de faire. Et pour moi, j'avais vraiment envie d'aller vers la pâtisserie, vers le gourmand, vers les produits sucrés, parce que ça m'a toujours plu et j'avais envie d'aller dans cette voie-là. Mes parents étant restaurateurs, j'ai hérité aussi de cette pâte, exactement. Et la dernière étape de notre voyage, c'était New York. Et on a dégusté des cookies qui étaient juste à tomber par terre, hyper généreux, hyper garnis en chocolat, en noix, hyper gros et ultra gourmand. Et je savais déjà que après cette année de voyage que je voulais faire un food truck, et du coup je me suis dit bah c'est ça en fait, il faut que je fasse un food truck de cookies.
0: Voilà, donc le déclic du cookie est venu à New York.
3: Exactement. Et donc en rentrant, j'ai commencé à travailler mes recettes pour essayer de reproduire cette recette du cookie New York style que j'avais vraiment adoré.
0: C'est quoi alors un cookie New York style?
3: C'est ce cookie très très généreux, bien croustillant à l'extérieur, ultra moelleux à l'intérieur, et puis vraiment avec beaucoup de chocolat, beaucoup de fruits secs, vraiment le cookie qui fond dans la bouche dès qu'on en prend une bouchée.
0: Alors la bascule, parce que bon, on peut se dire allez, je rentre pour mon plaisir, je fais comme ça des cookies. Ça a été quoi la bascule pour en faire votre métier en fait?
3: Je savais déjà que je voulais monter mon affaire. Je savais que j'avais envie de monter mon entreprise et d'être seule maître à bord de mon bateau. Donc ça a été ça le déclic. Et puis j'avais un bon bagage derrière moi qui permettait d'organiser, de gérer des projets. Donc voilà, petit à petit, ça m'a pris quand même quelques mois à monter ce projet-là. Et en le 14 février 2024, l'atelier Cookie a ouvert ses portes.
0: Alors l'atelier Cookie, c'est son fabuleux food truck camion rose aussi.
3: Ouais, le camion tout rose, ouais.
0: C'est l'identité quand même de l'atelier du Cookie de Rennes.
3: C'est ça.
0: Pourquoi ce modèle de food truck, ce modèle économique-là? Parce que vous auriez pu prendre une boutique finalement pignon sur.
3: Oui, tout à fait. Mais en fait, l'idée, c'était vraiment d'aller trouver les gens là où ils se trouvent, aller dans les événements où les gens ont envie de produits sucrés. Souvent, on trouve des food trucks de salé et il y a souvent peu d'offres sucrées. Et le food truck me permet vraiment d'aller tester et à la rencontre des gens un petit peu partout en Ille-et-Vilaine. Donc, c'était vraiment le côté mobile. Et le côté, on va là où il y a des choses qui se passent, quoi, tout simplement.
0: Donc, si je comprends bien aussi, ce qui fonctionne, c'est quand même la variété et le fait d'aller tester les goûts des gens rencontrant, en fait.
3: Ouais, exactement.
0: Ça, c'est ça aussi qui est fort dans votre concept, quand même.
3: Tout à fait. Et répondre aux envies des gens et de répondre et d'être hyper réactive aussi, parce que je teste des recettes. Il y en a qui fonctionnent tout de suite très bien. Ouais. Et celles qui fonctionnent moins bien, c'est pas grave. Et puis, on change. Et on passe sur quelque chose qui va... Mais moi, ce que j'adore, c'est vraiment pouvoir tester des nouvelles choses et avoir le retour immédiat de mes clients.
0: Oui, et peut-être en plus que... Je ne sais pas ce que vous avez des homologues dans d'autres villes, dans d'autres régions.
3: Oui, mais le food truck rose, je pense qu'en Bretagne, je suis parmi les seuls à avoir un beau camion rose de cookies.
0: Oui, et le rose d'ailleurs, c'est parce que juste
3: parce
0: vous aimez
3: que
0: la
3: c'est
0: couleur,
3: ma couleur préférée.
0: D'accord, ok. Il n'y avait pas
3: moi, j'adore le rose.
0: Ok.
3: Et voilà.
0: C'est visible en même temps aussi.
3: Dans ce projet-là, c'était vraiment, j'ai fait mon projet idéal, le projet. Je me suis fait vraiment fait plaisir.
0: Ouais, ok.
3: Et du coup, bah, j'avais envie de rose, j'ai mis du rose. Voilà, j'ai vraiment liberté de faire ce que j'aime. Exactement. Bon.
0: Ce qui est important pour vous, c'est de fabriquer vos cookies aussi avec des matières premières locales. Oui. Dans 30 secondes, hein, on accueille par téléphone une agricultrice meunière qui vous a suivi dans votre projet hein, depuis le début et qui continue de le faire.
3: Tout à fait.
0: Vous nous présentez cette personne en quelques mots ?
3: Donc c'est Katia Lemoine qui est agricultrice pour la farine de Mordel, donc c'est sa boîte.
0: Ouais, c'est ça.
3: Et donc c'est elle qui me fournit la farine pour faire mes cookies, donc la farine de blé, la farine de sarrasin.
0: Bon bah écoutez, on va la rencontrer.
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0: Ici ça marche, le magazine Ici Armorique des idées, des réussites locales. On vous fait découvrir ce qui fonctionne chez nous, en Bretagne, tout en ouvrant une fenêtre sur les bonnes idées venues d'ailleurs, avec celles et ceux qui les portent. Ce matin, ça fonctionne avec Céline Amon de l'atelier Cookie, accompagnée de Nolwenn David, fondatrice de la société Denelia à Ventersèche en Ille-et-Vilaine. Ça va toujours?
9: Ça va toujours.
0: Bon, très bien. On va, on ne vous oublie pas, hein, Nolwenn.
9: Bien sûr. Une bonne odeur de cookies.
0: Voilà, je vois ça. Vous ne les mangez pas. Hein, vous nous en gardez. Et puis dans cette émission, on appelle une personne qui est là depuis le début, qui participe encore et qui fait que ça marche toujours. Cette personne désignée pour vous ce matin, Céline, eh bien, c'est Katia Lemoine. Bonjour. Bonjour, Katia. Est-ce que vous m'entendez ? Bonjour, Katia.
10: Oui, bonjour.
0: Bienvenue, vous êtes agricultrice et meunière pour la farine de Mordel. Alors, comment vous avez rencontré Céline Amon et voilà, déjà, pour commencer.
10: Alors, déjà, pour commencer, je vais peut-être me présenter. Donc, je suis effectivement agricultrice meunière. Donc, moi, je cultive et j'écrase. Donc, le blé et le sarrasin principalement. Et effectivement, je travaille avec Céline depuis son départ, donc il y a au moins, pas loin de 3 ans. Alors on s'est rencontrés par hasard, je pense qu'elle recherchait quelque chose de local et elle m'a contactée, on s'est vus et puis ça a matché quoi.
0: Bon, c'est vrai qu'entre une simple rencontre, qu'est-ce qui a fait que justement ça a matché? Qu'est-ce qui vous a ému peut-être dans son projet, Céline?
10: Alors son concept me plaisait énormément parce qu'en fait c'est un produit qui est fait que avec des produits locaux. Mm-hmm. Donc c'est une création unique. On retrouve aussi la passion de Céline et sa gentillesse et sa générosité dans tous ses cookies. Donc du coup on est obligé un petit peu de travailler en local avec Céline et l'atelier cookies.
0: Très bien. Alors, vous pouvez aussi intervenir, Céline, justement. Vous faites appel à elle pour quel type de farine, par exemple?
3: Alors, donc, Katia, elle me fournit la farine de blé pour la majorité de mes cookies, ainsi que la farine de sarrasin pour mes cookies braise lover au sarrasin, caramel au beurre salé, évidemment.
0: Voilà, ça, je suis sûre qu'il cartonne chez nous.
3: Ah oui, il plaît beaucoup, il plaît toujours beaucoup.
0: Ça doit vous plaire, ça aussi, quand même, Katia, de travailler comme ça avec des gens qui varient aussi les farines.
10: Oui, exactement. Alors moi, c'est aussi mon objectif hein, de travailler avec des personnes comme Céline et l'atelier Cookie, où ça met en valeur aussi ma farine, puisque c'est quand même des créations uniques et on reste dans la philosophie de production locale.
0: Donc du circuit court, hein, évidemment.
10: Oui.
0: Votre blé, votre sarrasin, ils viennent d'où ?
10: Ah, de chez moi.
0: Ouais, ouais. Non, mais,
10: c'est sur notre exploitation, donc sur Mordel.
0: Voilà, donc en Ille-et-Vilaine.
10: Voilà,
0: hein.
10: Oui, nous cultivons tout ce qu'on écrase et cultivé sur la commune de Mordel, sur nos terres.
0: Eh ben merci en tout cas d'avoir été avec nous ce matin, Katia. C'est un plaisir et on peut le dire, ça marche quand même un petit peu l'atelier cooking, un peu grâce à vous quand même.
10: Oui, on va dire que voilà, c'est un partage de bonnes faveurs et d'ailleurs je remercie Céline pour ce partage, voilà.
0: Et nous on vous remercie, on vous souhaite une belle journée également.
10: Merci à vous, au revoir.
3: Au revoir Katia.
0: À suivre l'accompagnement des entreprises pour concilier performance économique et préservation pour la planète avec une politique de développement durable. On échange avec Denelia, ce Verne sur Sèche après It's Raining Again de Supertramp sur SR Mauric.

0: Supertramp et le son de ce piano électronique Wurlitzer sur Historique avec It's Raining Again. À suivre une chanson sur mon nez d'une très belle idée qui a marché avec Pascal Obispo et puis une idée pour développer leur politique RSE. Mais tout de suite, c'est votre rendez-vous ici Express.
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0: Ici Express, le rendez-vous ici à Armorique qui vous donne toutes les heures des infos pratiques et des idées de sortie à faire près de chez vous. Alors si vous voulez mieux comprendre les changements de notre quotidien, dans les Côtes d'Armor, à Plouer-sur-Anse, on vous invite pour trois ateliers entre le 31 août et le 14 septembre. Voilà, c'est un atelier pour les plus de 60 ans. Alors au programme, les effets du climat sur notre quotidien, la rénovation du logement, isolation, aération, etc. Et puis l'alimentation en cas de canicule. Alors rendez-vous sur le site de Dinan Agglomération pour vous inscrire. Tout le monde dit Ouistiti, ou plutôt la Cassie. Le festival photo continue jusqu'au 4 octobre. C'est gratuit, en déambulation libre, dans ce charmant village. Alors vous allez fondre hein, devant les scènes de vie sauvage de Vincent Munier, ou les photos décalées de Johnny Hallyday et Sylvie Vartan par Jean-Marie Perrier. Vous devez faire peut-être une escale à la Cassie. Foncez. Et puis si vous devez faire vos courses, de rentrer dans le coin de Dinard, aller au centre commercial de Saint-Alexandre un vendredi après-midi. Toutes les semaines jusqu'au 25 septembre, vous y trouverez des musiciens, magiciens, comédiens pour faire l'animation de 17h30 à 19h.
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0: Ce qui fonctionne à côté de chez vous, les bonnes idées venues de toute la France. Aussi, on vous en parle chaque jour entre 10h et 11h dans ce nouveau magazine Ici Armorique. Ici, ça marche. Ce matin, quel plaisir de vous recevoir, Céline Amon, de l'atelier Cookie, accompagnée de Nolwenn David, fondatrice de la société Denelia à Verne-sur-Sèche en Ille-et-Vilaine. Au programme de cette prochaine demi-heure, une initiative écolo pour réduire les déchets sur nos plages, ça se passe en Corse. Une idée qui pourrait sûrement inspirer la Bretagne. Et puis bien sûr, les idées de nos invités du jour.

Il a mis entre parenthèses sa tournée à cause d'un problème de santé. Bah, plein de force à notre breton d'adoption, Pascal Obispo. Le voici avec l'une de ses chansons stars, Lucie. Vous écoutez Issy Armorique. Excellente fin de matinée.

0: Pascal Obispo, Lucie sur Ici Armorique.
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0: Céline Amon de l'atelier Cookie, accompagnée de Nolwenn David, fondatrice de la société Denelia Vernes-sur-Sèche en Ille-et-Vilaine. Alors Céline, déjà, pourquoi vous avez invité Nolwenn?
3: Alors,
0: ce matin,
3: tout d'abord parce que c'est une amie très proche, donc on se connaît bien avec Nolwenn, et après parce que elle travaille pour l'environnement au quotidien, que ce soit dans sa vie privée où elle met en place plein d'actions qui moi je suis admirative de tout ce qu'elle fait dans sa vie quotidienne, et puis au niveau professionnel également, elle accompagne les entreprises et ça je trouve ça vraiment super.
0: Alors Nolwenn, justement, vous avez fondé la société Denelia, elle est basée à Vernes-sur-Sèche en Ille-et-Vilaine, à deux pas de Rennes. Comment elle est née, votre entreprise ?
3: Alors, elle est née d'une reconversion. J'ai quitté le salariat par conviction, donc personnelle et professionnelle, et je voulais agir au quotidien le plus fortement possible. Donc, j'ai quitté le salariat et j'ai créé une première société il y a 10 ans. Ça va faire 10 ans cette année.
0: D'accord. Alors, Denelia, elle propose quoi ?
3: Alors Denelia, c'est du conseil et de la formation pour aider les entreprises à mesurer, à comprendre et à améliorer toute la dimension sociale et environnementale. Mmh. Et donc pas que le financier.
0: Voilà, ce qu'on appelle la politique RSE.
3: Exactement, ou l'extra-financier. Il y a plusieurs noms un peu barbares, mais...
0: Tout cas, c'est ça que ça veut dire. Concrètement, ça veut dire quoi ? Qu'on allie l'économie d'une entreprise quand même avec des pratiques vertueuses pour pas polluer ? C'est un peu ça l'idée ?
3: Exactement. L'économique reste quand même quelque chose à piloter pour une entreprise. Sinon, il n'y a pas d'entreprise, donc c'est nécessaire. Mais pas au détriment de l'environnement ou de la partie sociale. Donc, il y a des êtres humains qui travaillent dans les entreprises. Il y a une planète dont on dépend. Donc, l'idée, c'est de concilier tout ça.
0: Et on fait appel à vous sur l'Ille-et-Vilaine, sur la Bretagne entière, sur la France entière ?
3: Sur la Bretagne, Normandie, Pays de la Loire et région parisienne.
0: Donc le Grand Ouest et puis le quartier Montparnasse. Non, je plaisante. Très bien.
3: Presque ça.
0: Donc ça représente quand même à peu près combien d'entreprises qui font appel à vous alors ?
3: Là, depuis 10 ans, je suis à un peu plus d'une centaine de d'entreprises différentes.
0: Donc un portefeuille d'une centaine d'entreprises. Donc c'est que ça marche.
3: Ça marche.
0: D'accord.
3: Ça fait 10 ans, ça marche.
0: Et pourquoi, selon vous, ça marche ?
3: On est de plus en plus confrontés à des événements, comme la canicule de cet été. Enfin, y a pas mal d'événements qui font prendre conscience qu'il y a besoin de faire les choses peut-être un peu différemment, ou en tout cas d'accentuer les efforts qui peuvent être faits par les entreprises.
0: D'accord. Et ça se traduit comment concrètement sur le terrain que vous œuvrez? Pourquoi, par exemple, une entreprise vous dit nous voilà, nos employés ont chaud. Par exemple, c'est ça un peu l'idée?
3: Ça peut être effectivement des symptômes qui émergent comme ça. Et après, on remonte à plutôt une vision stratégique sur l'activité de l'entreprise, elle génère de la chaleur dans des ateliers de production, par exemple. L'idée, c'est pas d'arrêter de produire pour pas que les salariés aient chaud, c'est comment je peux concilier mon activité avec quelque chose d'un peu plus vertueux.
0: Donc, d'une vision, vous créez une feuille de route, si je comprends bien.
3: Exactement. Ça peut être une vision stratégique. Et moi, j'ai une spécialisation sur tout ce qui va être les indicateurs. Donc, comment je m'assure que ce que je fais, c'est efficace, et c'est efficace à quel point.
0: D'accord. On peut vous joindre comment, pour les... Alors, vous intervenez que pour les professionnels, on est bien d'accord.
3: Oui, que pour les professionnels. Et si je peux me permettre, il y a une petite opération collective qui se lance en partenariat avec l'ADEME. Donc, c'est la CCI Bretagne et Bretagne Compétitivité qui portent l'opération. L'idée, c'est d'accompagner un collectif d'une vingtaine d'entreprises sur leur stratégie de décarbonation, donc comment moins polluer au niveau environnemental, en intégrant cet aspect aussi social et stratégique. Donc il y a jusqu'au 30 septembre pour rentrer dans ce collectif. Il y a déjà une douzaine d'entreprises qui en font partie. Et c'est subventionné très fortement par l'ADEME. Entre 50 et 80% de la prestation qui est subventionnée.
0: C'est une très bonne info, et pour vous contacter si on a besoin.
3: Et
0: si une entreprise a besoin de vous,
3: Sur denelia.fr, il y a un formulaire de contact où je ne sais pas si je peux me permettre de donner une adresse mail ou pas.
0: Allez-y, bien sûr.
3: Bonjour@denelia.fr, donc denelya.fr.
0: Et voilà, et en plus une adresse mail polie. Le plaisir des artistes sur scène, c'est ce que retranscrit cette chanson de Michel Berger. Voici sur Ici Armorique, les princes des villes. Merci beaucoup.

0: Michel Berger avec les Princes des Villes sur Issamo avec la radio bretonne qui vous accompagne dans votre quotidien. Ici, ça marche jusqu'à 11h, l'émission qui met en lumière les bonnes idées, les réussites bretonnes, avec ce matin l'atelier Cookie Rennes et ses biscuits conçus avec des produits 100% locaux représentés par sa dirigeante Céline Amon et son invité Nolwenn David de Denilia Verne-sur-Sèche qui accompagne les sociétés bretonnes pour la mise en place de leur contribution pour le développement durable.
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0: Ailleurs qu'ici, ça marche aussi cet été. Si vous avez eu la chance d'aller à la plage, vous avez peut-être trouvé en fait sur les plages et bien des vacanciers qui ont posé des déchets. Alors les vacanciers, ils ont aussi certains ramassé leurs déchets. La question et la propreté des plages revient chaque année à Ajaccio. Il y a un habitant qui a décidé d'agir à son échelle. Et bien on en parle après Damiano David et Next Summer.

0: vous, David, avec Next Summer sur Ici Armorique. Donc cet été, si vous avez eu la chance d'aller à la plage, vous les avez peut-être trouvées sales ou propres. En tout cas, il y a des vacanciers qui ont ramassé leurs déchets. La question de la propreté des plages revient chaque année. Eh bien, à Ajaccio, il y a un habitant qui a décidé d'agir à son échelle pour contribuer au nettoyage du littoral d'une manière pour la moins originale, Robin Bernot.
1: En Corse, un homme ramasse les déchets sur la plage accompagné d'un âne.
2: Bah, je trouve que c'est une bonne initiative de sa part.
1: Depuis 4 ans maintenant, Sébastien sillonne les plages d'Ajaccio accompagné de ses ânes pour ramasser les déchets abandonnés sur le sable. Et notre journaliste Julia Beaufils l'a suivi lors d'une tournée matinale accompagnée de Sidonie, une ânesse de 24 ans. Et parmi les déchets que Sébastien ramasse le plus souvent...
3: Alors les gens laissent de plus en plus carrément leur reste de pique-nique. Après les mégots, j'en ramasse une partie, mais je peux pas dire que je les ramasse tous. Après, on sent la vie nocturne, quoi. Quand on tombe sur une zone où il y a eu du protoxyde d'azote, à la bouteille, tous les ballons, des fois on trouve des dessous féminins. Et puis dans cette zone, il y a des vieilles décharges, si vous voulez, qu'on ne voit pas, qui sont dans le maquis. Et à l'occasion des orages ou quand un sanglier les exhume, il y a des vieux déchets, donc bon, c'est facile à reconnaître, les vieux modèles de bouteilles de bière, des cassettes audio. Et là, regardez, du papier aluminium, encore du papier toilette. Tout ce qui est morceaux de verre, on essaie de vraiment pas en laisser.
1: Après 2 heures passées sur la plage, 7 kilos de déchets ont ainsi été collectés et plusieurs personnes ont été sensibilisées à la protection de notre environnement. Alors ici, ça marche. Et vous, qu'en pensez-vous ?
2: Bah, c'est une super initiative. En plus, Ajaccio, c'est un endroit que moi, j'aime trop.
1: Pour Ilona, c'est avant tout à chacun d'être plus attentif.
2: Il faut qu'on fasse plus attention. Donc, c'est bien qu'il y ait quelqu'un qui prenne l'initiative de le faire. Et puis, même avec son âne, c'est trop mignon.
1: Alix, elle, évoque simplement une question de bon sens.
4: Déjà, les personnes de base qui vont à la plage devraient nettoyer et pas laisser leurs déchets, c'est une des règles principales.
1: Mais alors, sommes-nous assez vigilants ?
4: Bah, moi, je fais toujours gaffe, c'est comme en montagne, de toujours ramener tous mes déchets et pas les laisser, c'est comme sur les sentiers, même s'il y a des poubelles, c'est toujours compliqué de devoir avoir des entretiens, de devoir les ramener, alors que là, de tout prendre ses déchets et les ramener chez soi, ça, c'est quand même beaucoup plus facile pour les autres.
1: Et les gens le font ?
4: Non. Bon, trop peu. J'ai vu beaucoup trop de déchets sur les plages qui traînent, même pour les animaux.
1: Et est-ce que l'actualité de cet été pourrait contribuer à faire émerger, à développer ce type d'initiative ?
2: À titre personnel, les incendies, les canicules, ça m'a marqué. Donc effectivement, je pense que d'autant plus avec tout ce qui se passe actuellement, c'est des initiatives qui devraient être mises en place.
1: Aujourd'hui, les déchets ramassés par Sébastien et ses ânes sont ensuite triés, puis déposés en déchetterie. Une partie est ainsi valorisée, tandis que l'autre se retrouve enfouie.
0: Et pour découvrir Sébastien et son ânesse Sidonie, rendez-vous sur notre compte Instagram, @iciofficiel. Nous avons partagé le reportage vidéo d'ici RCFM. Alors, mesdames, qu'en pensez-vous de l'initiative qui nous vient de Corse, impulsée par Sébastien ? Allez, qui se lance ?
5: Bah, c'est une belle initiative, effectivement, de Sébastien avec son ânesse. C'est chouette qu'il

0: cette initiative?
1: Eh ben, je trouve forcément que c'est une bonne initiative. Il y a effectivement des déchets originaux qui ont été évoqués, des cassettes audio. Je pensais pas qu'on en retrouvait encore, mais non, très très belle initiative et en plus un petit côté ludique avec les animaux. J'imagine que il y a des enfants qui doivent être ravis de les croiser. Donc ouais, très belle initiative. Dommage que les gens laissent encore effectivement des choses traîner.
2: Bon, en tout cas, je pense que ça pourrait largement s'exporter à chez nous, en Bretagne, hein, effectivement. Donc, merci en tout cas pour votre avis.
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2: Eh bien, Ici ça marche, c'est terminé pour aujourd'hui. Un grand merci à vous, Céline Amon, de l'atelier Cookie Bazarenne. Il suffit de repérer votre food truck rose qui parcourt la capitale bretonne et ses alentours. Et puis, exactement, on peut commander aussi via votre site, l'ateliercookie.fr. On vous retrouve sur un événement aussi.
5: Oui, dimanche pour les brunchs de l'été à Noyal-sur-Vilaine. Donc, ça va être un moment super sympa. Ils annoncent beau temps, pas de pluie. Donc, ça va être très, très agréable. C'est de 11h30 à 16h et on aura aussi une offre salée pour l'occasion avec une offre vraiment brunch.
2: Bon, c'est excellent. On salue bien évidemment Katia Lemoine, agricultrice meunière de la farine de Mordel qui est intervenue en début d'émission, qui vous fournit sa farine de blé de sarrasin pour vos cookies. Et puis un grand merci à vous également, Nolwenn David, de nous avoir éclairé sur la responsabilité sociétale des entreprises grâce à votre expertise et votre engagement auprès des entreprises bretonnes et du Grand Ouest et de France.
1: Merci.
2: Votre société s'appelle Denelia, elle est basée à Vernes-sur-Sèche en Ille-et-Vilaine. Ici ça marche revient dès lundi 10h avec Quentin Perquis, avec encore une fois la mise en lumière des idées et des réussites bretonnes. 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

dans ce nouvel extrait de l'album En Ancoun, la voix puissante et hypnotique de Clara Nine transporte la musique bretonne dans un univers électro-trip. Une création originale où la trance se mêle à la danse.

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2: La playlist Issa Amourique avec un tube inoubliable des années 80 avec le groupe Alphaville qui a profondément marqué cette décennie. Les voici avec Big in Japan sur Issa Amourique, votre radio de proximité en Bretagne.

0: 20, vous venez d'écouter sur Issy Week Big in Japan d'Alphaville. Après l'actualité, le journal de 11h, votre grand jeu du matin, cap ou pas cap, avec à gagner ce matin vos 4 entrées pour le Kobac Park avec accès à l'Aquafun à Ménilroc en Ille-et-Vilaine. Je vous accueille après les infos de 11h.
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0: Bienvenue sur votre radio de proximité en Bretagne, ici Armorique. Nous sommes le vendredi 28 août, il est 11h. L'info en Bretagne, Théo Baucher.
2: Le corps d'une femme de 91 ans a été retrouvé hier en contrebas du chemin de ronde à Saint-Malo. Une enquête a été ouverte selon le parquet de Saint-Malo. Les premiers éléments permettent d'écarter l'intervention d'un tiers dans la mort de la victime. La qualité sera maintenue avec le repas à 1 euro pour tous les étudiants dans les restaurants universitaires. Nouveauté de la rentrée et promesse ce matin sur Ici Armorique du directeur du Crous en Bretagne. Il table sur une augmentation de 21% de la fréquentation des restos U à partir des observations faites à la fin de l'année universitaire dernière, mais à un moment où il y avait moins d'étudiants sur les campus bretons. Retour à la normale sur les trains entre la Bretagne et Paris après la grosse pagaille d'hier, et la circulation a encore été perturbée ce matin entre Rennes et Laval après que la foudre a frappé une caténaire dans la nuit. Des TGV et des TER se sont retrouvés à l'arrêt entre la Mayenne et Vitré, mais le trafic reprend progressivement d'après la SNCF. Il est de nouveau possible de circuler la nuit et de faire du bivouac entre 21h et 5h du matin dans les massifs forestiers en Ille-et-Vilaine. La préfecture a levé la plupart des restrictions prises ces dernières semaines face au risque de feux de forêt. La ville de Concarneau prépare un hommage exceptionnel à Charlie Dalin. Ce sera le 15 septembre prochain, 3 mois après le décès du skipper breton. Une parade maritime rassemblera des dizaines de bateaux de course au large. C'est ce qui est prévu. Une immense fête joyeuse promet la municipalité. Le Stade Rennais suspendu à 2 décisions importantes aujourd'hui. La commission des compétitions de la Ligue de football professionnel reçoit en ce moment les dirigeants rouges et noirs et ceux du Paris Saint-Germain pour décider où se jouera le match retour entre le PSG et le SRFC en mars, puisque le match aller a été inversé et disputé au Roazhon Park. Et pour l'Europa League, le tirage au sort des 8 adversaires de Rennes a lieu à 13h tout à l'heure à Monaco. Toutes les infos sur ce qui attend le Stade Rennais se retrouvent dans notre article sur ici.fr.
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2: La météo pour aujourd'hui, Delphine, ça va être plus calme que ce qu'on a connu dans la matinée?
0: Oui, en tout cas, c'est un temps variable entre nuages et éclaircies. Quand même, le risque d'averse persiste localement avec un risque d'orage. Toujours, en tout cas, le vent est calme ce matin. Il devient modéré de sud-ouest cet après-midi avec des pointes comprises entre 40 et 50 km/h. Et puis on aura cet après-midi des températures qui vont s'échelonner entre 22 et 24 degrés. On aura par exemple 22 degrés à Carnac, Loudéac, 23 degrés à Moron, Lamballe, Vitré, 24 degrés à Rennes, Redon, Saint-Brieuc ou encore Plaine-Fougères. Et puis demain, on aura de la pluie sur nos 3 départements avec pas mal de vent et des températures comprises en journée entre 22 et 25 degrés.
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0: Votre jeu cap ou pas cap, votre grand jeu du matin, on vous accueille. 5 candidats sont attendus, vous pouvez nous appeler 02 99 67 35 35 pour participer et venir jouer. On va passer un beau moment, venez.

0: Julien Doré avec nous. Vous écoutez Ici Armorique.
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0: Vos quatre entrées pour le Kobach Park avec accès à l'Aquafun à Ménilroc en Ille-et-Vilaine, c'est le cadeau du jour de votre grand jeu du matin. Cap ou pas cap, pour cette première manche, on joue avec Mathilde. Bonjour.
3: Bonjour.
0: Vous nous appelez de Montreuil-le-Gard en Ille-et-Vilaine. Alors Mathilde, avant de se lancer à corps perdu dans cette première manche, je vous rappelle les règles. Cap ou pas cap. Si vous me dites cap à l'annonce de votre thème, parce qu'il vous plaît, vous vous sentez à l'aise avec celui-ci, eh bien vous me dites cap, j'attends une réponse immédiate de votre part, donc à faire la bonne réponse. Si c'est le cas, vous marquez 3 points. Si jamais vous êtes moins à l'aise avec le thème, ce qui peut arriver, par stratégie aussi, eh bien là vous me dites pas cap, je vous fais 3 propositions, et si ma foi, eh bien... vous avez la bonne réponse. Il y a un peu moins de points. Il y a un point, mais ça peut être bien des fois. Donc, pas cap, un point. Attention, par contre, un point commun entre les deux. Vous avez moins de 5 secondes pour me répondre. Parce qu'il y a le chrono. Bon, ça va, vous êtes prête?
3: Oui, je suis prête.
0: Allez, on commence avec de la peinture artistique. Cap ou pas cap?
3: Cap.
0: Quel peintre du 19e siècle est à l'origine de la création de l'école de Pont-Aven? Top chrono.
3: Gauguin.
0: Absolument, ça démarre fort. 3 points, pas d'hésitation. Claire, nette, précise, sans bavure. Bien joué Mathilde. Très forte. Ah ben on continue alors. Hein.
3: C'est parti.
0: On joue maintenant Mathilde avec le code de la route. Cap ou pas cap?
3: Cap, c'est parti.
0: J'adore. Quelle est la couleur du triangle renversé cédé le passage? Top chrono.
3: Rouge.
0: Oui, sur le gong, je vous l'accorde. Voilà, salut.
3: Il y a quelqu'un qui... Merci à ma fille qui m'a aidée.
0: Elle s'appelle comment votre fille?
3: Elle s'appelle Jeanne. J'avais un doute, et ben voilà, grâce à elle.
0: Ben merci Jeanne, et elle a son permis Jeanne ou...
3: Elle a pas du tout son permis, mais elle joue pour les places de Kobach Park par contre.
0: Ah ouais, ça motive hein. Bravo Jeanne, ah, en oui. Tout cas, bien joué. En tout cas, vous êtes déjà à 6 points, donc impeccable. C'est plutôt un beau score, ça démarre bien. On continue cette fois avec de la politique internationale. Alors, est-ce que vous tentez les 9 points, c'est-à-dire, et vous jouez en cap, ou alors vous tentez le 1 point pour marquer 7 points par stratégie sur ce thème politique international? Cap ou pas cap?
3: On va jouer stratégie, on va dire pas cap pour 1 point.
0: Ça marche. De quel... pas cap, hein, vous m'avez dit, donc je vous fais 3 propositions. De quel pays Xi Jinping est-il le président? Le Liechtenstein, l'Inde ou la Chine? Top chrono.
3: Bah, c'est
0: la Chine. Oui, absolument.
3: Vous
0: l'aviez en cap?
3: Oui.
0: Bon, eh, ça fait 7 points quand même. Hein. En fait, vous avez répondu correctement à toutes les réponses, Mathilde, il faut sourire.
3: Oui, c'est vrai, rien n'est perdu en tout cas, 7 points, c'est bien.
0: Non, vous démarrez même très fort avec 7 points. Jeanne, est-ce qu'elle est à côté de vous là?
3: Oui, elle est tout à côté de moi.
0: Bonjour Jeanne.
3: Alors, hop, je vais...
0: Bonjour Jeanne.
4: Bonjour.
0: Comment ça va?
4: Ça va et vous?
0: Bah ça va super. Bravo hein, en tout cas, bien joué pour la couleur rouge.
4: Merci.
0: Voilà. Il faut, vous avez raison Mathilde, il faut se faire aider, il faut jouer à cap ou pas cap en famille, à plusieurs cerveaux. On est plus fort et ça c'est génial. Je vous souhaite une belle journée Mathilde et peut-être à tout à l'heure.
4: Merci beaucoup, à tout à l'heure.
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0: Allez, un classique avant d'accueillir Jacqueline de Guidel pour jouer pour cette deuxième manche de Cap ou Pas Cap. Voici le groupe U2, la bande à Bono avec One.

0: de YouTube. Vous écoutez ici Armorique. 11h15, priorité à vos conditions de circulation. Bonjour Joël.
1: Oui, bonjour.
0: Alors vous avez une info route à nous donner, Joël, on vous écoute.
1: Oui, un accident qui vient de se produire sur la Nationale 12 en direction de Saint-Brieuc, juste avant passé.
0: D'accord, et qu'est-ce qui se passe exactement, Joël?
1: Ben, j'étais en face, il y avait une voiture sur le toit, mais ça commençait à bouchonner, ça venait juste de se produire.
0: D'accord, est-ce qu'il y a les forces de l'ordre sur place, hein, déjà?
1: Je peux pas vous dire, j'étais de l'autre côté, moi.
0: D'accord, ok, merci Joël.
1: Je pense pas, parce que ça vient de se produire.
0: C'est noté, merci en tout cas Joël d'avoir appelé le 02 99 67 35, numéro 1, où vous pouvez bien sûr nous informer de ce qui se passe et de ce que vous voyez sur la route. Ayez le réflexe de le faire comme Joël. Merci encore, belle journée. Donc sur la Nationale 12, sur la Reine Saint-Brieuc, avant passer en Ille-et-Vilaine, dans la courbe, vous avez une voiture donc qui est sur le toit et ça commence à ralentir dans le secteur. Prudence.
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0: Retour de votre grand jeu du matin, cap ou pas cap, avec vos entrées pour le Cobac Park avec accès à l'Aquafun. Le Cobac Park, c'est à Ménilroc en Ille-et-Vilaine. 4 entrées à gagner. Bonjour Jacqueline.
4: Bonjour. Alors,
0: vous vous appelez du Morbihan, de la très belle ville de Guidel.
4: Voilà.
0: Je crois. Et vous jouez pour votre petite fille, hein, c'est ça?
4: Oui. Bon. Elle est à côté de moi.
0: Bonjour.
4: Bonjour.
0: Comment tu t'appelles?
4: Clémence.
0: Bonjour Clémence, bienvenue sur ici Armorique. Donc je vous rappelle les règles, hein, les filles. Si vous jouez à deux, je vous rappelle les règles à toutes les deux. Je vais vous poser 3 questions avec 3 thèmes différents. À l'annonce de votre thème, vous me dites cap ou pas cap. Cap, ça veut dire que vous le sentez bien, vous êtes à l'aise avec le thème. Dans ce cas-là, j'attends votre réponse. La bonne, bien sûr, évidemment, Jacqueline et Clémence.
4: Bah oui.
0: Si vous avez la bonne réponse, vous marquez 3 points. Si je dois vous aider avec des propositions, ça veut dire que vous m'avez dit pas cap. Je vous fais dans ce cas-là 3 propositions. Vous me répondez et là, vous marquez un point si vous avez la bonne réponse. Attention les filles, il faut me répondre en moins de 5 secondes. Ça va, c'est clair pour vous?
4: Oui, oui.
0: Allez, c'est parti. On va jouer avec les couleurs. Est-ce que vous êtes cap ou pas cap?
4: Cap.
0: Combien de couleurs y a-t-il dans un arc-en-ciel selon Newton? C'est important, mais vous prenez pas trop la tête non plus. Combien de couleurs y a-t-il dans un arc-en-ciel? Top chrono.
4: 7.
0: Wouh! Alors là, Jacqueline, vous me bluffez. J'adore. Ça vous fait marrer.
4: Ouais.
0: Vous pouvez les citer, les couleurs, ou pas?
4: Rouge, le violet, le bleu, le vert,
5: jaune.
0: Ouais.
4: Il en manque?
0: Il en manque. Alors, vous m'avez dit rouge. Il y a rouge, orange, jaune, vert, bleu, indigo et violet. En tout cas, ça fait bien 7. Bien joué. Alors là, vous me bluffez, mesdames. Bon, on continue, hein. Je sens que vous êtes bien partis. On va jouer cette fois avec l'argent, la monnaie. Cap ou pas cap?
4: Cap.
0: Quelle est la monnaie officielle de la Grande-Bretagne? Top chrono.
4: Le livre sterling.
0: Oui, j'ai entendu Clémence derrière qui vous a soufflé. C'est la bonne réponse, ça fait 6 points. Bien joué, monnaie. On pourrait le chanter, hein, sur Pink Floyd. C'est un peu le début de la chanson, j'ai l'impression. Bon, on va continuer à jouer quand même. Allez, géographie bretonne maintenant. Comment vous le sentez, Clémence et Jacqueline?
4: Cap.
0: Le fleuve l'Avesne prend sa source à Corlay. Mais dans quel département breton se trouve Corlay, top chrono?
4: 22.
0: Mais oui. Ça fait 3 plus 3 plus 3, ça fait 9 points, exactement. C'est le maximum, donc... Les candidats derrière vous vont devoir s'accrocher, mais ils peuvent encore gagner grâce à leurs pronostics. En tout cas, Jacqueline et Clémence, on vous appelle tout à l'heure.
4: D'accord, merci beaucoup.
0: À tout à l'heure, hein, vous restez bien à côté de la radio ici à Armorique, à notre écoute.
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0: Pour l'instant, en attendant de jouer à cette 3e manche de cap ou pas cap, on va partir en soirée mondaine en compagnie de la niçoise Oria. Vous écoutez ici Armorique, 11h20.

0: Soirée mondaine. Oria, vous écoutez ici Armorique. Priorité à vos conditions de circulation, hein, on vous l'a dit il y a quelques minutes sur la Reine Saint-Brieuc, la Nationale 12 avant passé, il y a un accident en cours avec une voiture sur le toit. On a des compléments d'informations grâce à Thierry. Bonjour Thierry, bienvenue.
1: Bonjour.
0: Bonjour, on vous écoute Thierry, qu'est-ce qui se passe?
1: Il y a une voiture qui est sur le toit et puis il y a plusieurs véhicules de pompiers, ainsi que la gendarmerie, puis la DRIA.
0: D'accord.
1: Et il y a quelques kilomètres de bouchon jusqu'à l'entrée, depuis début Rennes jusqu'à Parcé.
0: Jusqu'à Rennes depuis Parcé. Et puis la route est-elle praticable? Est-ce qu'on peut encore y accéder?
1: Pour l'instant, actuellement, oui, ils ont mis sur une voie.
0: D'accord, très très bien. Merci beaucoup pour ces informations donc qui se passent hein, donc sur cette Nationale 12. Merci également à Ludo hein, qui nous a bien sûr confirmé aussi ces informations. Ayez le réflexe comme Ludo et Thierry de nous appeler au 02 99 67 35 35 si vous avez le moindre incident sur votre trajet. Merci Thierry, bonne route.
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0: Oui, vos entrées pour le Cobac Park à gagner avec accès à l'Aquafun de Ménilroc en Ille-et-Vilaine. C'est encore possible. Je vous attends pour en jouer. Oui, ok, vous avez entendu. Jacqueline a fait 9 points, mais tout peut encore se jouer au pronostic. Donc, ce n'est pas perdu. Venez tenter votre chance. Et puis, en plus, on va bien s'amuser, on va bien se marrer. Venez jouer 02 99 67 35 35 pour remporter ce matin vos entrées pour le Cobac Park avec accès à l'Aquafun à Ménilroc en Ille-et-Vilaine. Je vous attends. Et en attendant, en vous attendant, la playlist ici Armorique avec Black et Wonderful Life serait clavier chouette avec votre radio de Bretagne, la vraie caramel beurre salé. Oui,

0: Love on Life, Black sur Ici Armorique.
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0: Toutes les heures de l'info pratique et des idées de sorties à faire près de chez vous. Pourvu que ça morde. Dimanche, dans les Côtes d'Armor, est organisé le premier concours de pêche Open Street Rock Fishing à Binic et Table-sur-Mer. En bord de mer, placement libre, multi-espèces, tous les poissons rapportent des points avant d'être remis à l'eau. Rendez-vous sur Hello Asso pour l'inscription et le détail du règlement. La participation est de 10 euros et inclut le repas de midi. Zéro déchet, c'est le défi lancé dans le Morbihan par Questembert Communauté avec un programme d'accompagnement de réduction des déchets. L'objectif pour les foyers qui participent, réduire de 50% leurs déchets entre octobre et avril. Vous trouverez plus de détails et les modalités d'inscription sur questembert-communauté.fr. Et puis vos toutous sont à l'honneur ce samedi en Ille-et-Vilaine avec la fête des toutous de Saint-Malo, avec des initiations à l'éducation canine, des démonstrations de chiens, de police, d'agility, sans oublier l'élection du toutou le plus sympa. Ça se passe rue du Ponant de 10h à 17h30 et c'est gratuit.
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0: Vous jouez ce matin pour vos entrées pour le Cobac Park avec accès à l'Aquafun, le Cobac Park de Ménilroc en Ille-et-Vilaine. 4 entrées à gagner. Bonjour Jean-Luc.
3: Bonjour.
0: Vous nous appelez de Pordic dans les Côtes d'Armor et vous avez bien envie d'emmener vos petits-enfants dans ce parc d'attractions connu dans la région.
3: Oui, bien sûr. Hein.
0: Bon, eh ben, on y va alors, on joue à cap ou pas cap. Hein. Je vous rappelle les règles du jeu, Jean-Luc. Je vous annonce votre thème. À l'annonce de votre thème, vous me dites si vous êtes cap ou pas cap. Vous êtes cap, vous marquez 3 points si vous avez la bonne réponse. J'attends une réponse directe. Hein. Si vous me dites pas cap, je vous aide avec 3 propositions. Et si vous avez la bonne réponse, vous marquez 1 point. Le tout, Jean-Luc, en moins de 5 secondes. Et ça, c'est important. Parce que si vous me répondez à 6 ou 7 secondes, même si c'est la bonne réponse, je ne peux pas la valider. Donc, c'est important de le dire. Vous êtes prêt, Jean-Luc ?
3: Tout à fait.
0: Eh ben, on va commencer par le cinéma. Cap ou pas cap ?
3: Cap.
0: Quel musicien breton a composé la musique du film Le fabuleux destin d'Amélie Poulain, que vous entendez un petit peu là, en fond? Je vous la laisse un petit peu. Allez, vous êtes prêts, top chrono. Qui est ce musicien? Vous m'avez dit Dan Arbraz. Ce n'est pas Dan Arbraz, c'est Yann Tiersen, pour information. On s'en repasse un peu ou pas? Vous aimez bien ce genre de musique, Jean-Luc?
3: Ah oui, tout à fait, oui, oui, oui.
0: Yann Tiersen, qui a signé donc la bande originale de ce très beau film. Il est toujours disponible chez tous les bons disquaires bretons, Jean-Luc, si ça vous tente. Bon, eh ben, on continue, hein, quand même, Jean-Luc, hein.
3: Oui,
0: on est là
3: sûr.
0: Pour s'amuser, non, franchement. Allez, on parle de sport. C'est peut-être plus votre truc, ça, Jean-Luc.
3: Tout à fait, oui.
0: Allez. Cap ou pas cap, alors?
3: Casse, hein. De toute façon, la marche est haute.
0: Hein. Ouais, mais Jean-Luc, nous, ce qu'on aime bien aussi, c'est s'amuser. On est là aussi pour, apprendre des choses, se détendre. Et c'est ça aussi, hein, cap ou pas cap. Allez, quelle équipe de l'Ouest va affronter ce dimanche 30 août nos Rouges et Noirs du Stade Rennais au Roison Park? Top chrono. Ils viennent de remonter en Ligue 1 cette année.
3: Le Mans.
0: Oui. Oh, bien joué. Les sang et or, parce que eux aussi, comme Lens, ils se surnomment comme ça de mémoire. Hein, vous me confirmez, Jean-Luc?
3: Tout à fait, oui.
0: Bon, eh ben impeccable. Allez, on continue. Cette fois avec les couleurs. Est-ce que vous êtes cap ou pas cap?
3: Ben, on va dire cap. Hein.
0: Ouais. Mais oui, on est là pour s'amuser. Si vous mélangez, Jean-Luc, du bleu et du jaune, quelle couleur obtenez-vous? Top chrono. Bleu et jaune.
3: Vert.
0: Mais bien sûr. C'est quand même un beau score, Jean-Luc. Hein. Vous êtes bien défendu sur ce coup-là. C'est juste pas suffisant pour aujourd'hui, c'est tout.
3: Et bravo pour l'instant à
0: Jacqueline,
3: qui a fait 9 points.
0: Jacqueline de Guidel qui est à 9 points, mais c'est encore possible de remporter les places pour le Cobac Park, puisque ça peut jouer au pronostic aussi. Donc Jean-Luc, en tout cas, c'est toujours un plaisir de jouer avec vous. Et je vous souhaite une belle journée.
3: Et à vous aussi.
0: Au revoir, Jean-Luc.
3: Au revoir.
0: Allez, on poursuit en musique avec l'un des groupes rock français les plus connus. C'est Indochine, c'est Troisième Sexe. Et c'est super bien, c'est normal, c'est sur Ici Armorique.

0: PACA, votre grand jeu du matin. On est là pour jouer ensemble. Il reste des places d'ailleurs, hein, si vous voulez tenter votre chance pour repartir avec vos entrées pour le Cobac Park avec accès à l'Aquafun à Ménilroc en Ille-et-Vilaine. Allez, vous jouez maintenant. Stéphane vous accueille au 02 99 67 35 35. Venez jouer, venez vous amuser. Oui, Jacqueline a fait un super score, le maximum 9 points, mais tout peut encore être possible pour gagner grâce aux pronostics que vous allez nous donner. Allez, venez jouer. 02 99 67 35 35. Bonne chance.
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0: Voici Amel Bent dans la playlist Ici Armorique avec son titre « Pourquoi tu restes ?»

0: tout en douceur, la jolie voix d'Amel Bent sur Issy Armorique avec ce titre, Pourquoi tu restes ?
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0: Cap ou pas cap, votre grand jeu du matin avec Marine qui joue depuis Pleutneuc en Ille-et-Vilaine. Bonjour Marine, comment ça va ?
3: Bonjour Marine. Bonjour, ça va très bien.
0: Bon, bah écoutez, vous avez beau à Pleutneuc là, c'est bon, ça s'est levé.
3: Très beau, on a eu un petit peu de pluie ce matin et là on a le soleil qui est de retour, donc c'est un régal.
0: Bon, bah écoutez, Marine, je vous souhaite bonne chance. La barre est assez haute, hein, vous l'avez entendu, Jacqueline de Guidel a fait 9 points, donc il va falloir faire aussi bien. Donc vous ferez bien comme vous voulez, mais moi je vous conseille de faire, de répondre en cap à chaque fois à l'annonce de votre thème pour marquer, pour égaliser et racoler au score de Jacqueline. Voilà.
3: Allons-y.
0: Allez, on commence par le sport en Bretagne. Est-ce que vous êtes cap ou pas cap ?
3: Allez.
0: Je suis obligée de vous poser la question, hein, c'est pour ça.
3: Ouais, je sais, je suis pas. Bon, on va voir, quoi. On va compter sur la chance.
0: Voilà, je vous rappelle quand même, Marine, que vous avez uniquement 5 secondes pour me répondre, ça c'est important aussi. Allez, Delphine Delruy, notre breton, Tom Jiquel, vient d'être sacré champion du monde en double. Mais dans quelle discipline, top chrono ?
3: Oh !
0: On en a parlé sur Issy Armorique.
3: Le tennis, j'ai aucune idée. Alors là, c'est.
0: Eh ben écoutez, bah oui, c'était pas loin, c'est un sport de raquette aussi, mais c'est le badminton, ah, figurez-vous.
3: Ah mince. Bon. Ouais, non, bah, j'ai aucune culture sportive, on va pas se mentir.
0: Bah, tout va bien, Marine. Bon, on continue pour s'amuser quand même.
3: Ah bah oui, allons-y.
0: Hein, du coup, vous faites comme vous voulez maintenant. On parle musique et chansons particulièrement.
3: Ah, là, j'ai mes chances, cap.
0: Allez. Quel est le pays de naissance d'Angèle, Stromae, Pierre Demar et Lara Fabian, top chrono ?
3: Sont belges.
0: Absolument, tout à fait. Ça fait 3 points. Bien joué, Marine.
3: Ma culture générale sportive.
0: Voilà. Voilà, je vois que vous savez maintenant sur quel axe de progrès il faut prendre. Allez, on continue sur une logique de famille. J'aime bien la faire, celle-là de temps en temps.
3: Cap. Si c'est la sœur de la tante de l'oncle
0: c'est un peu,
3: de la grand-mère.
0: C'est un peu ça. Vous êtes prête ? Allez.
3: Allez-y.
0: Qui est pour moi le fils de mon frère ? Top chrono.
3: Mon neveu ?
0: Bah évidemment.
3: Bon, ouais. Et ben avant de vous rappeler, je bosse le sport. Hein, alors.
0: Bon ben voilà, vous connaissez Marine, vous n'allez plus qu'à bosser le sport et puis on vous retrouve une prochaine fois bien sûr avec grand plaisir. C'est quoi le programme pour vous ? Vous êtes encore en vacances ou ça y est vous avez repris ?
3: Non, on va reprendre en même temps que la rentrée des enfants, donc c'est pour ça je me suis dit il faut battre Jacqueline pour essayer d'aller à Cobac Park. Donc je me suis dit je vais appeler parce que c'est pas la première fois que j'essaye mais c'est la première fois que je réussis à vous avoir, donc je suis très surprise. Et c'est un plaisir, même si Cobac Park, ça sera pas pour tout de suite. C'est pas grave. J'étais ravie de vous avoir en ligne.
0: Mais voilà, en tout cas, il y a plein de cadeaux hein, toute l'année, du lundi au samedi. Hein, vous pouvez jouer aussi le week-end et ça peut être sympa également. En tout cas, vous serez accueillis avec grand plaisir. Merci pour votre écoute, votre fidélité et puis toute l'équipe. Voilà, vous embrasse et vous souhaite une belle rentrée, Marine.
3: Ben, merci beaucoup et merci pour ce que vous faites au quotidien sur Issy Armorique. C'est un régal d'avoir une radio locale comme ça à écouter toute la journée. C'est vraiment un plaisir. Donc merci pour tous vos programmes.
0: Ben, merci à vous. Au revoir Marine, belle journée.
3: Au revoir, bonne journée, au revoir.
0: Harden My Heart, ça c'est Quater Flash. Ça va vous rappeler franchement des souvenirs, non ? Ça aurait pu s'appeler Flashback aussi, mais c'est pas ça. C'est Quater Flash, c'est Harden My Heart et c'est sur votre radio locale, Issy Armorique.

0: gagnante du jour.
1: La gagnante du jour, c'est Jacqueline de Guidel. Bravo!
2: Merci beaucoup.
1: Excellent, vous allez pouvoir profiter du Cobac Park, de l'Aquafun aussi à Ménilroc en Ille-et-Vilaine. Il va falloir vous déplacer du Morbihan pour y aller, mais ça va être sympa aussi.
2: Très sympa, on ira avec les petits-enfants, c'est bien.
1: Ouais, et vous avez déjà été peut-être?
2: Comment?
1: Vous avez déjà été au Cobac Park ou pas du tout?
2: Non, pas du tout.
1: Ça va être une grande première alors?
2: Oh, oui.
1: Bon, et vous avez combien de petits-enfants? Parce qu'on a joué avec Clémence tout à l'heure, une de vos petites filles. Vous allez amener qui? Alors dites-nous tout.
2: Alors Clémence, Mélina,
1: d'accord.
2: Alistair et Vadim.
1: Ah oui, donc ça fait quand même du monde avec vous, ça fait quatre. Puis ça va être une journée inoubliable avec mamie quand même, tout ça, non?
2: Ah oui, Clémence est très contente.
1: Ah, Clémence, on veut vous entendre. Clémence, il faut qu'on entende Clémence, absolument. Clémence. Bon, ravie Clémence.
3: Oui.
1: Elle a assuré mamie ou pas?
3: Oui, très bien.
1: Ben, elle cartonne, oui. Non, franchement. Bon.
3: Oui.
1: Bon, Clémence, maintenant, faudra écouter Issy Armorique tout le temps, hein.
3: Oui, bah je le fais déjà.
1: Ah bah voilà Clémence, vous êtes parfaite, une famille parfaite de Guidel. Bon, Jacqueline, alors qu'est-ce que vous avez prévu du coup pour cette fin d'été, à part bien sûr partir au Cobac Park avec les petits enfants?
2: Oui.
1: Alors vous allez passer, vous préparez la rentrée avec les petits loups? Vous les avez juste avant qu'ils reprennent l'école, c'est ça?
2: Non, on les

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4: À suivre votre le meilleur hein, de Au Taquet avec Valérie Damido. Et puis, bien sûr, à venir, vos infos de midi, vos infos locales. Tout de suite,
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1: Vous écoutez ICI Armorique, nous sommes le vendredi 28 août, il est midi. L'Info Bretagne, Théo Baucher, qu'est-ce qui attend le Stade Rennais en compétition européenne?
3: On sera bientôt fixé car le tirage au sort des matchs de Ligue Europa de football a lieu dans une heure à Monaco. Une poule unique de 36 équipes qui sont réparties en 4 chapeaux de 9 clubs. Rennes est dans le chapeau 2 et affrontera donc 2 clubs de chaque autre chapeau. François Rosy, vous avez examiné toutes les possibilités qui s'offrent aux Rouges et Noirs.
4: Commençons par le chapeau. Il pourrait réserver quelques clins d'œil à l'histoire européenne du Stade Rennais, comme le Milan AC, dernier adversaire des Rouges et Noirs en Coupe d'Europe il y a un peu plus de 2 ans, ou encore la Juventus de Turin qui s'était déjà rendue route de l'Orient en 99 avec dans ses rangs un certain Zinedine Zidane à l'époque. À moins que ce ne soit le Bayer Leverkusen d'un certain Martin Terrier, idole récente du Roazhon Park. D'autres adversaires bien connus du passé européen rennais dans le chapeau 2, le Celtic Glasgow ou encore le Dynamo Zagreb. Dans le chapeau 3, gare aux épouvantails anglais, le Sunderland de Régis Lebris et Enzo Lefebvre, le Bournemouth d'Adrien Truffert ou encore Crystal Palace, tenant du titre de Ligue Conférence. Dans le chapeau 4, mieux vaudrait éviter le redoutable Beşiktaş d'Istanbul. À la frontière Europe-Asie, Rennes pourrait aussi se rendre en Arménie où le club d'Ararat a décroché une qualification historique hier soir. Ce serait le plus long déplacement possible pour les Rouges et Noirs.
3: Et possiblement pour notre journaliste François Rosy, donc qui suit le Stade Rennais. Le tirage au sort commence à 13h. Toutes les infos sont à retrouver sur ici.fr dans notre article. Le Stade Rennais qui a été reçu par la commission des compétitions de la Ligue de football professionnelle ce matin. Elle étudie les arguments du club ainsi que ceux du Paris Saint-Germain pour décider où se jouera le match retour de Ligue 1 entre les deux clubs. Le match aller ayant été inversé le week-end dernier, chaque équipe voudrait que le match retour au mois de mars se dispute sur sa propre pelouse.
1: Une enquête est ouverte à Saint-Malo.
3: Après la mort d'une femme de 91 ans, son corps retrouvé en contrebas du chemin de ronde hier après-midi. D'après le parquet de Saint-Malo sollicité par ICI Armorique, les premiers éléments ne permettent pas de mettre en cause l'intervention d'un tiers. Un colis suspect a été retrouvé à l'aéroport de Rennes ce matin. Un bagage abandonné près d'un arrêt de bus. Un périmètre de sécurité a dû être mis en place. La circulation interrompue pendant quelques heures en attente des démineurs. Le bagage était finalement vide.
1: Les vacances se terminent pour la plupart d'entre nous.
3: Et la Bretagne confirme son rang de région prisée des touristes. Sur la plateforme Home Exchange qui permet d'échanger sa maison entre particuliers, le nombre d'échanges a augmenté de 39% cet été. 12 000 échanges en tout et pour des périodes un peu plus longues que dans le reste de la France. Brest, Auray, Vannes, Saint-Malo sont parmi les destinations les plus recherchées sur cette plateforme. La rentrée approche donc, le retour au travail, le retour des étudiants en Bretagne aussi, avec cette inquiétude toujours liée au logement. On compte 80 000 étudiants rien qu'à Rennes où le Crous propose 5 500 logements seulement. La tension est claire et même si une vingtaine de logements supplémentaires vont ouvrir dans la résidence Saint-Hélier, même si une résidence de 250 places est attendu dans les prochains mois à Villejean. Les syndicats étudiants Union Pirate en tête critiquent la lenteur de ces chantiers, ce que concède à demi-mot le directeur du Crous Bretagne, Jean-Marc Kemener.
5: Certes, effectivement, le rythme des travaux, le rythme des opérations, c'est un temps incompressible. Un projet de création, de réhabilitation s'inscrit, eh bien, dans un temps qui est souvent au moins 3-4 années entre la recherche à la fois de foncier, des financements, la réalisation du projet avant la livraison. Donc cela étant, notre rôle et notre responsabilité, c'est effectivement de traiter l'ensemble des problèmes que nous avons en fait aujourd'hui et d'anticiper comme nous le faisons en échangeant avec les élus étudiants dont l'Union Pirate sur l'ensemble de nos projets pour être le plus pertinent en termes de réponse aux besoins.
3: Le directeur du Crous Bretagne qui garantit par ailleurs que la qualité des repas sera maintenue avec la généralisation dans les restaurants universitaires du repas à 1 euro pour tous les étudiants en cette rentrée. L'interview à retrouver sur ici.fr. La ville de Concarneau prépare un hommage exceptionnel à Charlie Dalin. Une parade maritime de dizaines de bateaux de course au large. Ce sera le 15 septembre prochain, 3 mois après le décès du skipper breton. Une fête joyeuse et immense promet la municipalité.
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3: La tendance météo de cet après-midi, Delphine.
6: Eh bien, les éclaircies font leur retour avec quelques nuages jusqu'à ce soir sur nos trois départements avec des températures comprises entre 22 et 24 degrés. Tout de suite, au taquet avec Valérie Damido.
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8: Bonjour à toutes et à tous, j'espère que vous allez bien. Bon courage si vous êtes sur la route. Bison futé, voie rouge dans le sens des retours. Et ce, dans toute la France. Aujourd'hui, dans les meilleurs moments au taquet avec Valérie Damido et Eric Bastien, nous serons avec Jean-Pierre qui est très soigneux, Florence qui cuisine quand elle est énervée, Mathieu qui s'est endormi dans un train et plein d'autres histoires sur votre radio ici.
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8: Et nous commençons en musique avec Joe Dassin, retour en 1973. Salut les amoureux sur votre radio ici.

0: Salut les amoureux, Joe Dassin sur votre radio ici. Et salut à Jean-Pierre d'ici Touraine, qui est soigneux, mais vraiment très soigneux. Et Florence d'ici Pays de Savoie, qui a une habitude pour calmer ses nerfs, ce qui a amusé Éric Bastien et Valérie Damido sur votre radio ici.
1: Nous sommes au taquet avec Jean-Pierre et Florence. Alors Jean-Pierre qui habite à La Riche. Jean-Pierre, on l'a vu, hein, il était éducateur pour les jeunes, pour les métiers du bâtiment. Donc du coup, il bricole beaucoup. Tu fais tout. Allez, l'électricité, le carrelage, la menuiserie, tu fais tout chez toi.
2: J'en ai fait beaucoup, j'en fais plus beaucoup maintenant, je suis plus aussi jeune, on va dire ça comme ça. Mais il bricole encore un peu.
1: Ah, quand même, et dis donc, t'as construit quand même le studio de ton fils.
2: Oui, c'est vrai, et j'ai fait ma maison.
1: Oh là là, bah dis donc, quand même, c'est pas mal.
2: Oui, c'est pas mal.
1: Bah, sois pas modeste, s'il te plaît, c'est très bien.
2: D'accord.
1: Alors, t'as l'air hyper sympa comme ça, mais il paraît qu'on est hyper maniaque.
2: C'est pas qu'il paraît, c'est une réalité.
1: Ah ouais, c'est une réalité, ouais. Alors Jean-Pierre, il paraît qu'on n'aime pas quand tout traîne, hein. On range tout, tout doit être rangé. On n'a pas le droit de manger dans la bagnole. La bagnole, elle doit être propre. Comment ça se passe au quotidien?
2: Ben, ça se passe, maintenant, ça se passe mieux qu'avant.
1: C'est-à-dire?
2: Au début, c'était compliqué. Bon, maintenant, ça va un petit peu mieux. Pas beaucoup mieux, même.
1: Pourquoi t'es si maniaque? C'est quoi le problème?
3: C'est un homme.
2: J'ai toujours été, quelque part, même quand j'étais gamin, pour dire un petit peu. J'avais une mobilette, en fin de compte, que j'ai gardée, je ne sais plus, 3-4 ans. Mais au bout de 4 ans, elle était encore neuve. Je l'ai revendue, c'est une question d'occasion. À part les kilomètres au compteur, mais au niveau de l'état, c'est pas une blague, hein. Il y avait pas une griffe.
1: Ouais, mais tu ranges tout. Ouais, mais tu ranges tout.
3: Ouais, ça vient de l'adolescence. Ça vient de la mobilette. Ça vient de là. Voilà.
1: Et voilà.
2: Là, peut-être auparavant, parce qu'avant la mobilette, il y avait le vélo. C'était déjà pareil avec le vélo, mais bon.
1: Bah, t'es soigneux. Qu'est-ce que tu veux que je te dise? Voilà, c'est pour ça que t'habites à La Riche. Alors, t'es riche. Tu es riche de toutes ces choses que tu conserves. Mon chaton, t'as pas de point. Et Florence, elle a déjà un point. Alors, tu vas me marquer ce deuxième point.
2: Enfin,
1: ce premier point. Tiens, je mets une petite chanson. Alors, on va parler d'oiseaux. Écoute bien cette question. Un albatros, tu vois ce que c'est qu'un albatros?
2: Je vois ce que c'est un albatros.
1: Alors, il paraît qu'un albatros, ça peut voler des mois, voire des années sans toucher terre. Est-ce que c'est vrai ou faux? Top chrono 5 secondes. Est-ce que Alors?
2: Oui, je dirais oui.
1: Eh ben, t'as bien raison. Parce qu'ils peuvent totalement rester des mois en vol grâce au vent marin, au vol plané. Il y a certains jeunes albatros qui passent vraiment des mois, voire des années sans revenir à terre. Bon, ils se posent parfois sur l'eau et puis ils chopent un poisson, mais c'est vrai. Premier point pour Jean-Pierre.
3: C'est Bernard et Bianca qui volaient sur un albatros, je me souviens.
1: Absolument.
3: Ouais, c'est ça, hein, c'est je me souviens bien. Florence, avec ici Pays de Savoie qui a déjà un point. Ah, Florence en Haute-Savoie, qui est en voiture, qui revient d'un mariage un petit peu plus tôt. Pourquoi? C'était pas bien le mariage? Ou c'était prévu comme ça?
4: Non, ah bon. C'était bien en fait. Mais c'est parce que j'ai un rendez-vous chez le dentiste ce soir et voilà. Il a été avancé le rendez-vous.
3: On est au cœur de vos vies.
1: Un rendez-vous chez le dentiste.
3: C'est sympa, ça, le dentiste.
1: J'ai tellement d'empathie pour toi.
3: C'est une petite vérification ou on est sur. Il y aura un peu de bricolage?
4: Non, c'est juste retirer un fil. Hein.
3: Ah bon, ça va, un petit fil. Bon, ça va aller. Alors, quelques éléments de ta vie. Tu bricoles pas trop. Bon, tu sais quand même monter un petit meuble, mais t'es pas plus manuel que ça, hein, Florence. C'est pas particulièrement
4: non,
3: ce que tu aimes faire. En revanche, tu adores cuisiner. Mais tu adores cuisiner quand tu es dans un état particulier. Lequel?
4: Quand je suis énervée. C'est
3: ta méthode à toi pour te détendre, quoi. T'es vénère, tu vas cuisiner.
4: Voilà, c'est ça, il faut que je me défoule.
3: Alors tu fais quoi comme plat bien énervé?
4: Quand je suis énervée, bah, je peux faire des ratas, je peux faire un ragoût, un bœuf carotte. Tout ce qui passe dans le frigo, en fait, il faut que je prépare.
3: Ah oui, c'est pas mal, ça, du pain perdu, des plats du Nord.
4: Ouais,
3: pourquoi tu fais de la carbonade flamande et des plats du Nord alors que tu es en Haute-Savoie?
4: En fait, à la base, j'étais de Lille.
3: C'est
4: notre région, en fait.
3: Ok, je comprends. Tiramisu, pudding, cookie, pain perdu, salade de fruits. Joli, tout ça, c'est les bonnes choses que tu sais faire. Florence, sauras-tu marquer un point de plus? On va le savoir tout de suite en écoutant l'idole de ma jeunesse. Et des chaussettes, bouger, jaune, petit poids. Et des chaussettes. s'amuser avec ses petites chaussettes rouges et jaunes à petits points. On va parler de chaussettes. Écoute bien cette question, Florence. Albert Einstein portait toujours des chaussettes dépareillées. Est-ce que c'est vrai ou faux? Selon toi, 5 secondes, top chrono. Albert Einstein portait toujours des chaussettes dépareillées.
4: Ouais, moi, je dirais vrai.
3: C'est faux. Albert Einstein ne portait pratiquement, en fait, jamais de chaussettes parce qu'il trouvait tout simplement ça inutile et ça datait de l'enfance. 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

0: Vous écoutez ici Jack et Carla, la recette. Valérie Damido et Eric Bastien sont maintenant avec Stella et Guillaume pour un quiz musical. Il faut retrouver les mots manquants. Écoutez bien, serez-vous aussi fort qu'eux sur votre radio ici?
1: Ici, nous sommes avec Stella qui joue avec ici Paris-Île-de-France contre Guillaume qui joue avec ici Champagne-Ardennes. Stella, un point. On va pas s'emballer non plus, c'est pas dingui-dingo,
2: non, c'est
1: hein, chérie.
2: Ouf. Pas dingue non plus.
1: Tu as marqué, bon, t'adores chanter, tu aimes la musique,
3: oui.
1: Tu fais partie d'un chœur de gospel.
3: Oui.
1: Ça fait 20 ans.
3: Oh, happy day. Oui, c'est vrai.
1: Alors, t'as même fait des concerts, allez, Nîmes, Calais, tu fais des mariages, tout ça.
3: Exact.
1: Bon, mais.
3: Ouais, oui.
1: Eh oui.
3: Et je chante aussi du pop rock, du Adele, enfin voilà, je fais plein de choses.
1: Eh ben voilà, bah c'est bien ça. Donc ça veut dire que tu connais un petit peu les chansons, quoi.
3: J'espère, oui. Alors pas tout, hein, mais oui.
1: Ah non, on va pas dire j'espère. Tu sais qu'avec moi, c'est la team winner, c'est Damido Land.
3: Oui,
1: ici,
3: hein. Allez, c'est parti.
1: Alors, je t'explique.
3: Je croise les doigts.
1: Mais bien sûr, croise tout ce que t'as. Alors, les deux mots manquants, c'est-à-dire que tu vas voir la chanson, paf, elle se déroule, et à deux endroits, elle va s'arrêter, tu vas entendre poète, et tu devras me donner les deux mots. Là, on écoute une... Voilà, il y en a deux à trouver, chérie. Hein. Attention, écoute bien, c'est une chanson de Serge Gainsbourg.
4: Élisa,

0: deux.
1: Lisa. Alors, Elisa, oh, saute-moi au cou.
2: Je la connais.
1: Et ben vas-y, c'est quoi, Elisa,
2: des poux. Elisa, cherche-moi des poux, Elisa. Dans la jungle, je m'en rappelle plus.
3: La jungle.
1: Eh oui, c'est ça, cherche. Elisa. Elisa, cherche-moi au cou, Elisa.
2: C'est ça.
1: Elisa. Eh oui, bravo. Elisa. Cherche-moi des poux et mets tes doigts dans
2: la jungle. Voilà. Tes cheveux. Mes cheveux, plutôt.
1: Ça fait trois pour toi. Bravo.
3: Guillaume, est-ce que tu...
2: Ah, deux points, ouais.
3: Guillaume qui n'a pas de points. Guillaume qui n'a pas de points. Faut que je la dise combien de fois, cette phrase, Guillaume?
1: Et voilà, c'est reparti pour le management toxique.
3: C'est mon coaching. Coaching à moi.
1: On voit qu'est-ce que ça donne. Hein.
3: Dis-moi, mon Guillaume, est-ce que tu les avais, les deux mots, là, sur Serge Gainsbourg?
4: Oui.
3: Ah, oui. Ah, peut-être encourageant pour nous. Cela dit, tu vas pas tomber sur ce titre-là. Donc, on va voir. Guillaume, qui est très sympathique, qui, depuis tout à l'heure, vous a dit qu'il cherchait un emploi dans le téléconseil. N'hésitez pas à nous joindre à la radio, si vous voulez lui donner un coup de main. Qui fait des belles pâtisseries avec ses mots, mais qui est fan de Dragon Ball Z.
4: Mais oui.
3: Eh ouais, t'es 40 ans, t'es génération Club Do à fond, toi.
4: C'est ça, exactement.
3: Bah attends,
4: exactement.
3: J'ai la carte d'anniversaire.
4: Qui n'a pas connu Club Dorothée?
3: Bah évidemment, mais j'avais ma carte d'anniversaire. Tu l'avais, ta carte de membre, ou pas,
4: Guillaume? Alors, j'avais pas ma carte de membre à ce moment-là, mais par contre, j'ai pu l'avoir parce qu'ils avaient ressorti tout un album collector de génération Club Dorothée, où ils avaient refait exprès la carte de membre, vraiment la vraie carte de membre du Club Dorothée.
3: Et la collector, je suis d'accord. T'as des objets, t'as des tasses, des verres, des maillots, des jeux.
1: Un quiz musical à trouver.
3: Tout ce qu'il a sur Dragon Ball Z. Vous savez, on n'est pas pressé parce qu'on sait qu'on a les bonnes réponses. Ça va être rapide.
1: Oui, bien sûr.
3: Non, attends, ça va être rapide.
1: Vas-y.
3: Voici Gigi Lamoroso. C'est Dalida. La chanson s'arrête à deux reprises. 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On y va.

0: Alors, arrive à Gigi Lamoroso, croqueur d'amour, l'œil de velours comme une. Est-ce que tu as une petite idée? On peut lancer le chrono.
1: Mais comme une caresse.
0: Comme une caresse. Gigi Lamoroso, toujours vainqueur, parfois sans.
1: Sans peur.
0: Sans peur. Mmh. Donc caresse et peur. Vérifions. Oui.
2: Arriva Gigi Lamoroso.
0: C'est très bien, bravo.
3: Gigi Lamoroso, toujours le vainqueur, parfois sans cœur.
2: Ah, mais j'ai sans cœur.
0: Sans cœur.
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0: dans la playlist de votre radio ici. Dans quelques instants, c'est votre agenda avec des activités et des bons plans près de chez vous. Puis retour de la musique avec France Gall sur votre radio ici.
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0: Jusqu'à 13h, ce sont les meilleurs moments d'Otaka avec Valérie Damido et Eric Bastien. De quoi vous donner le sourire à l'heure du déjeuner ou si vous êtes coincé sur la route. Nous les retrouvons avec deux nouveaux candidats juste après France Gall. Tout pour la musique sur votre radio ici. Et très belle journée.

0: pour la musique dans la bande son d'ici. Nous sommes maintenant avec Mathieu d'ici Lorraine qui raconte à Valérie Damido et Eric Bastien où il s'est réveillé après s'être endormi dans un train. Et Émilie d'ici Poitou qui aimerait beaucoup déjeuner avec un célèbre DJ français.
1: Alors Mathieu, il paraît que quand tu avais 17 ans, tu étais au lycée militaire d'Issoire, c'est ça ?
2: Tout à fait.
1: Et pour rentrer chez toi, tu dois prendre le train de nuit, voilà, forcément un jour...
2: La région Auvergne étant bien desservie par la SNCF.
1: Ouais, bah oui, ça.
2: Parce qu'Éric me contrôlait.
3: Alors, tu vas te détendre car je suis auvergnat.
1: Mais c'est pour ça qu'il t'a dit ça.
3: Mais je confirme ce que tu dis, c'est quand même compliqué.
1: C'est très compliqué. Alors, qu'est-ce qui s'est passé ?
2: Eh ben, en prenant le train de nuit à 12h30, je me suis endormi. Et je me suis réveillé, en fait, dans le dépôt des trains. Le train est arrivé en gare et était reparti au dépôt.
1: C'est le début d'un film d'horreur, ça. Tu sais, ça peut faire un film d'horreur, hein.
3: C'est l'Auvergne.
1: C'est l'Auvergne. Dans un hangar, t'es paumé, et là, c'est le drame. Alors, qu'est-ce qui s'est passé? Parce que tu peux pas sortir du hangar.
2: Bah, en fait, déjà, je me questionnais savoir où je me trouvais. Et, je suis sorti du train, et par chance, j'ai vu un technicien sur le quai. Qui lui aussi se demandait ce que je faisais là. Donc je lui ai expliqué que je me suis endormi et je me suis réveillé là.
1: Et ben voilà.
2: Et il a réussi à me ramener par un dédale de couloir à la gare. Et j'ai réussi à avoir ma correspondance.
1: Et ben, tu es très chanceux, joue au loto cette semaine. Alors, mon chat...
3: Sortira-t-il de la Maison des Secrets ? La réponse la semaine prochaine.
1: Ah bah, la Maison des Secrets, ça a démarré hier, les gars. Alors, Mathieu, tu as 4. Écoute bien, là, je vais te proposer une question à choix multiple. Je te pose la question, je te fais des propositions de réponses. T'auras 10 secondes pour me donner ton choix et remporter 3 points. Tiens, une petite ambiance. My pocket. Alors, écoute bien, aujourd'hui, le 24 juin, c'est le lancement des soldes d'été. Ça va durer jusqu'au 21 juillet. Alors, petite question. Selon une récente enquête, quel budget les Français prévoient-ils de consacrer en moyenne aux soldes d'été ? Alors, écoute bien ce que je te propose. Combien ils veulent claquer d'oseille ? 133 euros. 183 euros. 233 euros. Pas un centime, c'est des radins comme Éric Bastien. Bah oui. Alors, combien ils vont claquer, les Français ? En solde d'été, 133, 183, 233 ou pas un flèche. Top chrono, 10 secondes.
2: J'irais 233.
1: Tu dirais 233. Et ben, t'as totalement raison. Oui, exactement. Et c'est en baisse par rapport à l'année dernière, c'était 307. Bon bah voilà, allez, bonne solde à tous. Ça te fait 7 points, mon petit chat.
3: Tu vas aller faire les soldes, Émilie ? À Itoy, dans la Vienne ?
4: Un petit peu, ouais, je pense.
3: Ah oui, tu vas aller t'acheter une clim. Je vous rappelle qu'Émilie nous nargue avec sa clim depuis.
1: Excuse-moi, on est dans un studio climatisé, donc.
3: Oui, enfin, il y a beaucoup de monde là, donc il fait un peu plus chaud.
1: Tu vas arrêter de faire la dicose là. T'es dans un studio climatisé, tu travailles ici toute la journée, tout va bien.
4: Et alors, en plus,
3: on a du. Comment ça s'appelle ça ? C'est bien.
1: Un brumisateur.
3: Un brumisateur, c'est parfait. Émilie, alors Émilie, on a fait un peu connaissance avec elle. Un fils s'appelle Abel. Elle est paxée à Quentin. On l'appelle Magic Mimi. Ça, c'est pour tous les collègues. Et alors, on a découvert que si il y avait un artiste avec qui tu pourrais déjeuner là pour 13 heures, ce serait qui ?
4: Ça va bien, David Guetta.
3: Bah, oui. Alors, tu l'as vu en concert ? Ou pas ?
4: Oui. Ouais, j'ai eu la chance de pouvoir le voir au Stade de France.
3: Bah là, il y a quelques jours alors.
4: Exactement.
3: Et alors, c'est comment ?
4: Incroyable.
3: Incroyable.
4: Vraiment, ouais. Ah oui, oui.
3: Et t'aimerais parler avec lui ? Qu'est-ce que je sais pas ? Vous parliez, pourriez parler de quoi si t'étais avec lui à 13h ? Qu'est-ce que t'aimerais lui dire ?
1: La cuisine.
4: Savoir un petit peu tout, ouais, sa vie, comment il compose, comment il crée, et puis s'il compte revenir en France quand même.
3: Bien sûr, ah bah oui, bonne question. Parlons de ta rencontre avec Quentin, et alors là, on va aller dans le vintage, dans la nostalgie.
4: Rencontre au lycée, en effet. Ça fait quelques temps maintenant.
3: À la cafette. C'était au lycée. Alors, vous étiez dans la même classe ou pas du tout ?
4: Non, pas du tout. Non, il a un an de plus quand même.
3: Et alors, vous êtes rencontrés, mais au lycée où ça ? Au foyer, dans la cour ?
1: À la cafette, elle vient de te le dire.
3: Non, c'est moi qui ai dit. Elle dit à la cafette.
1: Elle l'a dit.
3: Ah ouais ?
4: À la cause.
1: Voilà.
3: Je vous donne rien. Mais c'est comme dans la série, genre, voilà, bisous, bisous, tout ça. Il y avait le mec avec les bretelles, l'autre avec ses couettes.
4: On s'est rencontrés à la pause, tout simplement. Il était un peu plus vieux. J'avais envie de le découvrir.
3: Ah bah oui.
4: Et ça a bien matché.
3: Et ça fait combien de temps que tu es avec lui, là, du coup ?
4: Ça fait plus de 15 ans. Hein.
3: 15 ans, dis donc, bah, bravo. Petit mariage ou non, pour l'instant vous êtes paxé. On en reste là, c'est bien, c'est une bonne formule.
4: On en reste là, c'est très bien.
3: D'accord.

0: Un des derniers titres de Teddy Swims, Mr. Know It All, dans la playlist d'ici. Valérie Damido et Eric Bastien sont toujours avec Mathieu d'ici Lorraine, qui a un talent inutile qu'en vit fortement Eric et Émilie d'ici Poitou, qui est tête en l'air, et ce, assez souvent.
1: Ah, nous sommes au taquet avec Mathieu qui a 7 et Émilie qui a 6. Alors, voilà, j'ai une fois de plus une petite anecdote qui va faire plaisir. Ce n'est pas le premier candidat qui a ce talent inutile, mais c'est un talent inutile que Eric Bastien ne comprend pas. Parce que Mathieu, ton talent inutile, c'est que tu es super souple. Tu peux mettre tes mains à plat par terre avec les jambes tendues. C'est vrai ?
2: C'est vrai, c'est vrai.
1: Tu sais que c'est le rêve d'Eric Bastien de faire ça.
3: C'est quoi l'intérêt surtout ?
1: Il n'y a pas d'intérêt, c'est juste pour être souple, avoir un corps souple.
3: Ah oui, d'accord.
1: Voilà. Donc, il en rêve. Hein. C'est-à-dire que
3: oui.
1: Dès qu'il y a un auditeur qui a ce talent, après, il est là, il essaye. Et je voudrais le filmer parce que ce serait drôle, mais bon, je n'ose pas.
3: Ouais, vidéo gag n'existe plus. Donc.
1: C'est vrai. Alors, il paraît qu'un jour, tu pars en vacances aux États-Unis avec un copain et tu as fait du camping primitif, donc du camping sauvage, en fait.
2: C'est tout à fait ça, oui.
1: Alors.
2: En fait, c'est.
1: Raconte.
2: Du camping primitif. Le camping primitif, en fait, on va dans une forêt, il y a rien en fait, il y a juste des toilettes sèches où il y a un écriteau sur le toilette où c'est écrit faites attention aux serpents, regardez bien s'il y en a pas un dans le fond.
1: Oh my God.
2: Et aussi autour du terrain de camping, il y a des écriteaux qui nous disent de se méfier des ours et de laisser la nourriture dans les voitures pour éviter qu'on se retrouve avec un ours dans la tente.
1: Oh bah, hey,
3: mais je croyais que tu voulais être un ours.
1: Bah, de toute façon, oui, tu comprends l'ours, toi.
2: Moi, je comprends l'ours.
1: Bah, évidemment, donc t'avais rien à craindre. Mais alors, du coup, t'as passé combien de temps dans ce camping primitif ?
2: On a passé 2 nuits.
1: Ouais, parce que quand même, c'est un peu flippant quand même.
2: Ouais, disons qu'on a pas bien dormi parce qu'à chaque craquement de branche, on s'inquiétait un peu quand même.
1: Bah oui, tu m'étonnes. Tiens, voilà un coyote. Oh, un ours. Bon, il vaut mieux aller faire autre chose. Bien, écoute-moi. Tu es en tête, tu peux effectivement marquer 5 points de plus. Je pense que tu vas réussir parce que tu es brillant. Et donc, on va y aller avec la question cash, une ambiance.
4: Chez le coiffeur, je suis allé afin de soigner ma crinière. Le patron sans plus de.
1: Alors, chez le coiffeur, comment ça s'appelle quand on fait des fines mèches de cheveux pour éclaircir, pour qu'elles se fondent naturellement dans la masse? Chez le coiffeur, quelle technique consiste à éclaircir des fines mèches de cheveux pour qu'elles se fondent naturellement dans la masse? Comment ça s'appelle quand on fait des fines mèches? Top chrono, 10 secondes.
2: Un balayage?
1: Et ta ta ta ta ta ta ta la la. Olé, oui, c'est un balayage. Bien évidemment, tu as 5 points de plus, tu as 12, bravo.
3: Ah, il a fait un sans faute là, Émilie. Hein.
1: Oui, sans faute.
3: Ah oui.
1: Oui, sans faute.
3: Émilie,
1: ah, oui.
3: Là. Bon, on a 5 points à prendre dans un instant, ce qui est pas mal, ça nous ramènerait à 11. Alors ok, il aurait toujours la tête, mais on a le bingo avant 13h qui peut te permettre d'être avec nous vendredi et de m'offrir 3 candidats déjà pour la semaine. Émilie, alors on est un petit peu tête en l'air ?
5: Un peu, oui.
3: Bon, un peu, un petit peu gauche, hein. J'ai quelques exemples. Bon déjà, tu casses souvent des affaires. Déjà.
5: En effet.
3: Puis, oui, ça arrive. Émilie, un jour tu étais au bar avec ton fils et ton chéri, puis vous êtes partis, vous promenez, et le téléphone de ton chéri a sonné. Qu'est-ce que t'as découvert ?
5: Eh ben, j'ai découvert qu'une personne appelait mon contact d'urgence pour lui dire qu'il avait retrouvé un téléphone et c'était le mien en effet.
3: Voilà,
5: ça faisait plus de 10 minutes qu'on était partis.
3: Un petit peu tête en l'air, tu laisses ton téléphone au bar. Ça s'arrête pas là, on peut remettre la musique, oui. Lors d'un déjeuner professionnel, tu pars sans ton sac à main, tu le laisses au resto.
5: En effet, ouais, ça m'arrive souvent.
3: Non mais souvent, il paraît que ça t'est arrivé une dizaine de fois quand même de laisser ton sac.
5: Oui, bah oui, ça m'arrive fréquemment, ouais. Oui. En effet, oui. Bah, je pars, je pense à autre chose, voilà, je parle avec les gens et voilà.
3: Non, c'est pas fini, elle a oublié les clés sur la porte de la maison. Alors, ça fait très tête en l'air. Tu t'es retrouvé en dehors de ta maison avec les clés, dans le froid, avec ton fils qui avait 3 ans. Qu'est-ce que t'es obligé de faire quoi ? Un serrurier ?
5: Oui, en effet, j'ai dû faire appel à un serrurier en urgence.
3: Ben oui, ça t'a coûté une fortune, tout ça en plus.
5: Oui.
3: Oh là là là là.
5: Un vrai agacement, être dans le froid et ben oui, payer en urgence.
3: Je vois ça, je comprends. Bon, Émilie, allez, on se le tente là. 5 points à prendre avec un petit extrait.
4: Que va-t-on manger ?
6: Des nouilles.
4: Mais hier déjà ?
6: Des nouilles.
3: parler d'espace que tu sais faire encore. Parfaitement bien avec des sauces. T'en as parlé tout à l'heure. Voici ta question, elle vaut 5 points. C'est une question cache. Comment appelle-t-on les pâtes en forme de papillon ou de nœud papillon? Comment elle s'appelle? Top chrono, 10 secondes. Émilie, les pâtes en forme de papillon.
5: Farfalle.
3: On t'a été les chercher loin, celle-là. Hein. Mais oui, c'est ça. Bah oui, c'est les pâtes italiennes, les farfalle.
1: Les farfalle, ça veut dire papillon en italien.
3: Mais bien sûr.
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0: Je m'en vais. Vianney qui repart en tournée à partir de mars 2027. Première date à Reims, Paris et Maxéville. Dans une poignée de secondes, Valérie Damidot et Eric Bastien seront avec Anne-Sophie d'ici Lorraine qui se trompe de destinataire en envoyant un texto. Ça nous est tous arrivé. En même temps, voilà, et Stéphane qui a tendance lui aussi à être maladroit. À tout de suite sur votre radio ici.
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3: Alors, on va parler d'un truc qui m'a fait crever de rire parce que c'est arrivé à moult amis à moi. Anne-Sophie, c'est ma petite chèvre de la semaine. Parce que elle rencontre le fils d'un patient avec qui elle sympathise. Voilà, et puis elle le voit à l'extérieur et là, elle se rend compte que le gars, il est assez imbu de sa personne. Il dit toujours, ah, moi, je, ta, ta, ta. Et là, qu'est-ce qui se passe? Ta copine t'envoie un texto pour te dire ça s'est passé comment?
4: Et là. Voilà. Et là, je réponds à ma copine, enfin, je pense répondre à ma copine en disant, oh, la cata, laisse tomber, j'ai une fille, t'as papa qui se la pète, vraiment un trou du cul. Et j'en reçois la réponse, et la réponse, en fait, eh ben, c'était lui. Et je lui avais envoyé à lui le message.
3: Et il a répondu quoi, lui?
4: Il a répondu, oh, bah, c'est bien, maintenant, je sais ce qu'il en est, à jamais.
3: Oh mon dieu.
4: Ah oui. Quand j'ai raconté ça à ma copine, puisqu'on a ri. Après, à ce moment, j'étais pas.
3: Bah oui.
4: Et après, j'ai dit, oh, puis après tout, bon, pas trop pis, c'est fait.
3: Bon, tu l'as jamais revu ou pas?
4: Non, je l'ai jamais revu.
3: Oh, bah oui, tu m'étonnes. Oh mon dieu. Bah oui. C'est-à-dire que c'est vraiment un fils à papa qui se la pète. Bon.
4: Oui. Oh ouais. J'aime pas les gens qui se la racontent comme ça. Non. Moi, j'aime bien les gens simples.
3: Eh bah, t'as bien raison, ma chérie. Moi non plus, j'aime pas les gens qui se la pètent. Alors.
4: Voilà, exactement.
3: Par contre, là, excuse-moi, mais avec ma réalisatrice Céline, on a eu un petit moment de...
5: De fraîcheur.
3: Non, d'angoisse. Parce que figure-toi que ma petite Anne-Sophie, elle a un talent inutile.
5: Ah.
3: Elle tord ses bras à 90 degrés à l'envers. C'est-à-dire, tu peux m'expliquer comment tu fais?
4: En fait, si tu veux, par exemple, si je pose mes mains à plat sur une table, la partie de devant le coude, en fait, et le coude vont se tordre et repartir de l'autre côté.
3: Ah my God. Mmh.
4: J'ai une malformation de naissance.
5: Ah. On a essayé, mais...
4: Quand je fais ça à la maison, mon mari, il est dégoûté. Mes enfants aussi, elles partent en courant. Ah, c'est dégoûté ce que tu fais, maman.
3: En régie, il y a Roxane qui a la technique, qui fait, moi aussi, ça, c'est mon truc. Bah, tu nous montreras comment c'est, Roxane, qu'on puisse voir en vrai. Voilà.
4: C'est bizarre, ça fait bizarre.
3: Ok, ça fait bizarre.
5: On travaille avec des gens strange un peu.
3: Ouais, mais moi, j'adore. Ouais. Alors, ma chérie, écoute bien. Là, t'as 6 points, t'es en tête. Je vais te donner l'opportunité d'en marquer 5 de plus. Grâce à la question cash et cette petite musique. Téléphone, on aime, c'est bon.
5: Ça appelle à Stéphane qui adore Robert.
3: Ah, j'adore. Alors, ma petite Anne-Sophie, quel est le surnom du ministère français de l'économie et des finances? Quel est le surnom du ministère? Écoute bien, le ministère français de l'économie et des finances. On lui donne un nom plus court. Top chrono, 10 secondes. On dit... Ah si. Si, chérie.
4: Économie et des finances.
3: On sait bien

0: Et on est où là? Parce qu'on sera. Alors, pour ceux qui nous rejoignent, on s'approche de la Tour Eiffel, c'est là que tu vas.
1: Oui.
0: On en est où là?
1: Là, je suis à Rosa Parks, qui est juste avant Magenta.
2: Ah bah ça va, t'as encore un petit 20 minutes quand même.
0: Ça part pas grand monde tout ça, mais t'es pas loin. En gros,
2: t'arrives.
0: On y croit, il nous reste quelques minutes avant d'arriver au pied de la Tour Eiffel. Oula.
1: Oui.
0: Je sens le coup de frein.
2: Ah bah c'est le métro là.
0: Je sens que c'est bloqué. Bon Stéphane, alors bougeons avec toi depuis tout à l'heure. Stéphane, des petits soucis quand même, un petit gaffeur aussi hein, Stéphane.
2: Ah oui.
0: Stéphane est dans une grande surface, il y a un monsieur qui propose de déguster du nougat. Qu'est-ce qu'il dit Stéphane?
1: Non merci, je suis pas très fromage.
2: Voilà. Ah bah oui bien sûr.
0: Oui le gars ne sait pas reconnaître du nougat du fromage. Bon voilà, non mais ça s'arrête
1: voilà,
0: pas là.
1: Ça.
0: Au cinéma, bon, Stéphane, il voudrait bien entrer dans une salle hein, si le film a commencé, mais qu'est-ce qu'on t'a dit?
1: Je travaille pas ici, monsieur.
0: Voilà, parce qu'il demande, il dit, est-ce que je peux rentrer? Est-ce que je peux aller là? Le film a doigt. Non, mais je travaille pas, voilà. Puis c'est comme ça, tout le temps comme ça, c'est pas fini. Il mange une galette des rois au boulot, alors qu'il a un plombage. Bah. Le plombage, il saute.
1: Voilà, à cause de la fève.
2: Ah, t'as croqué la fève.
0: Eh oui, alors du coup, il y a du sang un petit peu partout, il a fallu aller chez le dentiste, et après tu travaillais. Le patron, il n'a pas aimé. Hein.
1: En plus, devant le directeur qui faisait un discours pour la nouvelle année.
0: Oh, le sang. Bon, je crois que je vais arrêter là parce qu'on a bien senti que. Voilà, du bon Pierre Richard quand même. Hein.
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0: Waterloo. Et voilà, c'était le dernier jour des meilleurs moments d'Au Taquet. Un grand merci à tous les candidats qui ont joué avec nous pendant 2 ans. Vous étiez vraiment top, c'était un plaisir d'échanger avec vous. J'embrasse Valérie Damido, Eric Bastien, mais aussi Romain Bertèche, réalisateur de la première saison, Céline Lebras, réalisatrice de la seconde et du best-of de cet été, sans oublier Gwenaëlle Coupez qui s'est occupée des candidats cette année. Dès lundi, vous avez rendez-vous avec Enora Malagré pour une nouvelle émission à partir de 12h05. Bonjour Enora.
1: Bonjour Catherine.
0: On vous doit bien ça, c'est la nouvelle émission.
1: Absolument.
0: Qu'est-ce qui va se passer à partir de lundi?
1: On va y distiller des bons plans conso, on fera évidemment, on permettra à nos auditrices, nos auditeurs d'éviter les arnaques, on parlera vie quotidienne, santé, on aura aussi Pierre Fabin qui est très connu sur cette station, qui nous parlera aussi des animaux.
0: Oui, parce que vous serez entourée Enora, vous n'êtes pas toute seule.
1: Je ne suis jamais seule.

0: Je préfère largement être entourée. Donc ça sera une joyeuse émission de bande. Une émission qui, j'espère, rendra service à nos éditrices, pardon, les auditeurs, parce qu'on leur doit bien ça.
1: Oui, et puis les auditeurs pourront d'ailleurs vous appeler pour vous poser des questions.
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0: Valère Coréard, Elsa Wolinski, Gérald Kirzek et Pierre Fabin.
1: Et puis peut-être des invités surprises, on ne sait jamais.
0: Et surtout les auditeurs et les auditrices qu'on prendra tous les jours et qui feront partie de l'émission.
1: Et bah parfait, à lundi Enora.
0: Merci Catherine.

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1: Très bonne fin de semaine avec votre radio ici. Il est 13h. Les informations, Cyril Ardo-Redon. Bonjour Cyril, pardon.
2: Bonjour Catherine, bonjour à tous.
1: À la une de l'actualité, l'heure est au bilan après les importants orages d'hier soir.
2: Des maisons et des voitures abîmées, notamment dans le Doubs. Nous serons dans la commune de Poligny-Luzan dès le début de ce journal. À la une également, 60 hectares parcourus par les flammes en Haute-Corse. L'incendie est désormais fixé. Les conséquences de la sécheresse et de la canicule de cet été sur l'agriculture. La ministre dévoile ses priorités avant la présentation d'un plan la semaine prochaine. La rentrée perturbée dans la Sarthe après la cyberattaque qui a visé l'éducation nationale fin juillet, à quelques jours du retour de l'école. Des enfants n'ont toujours pas pu être inscrits. Et puis, profiter pleinement d'un concert quand on est mal ou non-voyant. Le Festival Rock en Seine près de Paris propose chaque soir un spectacle en audiodescription.
1: Dégâts importants après les orages hier soir.
2: Reprise progressive du trafic des trains après des perturbations et des interruptions en gare de Laval, sur la ligne Rouen-Amiens ou encore sur le RERC en Île-de-France. Des arbres à terre dans plusieurs départements. L'Île-de-France et l'Est du pays particulièrement touchés. Des voitures et des toitures ont été abîmées par de très gros grêlons dans le Doubs. C'est le cas notamment à Poligny-Luzan, pas très loin de Besançon, où Laure a retrouvé des grêlons jusque dans son sous-sol.
3: Tout est détruit, tout est dévasté. Ben, en fait, il n'y a pas de mots, quoi, à part l'apocalypse quand on rentre du travail où il n'y a plus rien. Et le pire, ça va être à venir.
4: J'ai vu que vous avez déjà des bâches sur votre toit, c'est ça?
3: Oui, on les a mis hier soir avec mon compagnon parce que ça coule dans la maison. Donc, on n'a pas le choix, il faut bien protéger un minimum ce qu'on peut essayer de sauver. Parce que là, même l'intérieur a subi, en fait. Donc, de gros dégâts, hein, un abri piscine en moins, donc ça fait toujours mal. Des clôtures qu'on s'était fait embêter à faire, mais qu'il n'y en a plus. On peut faire du petit bois.
2: Laure, habitante de Poligny-Luzan, dans le Doubs, au micro d'ici Besançon. À Montegrosso, en Haute-Corse, ce sont 7 maisons qui ont été détruites, ainsi que 10 voitures et 5 bungalows. Et cette fois-ci par les flammes, un incendie impressionnant, désormais fixé, qui a parcouru 60 hectares. Clémence Gourdon-Négrini, vous êtes rendue sur place.
5: Ah, c'est bon, là, c'est la maison, là, celle-là a été sauvée. Il y en a bien une trentaine qui ont été sauvées.
1: À quelques mètres de là, une autre maison, elle est détruite, comme éventrée par les flammes. Pour son propriétaire, l'état de choc, les interrogations sur les démarches à effectuer. Il en discute avec le sous-préfet de Calvi, venu à la rencontre des sinistrés, mais ne souhaite pas s'exprimer au micro. Un peu plus haut, la maison de Marie-Dominique a été épargnée. Elle l'a construite il y a plus de 50 ans avec son ex-mari.
6: Tout était très bien nettoyé tout autour, et puis j'avais les deux jolis chalets que j'adorais et qui ont brûlé. J'ai sauvé mes petites brebis, je les ai rentrées à la maison.
1: Elle, en s'échappant, a frôlé le drame.
6: Les flammes étaient sur le chemin et là, ma voiture a pris feu à l'arrière et c'est les pompiers qui m'ont sauvée.
1: Comme dans tout le reste du hameau, l'électricité a sauté. Alors Marie-Dominique va aller dormir chez des proches, du moins essayer, malgré le choc.
6: Je suis un peu perdue là, mais c'est comme ça. Il y en a d'autres, je ne suis pas la seule. Il y a les 7 maisons qui ont brûlé, alors moi la mienne n'a pas brûlé, alors vous voyez, c'est encore une chance.
1: Bien moins visible que les dégâts matériels, les conséquences psychologiques peuvent être importantes et doivent bénéficier d'une prise en charge rapide pour éviter qu'elles ne s'installent dans la durée.
2: Le reportage ici RCFM de Clémence Gourdon-Négrini. Aujourd'hui, les deux départements corses sont en vigilance orange canicule selon Météo France. À Bordeaux, le grand concert SOS Solidarité Incendie organisé hier soir a permis de récolter 1 450 000 euros, disent les organisateurs. Spectacle avec Renault, Zazie, Gims ou M. Et tous les bénéfices sont reversés à la Fondation de France pour venir en aide aux sinistrés des feux de l'été en Gironde. On évoquait il y a un instant la canicule en Corse, mais au cours de cet été, c'est bel et bien tout le pays qui a été concerné par des chaleurs extrêmes et d'importantes sécheresses, si bien que notre agriculture traverse une crise d'une gravité exceptionnelle, dit la ministre de l'Agriculture, Annie Genevard. Elle doit dévoiler la semaine prochaine un plan d'urgence et vient de présenter ses priorités.
7: Il faut effectivement des aides financières, des aides réglementaires, des allègements réglementaires. L'idée, si vous voulez, c'est d'abord d'épauler les agriculteurs dans un moment où ils souffrent particulièrement, où ils voient le travail d'une année réduit à néant pour certains. Et surtout, de permettre la relance de la production pour l'année prochaine. Il faut pouvoir acheter des semis, il faut pouvoir acheter des plants, il faut pouvoir acheter des engrais. Le message que j'adresse aux agriculteurs, c'est que notre objectif, c'est d'épauler la trésorerie des exploitations les plus fragiles ou celles qui menacent de l'être. Et puis avec une attention particulière portée aux jeunes agriculteurs qui viennent de s'installer dans le métier, qui ont contracté des emprunts, qui doivent continuer leur activité, ceux-là auront toute mon attention.
2: Annie Genevard, la ministre de l'Agriculture. Au Népal, le bilan des victimes de la gigantesque crue de mercredi monte à 538 morts, indiquent les autorités. En Chine, les autorités font état de 5 morts sur le territoire du Tibet. Il y a toujours plus de 1400 disparus.
8: 13h05, 3 plaintes déposées contre Anne Hidalgo, l'ancienne ministre de Paris, et Patrick Bloche, son ex-premier adjoint.
2: Ce sont des familles d'enfants victimes d'agressions sexuelles scolarisées à l'école Sainte-Dominique, dans le 7e arrondissement de la capitale, des faits commis sur le temps périscolaire. Dans cet établissement, 2 animateurs ont été mis en examen fin mai et placés en détention provisoire. Selon les familles, les 2 élus avaient connaissance depuis des années de ces agissements. Et justement, cette question des violences sexuelles dans le périscolaire, mais aussi celle de l'éducation ou de l'interdiction des réseaux sociaux, font l'objet d'une grande consultation de votre radio ici, avec France Télévisions. Dites-le ici, chaque mois, avec une thématique en cette année présidentielle. C'est en partenariat avec l'Institut Odoxa. Exprimez-vous sur notre site ici.fr en bas de chaque article. Après la cyberattaque qui a visé l'éducation nationale fin juillet, les services informatiques restent par endroits perturbés. C'est le cas à quelques jours de la rentrée dans la Sarthe. Les boîtes mail des enseignants sont volontairement bloquées et du côté des familles, il y a des difficultés pour les inscriptions. C'est le cas d'Alice dont la famille change d'école cette année.
9: J'ai ma petite fille qui va rentrer au CP. On a fait une préinscription à la ville du Mans. Malheureusement, avec la cyberattaque, on ne peut pas l'inscrire en direct à l'école. On va devoir certainement faire des formulaires papier et il en est de même pour tout ce qui est périscolaire. On n'arrive pas à joindre l'école pour le moment. Ce que l'on va faire, c'est qu'on va imprimer tous les papiers pour faire une inscription et tenter de se rendre à l'école demain. Ça rajoute beaucoup de stress. Déjà que c'est pas facile, c'est une étape particulière et de déménager et une rentrée scolaire en CP pour une enfant. Donc ça nous rajoute, nous en tant que parents, beaucoup de stress, de pas savoir où va être notre enfant, si elle va pouvoir bien manger, si le soir elle va pouvoir bénéficier du périscolaire. Et également, on aimerait bien lui acheter ses petites fournitures scolaires avant mardi prochain.
2: Alice, maman d'une petite fille dans la Sarthe, au micro d'Issimène. Et qui dit rentrée scolaire dans quelques jours dit et du monde sur la route ce week-end. Les difficultés ont déjà commencé. La France entièrement rouge dans le sens des retours aujourd'hui. La moitié ouest du pays en orange pour les départs. Ce sera orange demain dans tout le pays dans le sens des retours.
8: Quand les personnes aveugles et malvoyantes profitent pleinement des concerts.
2: Pour la première fois au festival Rock en Seine près de Paris, un concert chaque soir est audio décrit en partenariat avec l'association Valentin Aoui. Et Mickey avant-hier soir, Joe hier soir, où vous vous êtes rendu, Héloïse Roger?
10: Dans les mains de Justine.
11: Nous avons un boîtier et un casque.
10: La jeune femme est malvoyante. À la naissance, on lui a diagnostiqué une achromatopsie.
11: Je vois en noir et blanc, je ne vois aucun détail sur la scène.
10: Casque sur les oreilles, boîtier allumé, quelques minutes avant le concert.
12: Bonjour à tous, je m'appelle Morgane Renaud et je suis ravie d'être avec vous.
10: À l'écart, dans une toute petite cabine, l'audio descripteur a devant lui un grand écran divisé en 4 avec la scène filmée sous tous les angles. Le chanteur arrive avec ses musiciens.
12: Il a donc des cheveux, des mèches rebelles dans tous les sens qui lui tombent sur les oreilles et sur la nuque. Et sur le front, là, il vient de nous demander comment ça allait.
10: Morgane décrit et Justine est ravie de tant de précisions.
11: Les gestes de Joe, ça c'est vraiment quelque chose que je ne peux pas voir forcément.
12: Il vient de faire une galipette en avant, il s'est jeté sur la scène.
10: Plus d'une heure de concert où l'ambiance, les jeux de lumière, les couleurs, tout est décrit. Un travail très intense pour l'audiodescripteur.
12: Je dois sortir ces phrases, les formuler dans ma tête, déterminer si elles sont pertinentes et hop, les lancer quoi, sans buter dessus.
13: On se rend compte que c'est vraiment aussi un plus indéniable.
10: Anne-Gaëlle Tardieu est la référente de l'association Valentin Aoui. Avec ses dispositifs, elle veut lutter contre l'isolement des personnes aveugles et malvoyantes.
13: On fait partie de cette société, on n'est pas à côté. Et l'inclusion, il faut que ce soit presque plus un sujet un jour.
10: Pour Justine, le test est réussi. Elle a déjà hâte du prochain concert.
2: Et Justine revient ce soir pour audio-décrire le concert du groupe australien Nick Cave and the Bad Seed avant The Cure en clôture de Rock en Seine dimanche. Elle se prépare une série de 16 concerts. Qui veut dire un, on puisse se revoir. J'irai où tu iras, là où elle va, c'est à Paris. Céline Dion est arrivée ce matin en France, à l'aéroport du Bourget. Premier concert dans deux semaines, le 12 septembre à la Défense Arena. Ça va durer jusqu'au 17 octobre, au rythme de 3 spectacles par semaine, avant son retour pour 10 autres dates en mai prochain. Et puis les inscriptions pour assister aux célébrations du pape à Lourdes fin septembre sont désormais closes, indique le sanctuaire Notre-Dame de Lourdes. 150 000 fidèles sont attendus. La visite débutera le 25 septembre à Paris avec une veillée pour les jeunes, puis une messe avec 500 000 personnes sur les Champs-Élysées. Le déplacement prendra fin à Metz en Moselle.
8: Merci Cyril Ardo-Redon et on vous retrouve à 14h pour la suite des infos. Alors si vous avez envie de changer d'air, de repartir en vacances ou de découvrir un nouvel endroit, dans moins d'une minute, nous partons dans le Luberon pour découvrir l'envers des décors de cinéma sur votre radio ici.
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8: Vous êtes déjà en train de penser à vos prochaines vacances et pourquoi ne pas partir dans le sud? Dans le Luberon exactement, massif magnifique avec ses villages perchés qui attirent les tournages de séries télé et de films, et on comprend pourquoi. Il y a aussi une très bonne huile d'olive et des petites choses à grignoter.
16: Le Luberon, c'est ce coin paisible du sud de la France, avec ses villages perchés, ses champs de lavande et ses cigales. Un décor digne des œuvres de Marcel Pagnol, qui attire depuis plus de 40 ans des cinéastes du monde entier. Et moi, j'ai envie de vous faire découvrir ce Luberon authentique, presque figé dans le temps, avec ses places de village à l'ombre des platanes, ses rues étroites et ses vallées gorgées de soleil. Et à la fin de cet épisode, vous découvrirez comment il est possible de se retrouver dans un décor de film sans même le savoir. Je m'appelle Maxime Perron et je suis animateur à ICI Vaucluse. Et si j'adore le Luberon, c'est parce que ça m'évoque mes souvenirs d'enfance. Dans la ferme familiale, près d'Apt, chez ma mamie, mamie Cocotte, avec son tilleul, sa balançoire, ses poules évidemment, et ses champs d'asperges. C'est un lieu où je me sens bien, où je prends mon temps, et à chaque fois que je viens ici, j'ai toujours l'impression d'être surpris et de découvrir des coins cachés. Bienvenue dans Partir, le Luberon, l'envers des décors de cinéma. Notre point de départ, c'est le village perché de Gordes. Nous sommes aux portes des Luberons. Alors je ne sais pas si vous le saviez, mais il y en a plusieurs. Le petit, le grand et l'oriental. En fait, le massif montagneux du Luberon se scinde en trois parties. On y retrouve donc des paysages différents et surtout plusieurs façons de vivre. Par exemple, le petit est assez touristique avec cette image de carte postale, alors que le grand et l'oriental sont plus tranquilles, plus sauvages. Quand on monte sur le belvédère du rocher Bel Air, situé en face de Gordes, on a un panorama à couper le souffle sur tout le village. Les maisons sont accrochées à la montagne à plus de 300 mètres de haut. Et en toile de fond, on peut observer tout le Luberon et le mythique Mont Ventoux. C'était pas pour rien que Gordes est l'un des plus beaux villages de France. En 2023, il était même considéré par un magazine américain comme le plus beau village du monde. Alors quand vous êtes sur le belvédère, impossible de ne pas repartir sans prendre une photo. C'est le plus beau point de vue de cet endroit. Pour venir jusqu'ici, vous pouvez venir en train jusqu'à Cavaillon et terminer votre trajet en bus. Mais je vous conseille de venir en voiture, c'est beaucoup plus pratique, surtout si vous voulez visiter d'autres coins du Luberon. Pour vous garer, je vous conseille le grand parking du réservoir, proche du centre-ville. Comptez 8 euros pour 4 heures de stationnement. Par contre, je vous déconseille de vous aventurer en voiture dans le centre-ville, car il est presque entièrement piétonnisé. Les places de parking sont donc rares, mais cela dit, c'est plutôt agréable quand on s'y promène à pied. Lorsque vous êtes à Gordes, je vous conseille d'arpenter les petites rues selon votre instinct. De toute façon, tous les chemins mènent à une vue à 360. C'est le cas par exemple à la terrasse du Cercle des Républicains, un café local où vous pourrez voir le côté vertigineux du village à flanc de falaise. C'est impressionnant. Au fait, si vous êtes adepte de la série Netflix, Emily in Paris, le village de Gordes devrait vous sembler familier. Plusieurs scènes de la saison 3 ont été tournées dans la région. C'est d'ailleurs ici, chez le boulanger de Gordes, que l'actrice Lily Collins a goûté, selon elle, les meilleurs croissants de France. Les habitants racontent même qu'elle a imposé à la production d'acheter tous les jours des centaines de croissants pour toute l'équipe de tournage. Alors si vous voulez visiter le Luberon dans les pas d'Emeline Paris, sachez que des tour opérateurs proposent des excursions spécifiques. Juste à côté du village se trouve l'abbaye de Sénanque, au creux d'une vallée. Une poignée de moines vit ici, dans cet édifice du XIIe siècle, face à un immense champ de lavande, bien ordonné, en rang. Pour moins de 10 euros, la visite du cloître est possible, en silence ou presque, car les moines vivent et travaillent ici. Vous en croiserez sans doute. Avant de partir, arrêtez-vous à la boutique du monastère. Biscuits, huile essentielle, huile d'olive ou encore ces fameux bonbons au miel que ma maman m'achetait quand j'étais petit. Ce sont uniquement des produits locaux. Mais je vous ai promis de vous faire découvrir un Luberon encore plus authentique, là où le temps s'est comme arrêté. On y va tout de suite.
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16: Ici, on est donc à Grandbois, dans le Grand Luberon, à une heure de route de Gordes. Nous sommes dans un village perché, rustique, avec ses maisons en pierre, ses ruelles et son atmosphère calme et tranquille. Non loin de la place de la mairie, il y a un commerce qui fait à peu près tout, boulangerie, épicerie, café, avec ses clients qui papotent au soleil sur deux chaises en plastique. Il y a aussi deux restaurants et un artisan, pas plus, pas moins. Sur la place, ouvrez bien l'œil. Certains détails devraient vous interpeller comme la fontaine, la belle mairie au volet bleu lavande, ou encore l'église du XIe siècle, juste derrière nous. Si vous avez regardé les films La gloire de mon père ou Le château de ma mère, inspirés des romans de Marcel Pagnol, ça devrait vous dire quelque chose. Et oui, c'est bien cet endroit qui a été choisi pour incarner le village de la Treille, où Marcel Pagnol passe ses vacances. D'ailleurs, la fontaine au centre est encore surnommée Fontaine aux Bartavelles, comme dans les films d'Yves Robert. Au-delà de la référence cinématographique, je vous conseille de prendre quelques instants pour profiter de la sérénité du lieu. Ici, rien n'a bougé. On pourrait presque se croire à la fin du 19e siècle ou au milieu des années 50. Les lampadaires sont dans leur jus, pas de fil électrique, les façades et les volets des maisons sont authentiques, comme ceux de Christine et Patrick, le couple de boulangers. Leurs pains se sont d'ailleurs retrouvés dans le dernier film de Christophe Baratier, Le Temps des Secrets en 2022. Il faut dire que les 400 habitants du centre ancien du village sont plutôt habitués à être sous le feu des projecteurs. Imaginez, un habitant sur deux a déjà été figurant pour les besoins d'un film. Ce caractère authentique, c'est justement ce qui séduit les réalisateurs. Anne-Cécile Sélimont-Paul est chargée de mission à la commission du film Luberon Vaucluse. En fait, son travail, c'est de dénicher des lieux de tournage dans la région.
17: On a une chance de dingue dans le Luberon et dans le Vaucluse, c'est qu'on a des décors dans leur jus. Ce qui fait que j'ai beaucoup de tournages d'époque. C'est des masses, c'est des bastides, mais aussi des places, parce que les maires, ils font attention de ne pas avoir de pollution visuelle dans leur village. On a aussi des tournages américains qui sont importants. Par exemple, les décors qui sont recherchés aussi, ce sont des décors trichés. Ici, par exemple, à Lourmarin, au château, on a triché l'Italie. Pour The Serpent Queen, c'était la jeunesse de Catherine de Médicis. J'ai même triché la mer. Oui, on peut tricher la mer. Par exemple, l'étang de la Bonde, il y a un petit côté qui fait marécage. Ça fait un peu mangrove. Donc, on peut tout à fait s'imaginer quelque part dans les îles.
16: À 20 minutes de Grandbois, il y a un endroit que j'apprécie vraiment et qui est lui aussi resté figé dans le temps. C'est la petite église de Vaugine, lumineuse, sobre, posée là, à l'entrée du village, au milieu d'un champ, avec ses platanes centenaires tout autour. Elle a vu des scènes cultes, comme le mariage de Manon des Sources, incarné par Emmanuel Béart, ou encore la scène finale du film avec Yves Montand.
17: On est sur ce banc mythique où était assis Yves Montand pour Manon des Sources. Rien n'a bougé, en fait, si on pouvait interroger les arbres et nous raconter comment s'est passé le tournage.
16: Si vous vous asseyez sur ce banc mythique, vous pourrez observer le point de vue qu'il offre sur l'église. Elle est dorée au coucher du soleil, et les jours de Mistral, on est bercé par le bruit du vent qui s'engouffre entre les feuilles de platane. Cet endroit me procure un sentiment de quiétude. Je m'y sens bien. On se dirige à présent à Ansuisse, dans le sud luberon, à 10 minutes de Vosgiennes. Le village est perché sur une petite butte. Il est surplombé par un imposant château médiéval et juste en contrebas, il y a l'église Saint-Martin d'Ansuisse, plus discrète. À l'intérieur, elle reste sobre, mais ce qui est marquant, c'est l'intimité et le calme qui y règnent. Et pour l'anecdote, c'est ici que le mariage de Manon des Sources et le prêche du curé ont été tournés. Auteuil, Béart, Montand, Depardieu, ils étaient tous là et rien n'a bougé. Ne partez pas d'ici sans votre bouteille d'huile d'olive. C'est l'or vert du Luberon. Et pour rester dans le thème, prenez le temps d'emporter un gibassier. C'est une sorte de fougasse sucrée fabriquée uniquement dans le Luberon à base d'huile d'olive. Je n'oublie pas non plus les croquants, des biscuits secs à l'amande fabriqués par quasiment tous les boulangers du coin. Mais ouvrez bien les yeux avant d'en commander un. Eh oui, au début de cet épisode, je vous avais dit que je vous dirais comment il est possible de se retrouver dans un décor de film sans même s'en rendre compte. Si les habitants sont habitués à accueillir des tournages et parfois même à y prendre part, faites attention lors de votre visite à ne pas vous laisser avoir par un décor un peu trop réaliste.
18: On était à Seignon, j'étais sur le tournage et puis ils avaient recréé un bar. Il n'y a pas de bar à Seignon, en fait, sur la petite place avec la fontaine et tout. C'est souvent, on recrée des bars, là, et donc un café. Et il y avait des touristes hollandais qui sont arrivés avec leur vélo et qui se sont assis là et ils attendaient qu'on les serve. Il a fallu que le régisseur général leur dise « En fait, c'est un tournage ».
16: On prend maintenant la direction de Cucuron, un endroit on ne peut plus romantique. La particularité du village, c'est son immense étang de 60 mètres de long sur 15 mètres de large, bordé d'immenses platanes. Cucuron, un nom tout mignon qui a été le décor de la romance américaine A Good Year, réalisée par Ridley Scott avec Russell Crowe et Marion Cotillard. Si vous avez encore un peu de temps devant vous, si votre week-end n'est pas terminé, j'ai une dernière idée pour vous. On va prendre le volant d'une deux chevaux et parcourir les routes à travers les champs du Luberon.
19: Allez, c'est parti, on y va.
16: On est maintenant entre Cucuron, Saint-Martin-de-la-Brasque et Ansuisse, au volant de Cathy. C'est le nom de cette élégante deux chevaux des années 70, d'un bleu couleur ciel de Provence. À son volant, Adrienne Boulet-Vadreau. Cette Luberonnaise a créé avec son mari Damien l'entreprise Oh My Dush en 2020. Leur voiture, 17 au total, c'est comme leur bébé. Ils leur parlent et les chouchoutent. Toute l'année, le couple fait découvrir les coins cachés qu'ils aiment tant dans le Luberon. Au fil des saisons, il est possible de prendre les petites routes du Luberon, les cheveux au vent, direction non assistée, quatre petites vitesses, et c'est le début de l'aventure à 60 km/h.
19: Ici, c'est un endroit que j'affectionne particulièrement parce que c'est un champ de cerisiers par milliers. Et de l'autre côté, on a des champs d'amandiers par milliers. Et quand les fleurs elles poussent, c'est magnifique, c'est blanc. Voilà, c'est blanc. C'est superbe. Tu peux te promener ici et t'as l'impression que c'est l'infini, quoi. Moi, j'emmène les filles souvent là et c'est dingue. C'est dingue complètement, quoi.
16: À côté de tous les villages du Luberon qui attirent les réalisateurs du monde entier, la deux chevaux n'est pas en reste. Elle est aussi une vraie star du cinéma. Elle apparaît dans pas moins de 141 films. Alors, je ne sais pas pour vous, mais pour moi, la deux chevaux la plus culte, c'est sans hésitation celle de la Bonne Sœur dans Les Gendarmes de Saint-Tropez. Vous savez, quand elle file à toute allure avec un Louis de Funès peu rassuré. Avant de prendre la route, assurez-vous d'avoir un chapeau et au moins 4 litres d'eau. L'été, la chaleur et le soleil cognent assez fort dans les voitures. Comptez environ 200 euros la journée pour une sortie en deux chevaux, avec un pique-nique composé de produits locaux que vous pourrez par exemple déguster face au château de Sannes, au bout d'une grande allée de cyprès. Vous pourrez aussi apercevoir l'un des derniers moulins de Provence. Mais ça, vous le découvrirez quand vous viendrez.
8: Sans faute, promis. Merci à Maxime Perron d'ici Vaucluse. 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Musique maintenant avec Alain Souchon, Full Sentimental sur votre radio ici.

0: souvenir de 1983, Foule sentimentale d'Alain Souchon. Alain Souchon qui sera en concert le 12 septembre dans la cour du Château Royal de Blois aux côtés d'autres artistes. Et maintenant, la musique continue sur votre radio locale ici. Je vous souhaite un très très bel après-midi.
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2: Et toutes les heures de l'info pratique et des idées de sortie près de chez vous. Un atelier pour mieux dormir ou celui pour soigner son alimentation. Il y a du choix dans le programme d'activité à destination des seniors de l'Emballe Armor. Toute la plaquette est sur le site de la mairie. C'est gratuit, sur inscription auprès du CCAS à l'hôtel de ville. Vous pouvez aussi le faire par téléphone ou mail. Attrapez-les tous, enfin plutôt observez-les toutes. Dans le golfe du Morbihan, le programme Sentinelle du Climat vous invite à observer des espèces végétales ou animales et à partager vos observations. Les données serviront à mieux déterminer les conséquences des changements climatiques sur leur date de migration, de floraison ou leur comportement. 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

trouver l'amour, c'était Daniel Balavoine. On passe l'après-midi ensemble ici à Armorix, c'est votre radio de proximité en Bretagne. On accueille dans un instant Evan de Bretagne pour sa bonne idée quotidienne. Gros plan aujourd'hui sur une start-up du Finistère qui réutilise les feuilles d'artichaut pour en faire... Je ne vous dis rien. Evan vous explique tout dans un instant. Vos chansons préférées, c'est toute la journée sur ICI Armorique. Florent Pagny, Donna Summer, Police et Marine sont au programme.

0: Police, Walking on the Moon, une chanson née au lendemain d'une gueule de bois du chanteur Sting. C'est ce que dit la petite histoire. Lui, il pète le feu, c'est Evan de Bretagne, notre youtubeur breton 100% pur beurre.
1: Des maths, la Bretagne, c'est l'heure de la bonne idée 100% pur beurre. En Bretagne, on aime les artichauts. Et vous voyez à quoi ressemble la plante. On mange la tête, mais c'est vrai qu'on ne fait pas grand-chose avec les feuilles. Enfin, on ne faisait pas grand-chose avec les feuilles. Parce que des Bretons ont eu une super idée. Martina, cofondatrice d'une start-up spécialisée dans le textile naturel, s'est associée avec Jean-Yves, un agriculteur de Saint-Paul-de-Léon, pour récupérer les feuilles de ces artichauts et les transformer en teinture pour vêtements. Hop hop hop, je vous vois déjà un peu sceptique. Eh bien, oubliez toutes les idées reçues, car ça marche hyper bien. La palette de couleurs est très large, du jaune au vert principalement, avec plein de teintes possibles. Le procédé a été élaboré en lien avec des organismes experts en la matière, puis la teinte a été testée et approuvée par le très sérieux CETELOR, le centre d'essais textiles lorrain. Résistance au lavage, 100% garantie. Voilà comment Jean-Yves, le maraîcher, a déjà écoulé 2 tonnes de feuilles d'artichaut auprès de Martina, afin qu'elle puisse lancer une production à plus grande échelle et tenter de convaincre des marques d'utiliser sa teinture végétale à base d'artichaut. Pas que dans l'habillement d'ailleurs. Les débouchés peuvent être dans l'automobile, la literie, la déco. Bref, une bonne idée qui a clairement su toucher mon petit cœur d'artichaut. La bonne nouvelle du jour, Brest est entré dans le top 1000 des meilleures universités du monde, et plus précisément dans la tranche de la 600 à 700e meilleure. Waouh, la classe! Allez, à demain pour une nouvelle bonne idée!
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0: reine de la musique disco et de la pop américaine, Donna Summer, on the radio. On l'a surnommée comme ça, la reine du disco. Merci d'écouter ici Armorique, on passe l'après-midi ensemble. L'actu en France et dans le monde, c'est dans 10 minutes.
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3: Je suis parti, juste attends, t'en fais pas. C'est bien comme ça.
2: Originaire de Normandie, c'est à Concarneau que Grégoire Théry, alias Havre, a décidé de poser sa guitare. Le chanteur, auteur et compositeur signe son premier 5 titres où se mêlent pop-rock et poésie. Nord en est le premier extrait.
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1: Vous écoutez Ici Armorique, il est 14h, l'actu en France et dans le monde, Cyril Ardo-Redon.
2: Le trafic des trains reprend progressivement après les orages hier soir. Leur circulation a été perturbée ou interrompue, notamment en gare de Laval, sur la ligne Rouen-Amiens ou encore en région parisienne sur le RERC. Les intempéries ont particulièrement frappé l'Île-de-France et l'Est du pays. Des grêlons ont fait d'importants dégâts dans le Doubs, c'est à voir en images sur ici.fr. En raison d'orages prévus aujourd'hui à Chamonix en Haute-Savoie, le départ de l'Ultra-Trail du Mont-Blanc est reporté de 2 heures. 2500 coureurs doivent s'élancer sur une boucle de 174 kilomètres et 10 000 mètres de dénivelé, une des courses de ce type les plus prestigieuses au monde. Le littoral aquitain des Pyrénées-Atlantiques à la Charente-Maritime, classé en risque maximal pour les baïnes jusqu'à dimanche inclus. C'est ce qu'indique la préfecture de la région Nouvelle-Aquitaine. Il est conseillé de se baigner dans les zones surveillées. La baignade est même déconseillée aux enfants. Après l'été de sécheresse et de canicule, le plan global d'accompagnement au monde agricole comprendra des aides financières et des allègements réglementaires. C'est ce qu'indique la ministre de l'Agriculture. Annie Genevard doit donner les détails de ce plan la semaine prochaine. Jusqu'à 19,50 euros en plus pour une veste. Le gouvernement a publié ce matin le montant des pénalités financières pour les produits d'ultra fast fashion. Des malus appliqués dès le 1er septembre sur les vêtements de Chine, Temu ou AliExpress et qui augmenteront progressivement jusqu'en 2030. Et puis Céline Dion est arrivée ce matin à Paris avant son marathon de 16 concerts à la Défense Arena entre le 12 septembre et le 17 octobre.
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4: La météo en Bretagne pour cet après-midi avec le soleil qui fait son retour. On aura peut-être juste quelques nuages sur nos trois départements. Le vent est calme aussi et les températures, elles étaient un petit peu plus basses. Hein. 22 à 24 degrés cet après-midi. 22 à Carnac et Loudéac, 23 à Lamballe et Vitré, 24 à Rennes, Redon, Saint-Brieuc et Plaine-Fougère. Demain samedi, un front pluvieux va arriver demain matin avec du vent qui va se renforcer. Pas génial pour samedi, ce sera un petit peu plus variable pour dimanche.
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0: Le groupe norvégien AA 1985, Take On Me. Pour la petite histoire, cette chanson sortie une première fois passe totalement inaperçue. Le groupe retourne en studio pour accoucher d'une seconde version dotée d'une toute nouvelle orchestration et ça marche. J'annonce à présent trois chansons françaises, Michel Berger, Benjamin Biolay, sa nouvelle, une de mes préférées en ce moment, Écran Total, et David Hallyday.
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0: La musique ici armorique, David Hallyday, Tu ne m'as pas laissé le temps, c'était en 1999. Bon après-midi, nous sommes pile à l'heure pour le Ici Express avec Jean Guéguin.
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2: 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Pourvu que ça morde, dimanche dans les Côtes d'Armor est organisé le premier concours de pêche Open Street Rock Fishing à Binic-et-Table-sur-Mer. En bord de mer, placement libre, multi-espèces, tous les poissons rapportent des points avant d'être remis à l'eau. Rendez-vous sur Hello Asso pour l'inscription et le détail du règlement. La participation est de 10 euros et inclut le repas du midi. Zéro déchet, c'est le défi lancé dans le Morbihan par Questembert Communauté avec un programme d'accompagnement de réduction des déchets. L'objectif pour les foyers qui participent, réduire de 50% leurs déchets entre octobre et avril. Vous trouverez plus de détails et les modalités d'inscription sur questembert-communauté.fr. Vos toutous à l'honneur. Samedi en Ille-et-Vilaine, c'est la fête des toutous à Saint-Malo avec des initiations à l'éducation canine, des démonstrations de chiens de police, d'agility, sans oublier l'élection du toutou le plus sympa. Ça se passe rue du Ponant de 10h à 17h30 et c'est gratuit.

0: 1989, Blues Trottoir, un soir de pluie. Cette chanson reste le seul et unique tube de Blues Trottoir, un triomphe fulgurant, un succès d'un jour. Ils étaient deux, Clémence et Olivier. Le duo choisira de se séparer définitivement en 1991. Pour la petite histoire, Olivier, c'est le fils de Pierre Richard.
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d'une rencontre entre une chanteuse lyrique et une pianiste jazz, le duo Emezi donne à la langue bretonne des accents de pop britannique. On Tempo est le nouvel extrait de leur album 30 degrés.

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1: 3 ans après la disparition du petit Émile dans les Alpes de Haute-Provence, le mystère reste entier. 106 prélèvements ADN ont été réalisés en début d'année et aucun ne correspond à ceux qui avaient été retrouvés sur les vêtements du petit garçon de 2 ans et demi. On l'a appris aujourd'hui, les résultats de ces analyses ont été transmis au juge d'instruction. Un éducateur spécialisé qui travaillait depuis 40 ans dans un club pour enfants à Isola 2000 dans les Alpes-Maritimes, mis en examen pour des agressions sexuelles sur mineurs de moins de 15 ans. Ce septuagénaire est visé par au moins 2 plaintes et placé sous contrôle judiciaire pour des faits présumés entre 2018 et 2025. Attention, si vous comptez vous baigner en Nouvelle-Aquitaine, des Pyrénées-Atlantiques à la Charente-Maritime, le littoral est classé en risque maximal pour les baïnes jusqu'à dimanche. La préfecture de la région conseille la baignade dans les zones surveillées et la déconseille pour les enfants. Et du monde sur la route en ce dernier week-end de vacances. La France entièrement rouge dans le sens des retours aujourd'hui. La moitié ouest du pays en orange pour les départs. Ce sera orange demain dans tout le pays dans le sens des retours. Et puis le match Rennes-PSG de la 23e journée de Ligue 1 sera inversé et aura lieu au Parc des Princes. C'est ce que vient de décider la Ligue de football professionnel. Le match de la première journée s'était disputé à Rennes en raison de l'état de la pelouse parisienne. La LFP inflige aussi 150 000 euros d'amende au PSG. Pour cette même raison, c'est à lire sur notre site et notre appli ici.fr.
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3: La météo en Bretagne pour cet après-midi avec le soleil qui fait son retour. On aura peut-être juste quelques nuages sur nos 3 départements. Le vent est calme aussi et les températures, elles étaient un petit peu plus basses. Hein. 22 à 24 degrés cet après-midi. 22 à Carnac et Loudéac, 23 à Lamballe et Vitré, 24 à Rennes, Redon, Saint-Brieuc et Plaine-Fougère. Demain samedi, un front pluvieux va arriver demain matin avec du vent qui va se renforcer. Pas génial pour samedi, ce sera un petit peu plus variable pour dimanche.
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0: On passe l'après-midi ensemble, c'est ici Armorique, votre radio de proximité en Bretagne. À Pluvigné, dans le Morbihan, on s'active, les organisateurs des foulées pluvignoises préparent leur prochaine édition. Dimanche 20 septembre, vous avez le choix entre la course nature de 12 km et le trail de 24 km. Les inscriptions, c'est en ce moment même, sur le site internet du club. Trois chansons françaises à la suite, c'est notre programme. Mécano, Julien Lib et Véronique Sanson.
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1: La musique ici armorique, Véronique Sanson, Ma révérence, une chanson qui parle principalement du temps qui passe et de la vieillesse. Bon après-midi, ici Express, c'est avec Jean Guéguin.
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3: 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Un atelier pour mieux dormir ou celui pour soigner son alimentation. Il y a du choix dans le programme d'activité à destination des seniors de l'Emballe Armor. Toute la plaquette est sur le site de la mairie. C'est gratuit, sur inscription auprès du CCAS à l'hôtel de ville. Vous pouvez aussi le faire par téléphone ou mail. Attrapez-les tous, enfin plutôt observez-les toutes. Dans le golfe du Morbihan, le programme Sentinelle du Climat vous invite à observer des espèces végétales ou animales et à partager vos observations. Les données serviront à mieux déterminer les conséquences des changements climatiques sur leur date de migration, de floraison ou leur comportement. C'est quoi votre QG, ce petit commerce où vous passez bien trop de temps ? En Ille-et-Vilaine, vous pouvez en découvrir d'autres grâce à QG, K-U-J-E accent aigu, une application mobile qui vous permet d'utiliser une carte cadeau chez 250 commerçants de Rennes Métropole et la Côte d'Émeraude.
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0: La playlist bretonne avec le groupe Soldat Louis. La dernière fois qu'on les a vus sur scène, c'était le 30 mai au stade du Moustoir à Lorient pour les 100 ans du club. Malheureusement, le groupe ne prévoit pas et même plus de prochains concerts. Merci d'écouter ici Armorique. Le Flash Info, c'est dans 10 minutes.
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2: Écoutez Imrama, Mary and the Soldier.

Ce trio acoustique originaire du pays de Redon explore le côté intime de la musique irlandaise. Imrama, c'est le nom des contes celtiques qui évoquent les voyages dans l'autre monde. C'est aussi le titre de leur tout premier album.

0: Rama, Mary and the Soldier.
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0: Ce sont des idées de sortie pour 4 personnes à moins de 35 euros. 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
1: Vous écoutez ici Armorique, il est 16h, l'actu en France et dans le monde en 90 secondes avec Cyril Ardo-Redon.
2: Les incendies qui ont ravagé la Gironde, les Landes et le Var ont occasionné 25 000 sinistres pour un coût estimé à près de 500 millions d'euros, indique aujourd'hui France Assureur. Cela témoigne de l'ampleur exceptionnelle des dommages selon la Fédération des Assurances. Les sinistrés ont jusqu'au 31 août exceptionnellement pour déclarer leurs dégâts. Aucun des 106 prélèvements ADN réalisés ne correspondent à ceux retrouvés sur les vêtements du petit Émile, 3 ans après sa disparition dans les Alpes de Haute-Provence. Les analyses menées en début

0: d'années. Ces résultats ont été transmis au juge d'instruction, c'est à lire sur récit.fr. Au Népal et au Tibet, les derniers bilans font état d'au moins 552 morts et 1400 disparus après les gigantesques crues de mercredi. Il y a 4 Français parmi les personnes toujours recherchées. Baignez-vous dans des zones surveillées sur le littoral aquitain. C'est la recommandation de la préfecture, alors que le risque de baigne est maximal jusqu'à dimanche. La baignade est même déconseillée pour les enfants. Le coup d'envoi de l'Ultra Trail du Mont Blanc est reporté de 2 heures. Il sera donné finalement à 19h45 ce soir en raison d'orages prévus à Chamonix en Haute-Savoie. Cette course de 174 km avec 10 000 mètres de dénivelé est l'une des plus prestigieuses au monde. 2500 personnes y participent. Et puis 150 000 euros d'amende infligée au PSG par la Ligue de football professionnel après l'affaire de la pelouse en mauvais état. Le match de la première journée de Ligue 1 face à Rennes avait été inversé et joué sur le terrain breton. Rennes-PSG pour la 23e journée sera aussi inversée, donc disputée au Parc des Princes.
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2: La météo en Bretagne pour cet après-midi avec le soleil qui fait son retour. On aura peut-être juste quelques nuages sur nos 3 départements. Le vent est calme aussi et les températures, elles étaient un petit peu plus basses. Hein. 22 à 24 degrés cet après-midi. 22 à Carnac et Loudéac, 23 à Lamballe et Vitré. 24 à Rennes, Redon, Saint-Brieuc et Plaine-Fougère. Demain samedi, un front pluvieux va arriver demain matin avec du vent qui va se renforcer. Pas génial pour samedi, ce sera un petit peu plus variable pour dimanche.
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1: Nouveauté ici Armorix, c'était Marc Lavoine en duo avec Patrick Fiori. La chanson s'appelle Occupé. Vos chansons préférées, c'est Toute la journée sur ici Armorix. Dans un instant, Guillaume Grand, Coq Robin, Johnny Hallyday et Benabar. On passe l'après-midi ensemble. Ici Armorix, c'est votre radio de proximité en Bretagne. On accueille Evan de Bretagne pour sa bonne idée quotidienne. Gros plan aujourd'hui sur une start-up du Finistère qui réutilise les feuilles d'artichaut pour en faire. Non, je ne vous dis rien. Evan vous explique tout maintenant.
2: Des maths, la Bretagne, c'est l'heure de la bonne idée 100% pur beurre. En Bretagne, on aime les artichauts. Et vous voyez à quoi ressemble la plante. On mange la tête, mais c'est vrai qu'on ne fait pas grand-chose avec les feuilles. Enfin, on ne faisait pas grand-chose avec les feuilles. Parce que des Bretons ont eu une super idée. Martina, cofondatrice d'une start-up spécialisée dans le textile naturel, s'est associée avec Jean-Yves, un agriculteur de Saint-Paul-de-Léon, pour récupérer les feuilles de ses artichauts et les transformer en teinture pour vêtements. Hop hop hop, je vous vois déjà un peu sceptique. Eh bien, oubliez toutes les idées reçues, car ça marche hyper bien. La palette de couleurs est très large, du jaune au vert principalement, avec plein de teintes possibles. Le procédé a été élaboré en lien avec des organismes experts en la matière, puis la teinte a été testée et approuvée par le très sérieux CTLOR, le centre d'essais textiles Lorrain. Résistance au lavage, 100% garantie. Voilà comment Jean-Yves, le maraîcher, a déjà écoulé 2 tonnes de feuilles d'artichaut auprès de Martina, afin qu'elle puisse lancer une production à plus grande échelle et tenter de convaincre des marques d'utiliser sa teinture végétale à base d'artichaut. Pas que dans l'habillement d'ailleurs. Les débouchés peuvent être dans l'automobile, la literie, la déco. Bref, une bonne idée qui a clairement su toucher mon petit cœur d'artichaut. La bonne nouvelle du jour, Brest est entré dans le top 1000 des meilleures universités du monde, et plus précisément dans la tranche de la 600 à 700e meilleure. Waouh, la classe! Allez, à demain pour une nouvelle bonne idée!
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premier extrait de l'album Toenvor, le chant des sept mers, Triano évoque l'histoire d'un naufrage pareil à ceux qui ont marqué l'imaginaire breton. Une chanson qui scelle la rencontre entre le maître de la Gwerz et la tradition des chants de marins.

0: Bénez, Triano.
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0: adore raconter les histoires de la vie quotidienne dans ses chansons. En voici un nouvel exemple. Elle danse, c'était Benabar. Merci d'écouter Ici Armorique, 16h30.
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0: Ici Armorique, toutes les heures, des infos pratiques et des idées de sortie près de chez vous. Tiens, j'ai une bonne nouvelle pour les habitants de Dinan, ou pour vous qui passez quelques jours de vacances. Le chemin de ronde de la porte du Gersual a réouvert. C'est un site emblématique de la cité médiévale. Il était en restauration depuis plusieurs années. Maintenant, il est tout beau, tout propre et c'est surtout une balade sympa sur les remparts avec un beau point de vue sur Dinan et la vallée de la Rance. Ouba, c'est lui, le marsupilami.

0: étrange animal jaune à pois noir, toujours aussi malicieux et sympathique, sort de sa jungle tropicale et débarque pour une soirée ciné en plein air. C'est demain soir dans le Morbihan à Plohermel. Rendez-vous à 19h, place du marché, et c'est gratuit. Ils sont de retour, les pongistes Mévenet à Saint-Malo-Grand, Ille-et-Vilaine. L'association de tennis de table est relancée après un an d'absence. C'est ouvert en loisirs, mais aussi à la compétition. Vous pouvez vous inscrire et peut-être devenir les prochains frères Lebrun. Vous retrouverez des infos et le formulaire d'inscription sur le site internet de la mairie.
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0: Larousseau et Morane sont dans la playlist Ici Armorique.

toutes les mamas, c'était Morane. 16h35, l'infocirculation dans le Morbihan sur la voie express de Vannes. Un accident impliquant trois voitures au niveau de l'échangeur de Ménimur génère, au moment où on se parle, un ralentissement de 46 minutes. Oui, 46 minutes, c'est plus de 6 km de bouchons, 6, 7 et peut-être même 8. Alors ces difficultés se font sentir également dans l'autre sens. L'impact est moindre. 21 minutes de ralentissement lorsque vous arrivez d'Auray et que vous cherchez à rejoindre Vannes. C'est vraiment l'échangeur de Ménimur qui est le point sensible, le point délicat en cette fin d'après-midi sur la Nationale 165.

0: tu m'oublieras, c'était La Rousseau. La spécialiste musique de ICI Armorix, c'est Émilie Mazoyer. Elle nous rejoint comme chaque après-midi, c'est Décibel. Salut Émilie.
1: Salut tout le monde. Émilie, au rapport pour votre dose quotidienne d'actualité musicale. Aujourd'hui, vendredi 28 août, c'est l'anniversaire de Brandon, de Beverly Hills. Quand même pas se priver de réécouter un de nos génériques préférés des années 90. Hein. Et si l'acteur Jason Priestley qui joue Brandon souffle 57 bougies, eh bien Kelly, Brenda, Donna, Steve et Dylan restent lycéens pour toujours à Beverly Hills donc, et c'est heureux. Attention, rentrée chargée pour Indochine.

l'occasion de leur concert à Paris, Bruxelles et Genève est sorti le 20 novembre du film de la tournée Arena Tour, la plus grande tournée d'Indochine à ce jour, avec 1,5 million de spectateurs réunis. Un des petits délices des réseaux sociaux, ce sont les séances de sport de Lenny Kravitz. 62 ans et plus beau gosse que jamais. Posté régulièrement sur son compte Instagram, Lenny fait des tractions, Lenny soulève des poids, torse nu en haut, pantalon de cuir moulant en bas.

magazine américain Men's Health, Lenny Kravitz explique que ces tenues sexy folie à l'entraînement, ce n'est pas pour faire le buzz, mais non, jamais de la vie. Et c'est parce que c'est ainsi qu'il se présente sur scène. Et faire de l'exercice en cuir ou jean moulant, c'est un peu comme une répète pour lui. Et c'est un peu comme Noël au mois d'août pour nous. Alors rendez-vous sur son compte Instagram. L'été n'est pas terminé sur Arte, et ce n'est pas n'importe quelle saison pour la chaîne de télé, mais un été disco. Summer of Disco, c'est le nom d'une série de programmes consacrés aux 50 ans de cette musique cultissime qui donne envie de danser, ou de rouler des galoches, ou de danser en roulant des galoches. Une sacrée cascade que vous maîtrisez, j'en suis sûre. À ne pas rater dans le Summer of Disco d'Arte, le documentaire sur I Feel Love, l'hymne de Donna Summer et Giorgio Moroder, en libre accès sur leur site, Arte.

Cybèle, Vincent Delerme, bientôt en concert à Rennes. Vous gagnez même vos places en nous écoutant en ce moment. Au programme également Bad Bunny, le chanteur portoricain, Charlotte Cardin et Chaka Khan. Le rallycross de l'Oéac en Ille-et-Vilaine, c'est le rendez-vous sport automobile de fin d'été en Bretagne. Les meilleurs de la discipline vont en découdre ce week-end, mais la fête commence aujourd'hui, en cette fin d'après-midi, avec la parade des pilotes. On retrouvera notre reporter Elvis Delouya en direct de cette grande parade dans une dizaine de minutes.

0: La playlist bretonne avec la finistérienne Cécile Corbel, le bal des chats. Pas de concert prévu prochainement en Bretagne. Elle est même en fin septembre en concert en Belgique. Cécile Corbel, dans la playlist bretonne. L'infocirculation, je vous rappelle ce fort, très fort ralentissement dans le Morbihan sur la voie express de Vannes. Un accident s'est produit au niveau de l'échangeur de Ménimur. Il implique 3 voitures et il génère un fort ralentissement. Alors ça va un petit peu mieux, c'était 46 minutes tout à l'heure, 37 minutes. Mais ça reste quand même conséquent. Si vous avez la possibilité d'éviter la voie express, même si on connaît son importance, bah ce serait mieux, ça serait pas plus mal pour vous. D'autant que ces difficultés se font aussi sentir dans l'autre sens lorsque vous arrivez d'Auray et que vous cherchez à rejoindre la ville de Vannes. Comptez 21 minutes de ralentissement. Je vous rappelle que vous pouvez intervenir à tout instant dans cette émission pour nous signaler des difficultés de circulation. Vous m'appelez au 02 99 67 35 35.
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0: 5h-10, Jacques Higelin. Et dans 10 minutes, le retour de l'info locale.

Tombé du ciel, c'était Jacques Higelin. Merci de passer votre fin d'après-midi avec ici Armorique, l'actu locale. Dans 6 minutes, nous parlerons de football, notamment du Stade Rennais en Ligue Europa.

0: Roche Récao, c'était Alain Souchon. Le rallycross de l'Oéac en l'Ille-et-Vilaine, c'est ce week-end, mais la fête débute aujourd'hui avec la parade des pilotes. Et notre reporter Elvis Delouya est sur place. Elvis, vous avez à vos côtés Axel, un jeune passionné de sport mécanique qui vient pour la première fois, la toute première fois à l'Oéac, et qui découvre donc le circuit de rallycross. Et pour le moment, je pense a priori qu'Axel n'est pas déçu, mais vraiment pas.
1: Ah non, là, il est pas déçu, donc c'est sa première fois, lui qui habite pourtant pas si loin. Axel, les premières impressions sur le rallycross, c'est comment ?
2: Franchement, c'est super agréable, il y a tout plein de disciplines, et c'est super, super de voir des voitures déraper, etc. C'est quelque chose qu'on voit pas souvent.
1: Ça, toi, tu es plus fan de Formule 1, donc à la base, donc des voitures qui ne dérapent pas du tout. Là, c'est vrai que ça glisse un petit peu dans tous les sens, alors qu'est-ce qui t'impressionne le plus ?
2: Bah ouais, carrément, j'ai fait les 24 heures du Mans aussi cet été, et c'est vrai que voir les voitures changer du bitume à la terre et ensuite déraper, c'est assez incroyable quand même.
1: Alors, tu habites pas très loin, tu habites à Orgères, c'est ça ? Qu'est-ce qui t'a du coup donné envie cette année de te lancer à l'eau ?
2: Bah moi en fait, à chaque fois que je viens ici pour faire du karting, etc., depuis 4-5 ans, je vois le circuit, et là ce week-end j'étais libre, j'ai vu que c'était ce week-end, donc j'ai pris ma place hier et puis je suis venu tout seul.
1: Ouais, en tout cas, ça te donne envie de revenir les autres années cette fois-ci.
2: Ah bah ouais, carrément, et peut-être même tout le week-end, je pense.
1: Ah, peut-être même tout le week-end. Bon, en tout cas, si vous aussi, comme Axel, vous avez longtemps hésité avant de venir, eh bah, n'hésitez pas, faites-lui confiance, venez. L'entrée est à 15 euros aujourd'hui. Et il y a en plus la parade des pilotes à 18h, Vincent, qui elle est totalement gratuite. Ça se passe à l'OEAC directement. Alors franchement, foncez.
0: Votre mission, si vous l'acceptez, si vous voulez bien, Elvis, c'est de nous faire vivre cette grande parade des pilotes. On vous retrouve tout à l'heure dans une petite heure.
1: À tout à l'heure, Vincent.
0: Allez, top là, on fait comme ça. Merci, Elvis. Elvis Delouya, d'Isère Mauric, en direct de l'OEAC, le grand rallycross de l'OEAC. C'est ce week-end et c'est en partenariat avec Isère Mauric, votre radio de proximité. L'infocirculation, je vous rappelle cet accident, hein, qui implique trois véhicules très importants sur la voie express de Vannes. Alors, on ne connaît pas la gravité de l'accident. En revanche, le ralentissement, lui, est conséquent. Plus d'une heure, 1h10 de ralentissement en direction d'Auray. Donc, à peine avez-vous quitté Tex que vous rencontrerez là les premières difficultés. Patience, prudence, on est avec vous, bien sûr.
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0: Bonne fin d'après-midi, bon week-end. Merci d'écouter Ici Armorik, il est pile 17h. Lequel c'est avec Théo Bauchet. Un tirage clément pour le Stade Rennais en Ligue Europa.
4: Il avait lieu tout à l'heure à Monaco et le Stade Rennais peut aborder avec confiance cette compétition européenne. Le gros morceau, c'est un déplacement compliqué en Italie chez la Juventus de Turin. Mais pour le reste, on a des équipes prenables au Roazhon Park, dans l'Olympiakos, le Dynamo Zagreb et à l'extérieur, le Spartak Rab et les Prague et les Autrichiens de Sturm Graz sont au programme. Vous retrouvez la liste dans notre article sur ici. Le président du Stade Rennais, Arnaud Pouille, a livré ses préférences après le tirage au sort tout à l'heure.
5: Il y en a deux, un peu pour les nostalgiques du Stade Rennais. Il y a la Juve. On avait joué contre eux en intertoto, il y a une petite trentaine d'années. Et on n'avait pas eu la chance de jouer dans le stade de la Juve. Donc là, je pense que pour tous les supporters qui avaient fait un énorme déplacement à Milan il y a quelques années, c'est une belle projection pour eux. Et puis, il y a le Dynamo de Zagreb aussi, qui est un souvenir d'une vingtaine d'années. Donc, c'est là où l'Europe est sympa. C'est quand elle rappelle des choses, elle vous en fait découvrir d'autres. Donc, il y aura d'autres clubs et d'autres stades qu'on découvrira aussi. On va prendre les matchs les uns derrière les autres, mais avec ambition. C'est-à-dire, oui, l'objectif est déjà de vous sortir de la phase de ligue et puis après on verra le tirage d'après.

0: les opposants si on a le bonheur de sortir.
1: Le calendrier exact du Stade Rennais en Ligue Europa sera connu dimanche au plus tard. Les premiers matchs se joueront les 16 et 17 septembre. Le Stade Rennais satisfait de ce tirage au sort, mais déçu aussi par la décision de la Ligue de football professionnel concernant son match face au Paris Saint-Germain en Ligue 1. Elle décrète que le match retour se jouera au Parc des Princes au mois de mars et pas au Roazhon Park comme prévu dans le calendrier. Une inversion du match donc comme à l'aller dimanche dernier. Le club rennais envisage de formuler un recours devant le Comité national olympique et sportif.
2: Le bilan est toujours plus terrible au Népal.
1: Après la crue dévastatrice avant-hier, 579 morts désormais dans la région selon les autorités, plus de 1900 disparus dont 4 Français. Un jeune Breton se trouve sur place, il venait de boucler un périple à vélo, il a assisté à la montée des eaux. Son témoignage à suivre dans le journal de 18h et à retrouver sur ici.fr. La préfecture de région Bretagne annonce enfin des mesures renforcées contre la prolifération des algues vertes chez nous. C'était une injonction de la justice attendue depuis mars 2025. Le tribunal administratif de Rennes avait demandé davantage d'actions de la part de l'État. Et donc la préfecture a défini désormais des zones à enjeu où les analyses des sols seront plus fréquentes, où des plafonds individuels du taux de nitrate pourront être mis en place. Ces zones représentent 20% des surfaces agricoles en Bretagne. Vous retrouvez ces mesures dans notre article sur l'application ici. Après des contrôles sanitaires, la mairie de Lancieux dans les Côtes d'Armor est obligée d'interdire la baignade sur la grande plage ainsi que sur celle du Rieul depuis ce midi et jusqu'à nouvel ordre. Elle attend l'analyse de nouveaux prélèvements des eaux de baignade. Elle a posé ses valises en France. Ça y est, Céline Dion est arrivée ce matin à Paris, 2 semaines avant le début de sa série de concerts à la Plénitude Arena, anciennement la Défense Arena. Elle a été vue devant le Palace de la capitale où elle va séjourner pendant toute la durée de sa résidence, accueillie par une centaine de fans qui se sont massés devant l'entrée mais derrière des barrières.
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1: La météo, Vincent, une fin de journée plutôt agréable, avant un week-end plus mitigé.
2: C'est exactement ça, vous avez très bien résumé la situation, Théo. Après les averses parfois orageuses de la matinée, le soleil s'invite cet après-midi, avec quelques nuages quand même à noter, jusqu'à ce soir. Et sur nos 3 départements, les températures sont comprises entre 22 et 24 degrés. Météo Bretagne relève cet après-midi 22 degrés à Carnac et à Loudéac, 23 à Lamballe et à Vitré, 24 à Rennes, Redon, Saint-Brieuc et Plaine-Fougère en Ille-et-Vilaine. Demain, un front pluvieux traversera nos 3 départements, d'ouest en est en matinée jusqu'en début d'après-midi. De belles éclaircies feront leur retour en milieu d'après-midi jusqu'en soirée. Dimanche, temps variable avec éclaircies et faibles averses. Température maximale un peu juste pour une fin d'été comprise entre 21 et 24 degrés. Notez qu'un temps sec et assez ensoleillé s'installera en début de semaine. Les températures seront stationnaires. Merci Théo.
1: À tout à l'heure.
2: On se retrouve tout à l'heure, effectivement, à 18h. L'infocirculation à présent, je vous rappelle ce gros, très gros ralentissement sur la voie express de Vannes au niveau de l'échangeur de Ménimur. Et il génère un ralentissement de plus d'une heure juste après Tex en direction d'Auray. Donc vous voyez, c'est tout le contournement de Vannes qui est impacté et ces difficultés se font sentir aussi dans l'autre sens lorsque vous arrivez d'Auray par exemple et que vous cherchez à rejoindre Vannes. Vraiment prudence, surtout patience. La situation est délicate aussi, pas autant mais quand même, sur la rocade de Rennes avec un ralentissement de 15 minutes depuis la porte de Lorient jusqu'à la porte de Nantes. Porte de Normandie, au nord donc, de la porte de Normandie jusqu'à la porte de Saint-Malo, 8 petites minutes de ralentissement. Et puis de la porte de Lorient jusqu'à la porte de Saint-Malo, 15 minutes. Une bonne partie de la rocade est impactée. Je vous le rappelle, c'est important, si vous constatez des difficultés de circulation où que vous soyez en Bretagne, vous êtes les bienvenus, vous devez m'appeler. 02 99 67 35 35, j'ai besoin de vous, je compte sur vous.
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2: L'événement sport de ce week-end en Bretagne, c'est le rallycross de l'OEAC. Votre radio Ici Armorique est partenaire de ce grand rendez-vous qui réunit les meilleurs de la discipline. Je vous offrirai des places tout à l'heure pour aller à l'OEAC. Vous viendrez jouer dans une trentaine de minutes au jeu du tutu de coin-coin. C'est notre jeu cette saison, notre jeu de fin d'après-midi. Vous devez retrouver les mots masqués par le tutu et par le coin-coin, jeu musical. Tiens, on parle de musique, il changeait la vie, Jean-Jacques Goldman.

0: Il changeait la vie, c'était Jean-Jacques Goldman.
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0: 16h30, 19h, c'est une émission qui va à 100 à l'heure, motivée par vos idées futées. Si vous voulez partager une idée de sortie, que vous soyez organisateur ou tout simplement spectateur, bref, si c'est une manifestation à laquelle vous participerez, n'hésitez pas, vous pouvez venir m'en parler chaque jour. Dites-moi de quoi il s'agit, où elle aura lieu, quand, si elle est pas chère. 35 euros max pour 4 personnes, c'est la règle. Alors si tout ça est réuni... Voilà, vous faites ça, vous m'appelez, encore une fois, n'hésitez pas, je vous attends au 02 99 67 35 35, futé.

0: Peu importe, c'est la nouvelle chanson de Zazie. Bon après-midi avec ici Armorique, votre radio de proximité. Les sports de pagaie sont à l'honneur ce week-end à l'Armor Plage dans le Morbihan. C'est la 5e édition du Yaka Paddle Festival. J'accueille son organisateur Christophe Colussi. Bonjour.
1: Bonjour.
0: Et bienvenue. Le Yaka Paddle Festival célèbre le partage, l'inclusion et le dépassement de soi. On va en parler dans un instant. Au départ, c'est une manifestation destinée à célébrer la mer et les sports de pagaie.
1: On a essayé de marier. Déjà, merci pour nous accueillir. Bonjour à toutes et à tous. Au début, c'était un regard différent. Sur la mer, mais avec des copains et des copines et des familles et des enfants qui avaient des chemins de vie un petit peu différents et qui avaient ici à l'Armor Plage hein, des handicaps, des fois du handicap lourd. Et on s'est vu que ces sessions d'aller naviguer, d'être sur l'eau ensemble, on oubliait toutes les différences, que ce soit eux, que ce soit nous, et puis on partageait de bons moments. Donc c'est parti de la mer, un amour de la mer ici dans le Morbihan, et puis après c'est devenu un petit peu plus global.
0: Le Yaka Paddle Festival, c'est un rendez-vous citoyen, est-ce qu'on peut le définir comme ça ?
1: C'est un rendez-vous, oui, avec beaucoup d'humanité. Alors citoyenneté, oui, on est des citoyennes, des citoyens, et... Il y a beaucoup de belles personnes, en tout cas, dans ce projet-là. Et oui, je pense qu'on peut dire citoyen dans les bons termes de citoyen. Oui,
0: oui, en tout cas, c'est un événement qui prône l'inclusion, la solidarité, l'accessibilité et puis aussi et surtout, je pense, le dépassement de soi.
1: Ouais, on est parti sur un petit événement. Au début, c'était vraiment se balader sur l'eau, et puis après, on s'est pris un petit peu, avec à mettre des compétitions, à avoir des gens qui venaient des grandes championnes, des grands champions, pour avoir des formats comme l'Open de Bretagne, comme le championnat de Bretagne, avec la Fédération française de surf, et puis évidemment la Ligue de surf de Bretagne. On avait cet esprit de dire on veut aussi se dépasser. Et des fois, la compétition, elle cherche à se dépasser. Mais sans jamais oublier ce côté inclusion. Ce côté inclusion et de ne pas laisser quelqu'un sur le côté, d'avoir vraiment 48 heures. Là, on est parti, on va ouvrir à partir de demain matin, d'avoir un super village et après d'avoir tout le monde sur l'eau, que ce soit en compétition ou hors compétition ou pendant le festival du film, ensemble. Le mot, c'est vraiment ensemble.
0: Voilà, valide et handicapé.
1: Tout à fait.
0: Le festival du film, vous venez d'y faire allusion, c'est une deuxième corde que vous ajoutez à votre arc, ou en tout cas une façon d'augmenter le rendez-vous ?
1: Ouais, deuxième corde, je pense qu'on est même à la sixième ou septième corde maintenant. on a dans les amis une personne qui s'appelle Patrick qui fabrique des guitares avec cette corde et qui est qui est fou, il a des bateaux sur l'eau et c'est un médecin. Mais oui, c'est une corde supplémentaire parce que on avait le côté sportif, on avait le côté festif avec les danseuses, avec les concerts non-stop, avec les concerts aussi sur l'eau. On avait le côté inclusion, mais au niveau culturel, il nous manquait quelque chose et on avait cette année la volonté de grandir, avoir un écran géant. Et avec cet écran géant, on s'est dit on va pas juste mettre des images d'action sur l'eau ou les logos des partenaires, qu'on remercie évidemment, mais on voulait aussi aller plus loin. Et on est parti sur un festival du film, donc c'est le festival du film d'inclusion et d'aventure, et on a été vraiment surpris avec la présidente Vanessa Lerest et tout le jury, 10 réalisatrices, réalisateurs, personnalités, de se recevoir une vingtaine de films, et en sélection, 7 films qui sont canonissimes, et demain, on va les passer. Tous les films vont passer à l'Armor Plage, dans la salle du casino, même s'il y a du vent, on est à l'abri. Et le grand gagnant ira sur le film de l'écran géant, face à l'océan et face à l'Armorienne, l'Armorien, et puis à tous nos invités.
0: Et ce festival est à disposition du grand public, de tous.
1: C'est de toutes et de tous. Ouais. On a des accès aussi PMR. On a, je pense, on a une quarantaine de places PMR. Donc ça, c'est vraiment nous une de nos priorités. Mais après, le parc de l'océan, là où on est, il est très très beau, il était là pour fêter le centenaire de la ville de l'Armor Plage. Là, au moment où je vous parle, j'ai vu sur l'océan, je vois les équipes techniques en train de régler les caméras, et ça me fait plaisir parce que ils travaillent, il y a beaucoup de gens qui travaillent sur ce festival, et aussi les bénévoles, et puis là, le résultat, il est canonissime.
0: J'aime beaucoup ce mot, qui est une pure invention, mais bravo, il résume bien l'esprit du rendez-vous. C'est le Yaka Paddle Festival à l'Armor Plage, dans le Morbihan. Je pense que vous serez d'accord, Christophe, pour dire que ce festival, c'est une jolie définition du vivre ensemble.
1: C'est la définition du vivre ensemble. En tout cas, ça l'est pour ce week-end.
0: On vous souhaite un plein succès. Rendez-vous à l'Armor Plage ce week-end dans le Morbihan. Merci, Christophe Colussi.
1: Au revoir.
0: Et je vous souhaite un plein succès, encore une fois.
1: Merci.
0: Si vous organisez une manifestation dans les prochains jours, dans le Morbihan, en Ille-et-Vilaine, dans les Côtes d'Armor, ou si vous avez repéré une sortie pour moins de 35 euros, à moins de 35 euros pour 4 personnes, vous pouvez m'appeler chaque jour et venir m'en parler. 02 99 67 35 35, c'est le numéro que vous pouvez composer à chaque instant, particulièrement en fin d'après-midi. On peut mettre en lumière votre manifestation dans une vingtaine de minutes, si vous le souhaitez. La musique nous accompagne, bien sûr. Isn't She Lovely, Stevie Wonder.

0: magnifique, sensationnel. Stevie Wonder, Isn't She Lovely, il est 17h23. Nous allons faire un point circulation avec François qui nous a rejoint. Et merci d'avance de votre appel. François, bonjour.
1: Bonjour. Alors. Donc, la rocade sud, elle est aussi bloquée maintenant. C'est-à-dire, quand on vient de Vitré, ce qui est mon cas, on est arrêté juste avant la porte des loges.
0: Alors, vous me parlez de la rocade de Rennes, là, hein? Vous me parlez de la rocade
1: de Rennes. Oui, la rocade de Rennes, oui, ouais. Oui, excusez-moi, oui, parce qu'il y a trois départements, donc la rocade de Rennes.
0: Ok.
1: La rocade de Rennes, quand on vient de Vitré, ça y est, c'est bloqué juste avant la porte des loges.
0: D'accord.
1: Côté intérieur, quand on vient de Vitré.
0: C'est-à-dire
1: et
0: que
1: j'ai
0: vous...
1: vu côté extérieur que le bouchon commençait à se former juste après la porte des loges, quand ils veulent aller vers Vitré, parce que ça commençait à boucher. Quand les deux rocades, la Est et la Sud, se rejoignent quand on part vers Vitré.
0: Oui, d'accord. Effectivement, je le vois là sur nos cartes, ce ralentissement que vous indiquez. Donc, c'est une belle pagaille là, cette fin d'après-midi, la rocade là.
1: Oui, parce que juste avant, vous causiez de la partie nord et la partie ouest.
0: Oui.
1: Et puis, évidemment, au sud, je me suis dit, le sud, il n'en cause pas encore, c'est que ça va aller. Mais bon, je me suis retrouvé arrêté.
0: Ah mince. Mince, c'est un peu de ma faute alors.
1: Voilà. Non, c'est rien, c'est que on sait pas quand est-ce que ça se forme des fois.
0: Hein. Eh oui, c'est sûr. Alors je vois bien qu'au nord et rocade ouest, là aussi il y a des ralentissements. Mais merci beaucoup François de votre gentillesse.
1: Si les gens peuvent sortir avant, faut qu'ils sortent avant quoi. Hein.
0: C'est-à-dire qu'une fois qu'on a passé Noyelles-sur-Vilaine, on tarde pas à rencontrer les premières difficultés quoi.
1: Oui.
0: Merci encore, François. Vous rentrez à la maison, là, c'est ça ?
1: Oui, avec plaisir. Merci.
0: Au revoir, François.
1: Bonne journée. Au revoir.
0: Et puis, je vous rappelle cet énorme ralentissement. Alors, il y en a même plusieurs maintenant, en réalité, sur la voie express de Vannes. Un accident s'est produit il y a une petite heure maintenant, à hauteur de l'échangeur de Ménimur. On est sur la voie express de Vannes nationale 165. Et les premières difficultés se font sentir juste après Teix, en direction d'Auray. Donc, c'est tout le contournement, toute cette voie express de Vannes qui est perturbé et vous roulez au ralenti. Dans le sens inverse, c'est la même chose. Lorsque vous arrivez d'Auray, attendez-vous à rencontrer quelques ralentissements sérieux. Enfin, je dis sérieux, 13 minutes de ralentissement avant Vannes. Mais maintenant, c'est la Nationale 166 lorsque vous arrivez de Plohermel qui commence à être impactée. Donc, voyez, ce sont les différents échangeurs qui desservent la voie express de Vannes qui sont... Quasi saturé, n'exagérons pas, faut pas sonner le tocsin non plus, mais en tout cas qui se retrouvent en difficulté les uns après les autres. Vous pouvez faire comme François, me passer un petit coup de fil si vous rencontrez des difficultés là où vous êtes. 02 99 67 35 35.

0: des éclairs.
1: Zao de Sagazan, la symphonie des éclairs. Nous jouons dans une dizaine de minutes, 10-15 minutes, je vous offrirai des invitations pour le rallycross de l'Oéac en Ille-et-Vilaine. Il a lieu ce week-end.
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1: Il est 17h30.
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1: 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Pourvu que ça morde. Ce dimanche, dans les Côtes d'Armor, est organisé le premier concours de pêche Open Street Rock Fishing à Binic et Table-sur-Mer. En bord de mer, placement libre, multi-espèces, tous les poissons rapportent des points avant d'être remis à l'eau. Rendez-vous sur le site internet Hello Asso pour l'inscription et le détail du règlement. La participation est de 10 euros et inclut le repas du midi. Zéro déchet, c'est le défi lancé dans le Morbihan par Questembert Communauté avec un programme d'accompagnement de réduction des déchets. L'objectif pour tous les foyers qui vont y participer, c'est de réduire de 50% les déchets entre octobre et avril. Vous trouverez plus de détails et les modalités d'inscription sur questembert-communauté.fr. Vos toutous sont à l'honneur. Demain, en Ille-et-Vilaine, c'est la fête des toutous à Saint-Malo, avec des initiations à l'éducation canine, des démonstrations de chiens de police et d'agilité. Sans oublier l'élection du toutou le plus sympa. Ça se passe rue du Ponant de 10h à 17h30 et c'est gratuit. Puisque je vous parle de la journée de demain, un petit mot météo, un front pluvieux va traverser notre région demain matin d'ouest en est. De belles éclaircies feront leur retour en milieu d'après-midi jusqu'en soirée.
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0: Alors ça c'est tout nouveau, hein. C'est même tout chaud, la chanson est sortie la nuit dernière à minuit. C'est la nouvelle chanson de Vianney, d'or et d'étain. Il était absent depuis plusieurs mois, mais il l'avait dit, il travaillait et chez lui même. Voici donc cette nouvelle chanson d'or et d'étain. 17h38, nous allons jouer immédiatement au jeu du tutu de coin-coin. Si vous êtes des mordus, des accros, des fanas de sport automobile, approchez-vous encore un petit peu plus près. Concentration, vous pouvez faire une équipe aussi, une team à la manière des teams automobiles pour remporter ces deux entrées pour le rallycross de Loeac qui se déroule ce week-end. Et ça commence même aujourd'hui avec la parade des pilotes, c'est dans 20 minutes. Si vous êtes dans les parages, vous pouvez peut-être essayer d'approcher Loeac, hein. Il y a beaucoup de monde. La parade des pilotes, on retrouvera Elvis de Louya dans un instant en direct de Loeac pour nous faire vivre ce grand rendez-vous automobile. Nous allons donc jouer ensemble au jeu du tutu de coin-coin. C'est notre jeu de fin d'après-midi. Le tutu de coin-coin, ça fait comme ça. Voilà. Alors, deux invitations pour le rallycross de Loeac, le rendez-vous sport automobile de fin d'été en Bretagne. Nous allons jouer avec la chanson du groupe 3 Cafés Gourmands. C'est celle-ci. Alors, le principe du tutut coin-coin, c'est que dans l'extrait qui arrive, deux mots ont été cachés, l'un par tutut, l'autre par coin-coin, absolument. Et vous devez les retrouver. Deux mots masqués, deux mots cachés. Si vous les identifiez, si vous mettez dans le mille, et surtout si vous êtes le premier, la première, les deux invitations pour le rallycross de Loeac ce week-end seront pour vous. Vous êtes prêts? C'est parti. Le tutu de coin-coin, 3 cafés gourmands.
1: Acheter.

Alors, est-ce que vous les avez, les deux mots cachés, les deux mots du tutu de coin-coin de ce vendredi après-midi? Je l'espère, vraiment. 02 99 67 35 35. Venez tenter votre chance. Deux invitations pour le rallycross de l'OEAC, c'est ce week-end. Et c'est en partenariat avec votre radio ici Armorique. Le jeu du tutu de coin-coin, trois cafés gourmands. 02 99 67 35 deux fois.

0: Mamma Mia, c'était le groupe ABBA à 6h moins le quart. J'accueille Rémi. Bonjour, bonjour Rémi.
1: Bonjour.
0: Ça va Rémi, tout va bien?
1: Ça va.
0: Bon, Rémi, bienvenue, merci de nous avoir rejoints et merci de tenter votre chance au jeu du tutu de coin-coin. Quelque chose me dit que vous êtes fan de sport mécanique, non?
1: Oui.
0: Oui, c'est même familial, je crois.
1: Oui, oui, c'est ça.
0: C'est-à-dire
1: Mon père, il a travaillé dans l'automobile et moi, je suis fan de voitures depuis que je suis petit.
0: Ah, d'accord, ok. Et je suppose que vous allez à l'OEAC chaque année pour le rallycross.
1: Presque plaisant,
0: oui. Ouais, d'accord. Et vous n'avez pas vos billets pour cette 50e édition, là. Une belle édition anniversaire. Eh bien, écoutez, ils sont pas loin. Ils sont à portée de main. Il va simplement falloir franchir la petite étape du tutu de coin-coin, sortir vainqueur de l'épreuve. Deux mots ont été masqués. L'un par tutu, l'autre par...
1: Coin-coin.
0: C'est ça, exactement. Et nous jouons avec la chanson 3 cafés gourmands que nous réécoutons.

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1: alors, Rémi, j'écoute vos propositions. Le premier mot, tutut, c'est quel mot?
2: Le mot con.
1: Con, c'est when. Ok, je note ça. Et le deuxième mot?
2: Et le deuxième mot, c'est bizarre.
1: Bizarre, derrière coin-coin. On vérifie tout de suite. Acheter.

0: Bien joué Rémi. Con et bizarre, les deux mots du tutu de coin-coin cet après-midi. Bravo, je suis ravi de vous remettre ces deux entrées, d'autant qu'elles vous font vraiment très très envie. La 50e édition du Rallycross de l'OEAC, c'est ce week-end. La parade des pilotes, c'est dans quelques minutes à 18h. On retrouvera d'ailleurs Elvis Delouya, notre reporter, en direct de ce grand moment au cœur de la commune, au cœur de l'OEAC. Bravo Rémi, je pense que c'est votre merci. Papa, c'est votre papa là qui doit être très content.
1: Oui, je suis. Pour l'instant, je suis en train de courir, je suis dans les champs à côté de la parade.
0: Ah, c'est vrai.
1: Ah, ouais.
0: Vous passez à travers champs.
1: Le tour est pas génial parce qu'on bouge avec la voiture.
0: Ah oui, d'accord. Quand vous dites à travers champs, c'est au sens figuré. Moi, je vous voyais vraiment courir.
2: Le parking est dans les champs.
0: Ah oui, d'accord, ok. Très bien, vous êtes en train de vous stationner pour assister à la grande parade. Bon, ben vous êtes vraiment des mordus et des accros. Ces places étaient vraiment pour vous. Je suis ravi de vous les remettre. Vous ferez partie des spectateurs ce week-end. C'est le Rallycross de l'OEAC en Ille-et-Vilaine, 50e édition, en partenariat avec ICI Armorique. Bravo Rémi, bravo toute la famille. Je crois qu'on peut vous applaudir. Bravo, bravo. Et passez un excellent week-end à l'OEAC. Merci à tous les deux. Au revoir.
1: Au revoir.
0: On rejoue tout à l'heure au tutu de coin-coin. Alors, changement de décor, hein. Ce ne seront plus des entrées pour le rallycross de l'OEAC, mais c'est un cadeau famille, vraiment un cadeau famille. Je vous offrirai des invitations, le pass famille, 4 entrées pour aller à Kobach Park en Ille-et-Vilaine. Vous savez que vous avez le choix, hein, Kobach Park, hein. Soit vous faites les attractions, soit vous participez au grand jeu d'eau. Vous pouvez faire même les deux, c'est tant mieux parce que la météo va devenir un petit peu plus clémente au jus ou au tutu de coin-coin dans une petite heure. Et dans 12 minutes, c'est le retour de l'actu locale. La Voix des Sages. Voici Yannick Noah.

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0: Maman à tort, c'était Mylène Farmer.
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0: Le rallycross de l'OEAC en Ille-et-Vilaine, c'est le rendez-vous sport automobile de fin d'été en Bretagne. C'est la 50e édition avec au programme le championnat d'Europe et le championnat de France de rallycross. Et bien sûr, la participation des plus grands pilotes de la discipline.

0: Tout simplement, depuis plusieurs années, on voulait faire un t-shirt commun, tous ensemble, et puis j'ai eu l'idée d'aller acheter des t-shirts et les numéroter Rally Fanny Mini, et c'est vraiment l'année de la distribution, quoi.
1: Donc vous êtes un grand habitué des lieux, ce n'est pas du tout la première fois que vous venez, au contraire, non. Et c'est même, l'OEAC, je crois, une histoire de famille chez vous.
0: Exactement, tous les ans, des fois on loupe des années, mais la plupart des cousins, cousines, cousins, petits cousins et nos parents venaient déjà il y a 40 ans, c'était vraiment leur week-end. Et nous, cette année, on perpétue exactement ce qu'on a vécu en tant qu'enfant. Et maintenant, on amène nos enfants, nos propres enfants. Donc, c'est quelque chose qui est génial, quoi.
1: Vous êtes combien ce week-end ?
0: Là, on est 15.
1: De 15 ?
0: Ouais, 15, c'est ça. On est 4 cousins. Tout le monde a un ou deux enfants qui viennent avec nous. Et chaque année, il y a du monde qui se greffe à nous. Mais là, on est vraiment que la famille, là, cette année.
1: En plus, vous êtes sur place, on peut dire, constamment tout le week-end.
0: Ah oui, exactement. On arrive dès le vendredi et on repart le dimanche soir. On dort au camping. On sait qu'il y a un petit rituel, c'est le samedi soir, on va au bal. Et on passe un moment familial. Voilà, c'est vraiment notre week-end de l'année. On met une croix sur le calendrier et on sait qu'on va s'éclater, quoi.
1: D'autant que vous venez de Nantes, donc bon, ce n'est pas très loin, mais ce n'est pas non plus la porte à côté. Donc c'est vraiment le lieu de réunion, l'OEAC, pour toute la famille. Et cette passion des sports mécaniques, donc fan de rallycross, de Formule 1. Ah oui. Mais ce que vous aimez par-dessus tout, c'est aussi l'ambiance sur site.
0: Exactement. Alors, on est tous forcément fans de sport mécanique. Le rallycross, c'est quelque chose qui est accessible à tout le monde, hein, parce que c'est dans un petit village où l'entrée n'est pas trop chère, donc ça permet de toujours d'avoir l'accessibilité d'aller sur le circuit. Et en plus, on dort au camping, le camping est gratuit, et on amène juste la toile de tente et on passe un super week-end.
1: Alors, en tout cas, on vient équipé pour le week-end. Bon, et si vous aussi, vous faisiez comme Julien, une sortie en famille à l'OEAC, c'est possible tout le week-end. Et en plus, si comme eux, vous êtes 15, et ben, le tarif de groupe, c'est à partir de 10 personnes. Alors voilà, petite info pratique à savoir. Merci Julien et passez un très bon week-end.
0: Merci à toi. À la prochaine.
2: Merci Elvis, on vous retrouve demain désormais pour les directs depuis le rallycross de l'OEAC en Ille-et-Vilaine. Un événement très très important et vous êtes probablement très nombreux à vouloir vous rendre à l'OEAC. Vous serez prudent sur la route. Tiens, à propos de circulation, sur la rocade de Rennes, quelques difficultés, 13 minutes de ralentissement, ça commence à compter de la porte de Saint-Nazaire à la porte de Brest, même au-delà de la porte de Brest, hein, en direction de la porte de Saint-Malo. Rocade sud, c'est délicat également. 8 minutes de ralentissement à partir de la porte des Loges. Et puis je voudrais faire un petit point sur ce gros, gros ralentissement qui nous a concerné et qui vous a peut-être impacté sur la voie express de Vannes. Il y a eu un accident à hauteur de l'échangeur des Ménimurs. C'est beaucoup mieux, quoi. Ça va nettement mieux. C'est presque une histoire ancienne, mais il y a encore quelques difficultés sur la voie express de Vannes, notamment à partir de l'échangeur de Saint-Léonard, l'échangeur du Lisiec. Vous serez prudent sur zone.
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2: 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Les 18h, l'actu local, c'est avec Théo Bochet. Un breton au milieu du chaos dans les vallées de l'Himalaya.
4: Malo Cordier se trouve en ce moment au Népal, tout proche de la zone frontière avec la Chine où une crue monstrueuse a provoqué mercredi des coulées de boue, des inondations dévastatrices. Il y a pour l'instant plus de 580 morts, au moins 1900 disparus, dont 4 Français. Et le Vanté de 22 ans qui venait de boucler un périple en vélo depuis la Bretagne se retrouve dans un pays en alerte. Malo Cordier a même vu une montée des eaux impressionnante sur une route entre les deux principales villes du Népal.
5: Il faut se dire que sur la route principale, il faut imaginer entre Paris et Marseille, que la route soit complètement bloquée de roches, d'inondations. Il y avait une gigantesque queue de trafic et beaucoup de gens qui étaient dehors et qui regardaient la Seine. Le niveau de la rivière était très très haut à ce moment-là. Ça arrivait assez vite. Ce que j'entendais sur les réseaux sociaux, ça me paraissait tellement grand que je prenais pas vraiment ça au sérieux. La frontière a été construite par les Chinois et c'est des bâtiments qui ont l'air tellement grands, on peut pas imaginer que un séisme peut tout dévaster sur son passage. Donc je pense que sur le moment, les gens s'en rendaient pas vraiment compte.

0: Mais maintenant, quand on voit les centaines de disparus et les centaines de morts qui ne font que tomber chaque minute, on a du mal à se rendre compte de la situation.
1: Témoignage recueilli par Jean-Michel Naga pour Ici Armorique à retrouver dans notre article sur ici.fr. Sur le circuit de rallycross de l'Oéac en Ille-et-Vilaine où se déroule une manche du championnat d'Europe en ce moment, un pilote a été gravement blessé dans l'accident de sa voiture cet après-midi. Sa voiture qui a eu un accident dans l'un des virages, il a été évacué par hélicoptère. Selon nos informations, son état est désormais stabilisé.
2: La Bretagne attire toujours autant les touristes.
1: La fréquentation de notre région est restée stable cette saison, d'après le comité régional du tourisme, mais les professionnels du secteur en tirent un bilan contrasté. Les hébergeurs sont satisfaits à plus de 80%, camping et hôtels boostés par la météo exceptionnelle. Les restaurateurs, les activités de pleine nature, un peu moins à cause d'une pouvoir d'achat en baisse et de la canicule. Mais la rentrée approche à grands pas désormais. Les derniers touristes du mois d'août plient bagages, comme dans les campings de Fréhel et d'Erquy dans les Côtes d'Armor, où s'est rendu Joanne Moison.
3: Sandra s'affaire dans son mobilhome. Toutes les valises sont sur la terrasse.
4: C'est la fin, malheureusement. C'est le dernier jour. On range, on nettoie le mobilhome, on prend le dernier bain à la piscine et puis demain, on repart vers le Havre.
5: On récupère les beaux-parents qui sont dans les mobilhomes à côté et puis on fait la route ensemble. 4 heures de route à peu près.
3: C'est Grégory, le mari de Sandra, qui est en train de charger la voiture.
5: Il y a toujours plus de choses quand on repart que quand on arrive, alors c'est pas toujours simple.
6: Et les prochaines vacances, c'est quand?
4: Noël peut-être. Donc pas tout de suite. Hein.
3: Monique et son mari, eux, attendent le dernier moment pour plier la tente humide.
7: On devait partir hier, mais à cause de l'orage, tout est trempé. Alors, nous avons retardé d'une journée. Pour l'instant, on fait sécher, et puis on s'en va dans une demi-heure, trois quarts d'heure. J'ai épousé un Parisien, alors on rentre à Paris, malheureusement.
3: Cindy s'apprête à prendre la direction de la Vendée.
8: Tout le monde reprend mardi, travail, école pour la petite. Ça y est, c'est fini.
3: Et vous êtes dans quel état d'esprit?
8: Ça va, j'ai passé de bonnes vacances, j'ai eu 15 jours de vacances, je suis partie 15 jours, tout en Bretagne, j'ai fait tout le tour, c'est parfait.
3: À l'entrée du camping, un couple de retraités vient d'arriver avec sa caravane pliante et ses vélos sur la galerie. Le mois de septembre pèse de plus en plus lourd dans la saison touristique ici en Bretagne, 11% des nuitées l'an dernier.
1: Reportage Joanne Moison pour Ici Armorique. La justice attendait des réponses sous 10 mois. Il aura fallu 1 an et demi pour que la préfecture de région annonce renforcer les mesures contre les algues vertes en Bretagne. Davantage de contrôles, des zones à enjeu ou des plafonds individuels pour limiter les nitrates seront mis en place. Voilà quelques-uns des changements actés qui entreront en vigueur le 1er septembre. On vous explique ça dans notre article sur l'application Ici. Les sapeurs-pompiers sont appelés à la grève à partir du 8 septembre. Une intersyndicale dépose un préavis qui court jusqu'au 20 octobre. Elle demande davantage de moyens pour ses pompiers après un été marqué par des incendies hors normes en France. Le 8 septembre, c'est la date à laquelle le gouvernement doit présenter aux représentants des pompiers son projet de loi de modernisation de la sécurité civile.
2: Les supporters rouges et noirs ont sûrement un goût amer.
1: Après la décision de la Ligue de football professionnelle d'accéder à la demande du Paris Saint-Germain d'inverser le prochain match face au Stade Rennais, il se jouera donc au Parc des Princes et pas au Roazhon Park, alors que les dirigeants rennais voulaient le maintenir, cette rencontre chez nous, même si l'aller dimanche s'est joué à Rennes déjà parce que la pelouse parisienne n'était pas praticable. Le Stade Rennais envisage de déposer un recours, mais Rennes peut se réjouir d'un tirage au sort clément en Ligue Europa. Il a été effectué tout à l'heure. Les rouges et noirs joueront face à la Juventus de Turin, face au Dynamo Zagreb, à l'Olympiakos ou au Sturm Graz en Autriche. Vous retrouvez la liste des 8 adversaires sur ici.fr. Au vu du classement UEFA de chaque équipe, le SRFC se retrouve avec le 5e tirage le plus facile sur les 36 équipes. Le RC Van dispute son dernier match de préparation avant la reprise du top 14 de rugby. C'est ce soir face aux Irlandais de Connacht et ça se passe à la Rabine à 19h.
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1: La météo à 18h06, quelle est la tendance pour ce week-end, Vincent?
2: Alors, ce sera en deux temps finalement, Théo. Demain, un front pluvieux traversera nos trois départements, l'Ille-et-Vilaine, le Morbihan, les Côtes d'Armor, d'ouest en est, avec de belles éclaircies qui feront leur retour en milieu d'après-midi, jusqu'en soirée. Au lever du jour, les températures avoisineront 13 à 17 degrés. Les maximales seront stationnaires, comprises entre 22 et 25 degrés. Dimanche, temps variable avec éclaircies et faibles averses. Température maximale un peu juste pour une fin d'été, nous dit Météo Bretagne. Elles seront comprises entre 21 et 24 degrés. Notez le retour d'un temps sec et assez ensoleillé. Et en début de semaine, les températures resteront stationnaires. Merci Théo. Le retour de l'actu, c'est tout à l'heure à 19h.
1: Bonne soirée.
2: L'infocirculation, 10 minutes de ralentissement sur la rocade de Rennes, de la porte de Saint-Nazaire à la porte de Saint-Malo. Nous sommes donc en sens intérieur. Et 6 minutes de ralentissement de la porte de Lorient à la porte de Nantes. Si vous constatez des difficultés, où que vous soyez, et si vous pouvez me les communiquer en toute sécurité, vous n'hésitez pas, j'ai besoin de vous à chaque instant, à tout moment, 02 99 67 35 35.
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0: Bohemian Rhapsody, c'était le groupe Queen.
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0: Un petit jeu, ça vous dit? J'en étais sûr. Allez, un petit jeu, qui suis-je? On m'appelle tantôt l'arrondi, le big butterfly, le chauve-souris, le pointe de diamant. Je peux être en soie, satin, en laine, en tissu. Je suis synonyme d'élégance. Je suis. Allez, 5 secondes de réflexion, comme dans Cap ou pas Cap, le matin sur Ici Armorique de 11h à midi. Alors je suis le nœud papillon absolument. Aujourd'hui, c'est la journée du nœud papillon. Georges Clooney, Jean Dujardin ou encore Stromae sont des amateurs. Merci de passer votre fin d'après-midi avec Ici Armorique. Je parlais d'élégance. Souvenez-vous, elle était resplendissante, élégante lors des Jeux Olympiques de Paris quand elle a chanté depuis la Tour Eiffel. Voici Céline Dion et sa nouvelle chanson.

0: Bonjour, pardon, merci. Nouveauté ici Armorique, c'est la nouvelle chanson de Céline Dion. Vous pouvez faire partie des ambassadeurs d'ici Armorique, vous le savez, il suffit tout simplement de présenter de temps à autre à l'antenne une info pratique ou une idée sortie, un coup de cœur, une idée sortie à faire autour de chez vous, par exemple à moins de 35 euros pour 4 personnes. Notre ambassadeur en ce vendredi, c'est Eric à Saint-Jacques-de-la-Lande, près de Rennes. Bonjour Eric. Je ne vous entends pas. Allô, ah. Eric. Ah, mais super, vous êtes là.
1: Là, c'est bon, ça marche.
0: Oui, formidable.
1: Parfait.
0: Bienvenue, Eric. Dans quelques jours à Saint-Jacques, c'est
2: la fête.
0: Ouais, c'est la fête. Et c'est votre coup de cœur, Eric. Est-ce que vous pouvez nous
1: c'est
0: parler
1: mon coup
0: de ce
1: cœur. Bien sûr. Donc, je propose pour finir un peu l'été et une rentrée en douceur. C'est encore un petit peu les vacances, c'est le week-end du 4 septembre, vendredi, samedi et dimanche. Et c'est la fête de Saint-Jacques à Saint-Jacques-la-Maurinaie. Donc ça commence le vendredi, à partir de 16h, où on fait l'ouverture de la fête foraine. Il y aura une fête foraine également qui sera installée. Donc pour différents jeux à effectuer. Et à partir de 19h, le vendredi, il y a un concert de gospel.
0: D'accord.
1: Le samedi, eh ben, on redémarre à 15h pour l'accès à la fête foraine, où il y a les différents jeux hein, de qu'on retrouve des anciennes fêtes foraines, hein, jeux d'équilibre, manège. Il y a des endroits qui sont dédiés pour les enfants de moins de 10 ans également. Et puis le soir, il n'y aura pas de feu d'artifice cette année, mais un bal créole qui va être fait à partir de 20h.
0: Ouais, un moment très coloré, j'en suis sûr.
1: Ouais,
0: Eric,
1: c'est attendu depuis, ça fait 17 ans que ça existe. Cette
0: voilà,
1: fête.
0: C'est ça que je voulais vous demander. Je sais que les habitants de Saint-Jacques attendent chaque année ce moment, cette manifestation.
1: Absolument.
0: Ouais.
1: C'est un rendez-vous incontournable. Ça fait bien la charnière fin d'été, début de rentrée. Et puis le dimanche, pareil, ça ouvre à 15h pour l'accès à la fête foraine. Et puis le soir, il y a un groupe bretonne, c'est des 5 musiciennes qui vont se balader dans les rues de Saint-Jacques pour mettre un peu de gaieté.
0: Et c'est un rendez-vous gratuit.
1: Gratuit pour l'accès.
0: Oui, c'est ça, sauf les attractions, les animations.
1: Alors, attractions, fête foraine, c'est 1€ le tour en fait, hein, de manège. Et puis tout ce qui est jeu à sensation, c'est 2 tickets, donc ça fera 2€.
0: Bon, d'accord.
1: On peut c'est accessible facilement.
0: Voilà, on peut se l'offrir.
1: Ouais.
0: Saint-Jacques, en fait, Saint-Jacques-de-la-Lande, près de Rennes, vendredi 4, samedi 5, dimanche 6 septembre. Et c'est votre coup de cœur, Eric. Vous êtes un des ambassadeurs. Vous appartenez à la famille ici Armorique. Merci beaucoup, Eric.
1: De rien. Bonne journée. Au revoir.
0: Bonne fin de journée à vous aussi. Au revoir. Les ambassadeurs, c'est un groupe d'auditeurs et vous pouvez en faire partie si vous le souhaitez. Il faut nous appeler pour nous rejoindre 02 99 67 35 35. Vous savez quoi, ce numéro, vous allez le composer dans quelques secondes si vous voulez participer à notre jeu du tutu de coin-coin. Deux mots ont été masqués dans l'extrait musical que je vais vous proposer et vous allez devoir les découvrir, vous allez devoir les retrouver. C'est ça le principe. Alors, un petit mot quand même sur le cadeau que je vous propose en cette fin d'après-midi. C'est vraiment un cadeau famille. Je vous offre le pass famille, 4 entrées pour Kobach Park. Alors Kobach Park, un petit mot quand même sur ce parc à thème. Il est d'abord situé à Ménilroc en Ille-et-Vilaine et une trentaine d'attractions vous attendent sur 12 hectares, dont des attractions nautiques. 02 99 67 35 35. Le tutu de coin-coin, ça fait comme ça. Et nous allons jouer avec cette chanson de Benjamin Biolay.
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0: Benjamin Biolay. Alors, on écoute un petit morceau, un petit extrait de cette chanson. Deux mots masqués, l'un par coin-coin, l'un par tout de suite, l'autre par coin-coin. Et vous devez les identifier. Bonne chance.

02 99 67 35 35, c'est vous qui avez la main à présent. Quels sont les deux mots cachés par le tutu de coin-coin de cette fin d'après-midi? Bonne chance, bon courage, un très beau cadeau à la clé. Le passe-famille, 4 entrées pour aller à Kobach Park, parc à thème à Ménilroc en Ille-et-Vilaine. Allez à vos téléphones, j'attends vos appels. You got it. Voici Roy Orbison.

0: 1989, Roy Orbison. Ah, je me suis pris les pieds dans le tapis, moi. Bonjour, Olivia.
1: Bonjour.
0: Je vous ai entendu rigoler. Hein.
1: C'est parce que j'ai la banane.
0: Ah, mais tant mieux. Vous savez que nous, la bonne humeur, on adore. Olivia, soyez la bienvenue. D'où m'appelez-vous?
1: De la chapelle Saint-Aubert.
0: À côté de Fougères.
1: Tout à fait.
0: D'accord. Donc, si vous mettez dans le mille, il y a quoi? Il y a une petite... petite heure de route pour vous rendre à Cobac Park, je pense, quelque chose comme ça.
1: C'est ça, 50 ouais. minutes, c'est ça, à peu près une heure, oui.
0: Bon, bienvenue dans ce nouvel épisode du Tutu de Coin-Coin. Je vous propose de réécouter notre extrait et vous me donnerez les deux mots qui ont été masqués. Vous me donnerez vos deux propositions. D'accord, Olivia?
1: Ça marche.
0: Allez, zou, en avant.
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0: Tutu de Coin-Coin avec Benjamin Biolay.

0: Ah, ça me fera toujours rire. J'attends vos propositions, Olivia. Quel mot se cache derrière le tutut?
1: La mienne est comme ça.
0: Oui, très bien, bonne réponse. Et derrière le coin-coin?
1: À toucher le bas, je pense.
0: Ouh, ouh, ouh. Comment est ta belle? Vérification, mais c'est gagné, Olivia. La mienne.

0: Ah, super.
1: Ces applaudissements chaleureux sont pour vous, Olivia. Bravo.
0: Merci beaucoup. Merci.
1: Bravo à vous, Choc. Ça vous fait vraiment plaisir d'emporter ce passe famille 4 entrées.
0: Bah, carrément.
1: Ah. Bon, je vous demande pas avec qui vous allez y aller. J'ai ma petite idée. Hein. Ce sera avec, avec la famille. 4 d'entre vous.
0: Tout à fait.
1: Voilà, 4.
0: Avec monsieur et les enfants.
1: Eh ben, c'est très bien. C'est très, très bien. Bon, vous vous préparez pour la rentrée scolaire, là ?
0: Oui. Bah, ça va vite arriver, ça va faire du bien un peu aussi pour les enfants.
1: Ah ouais, bon, c'est mardi prochain, hein, la rentrée scolaire.
0: Oh oui.
1: Et avant ça, il y aura eu ce petit moment à Cobac Park, puisque encore une fois, je suis ravi de vous remettre ce passe famille 4 entrées. Merci beaucoup, Olivia.
0: Merci.
1: De votre
0: à
1: sourire
0: bientôt.
1: Et puis de votre perspicacité. Oui, revenez jouer si vous le souhaitez au jeu du coin coin. On est là tous les jours.
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1: 18h30, nouveauté ici Armorique. Oria.

0: Nouveauté, soirée mondaine, c'était Oria.
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0: Ici Armorique, toutes les heures, des infos pratiques et des idées de sortie près de chez vous. Un atelier pour mieux dormir, un autre pour soigner son alimentation. Il y a du choix dans le programme d'activité à destination des seniors de Lamballe Armor, dans les Côtes d'Armor. Toute la plaquette est sur le site internet de la mairie, c'est gratuit. Sur inscription auprès du CCAS à l'hôtel de ville. Attrapez-les tous, enfin plutôt observez-les. Toutes dans le golfe du Morbihan, le programme Sentinelle du climat vous invite à observer des espèces végétales ou animales et ensuite à partager vos observations. Les données serviront à mieux déterminer les conséquences du changement climatique. 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
0: Merci de passer votre fin d'après-midi avec Ici Armorique. On s'intéresse à la télé avec notre spécialiste Patrice Gascoin dans quelques minutes.

0: La Mio Bandera, c'était l'ensemble corse Voce Ventù en duo avec Jennifer.
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0: 18h40, on retrouve Patrice Gascoin avec ses coulisses TV. Et aujourd'hui, Patrice, vous nous parlez d'une adaptation événement, le chef-d'œuvre de la littérature. Le Rouge et le Noir devient ce soir une série sur France 2. Patrice Gascoin, les coulisses télé. Qui est aux abonnés absents, Patrice? Bon, vous savez quoi, Patrice? On va tâcher de, enfin vous qui nous écoutez, on va tâcher de ramener Patrice avec nous autour de la table. À tout de suite.

0: saurait pas se trouve à l'ouest.
1: La playlist bretonne, Luc Taff, à l'ouest. Bonne nouvelle, on a retrouvé Patrice Gascoin pour les coulisses télé, mais changement de programme, si j'ose dire. Ce soir avec Patrice, nous parlons d'un ancien vainqueur de la Star Academy, aujourd'hui musicien reconnu.
2: Allez, on remonte le temps, nous sommes en 2008 et voici celui qui va gagner cette année-là, la Star Academy. Il s'appelle Moziman et depuis il a fait un sacré bout de chemin. DJ, producteur, chanteur, animateur, chroniqueur chez nos amis de France Inter, invité partout à la télévision. Et depuis mercredi, il est la voix d'un dessin animé au cinéma, Tad l'Explorateur et la Lampe Magique. Tad l'Explorateur qui va rencontrer Archéo Robot, le personnage à qui Moziman prête sa voix. L'occasion de lui demander d'essayer de se souvenir de la télé de son enfance. Qu'est-ce qui vous revient, Moziman ?
3: Je te parle probablement tout de suite des Minicums. Il était une fois la vie. Ça, c'est vraiment mes Madeleines de Proust ultimes.
2: Moi, on m'a dit aussi un certain Denver le dinosaure.
3: Ah, j'adorerais Denver. Mais parce que tout ce que je te cite là, c'est lié à des musiques. C'est moi le dernier dinosaure, Minicum. Oh, je peux te faire un medley. En fait, ce serait ça mon dream track. Ce serait tous les trucs de mon enfance.
2: Alors, on me dit dans l'oreillette que votre émission préférée, c'est L'Amour est dans le Pré.
3: Bien renseigné, l'oreillette. C'est une de mes émissions préférées. Peut-être avec Koh-Lanta et puis la Starac, j'aime bien. Mais c'est vrai que ça me rappelle mon enfance. Je viens d'un village où il y a plus de vaches que d'habitants. Entre la Haute-Savoie et la Suisse allemande, j'ai grandi vraiment entre les deux. Et que ce soit la version française d'ailleurs avec Karine Le Marchand ou la version suisse allemande, exceptionnelle.
2: C'est quoi, c'est la ruralité ou c'est ce petit côté la quête d'amour qui vous plaît ?
3: Je crois que c'est la simplicité des gens. J'ai le sentiment que dans les villages et dans cette ruralité, les gens trichent pas. On n'a pas cette espèce de folie urbaine qui nous crame le cerveau là.
2: Parce que finalement, sans la télé, est-ce que vous auriez pu faire ce personnage, cette voix d'Archéo Robot dans la nouvelle aventure de Tad au cinéma ?
3: C'est une bonne question. Peut-être pas. De toute façon, si on part du point de départ qui est la Star Academy, qui a changé ma vie, je dirais que oui. Surtout que ce petit robot, il est doté d'une intelligence artificielle exceptionnelle, nouvelle génération, et qui, je crois d'ailleurs, se nourrit aussi beaucoup des médias et de la télé. Il y a plein de références, ne serait-ce que dans sa manière de faire des blagues, par exemple, qui sont très télévisuelles.
2: Voilà, vous saurez que Moziman adore L'Amour est dans le Pré et qu'on retrouve sa voix au cinéma dans le film d'animation Tad l'Explorateur et la Lampe Magique. Quant à moi, la magie, c'est que je reviens demain pour de nouvelles coulisses télé.
1: Merci Patrice. Après la télé, la radio à 20h dans les Essentiels de Décibels avec Émilie Mazoyer, Mentissa, finaliste de The Voice en 2021. Voyons, on parlait de la Starac, là il s'agit de The Voice. 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Vous avez encore quelques semaines à votre disposition, mais la billetterie est d'ores et déjà ouverte. Mentissa et Grand Corps Malade, donc sur ICI Armorique, tout à l'heure à 20h avec Émilie Mazoyer. 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

0: Bat Revolution, Tracy Chapman. Les petits plaisirs, tous les jours, nous allons à votre rencontre et on parle avec vous précisément de vos petits plaisirs. On accueille Jean-Paul, il habite les Fougerets dans le Morbihan, près de la Gacilly. Il adore parler, Jean-Paul.
1: Donc ça, c'est un plaisir qui touche beaucoup de Français des régions. Alors peut-être un peu moins de Parisiens. Je m'appelle Jean-Paul Coucher et je ne peux pas le dire par contre en breton, mais je suis un défenseur des langues régionales et notamment de la langue flamande, hein, du flamand occidental. Et si aujourd'hui je parle de ce plaisir, c'est que c'est un plaisir qui est partagé et qui est partagé avec beaucoup de structures en France, y compris avec des structures bretonnes. Hier, par exemple, j'étais encore en visioconférence avec une fédération nationale qui s'appelle Pour que vive nos langues, dont font partie un certain nombre de structures bretonnes d'enseignement du breton et du gallo. Et nous travaillons ensemble sur la dynamique et la vitalité de nos langues, à la fois dans les médias, mais également, bien sûr, à l'école et dans la vie quotidienne, par la signalétique, etc. La production d'ouvrages en langue régionale, parce que ce sont nos racines. Et ces racines-là, il faut absolument les faire vivre et les arroser régulièrement avec notre intérêt, notre amour.
0: Il en parle très très bien avec beaucoup de poésie des langues régionales. Vive les langues régionales. Et merci à Jean-Paul. Lundi, un autre petit plaisir, le petit plaisir d'Apolline de Fougères en Ille-et-Vilaine. Son petit plaisir, les livres.

0: Écran total, nouveauté ici Armorique, Benjamin Biolay. Bonne fin d'après-midi, dans 4 minutes, le retour de l'info.
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0: La musique ici, Armorique, tue-moi, c'était Florent Pagny.
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0: Bon début de soirée, bon week-end. Merci d'écouter Ici, Armorique. Il est 19h. Et à 19h, le journal vous est présenté par Cyril Ardo-Redon.
2: C'est une nouvelle illustration de l'ampleur des incendies de l'été. Les assurances vont débourser au moins 500 millions d'euros après les feux en Gironde, dans les Landes et dans le Var. 25 000 sinistrés ont déjà été recensés selon la Fédération France Assureurs, qui évoque, Raphaël Ebenstein, des dommages d'une ampleur exceptionnelle, bien supérieure à ceux enregistrés lors des feux de l'été 2022.
3: Une facture multipliée par 6, peut-être encore davantage, car le bilan se base uniquement sur les données collectées entre le 21 juillet et la mi-août. La vague d'incendies de cette année, dont le méga-feu de Gironde, semble sans commune mesure avec celle d'il y a 4 ans, pourtant alors considérée comme exceptionnelle. France Assureurs a déjà recensé 25 000 sinistres qui vont donner lieu à une indemnisation. Les victimes sont pour l'essentiel des particuliers, maisons, voitures brûlées, mais aussi frais de relogement pour une partie des 30 000 personnes à qui les autorités avaient donné l'ordre d'évacuer leur domicile. Pour les entreprises et les commerces, il s'agit davantage de compensation de pertes d'exploitation que de dommages directs. 1800 dossiers ont été déposés pour ce motif.
2: Les explications de Raphaël Ebenstein sur votre radio locale ici. Le ministère des Affaires étrangères confirme ce soir que 4 Français sont portés disparus après l'importante crue au Népal et au Tibet. Au moins 584 personnes ont été tuées. Il y a près de 2000 personnes portées disparues. Le conducteur russe de 26 ans, suspecté d'avoir foncé sur des piétons devant la gare de Caen, va être présenté au juge d'instruction en vue de sa mise en examen, indique ce soir le parquet. Une information judiciaire a été ouverte pour assassinat. 2 personnes ont été tuées, 9 autres blessées. Aucun des 106 prélèvements ADN réalisés ne correspondent à ceux retrouvés sur les vêtements du petit Émile, 3 ans après sa disparition dans les Alpes de Haute-Provence. Des analyses menées en début d'année. Ces résultats ont été transmis au juge d'instruction. C'est l'une des images de la journée. Céline Dion, grosse lunette de soleil noire sur le nez devant son hôtel parisien. Elle est arrivée en France avant sa série de concerts où elle a été accueillie par ses fans, Mathilde Cariou.
4: Long manteau beige, talons aiguilles et lunettes de soleil sur le nez, Céline Dion n'est restée dehors que quelques minutes, le temps de saluer ses fans.
5: Bienvenue à Paris Céline, on vous aime Céline, on vous aime.
4: Pas de dédicace ni de selfie, simplement quelques

0: mot et un geste de la main, c'est déjà exceptionnel pour Océane et Kylian qui sont venus de Calais ce matin.
1: Malgré qu'il n'y a pas eu de dédicace, elle a pris la peine de s'excuser à tout le monde alors qu'il y a des personnes, ça se trouve, ils n'auraient même pas pris la peine de venir nous voir.
2: Je suis désolé, mais elle nous doit rien du tout. On est quand même à 15 jours de la première, je ne sais pas, elle doit répéter, elle a des choses à faire. On comprend, c'est pas grave, mais on est là, on l'accueille, même si elle nous dit un petit coucou de loin, elle dit on t'aime.
0: Les fans ravis et rassurés, surtout de l'avoir en pleine forme. Samuel et Xavier étaient un peu inquiets de son état de santé.
3: J'ai trouvé souriante, sereine, un peu prudente, parce qu'on ne l'a pas vu trop s'approcher des gens, peut-être pour ne pas choper des rhumes, etc. Si y a toutes les répétitions après, on sait qu'elle est un peu fragile. Donc.
4: Moi, j'ai trouvé en forme et puis un très bon équilibre, puisqu'elle était avec des chaussures au talon très classe. Elle se déplaçait facilement, donc c'est bon signe.
0: Elle est prête, conclut Xavier, pour une tournée magique. Il sera à l'Arena le 12 septembre comme tous les fans présents aujourd'hui.
5: Et la première de Céline Dion sur scène à la Défense Arena, c'est donc le 12 septembre. Sur la route, ça va rester chargé ce week-end après cette journée classée rouge par Bison Futé dans le sens des retours. Demain, toujours pour les retours, la France sera en orange. Décidément, ça sent donc la rentrée en Bretagne comme ailleurs. Il est temps de plier bagages, Yoann Moison.
6: Sandra s'affaire dans son mobilhome. Toutes les valises sont sur la terrasse.
7: C'est la fin, malheureusement. C'est le dernier jour. On range, on nettoie le mobilhome, on prend le dernier bain à la piscine et puis demain, on repart vers le Havre.
8: On récupère les beaux-parents qui sont les mobilhomes à côté et puis on fait la route ensemble. 4 heures de route à peu près.
6: C'est Grégory, le mari de Sandra, qui est en train de charger la voiture.
8: Il y a toujours plus de choses quand on repart que quand on arrive, alors c'est pas toujours simple.
9: Et les prochaines vacances, c'est quand?
7: Noël peut-être. Donc pas tout de suite.
6: Monique et son mari, eux, attendent le dernier moment pour plier la tente. Humide.
10: On devait partir hier, mais à cause de l'orage, tout est trempé. Alors, nous avons retardé d'une journée. Pour l'instant, on fait sécher, et puis on s'en va dans une demi-heure, trois quarts d'heure. J'ai épousé un Parisien, alors on rentre à Paris, malheureusement.
6: Cindy s'apprête à prendre la direction de la Vendée.
11: Tout le monde reprend mardi, travail, école pour la petite. Ça y est, c'est fini.
12: Et vous êtes dans quel état d'esprit?
11: Ça va, j'ai passé de bonnes vacances, j'ai eu 15 jours de vacances, je suis partie 15 jours, tout en Bretagne, j'ai fait tout le tour, c'est parfait.
6: À l'entrée du camping, un couple de retraités vient d'arriver avec sa caravane pliante et ses vélos sur la galerie. Le mois de septembre pèse de plus en plus lourd dans la saison touristique ici en Bretagne. 11% des nuitées l'an dernier.
5: Yoann Moison, le foot avec le début de la deuxième journée de Ligue 1 ce soir. PSG Lille, coup d'envoi à partir de 20h45.
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5: La météo ce soir avec des averses parfois orageuses de la Seine-Maritime au Lauchère, en passant notamment par la Touraine. Des averses de grêle attendues également dans les Alpes. Côté température, de 17 degrés à Bourg-Saint-Maurice ce soir à 26 degrés à Perpignan jusqu'à 29 à Ajaccio. On regarde les températures pour demain matin, de 18 à 29 degrés, 18 à Lille, 29 à Ajaccio.
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15: Amis du soir, bonsoir et bienvenue si vous venez d'atterrir. Bon, vous arrivez juste sur la même planète, hein, mais 40 ans en arrière. Évidemment, on parle de musique et ce soir, ça commence comme ça.

0: Diana Ross, c'était Chain Reaction.
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0: 82 ans et toujours sur scène. Hein. Diana Ross est en tournée mondiale depuis plusieurs mois. Elle sera ce soir à l'amphithéâtre de Costa Mesa en Californie. Ça fait un petit peu loin. Hein. Mais dimanche, elle sera à Saratoga. C'est encore en Californie, si jamais vous avez le temps et surtout le budget. Oups, désolé, je viens de vérifier, c'est complet. Bon, allez, on va se contenter de ce Chain Reaction qui lui permit en 85 d'ajouter un grand succès. Pour la suite, on change de rythme et on revient au répertoire français. Michel Berger, il n'y a pas de honte, tout de suite.

0: Pino D'Angio. Impossible de rester assis quand arrive ce tube, mélange de rap, funk, disco. On a tous dansé au moins une fois dans sa vie sur ce tube génial, du génial Pino D'Angio. Un Italien né à Pompéi, mais qui démarra sa carrière aux États-Unis. En 80, ce titre s'est vendu à plus de 2 millions d'exemplaires dans le monde. Ça, c'est des chiffres qui font rêver. Hein. Dans un instant, un duo de légende pour vous servir. Easy Lover, Philippe Bellet, Phil Collins. Dans un instant.
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0: Jeanne Masse, c'était toute première fois.
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0: Robe gothique en dentelle noire, mitaine, coiffure rasée asymétrique, maquillage très souligné, noir et lèvres rouge sang. Le look Jeanne Masse dans les années 80 a inspiré toute une génération. Et c'est le privilège des stars, des idoles. Tout a débuté en France en 84 grâce à ce tube toute première fois qu'elle avait auparavant enregistré en italien sous le titre de Cuore di Vento, un collector. Beaucoup plus facile à trouver en vinyle, en CD ou ce que vous voulez. Le Reality de Richard Sanderson. Fermez les yeux, Sophie Marceau arrive. La boum.
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0: avec Laissez-nous chanter. Bon bah du coup on les a laissés chanter en 86, entre autres ce tube et puis beaucoup d'autres après. Hein. D'ailleurs ils n'ont jamais arrêté, puisque l'un des membres d'origine de Gold a reformé le groupe avec de nouveaux venus et ils seront en concert le 21 octobre au Casino de Paris. Et là je dis pourquoi pas. Et j'ajoute que 100% années 80 c'est pas fini. Dans un instant, un duo pop et soul, Womack and Womack Teardrops. Belle nuit à tous.
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1: 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Il est 20h.
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2: Bonsoir.
3: Merci de danser sur les jingles de Décibel.
2: C'est parce que je pense que je suis de très bonne humeur aujourd'hui, donc je danse sur à peu près tout.
3: Mais oui, alors c'est un jour spécial évidemment pour une artiste, le jour de la sortie de l'album. Vous êtes beaucoup trop jeune pour que je vous demande si ça vous fait l'effet de la naissance d'un enfant, évidemment. Mais à quoi c'est comparable comme joie ?
2: À quoi c'est comparable comme joie, je sais pas, à une belle journée de victoire.
3: Ouais.
2: Et il y a aussi quelque chose de, il y a une émotion de libération. Je me sens libérée, comme si j'avais cet album qui était un énorme secret et que je pouvais pas faire grand chose à part m'ambiancer toute seule dessus. Et maintenant je me dis, ah, je peux enfin m'ambiancer sur mon album avec les gens, tout le monde. C'est chouette. Donc oui, je suis très heureuse.
3: 4 ans se sont passés depuis la sortie de votre premier album, La Vingtaine. On réécoute pour le plaisir.

0: de diamants, hein, c'est un vrai succès, EBAM. Donc, est-ce que la joie du jour, la joie d'enfant difficile, est comparable avec la joie de la sortie de ce premier album, il y a un petit peu moins de 4 ans?
1: Oui. Et j'en suis très heureuse de me dire que aujourd'hui ou même hier soir lors de ma release party, j'avais ce même émerveillement.
0: Ouais.
1: Parce que c'est ça qui est dangereux, c'est ça le piège, c'est d'avoir un peu l'habitude, d'être habitué, de parfois se lasser aussi parce que c'est pas un métier facile tous les jours. Et hier soir, j'avais vraiment les yeux qui brillaient, qui pétillaient comme une petite fille, comme la Mantissade il y a 4 ans. Et je me suis dit ah ok, j'ai pas perdu ça heureusement. Et j'espère que je garderai cet émerveillement. Oh, c'est difficile.
0: C'est celui-là. Ouais, celui-là,
1: il est costaud.
0: Il est piégeux.
1: Il est costaud. J'espère que je garderai ça tout au long de mon projet artistique.
0: On dit aussi que les moments de joie, ça nous reconnecte à l'enfant qu'on était. Alors ça tombe bien parce que vous étiez une petite fille qui adorait les majorettes et la série Glee, voilà, où tout le monde dans un lycée chantait comme ça dans des chorales, des tubes et tout. Donc, est-ce que c'est vrai? Est-ce que ça vous reconnecte à cet enthousiasme-là?
1: Oui.
0: Des jours comme aujourd'hui.
1: Oui, vraiment. Et puis hier, lors de ma release party, on a recréé une fête foraine.
0: Oh.
1: Parce que c'est ça que je voulais. J'ai dit, qu'est-ce qu'on peut faire pour ma release party? Il faut que ce soit quelque chose en connexion avec l'album, avec le thème de l'album, Enfant difficile. Et je me suis dit, quels sont les moments qui m'ont marqué de mon enfance? Et je me suis dit, mais les moments en fête foraine, quand on y allait tous en famille, on a tous des souvenirs à la fête foraine.
0: C'est vrai.
1: Que ce soit quand on était nous jeunes ou après, même quand on est parents et qu'on emmène les enfants. Et je me suis dit, je pense que c'est un thème qui met tout le monde d'accord. Tout le monde connaît.

0: La fête foraine, il y a quelque chose de familial, de chaleureux, de convivial, et j'ai voulu recréer un peu cet espace et de voir tous ces gens hier soir rigoler, s'amuser, de voir des parents, les enfants aussi étaient présents, étaient conviés à Marie's Party.
1: Il y avait des barbes à papa.
0: Il y avait de la barbe à papa, du popcorn et des hot dogs.
1: Meilleure fête. Qui veut des cocktails, franchement? Qui veut des pina coladas? On veut ça, exactement.
0: Et hier soir, je me suis dit ça, je me suis dit, mais là, je me suis reconnectée à mon enfance. Ouais. J'avais l'impression que j'avais un peu fait ma Sweet 16. C'était vraiment marrant, c'était très chouette.
1: J'adore. La Sweet 16, c'est la fête d'anniversaire pour les 16 ans.
0: Oui.
1: C'est vrai que, alors nous, oui, en France, en Belgique, bon, on fête nos 16 ans, mais les Américains prennent ça très au sérieux.
0: Exactement.
1: Et font des fêtes incroyables. Ouais. Incroyables. Alors, ces questions sur l'enfance, c'est aussi parce que, au-delà de votre joie presque enfantine de sortir ce deuxième album, il porte ce titre donc Enfant difficile, et au pluriel, s'il vous plaît, la chanson Les Enfants difficiles.

0: C'est assez incroyable, on se dit... En vous voyant aujourd'hui, comment ça, quelqu'un a marqué dans un dossier, oh là là, la petite Mentissa, attention, elle est difficile, c'est vrai?
1: Oui.
0: Est-ce que vous pouvez me raconter ça?
1: Oui. Quand j'étais plus jeune, moi, de mes 6 à mes 10 ans, c'était vraiment compliqué, moi, à l'école. Je m'entendais pas du tout avec mes profs. Mes profs ne m'aimaient pas. J'avais un tempérament, je pense, assez fort pour une petite fille de 6 ans. Et ça, c'était quelque chose qui était très mal vu. À 6 ans, tu es censé être docile. Et moi, bah, j'étais têtue, je faisais ma vie. Et quand j'avais envie, oui, et quand j'étais pas d'accord, bah, je le montrais assez bien. Et ça, c'était quelque chose qui m'a été beaucoup reproché. Je me souviens notamment de toutes ces petites notes. Souvent, en plus, la prof, elle prenait un stylo rouge. Pas du noir, du rouge. Et je me souviens, quand j'ouvrais mon agenda, je voyais du rouge partout. Et quand je regardais... chez mon camarade de classe à côté, lui, il avait pas autant de rouge. Ouais. Et c'est fou parce que aujourd'hui, avec du recul, j'en rigole, mais je me suis dit quand c'est quand même quelque chose qui m'a marqué étant petite, de me dire ah moi il y a quelque chose qui va pas avec moi. Visiblement, je suis pas assez gentille, je suis pas assez je suis un peu à l'écart. Et aujourd'hui, je me dis mais c'est ça qui a fait ma force, c'est ma personnalité justement, ouais. Et c'est mon fort tempérament. Mais à cet âge-là, non, c'était pas quelque chose qui était bien vu. Et donc je pense que toute ma vie, par après, j'ai essayé justement de rentrer dans les cases, de ne pas déranger, de toujours avoir un comportement assez maîtrisé. Je pense que c'est un peu une conséquence inconsciente de
0: ça.
1: Voilà, parce qu'en fait, moi, mes premières interactions, parce que 6 ans, c'est très jeune, mes premières interactions dans le monde social étaient déjà très dures. Et on m'a vite fait comprendre que non, toi, tu vas rester à ta place, tu vas rester calme.
0: Ouais. Oui. Alors après, il y a effectivement le côté enfance, mais les gens à qui on demande de rester à leur place,
1: oui.
0: Quand en plus elles sont femmes,
1: oui.
0: Et quand en plus elles sont noires,
1: oui.
0: C'est d'autant plus étouffant parce qu'on se dit, en fait, c'est pas par rapport à ce que je fais, c'est par rapport à ce que je suis. Donc, c'est pour ça que je trouve qu'il est épatant, le titre de votre album, parce que ça veut dire qu'à un très jeune âge, parce que vous avez 27 ans, vous avez analysé ça et vous avez appris à fonctionner avec ça.
1: Oui.
0: Parce que ce phénomène-là, il s'arrêtera jamais. On demandera toujours aux femmes et aux noirs de parler moins fort que les autres et de surtout pas se plaindre. T'as déjà de la chance d'être à notre table. Donc tu vas la fermer, mais vous arrivez à fonctionner avec ça.
1: Mais en fait, je pense que j'ai compris très tôt que si je voulais être acceptée dans certains milieux, plus moi j'ai grandi en Flandre, donc la partie flamande
0: de la Belgique. C'est là où il y a beaucoup de Hollandais et de nains de jardin dans les jardins. Incroyable.
1: Exactement.
0: C'est incroyable ce lieu, vraiment.
1: Et où on va pas se mentir, l'ouverture d'esprit, ça fait pas forcément partie de la culture là-bas. Donc j'ai toujours compris très vite que pour pouvoir me faire une petite place, il allait falloir que je me dompte. Et c'est seulement maintenant, en fait, 21 ans après, que j'ai compris ce que ce phénomène avait créé en moi, ce que ces premières interactions avaient créé en moi. Et c'est maintenant que je me suis dit, en fait, c'est fini ça.
0: Ouais.
1: En fait, j'ai pas besoin de montrer tout le temps, de me montrer toujours hyper reconnaissante, parce que j'ai cette quête un peu irrationnelle de chercher ma place. En fait, si je suis là, c'est que je suis à ma place. Et ça, c'est quelque chose de très difficile. On n'a pas toujours conscience de ça, parce que les gens aiment nous rappeler en permanence que bon, on n'est pas à notre place. Si on est là, c'est parce que coup de chance, coup de bol, si ça.
0: Ouais.
1: Et moi, j'ai envie de dire non. Si je suis là, c'est que je mérite d'être là, c'est que j'ai travaillé pour. Et voilà, et que je n'irai nulle part, voilà. Et cet album m'a vraiment aidé à réaliser ça. Et c'est pour ça que mon album s'appelle Enfant difficile, parce qu'il y a vraiment eu un avant-après, cette chanson. C'est en écrivant cette chanson que j'ai compris à quel point ces choses qu'on m'avait dites plus jeune m'avaient marqué, et que j'avais un peu, malheureusement, créé un peu une identité, on va dire un masque, une façade aussi pour plaire. Et aujourd'hui, je me suis dit, il est temps d'enlever ce masque. Quitte à ne pas plaire à tout le monde, quitte à perdre quelques personnes en route, mais au moins, je veux que les gens à qui je parle sont des personnes qui sont comme moi. C'est ça que je voulais. Avant, j'avais envie de, quand j'ai commencé avec Ebam, je voulais plaire à un grand nombre. Et quand on veut plaire à un grand nombre, alors du coup, on est lisse et on a un discours très maîtrisé. Et en fait, maintenant, je me suis dit, non, il est temps que tu dénonces ce que tu as envie de dénoncer, tu racontes ta vérité. Et c'est sûr que les gens qui vont aimer et qui vont s'identifier avec ton discours, ce nombre-là, il va forcément se rétrécir.
0: Ou
1: et
0: pas.
1: C'est OK. Ou pas, non, ou pas.
0: Ou pas, même si ça.
1: Oui.
0: Alors, on a parlé aussi de ce côté s'accepter soi. Oui. C'est vrai que voilà, vous êtes sur le devant de la scène à un jeune âge, hein, puisqu'en gros, à 23 ans, tout le monde vous connaît au moment du premier album. Donc forcément, vous êtes regardée. Vous avez vos réflexes de petite fille qui veut être la première de classe, et en tout cas. Et donc, vous êtes un petit peu dans une attitude polissée, etc. Peut-être ça vous empêche un peu de profiter, d'ailleurs, de ces premiers succès. Et là, dans l'album, il y a des chansons comme ça qui regardent en face cette façon de faire. Il y a notamment « Qu'attendez-vous de moi ?»
1: Oui. Attends.

0: Qu'attendez-vous de moi? C'est très indiscret la question que je vais vous poser, mais tant pis, vous pouvez m'envoyer balader même si ça... En vrai, vous parlez à qui quand vous posez cette question?
1: Je pense que je parle aux gens, je parle à mon public.
0: Ouais. D'accord.
1: Parce que je pense que c'est une des questions qui me trotte depuis mes débuts, et c'est peut-être la seule question que je n'ai jamais vraiment posée. Mais parfois, j'ai envie que les gens me disent honnêtement, quand ils viennent me voir en concert, quand ils ont pris un billet, qu'ils ont acheté un billet, qu'ils ont fait la route pour venir me voir, qu'est-ce qu'ils attendent vraiment de moi, honnêtement? Pas le « oui, on t'aime bien, on t'aime ». Non, qu'est-ce qui vous donne envie de venir me voir? Et est-ce que vous avez envie de repartir avec quelque chose ou pas? Ouais. Et c'est une vraie question qu'on se pose tout le temps.
0: Et vous avez peut-être la réponse en vous. Quand vous allez voir une artiste que vous aimez, qu'est-ce que vous attendez d'elle?
1: C'est ça la question. Je pense que j'aime bien voyager quand je vais en concert. Et en fait, je pense que moi, quand je vais voir une artiste que j'aime bien, j'ai envie qu'elle m'emmène là où moi je n'ose pas aller. Quand je regarde une femme sur scène, j'ai envie qu'elle me donne le courage de faire des choses que moi je n'ose pas faire dans ma vie. J'ai vu Sabrina Carpenter, j'ai vu Rosalia, j'ai vu Beyoncé. En fait, après ces concerts-là, une fois que tu as vu Beyoncé sur scène, tu rentres chez toi et tu dis bon. Ma cocotte. Tu sais, t'as un boost de confiance. Ouais. Et c'est ça, en fait. C'est que tout d'un coup, je rentre chez moi et j'ai l'impression d'avoir des ailes, quoi. Et je me dis, c'est fini, moi aussi, en fait, j'en suis capable. Et c'est ça que j'aime bien. C'est ce truc où, tu vois, ça met en route quelque chose en toi de, un peu de boost de confiance, et ça fait du bien.
0: C'est beau.
1: En tout cas, moi, c'est souvent ce que je cherche quand je recherche quand je vais voir une artiste sur scène.
0: Mentissa, lâchez prise.

0: Non, il paraît que ça fait très peur de lâcher prise, encore plus quand on est une artiste et qu'il faut lâcher prise devant tout le monde. Alors, ça y est, vous l'avez fait.
1: Je pense que je suis en mouvement vert.
0: Ouais.
1: J'aime bien me dire que la vie n'est pas une image arrêtée. Et donc, bien sûr, c'est pas parce que j'ai écrit Balance que du jour au lendemain, j'étais en mode j'aime trop mon corps. Mais je pense
0: c'était sur le premier album. Si vous ne la connaissez pas, Balance, il faut l'écouter.
1: Mais je suis sûre qu'écrire ce genre de chanson, ça m'aide de me dire ok, maintenant que tu l'as dit, il faut vraiment que tu fasses ce travail-là.
0: Ouais. Et partager l'écriture de chansons, alors, parce que c'est une chose que vous avez faite sur cet album, Enfant difficile. Il y a notamment un garçon qu'on aime beaucoup qui s'appelle Noé Préchov, qui est à vos côtés sur la création de la chanson d'amour.

0: je pense, l'histoire vraie de l'histoire d'amour que vous vivez en ce moment, Mentissa, que vous voulez protéger un petit peu, et vous ne voulez pas en parler. Et donc, vous appelez votre copain Noé Préchauffe pour écrire ensemble cette chanson.
1: Oui. En fait, je pense qu'on avait déjà écrit une dizaine de titres et on se dit, on n'a pas encore la chanson d'amour. En fait, c'est devenu presque un peu une blague. Oui. Chaque session, on se disait, oh, on n'a pas
2: la. Il faut le slow.
1: Oui, on a les traumas d'enfance, check. On a la chanson où je dis aux gens de pas trop me chercher, fais gaffe à toi, check. On a la chanson, on a tout. On se dit, on n'a pas la chanson d'amour. C'est pas possible.
0: Surtout que vous êtes amoureuse.
1: Oui,
0: alors
1: surtout
0: c'est quand
1: que je suis amoureuse.
0: Dommage.
1: Et que je suis une grande amoureuse de l'amour. J'aime ce thème. Mais en fait, on se disait, oh, en fait, il y en a tellement déjà. En fait, si c'est pour écrire une chanson amour bateau, ça sert à rien. Et en fait, on discute un peu. Il me dit, mais toi, ta vie, c'est comment je lui dis, moi, j'ai une très bonne relation, ça se passe bien et tout. Et je lui dis, c'est vrai que je suis quelqu'un d'assez pudique sur ces choses-là. J'aime pas trop étaler ma vie sur les réseaux et tout. Il me demande pourquoi. Je dis, mais je sais pas, j'ai toujours eu un peu cette pudeur. Moi, je crois vraiment au vivons heureux, vivons cachés. Il me dit, c'est ça qu'on doit écrire. Et puis, je lui dis aussi, moi, j'ai vraiment ce truc où parfois les chansons d'amour mythique, si demain la personne elle part, t'es bien avec ta chanson d'amour. Je pense à plein de chansons d'amour incroyables qui existent. Quand les histoires se terminent, je me dis, tu fais comment? Tu continues à la chanter? Et pour toutes ces raisons-là, je lui disais, j'ai du mal à faire le pas d'écrire une chanson d'amour et d'écrire sur papier, et de faire une déclaration à cette personne, parce que, imagine, ça se finit, c'est bizarre.
0: Les chansons, c'est pour toujours. Alors, j'ai posé la question à Oshi, parce qu'elle a fait carrément tout un album avec, c'était sa compagne à l'époque, et ça l'est plus aujourd'hui, des chansons sur leur rencontre, sur leur amour, sur leur coup de foudre, machin et tout, et elle m'a dit, non, je chanterai plus.
1: Je chanterai plus
0: sur scène.
1: Tu vois.
0: Ouais.
1: Mais c'est pour ça, moi j'ai anticipé ça, parce que moi, je suis toujours un coup d'avance.
0: C'est ça.
1: J'ai dit non. Et donc finalement, c'était marrant d'écrire une chanson d'amour qui n'en est pas vraiment une. Ouais. Je lui dis, en fait, c'est pas vraiment une chanson d'amour, hein, attention, hein, on va pas s'emballer. Mais bon, quand même. Et à la fin, de dire, peut-être que finalement, c'est quand même une chanson d'amour. Je trouvais ça très marrant d'avoir cet angle-là qui est aussi ce que je pense et ce que je ressens.
0: Ça ressemble à ce que vous imaginiez, Mentissa, la vie de chanteuse. Parce que vous y pensez depuis que vous êtes toute petite, je crois que vous avez fait The Voice Kids, donc quand vous étiez enfant, vous aviez envie, etc.
1: Oui.
0: Est-ce que ça ressemble à ce qui vous faisait rêver?
1: Je savais pas du tout à quoi m'attendre. J'avais pas vraiment d'image où c'était un rêve, et souvent le rêve c'est quelque chose d'assez inatteignable, c'est très flou, c'est très vague, donc non, je savais pas du tout à quoi ça ressemblait, mais maintenant que je le vis, non, je suis reconnaissante. Je pense que c'est plus dur que ce que je croyais. Je pense que quand on rêve de quelque chose, on voit que le positif et on se dit pas qu'en vrai, derrière des artistes, des icônes de la pop, en fait, il y a beaucoup, beaucoup de travail et il y a aussi beaucoup de, il y a beaucoup de solitude aussi, je pense, dans ce monde-là, le monde d'artiste, parce qu'on passe de vraiment, on est sur le devant de la scène, on est acclamé par plein de gens et le lendemain, on rentre chez nous et on est tout seul. Donc ça, c'est quelque chose qu'il faut gérer. Vu que c'est pas quelque chose qui est psychologiquement, personne est vraiment fait pour ça, pour être accablé, enfin acclamé, idolâtré, d'avoir des gens qui viennent vous voir et qui vous disent merci, je vous adore, votre chanson m'a sauvé. C'est pas quelque chose de, et donc il faut réussir, je pense, à trouver un bon équilibre et surtout à garder la tête sur les épaules quand même, à garder les pieds sur terre, pas s'envoler, et aussi justement accueillir les victoires comme les échecs aussi. Je pense que ça, c'est important. Moi, j'ai de la chance d'avoir un bon entourage, mais ça, c'est vrai que j'avais sous-estimé ce que ça fait à l'ego quand on sort un single et que ça marche pas, parce que c'est comme ça.
0: Ça prend pas. Les radios, elles en veulent pas.
1: Mais c'est ça. Tu en prends un coup.
0: Ouais.
1: Et au début, je me dis non, ça va. Non, je m'en fous. Et trois mois après, en fait, je me dis non, en fait, ça va pas. Et j'ai mis du temps vraiment à. Et aujourd'hui, j'en rigole et je me dis que les échecs ou les flops, comme on dit, ça fait partie d'un parcours, c'est hyper important aussi. Mais oui, il y a plein de choses que j'avais sous-estimées.
0: Ouais.
1: Et je pense l'ego aussi. J'avais sous-estimé quand même cette espèce d'ego trip parce que t'es tellement toujours, tout le monde te met sur un piédestal et après, du jour au lendemain, c'est fini. Les gens, ils passent à autre chose. En plus, c'est ça aujourd'hui, ça va vite. On est dans la consommation. Fast-food, quoi.
0: Ouais.
1: Et donc, il ne faut pas il faut pas paniquer, il faut faire son truc, il faut rester sur sa ligne directrice, il faut rester sur son chemin et il faut faire, voilà, il faut faire ce que t'as à faire.
0: Alors vous avez fait un joli petit lapsus puisque au lieu de dire acclamé tout à l'heure, vous avez dit accablé. Mais c'est intéressant parce qu'il y a une chanson sur l'album qui s'appelle Fais gaffe à toi où justement on se dit tiens, elle envoie bouler un peu les médisants. Alors les médisants, il y en a partout.
1: Oui.
0: Et il y en a même dans ce bureau, des gens comme ça qui se baladent toute la journée à dire du mal des uns des autres. J'ai souvent tendance à penser que ça dit plus sur eux que sur les gens qu'ils accablent.
1: Oui.
0: Vous, forcément, étant star,
1: oui.
0: Y a d'autant plus de monde. Nous, on un relou au bureau, mais alors vous en avez combien ?
1: Oh, des relous, j'en ai pas mal. Hein. Après, honnêtement, je m'en sors plutôt bien sur les réseaux sociaux. J'ai pas beaucoup de haters, comme on dit, mais ça m'est arrivé.
0: Ouais.
1: Mais je pense que cette chanson, elle est plus axée sur la vie intime et la vie quotidienne de tous les jours, justement.
0: Ouais. Et tout le monde s'identifie, a fait gaffe à
1: mais
0: toi.
1: Oui, mais tu vois, ce mec relou qui fait des blagues, il trouve ça super marrant, et tu vois, il te regarde. Et c'est ça, en fait, où des gens qui pensent qu'ils ont leur... En fait, on leur demande pas leur avis. Et ces gens qui ont toujours besoin de donner leur avis constamment sur comment tu t'habilles, sur comment tu es, sur comment tu te présentes, oh, moi ça me saoule. Et je me suis dit, c'est quoi, j'écris une chanson pour tous ces relous, ces médisants, comme tu dis. Et je vais leur dire gentiment de rester à leur place.
0: Ben c'est ça, fais gaffe à toi. Exactement. Alors il y a des moments graves dans l'album, on parlait tout à l'heure de pop et d'envie de légèreté, de lâcher prise, etc. Il y a la chanson Comme un loup qui parle avec beaucoup de délicatesse de quand un homme violent entre dans un foyer, qu'est-ce que ça fait aux adultes et aux enfants qui sont dans cette maison ?

0: entre les lignes de cette chanson que vous avez vécu ça, impuissante puisque enfant.
1: Oui.
0: Est-ce que c'est une chanson thérapeutique ?
1: Oui, je pense que c'est une chanson thérapeutique. C'est une chanson qui m'a libérée aussi parce que c'était vraiment, c'était un lourd secret pour moi. Ouais. C'était un fardeau à porter parce que je me rappelle que c'était quelque chose dont je voulais pas du tout parler au début. Et en fait, j'ai l'impression que c'est un truc qui me suivait un peu, que je traînais un peu et je me disais bon, peut-être que ça reste là parce qu'en fait, mon rôle est d'en parler. Ouais. Et cette chanson, je l'ai écrite. J'ai commencé l'écriture toute seule de cette chanson. J'ai écrite, je pense, la fille de ma mère et comme un
0: Bah elle est là, la fille de ma mère.
1: Dans la même période.
0: Se rendre compte.
1: Je

0: énormément d'amour hein, dans cette chanson, La fille de ma mère. Mais voilà, si on la met à côté de Comme un loup.
1: Oui, on comprend son cadre familial.
0: Ouais. Et on comprend le titre de l'album. Évidemment que Mentissa, c'est une gosse difficile, puisqu'il y a un homme violent à la maison.
1: Oui, et c'est en fait. Oui.
0: Et elle ne peut pas sauver sa mère.
1: Exactement. Enfin, en fait, c'est difficile quand chez toi, tu manques un peu de repères, tu manques de stabilité. C'est très difficile. De se construire en fait en tant que à cet âge-là, c'était pendant toute mon adolescence, mais ouais. À l'âge de 16 ans en fait, t'as envie de t'occuper, j'en sais rien, du jean que le jean que t'as envie de mettre, t'as envie de parler de garçon, enfin à 16 ans, t'as pas envie d'être là à appeler la police parce non. que bah c'est la bagarre chez toi à la maison. Et c'est ça qui était difficile, et j'avais aussi l'impression d'être la seule à vivre ça. Je me disais mais je peux pas en parler aux profs, je peux pas en parler à mes copines, les gens ils vont penser qu'on est des fous. Et en fait, j'avais honte. Et la raison pour laquelle j'ai écrit cette chanson, c'est que j'ai toujours eu honte d'en parler autour de moi.
0: Parce que vous pensiez que vous étiez la seule. Donc là, cette chanson, s'il y a ne serait-ce que 5 filles qui sont en train de vivre ça, qui l'entendent, vous en aurez peut-être sauvé 5 qui se diront, je suis pas toute seule.
1: Et c'est pour ça que j'ai décidé de la mettre sur l'album. J'étais pas sûre de vouloir mettre cette chanson sur. À la base, je l'ai écrite juste pour moi, me libérer de quelque chose. J'avais visiblement besoin d'en parler encore. Et après, il y a eu vraiment cette question de tu la mets sur l'album ou pas. Je me disais, elle est quand même très intime. Et puis je me suis dit, mais attends, moi, à 16 ans, ça m'aurait sauvé d'avoir une chanson comme ça, ouais. Et de me dire ok, d'accord, alors c'est dur, c'est très dur, c'est très triste, mais je suis pas la seule. Et juste le fait de savoir que parfois on n'est pas les seuls à vivre ce qu'on est en train de vivre, ça sauve vraiment. Et c'est pour ça que Comme un loup est sur mon album. C'est pour moi et pour toutes ces personnes qui malheureusement vivent ou ont peut-être vécu ces épreuves-là.
0: C'est un vrai voyage, ce disque. Alors, c'est marrant, tout à l'heure on m'a dit que vous vouliez voyager quand vous allez voir vos chanteuses en concert. Ben, c'est vraiment ça, parce que à des moments on se marre avec vous, à des moments on est vos pom-pom girls, on dit ouais, allez Mentissa, tu vas y arriver, et voilà. Et en fait vraiment vous nous embarquez à, vraiment les amis, je vous recommande d'écouter Enfant difficile. Ah ouais vraiment, ma chère Mentissa, bonne route.
1: Merci beaucoup
0: et bravo pour cet album.
1: Merci pour l'invitation, merci pour l'échange.
0: À bientôt.
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0: Le surdoué Grand Corps Malade qui, 20 ans après son premier album, n'en a pas encore fini.
4: Je n'ai pas encore fini avec l'envie d'écrire, car quand le monde va trop vite, il n'y a que ça qui m'aide à ralentir. Quand mon cerveau constate, c'est mon stylo qui comprend. Qui sait prendre du recul, noircir la page en m'éclairant.
0: Eh ouais, ça fait 20 ans, mais pas le temps de faire le bilan. Grand Corps Malade préfère ouvrir un nouveau chapitre. Nouvel album fabriqué dans un nouveau pays, nouvelle tournée, nouvelle rencontre en studio. La seule chose qui ne change pas, c'est son envie d'être là, avec vous. Et bonsoir Grand Corps Malade.
4: Bonsoir.
0: Bienvenue dans Décibel. Je suis toujours contente. Alors, il y a du nouveau, on le disait, 20 ans de carrière.
4: Et oui,
0: depuis ces voyages en train, c'est ce jour-là qu'on a découvert Grand Corps Malade.
4: C'est vrai que les histoires d'amour, c'est comme les voyages en train. Et quand je vois tous ces voyageurs, parfois j'aimerais en être un. Pourquoi tu crois que tant de gens attendent sur le quai de la gare? Pourquoi tu crois qu'on flippe autant d'arriver en retard?
0: Grand Corps Malade, Les Voyages en Train, c'est le premier tube, et puis la première victoire de la musique aussi, Révélation scène en 2007. J'ai dit que t'as pas très envie de faire le bilan, mais puisque t'es là, moi je veux bien en faire un petit quand même. Tu t'imaginais au moment de ce premier album que tu ferais ça sur le long cours?
4: Non, je m'imaginais pas, parce que je pense pas aussi loin.
0: Ouais.
4: Donc si on m'avait dit, est-ce que dans 20 ans t'auras déjà fait plein d'albums, je me pose même pas la question en fait. Et si jamais on m'avait forcé à me la poser, Non, j'aurais pas imaginé tout ce qui s'est passé depuis 20 ans. C'est vrai qu'il s'en est passé beaucoup.
0: Ouais.
4: Mais voilà, le premier texte, là, c'est j'en ai pas encore fini, c'est l'intro de l'album.
0: Ouais.
4: Parce que justement, mais moi, j'ai aucun problème à faire des bilans. J'adore les bilans. Mais en tout cas, un bilan, c'est un bilan provisoire, quoi. Ça veut pas dire que c'est fini. Et en effet, j'ai encore plein d'envie et plein d'idées. Donc, on repart pour 20 ans, quoi.
0: Alors, je donne les chiffres parce que c'est un bilan, mes enfants, comment dirais-je, ébouriffant. Donc, 8 albums. Le 9e, Voir la mer, arrive dans quelques semaines. 2 millions d'albums vendus, 3 victoires de la musique, 3 films aussi, Patient, La vie scolaire et l'excellent Monsieur Aznavour. Plus de 800 concerts donnés en France, mais aussi partout dans le monde. C'est pas rien. Il y a aussi des tubes, des vrais tubes radio, comme ce Mais je t'aime, victoire de la chanson originale en 2021.

0: Camille Lelouch. Alors, est-ce que justement, cette chanson, J'en ai pas encore fini, qui est le tout premier extrait du 9e album.
1: C'est déjà sorti.
0: Voilà. Est-ce que c'est aussi justement une réaction à ce bilan, un bilan qui est extrêmement positif, où tu as réalisé énormément de choses, où tu as eu énormément de succès, et tu te dis à toi-même, ok, j'en ai pas encore fini, il y a encore des rêves à aller chercher, c'est ça dedans.
1: Exactement, c'est un peu ça. C'est toujours difficile à expliquer comment une envie de texte naît, mais là, je suis né avec. Je me rappelle, je crois, ma première idée, c'était, j'étais un peu mélancolique et j'avais envie de dire, tiens, je n'ai pas encore fini avec la mélancolie. Et je voulais écrire un texte là-dessus. Puis je me suis dit, mais finalement, je n'ai pas encore fini avec beaucoup plus de choses que ça.
0: Ouais.
1: Donc, je n'ai pas encore fini avec l'envie d'écrire, avec mon optimisme, avec l'envie de faire des vannes, avec mes combats silencieux, avec l'envie d'être amoureux. Et voilà. Et donc, du coup, ça a donné un texte comme ça, un peu fleuve, sans refrain. Voilà, du texte un peu dans la pure tradition slam du début.
0: C'est ça.
1: Beaucoup, un texte assez dense. Mais voilà, qui arrive pour moi au bon moment et puis qu'une bonne manière d'introduire l'album où il y a après plein de choses très différentes.
0: Il est dense, mais digeste, je veux dire, on comprend. Mais la question en fait que je me posais, c'est si c'était du coup une conversation entre toi et toi, simplement, j'en ai pas encore fini, ou est-ce que c'est une réponse à des questions qu'on a pu te poser aussi, je sais pas, dans ton entourage professionnel.
1: Non, là c'est plutôt entre moi et
0: c'est
1: moi.
0: C'est toi et toi.
1: Ça va, j'ai pas eu trop de gens qui m'ont dit alors c'est la fin, c'est fini, non, pour
0: ça
1: l'instant,
0: y est, t'es
1: non.
0: Vieux.
1: Non, ça va. Ça va, c'est peut-être c'est plutôt et pourtant j'ai pas besoin de me convaincre, moi je suis là, je sais naturellement que j'ai envie de continuer, mais c'est vrai que c'était une manière d'introduire l'album, ce petit bilan et perspective, tu vois, comme on dit dans les sociétés, c'est-à-dire qu'à la fois on regarde où on en est, mais on ouvre une porte, quoi. Je venais de poser mon stylo et de fermer les paupières. Je pensais éteindre mon cerveau en éteignant la lumière, mais mon stylo et mon cerveau se sont vite réunis et me conseillent de me relever, car j'en ai pas encore fini. J'en ai pas encore fini avec le texte du jour. J'ai des rimes plein les joues qui valent peut-être le détour. Alors je me relève cette nuit, demain et après-demain, avec l'expérience d'un daron et l'enthousiasme d'un gamin. J'en ai pas encore fini avec l'envie d'écrire, car quand le monde va trop vite, y'a que ça qui m'aide à ralentir. Quand mon cerveau constate, c'est mon stylo qui comprend, qui sait prendre du recul, noircir la page en m'éclairant. Mes textes savent lire en moi, même dans les moments de brouillard. Et chaque phrase est une lampe torche sur ce que je n'ose pas voir. J'écris pour compenser l'impuissance de voir ce qui brûle autour, pour contrer nos silences face à ceux qui crient au secours. J'écris enfin et surtout pour partager nos chairs de poule, pour que nos solitudes se reconnaissent au milieu de la foule, que nos émotions fassent équipe plein de sourires interactifs, et que la scène devienne un grand battement de cœur collectif. J'en ai pas encore fini avec la nostalgie, la fiancée des bons souvenirs qu'on éclaire à la bougie. Face à tout ce bonheur passé, j'essaie de pas rester spectateur, et je me bats comme un taré pour que l'avenir soit à la hauteur. J'en ai pas encore fini avec mes combats silencieux, ceux qui se cachent derrière les sourires et les projets ambitieux, ceux qui me répètent heure par heure que grand corps malade, c'est pas juste un nom d'artiste mais des galères en cascade. Y'a des souffrances qu'on partage et souvent je tends la main, mais y'a des blessures égoïstes et des épreuves sans témoin. Alors je fais le dos rond, je m'endurcis, je me rassure, et je serre tellement les dents que mes silences sont des morsures. Mais j'en ai pas encore fini avec ce putain d'optimisme, il me colle à la peau même dans les moments les plus tristes. Mon optimisme est mal élevé, il ouvre tout le temps sa gueule, dans chacun de mes albums il va être le premier single. Mon optimisme rattrape souvent là pour compenser, il dévie les chemins tracés et les destins qu'on pensait. Quand je ne vois que les murs gris pendant les jours pluvieux, mon optimisme m'interpelle et me dit « Attends, regarde mieux ». Alors je vois des vies cachées, des œuvres d'art, des arcs-en-ciel. Derrière tout l'ordinaire, j'arrive à voir le potentiel. Ça fait tellement longtemps que j'ai choisi d'y croire, que mes espoirs ont pris racine et font pousser des fleurs bizarres. J'en ai pas encore fini avec l'envie de dire merci, ce mot qui paye pas de mine et qui crée des éclaircies. J'en offre avec franchise aux inconnus et aux proches. En merci, je suis pas radin, j'en ai toujours plein les poches. Dire merci fait des miracles, la gratitude est un pouvoir. Si tu ne le savais pas, essaye un peu juste pour voir. Ça ouvre des portes et des sourires pendant 2 secondes ou 6 mois. Et quand tu le vérifieras, n'hésite pas, remercie-moi. J'en ai pas encore fini avec l'envie de faire des vannes, dans les soirées, les enterrements, dans les joies et les drames. Ce petit diable sur mon épaule qui me souffle des conneries, depuis longtemps je fais attention, je répète pas tout ce qu'il me dit. J'en ai pas fini avec l'amour et le privilège d'être amoureux. Pour donner du sens à la vie, c'est encore ce qu'on a trouvé de mieux. Alors j'aime sans compter, sans prévoir, à l'air libre. C'est le seul vertige qui m'aide à garder l'équilibre. J'en ai pas encore fini avec l'envie de comprendre, avec l'envie d'apprendre, avec l'envie d'entreprendre. J'en ai pas encore fini avec l'envie tout court. Tant qu'elle frappe dans ma poitrine, je me dis que c'est encore mon tour. L'envie de lancer des projets, c'est une envie qui répare et qui transforme tous les parcours de vie en ligne de départ. L'envie de prendre des risques, d'essayer comme un crève la faim. J'en ai pas encore fini. J'en aurais pas encore fini, même à la fin.
0: Mais grand corps malade est de retour, j'en ai pas encore fini. Le nouvel album arrive le 18 septembre. Alors, il faut raconter que il est né, ce disque, loin de chez nous. Nous allons planter le décor.
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0: Avec la voix de Robert Charlebois, Montréal, le Québec, c'était un rêve familial de longue date. Et tu l'as réalisé l'année dernière, enfin il y a 2 ans, c'est pour ça. Un an. Raconte-moi alors.
1: Eh ben oui, c'est un projet familial, avant que les enfants soient trop grands, ouais, tout ça, de vivre une aventure autre, de se permettre le luxe, le privilège d'avoir une autre vie pendant un an. Et on a réussi à le faire, à l'organiser. Et puis Montréal, c'est une ville que j'adore. J'ai eu l'occasion d'y aller beaucoup de fois pour jouer, pour faire des concerts, de la promo. Et j'ai toujours eu un coup de cœur pour cette ville et pour les Québécois. Et donc voilà, on l'a fait de été 2024 à été 2025 avec les enfants à l'école là-bas, tout ça. Et c'était une expérience de vie évidemment géniale pour nous tous, pour toute la famille. Et puis on a voyagé, et puis on a vu l'hiver québécois. Ouais. Et puis évidemment, tout ça, c'est nourrissant, ça donne plein d'envie, plein d'idées. C'est vrai que ce nouvel album, il est né là-bas. Et voir la mer, c'est aussi un titre de l'album, une chanson de l'album, et c'est le titre général de l'album. C'est aussi symbolique de ça. Voir la mer, c'est prendre le temps, se reposer, respirer un bon coup, poser ses yeux sur un paysage. Donc voilà, voir la mer, c'est aussi symbolique de cette année à Montréal.
0: Donc c'était pas nécessairement le but du voyage, d'être tellement inspiré que tu as tout de suite commencé de nouvelles chansons, mais c'est ce qui t'est arrivé là-bas, c'est ça?
1: Ouais, c'est ça. Ouais. Et puis j'ai pris plus de temps là-bas. Je sortais de 3-4 années avec le cinéma, les tournées, les albums intenses. Le but là-bas, c'était de ralentir un peu. Et bah ouais, dès que tu ralentis un peu, ton cerveau, il est un peu plus tranquille et hop, il a envie d'écrire des textes.
0: Ça dépend qui. Toi, oui. Moi, quand je ralentis, après, je fais plus rien, je mange des chips. Mais c'est super.
1: J'ai mangé pas mal de chips aussi, voilà. Ça n'empêche pas. Chips et stylo, voilà, c'était mon programme.
0: Voir la mer aussi, moi, quand j'ai entendu le titre de cet album, je me suis dit, ah, il a vu loin. Tu parlais de respirer, d'avoir de l'espace. C'est vrai que nous, vu d'ici, c'est l'image que nous renvoie le Québec, je sais pas, moi je vois des grandes forêts, je crois qu'il y a même des baleines.
1: Enfin... Bien sûr, c'est exactement ça, on a vu tout ça.
0: Ouais.
1: Évidemment, on a voyagé, et oui, quand Montréal déjà c'est une ville très très nature.
0: Ouais.
1: Ce que les gens connaissent de Montréal, c'est là où t'atterris, et puis c'est les petits hôtels, les grands hôtels, dans le petit downtown où il y a des buildings comme à New York. Mais c'est pas du tout ça Montréal. Montréal, faut sortir du centre-ville, et les 80% de la ville, c'est ailleurs. Et là, il y a des parcs partout, il y a des arbres partout, donc c'est une ville très nature. Et puis dès que tu sors, tu roules une heure en sortant de Montréal, et là, oui, t'es dans des forêts, dans des grands lacs, des chalets au bord des lacs, etc. Donc, bien sûr qu'on a vu tout ça, on a fait tout ça. On est allé voir dans le grand nord du Québec les chiens de traîneau l'hiver et puis les baleines à tête de sac. Bon, donc oui, voir la mer, c'est tout ça. C'est poser les yeux ailleurs, respirer, découvrir. Ouais.
0: Et voir du beau, voir la nature, c'est quelque chose, toi, qui, surtout dans ton côté auteur, tu penses que ça a nourri ça, ton écriture? Parce que c'est pas des. Enfin, voilà, tu parles comme ça de paysages à perte de vue et de dépaysement total aussi. Ça peut même débloquer des trucs dans le cerveau. Enfin,
1: peut-être, ouais, certainement. Après, c'est plus ou moins conscient de changer de rythme déjà. Ça débloque des trucs dans le cerveau, de vivre ailleurs, une autre mentalité, ça débloque des trucs. Alors évidemment, de voir des beaux paysages comme ça, peut-être aussi. Ouais. Mais c'est ça qui est bien dans le processus de création, c'est que tu sais jamais vraiment comment ça vient, et tant mieux.
0: Et là, c'est venu. Hein. Donc l'album arrive au mois de septembre. Il est né là-bas, le disque, mais il s'est pas fabriqué entièrement là-bas. Ceci dit, c'est vrai qu'il y a plein de nouveautés. Je le disais tout à l'heure en ouverture, tu travailles avec une nouvelle équipe. C'est vrai que là, on est sur une ambiance différente de tes albums précédents, qui étaient plus électro, avec Mossimane.
1: Ouais, avec Mossimane.
0: Aux commandes prods. Ouais.
1: On avait des albums, oui, avec des sons un peu plus synthétiques, plus électro. Et là, c'est vrai qu'on est revenu à une musique plus organique. Tout est joué à 100%.
0: C'est un groupe.
1: C'est un groupe, et on a même enregistré dans des conditions de live. Il y a des beaux studios dans le sud de la France, là, qui s'appellent La Fabrique, qui permettent ça. C'est-à-dire, c'est des grands studios où on peut tous se brancher les uns les autres. Et on a joué vraiment live. Et donc, je pense que ça ça doit s'entendre un peu. C'était cette espèce d'alchimie où on s'écoute tous les uns les autres au moment où on enregistre. Et bah voilà, j'avais des musiciens incroyables. C'est Nicolas, ça s'écrit N-I-K-O-L-A parce qu'il a aussi un projet musical, il est chanteur, etc.
0: Ouais.
1: C'est un jeune auteur-compositeur qui a réalisé musicalement tout l'album et il a fait un travail incroyable. Je suis hyper fier de lui, hyper fier de cet album, grâce à lui aussi. Donc
0: tu lui as donné quoi comme direction, comme envie?
1: Ben, on a commencé un peu ensemble à Montréal, il est venu me voir là-bas et justement je lui ai parlé de cette envie de son un peu plus organique.
0: Ouais.
1: Et notamment aussi un peu grands espaces. Il y a sur l'album plusieurs moments où il y a des guitares un peu qui font un peu Ennio Morricone, un peu western, même si je sais pas si c'est juste une direction comme ça. Il y a beaucoup d'autres choses, mais en tout cas voilà, il a senti un peu ce que je cherchais. Et puis après, il a beaucoup composé. Il m'a proposé plein de musique avec ses potes Achille et Noé. Et du coup après voilà, j'ai pris certaines de ses musiques, certaines boucles, et puis j'ai commencé à écrire dessus. J'ai écrit beaucoup sur sa musique. J'aime bien aussi. Pendant longtemps, j'écrivais tout seul a cappella et je demandais aux musiciens de faire de la musique sur mesure sur mes paroles, mais j'aime bien aussi écrire moi sur mesure sur des notes.
0: Ouais.
1: Et c'est plutôt dans ce sens-là qu'on a fait la.
0: Ça te rajoute une petite contrainte?
1: Ouais, j'adore. Ça t'inspire une humeur, la musique. Déjà, ça te met dans une ambiance. Et puis oui, ça te rajoute des contraintes de rythme, de la longueur de tes phrases. Et ça, j'aime bien. C'est un jeu.
0: Alors, on va découvrir le prochain rêve, deuxième extrait déjà de ce nouvel album.
1: Qui est sorti cette semaine. Ouais. C'est notre petite nouveauté.
0: C'est ça. Et c'est en duo.
1: C'est un duo.
0: Tilto.
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0: va pas faire les surprises, genre quoi, Grand Corps Malade fait des duos. On a bien compris que
1: j'aime bien ça.
0: C'était quelque chose qui t'allait très bien. Ça arrive quand d'ailleurs? Alors il y a Mesdames évidemment qu'on connaît par cœur, mais t'as fait déjà des duos avant. Est-ce que tu arrives à dater à quel moment tu t'es dit mais j'adorerais être avec quelqu'un sur mes chansons dès le début?
1: Ouais,
0: hein.
1: Dès le début. Dès le début, j'ai toujours adoré cet exercice particulier qu'est le duo, d'arriver à faire matcher, à trouver l'osmose entre deux univers différents, deux voix différentes, et puis après il y a l'univers du texte et de la musique, et marier tout ça, c'est jamais gagné. C'est un vrai petit challenge, un duo. Et du coup, quand ça marche, d'un seul coup, il y a une chanson qui est cohérente, il y a deux voix qui se répondent, et moi j'aime bien ça, c'est un jeu que j'aime bien.
0: Alors t'as fait des duos excellents, on adore évidemment, on en parlait tout à l'heure, celui avec Camille Lelouch, Mais je t'aime, il y a eu aussi Ben Mazué, Gaël Faye, là c'était carrément un trio. Véronique Sanson, Louane, enfin voilà, il y a plein d'artistes. Suzanne, avec qui voilà, t'as fait des excellents duos. Là c'est Stilto. Stilto, c'est une jeune artiste, alors qui a un parcours pas tout droit, puisqu'en fait, avant de sortir sa musique, elle avait déjà une espèce de carrière sur les réseaux sociaux. Tu l'as découverte à ce moment-là ou tu l'as découverte quand elle a commencé à faire de la musique?
1: Non, je l'ai découverte quand elle a commencé à faire de la musique.
0: Donc, tu n'étais pas forcément au courant de son passé?
1: Non, bah, après, je crois que la première fois que j'ai vraiment écouté ce qu'elle faisait, c'est à la fin du duo avec mon pote, Ben Mazué.
0: Oui.
1: Et du coup, bah, voilà, j'ai découvert son timbre de voix, sa fraîcheur, et puis j'ai regardé qui c'était. Et puis là, j'ai vu qu'elle avait toute une carrière avant et plein de gens qui la suivaient.
0: Communauté incroyable.
1: Ouais. Et puis après, il y a un autre pote, Vincha, qui a composé plusieurs musiques pour moi sur l'album précédent. Et un peu sur celui-là aussi, qui avait écrit pour elle. Donc, bon, voilà, c'était un peu Stilto, qui s'appelle Laure. Stilto, c'était un peu la famille de la famille, quoi.
0: Oui.
1: Donc, du coup, quand j'ai commencé à écrire cette chanson, où j'avais déjà le thème du prochain rêve, je me disais, ça irait bien à une jeune artiste qui vient d'avoir une espèce de premier aboutissement. Et elle, c'est le cas. Elle a fini par se lancer dans la chanson. Elle a eu énorme succès. Elle fait déjà des tournées, des zéniths, etc.
0: Nommée aux victoires.
1: Et donc, quand tu as cette première consécration, ben voilà. Comment ça se passe dans ta tête, quoi? C'est quoi la suite? C'est quoi le prochain rêve? Et c'était ça le thème. Et en écrivant pour elle cette chanson, j'ai compris que moi, en fait, j'étais dans la même question, même si c'est après 9 albums, quoi.
0: Ouais.
1: Et que, voilà, le projet d'après, le petit doute avant d'attaquer un nouveau projet, c'est toujours le même. Et voilà, ça s'appelle Le Prochain Rêve.
0: C'est quand même la bonne nouvelle de ce mois de juin. Grand Corps Malade, j'en ai pas encore fini.
1: Je n'ai pas encore fini avec l'envie d'écrire, car quand le monde va trop vite, y a que ça qui m'aide à ralentir. 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
0: En écoutant cette chanson, où il y a, je trouve, beaucoup de lumière, tu dis que voilà, écrire, ça sert à rassembler, ça sert à sortir l'espoir, etc. Je ne peux que me rendre compte que tu seras en tournée pendant une année présidentielle, et je suis assez contente de ça. Je sais pas, quelque part, je me dis, c'est bien, Grand Corps Malade, il est pas loin, etc. Est-ce que d'une manière ou d'une autre, de manière très frontale ou pas, tu penses que tu as envie de prendre la parole sur la politique de ce pays, notamment l'année prochaine, puisqu'on va élire un nouveau président ou nouvelle présidente?
1: Plus d'une manière que d'une autre, d'ailleurs, comme tu dis.
0: Oui, oui, mais c'est...
1: Et en effet, non, vous ne me verrez pas prendre position et prendre parti pour un tel ou un tel, et aller serrer la pince des politiques sur leur podium. Je me sens pas du tout à ma place. En revanche, bien sûr, on a parlé de certaines chansons qui sont sorties, il y en a d'autres qui sont sur l'album et qui ne sont pas encore sorties, et il y en a qui parlent très concrètement et très frontalement de certaines situations en France, et notamment de la montée de l'extrême droite, je parle notamment de la parole complètement décomplexée des propos racistes c'est un morceau où je dis j'ai grandi dans une époque où être raciste était honteux, et aujourd'hui c'est tellement plus le cas. Aujourd'hui on entend des choses qui sont incroyables.
0: Sur des plateaux télé,
1: et du coup aussi sur des radios, et puis du coup aussi dans la rue, et puis d'un seul coup il y a plus de limites, et c'est vrai que ça, je trouve ça hyper effrayant. J'ai un texte là-dessus où j'essaye de comprendre ce qui se passe, et où je me dis justement qu'il n'y a pas, c'est un morceau qui s'appelle Pas de fatalité, et je suis sûr qu'il n'y a pas de fatalité, et que l'humain n'est pas voué à devenir raciste, et qu'il va falloir absolument contrer ça, réagir, et essayer de plus tendre des mains que jeter des pierres. Et donc d'une manière ou d'une autre, bien sûr que Ben ouais, je suis pas un artiste, loin de tout dans ma bulle. Je vote, je suis un citoyen, et forcément quand je vois des choses, bah il y a aussi des textes là-dessus, quoi.
0: Ouais, mais donc recoller ce qui est fracturé plutôt que de pointer du doigt.
1: Ouais, exactement. Ouais, ouais. Je suis effrayé de ça, mais c'est pas juste un texte pour dire je suis effrayé. Mm-hmm. C'est un texte pour dire voilà, on peut réagir, quoi.
0: On peut faire des choses.
1: C'est cette espèce de dérive, cette dérive totale de haine. Ouais. On peut essayer de la contrer, quoi.
0: Alors la haine, elle arrive de tous les côtés. Il y a une histoire qui traîne depuis 5 ans. Je viens aux nouvelles à propos de notre copine Oshie.

0: qui avait été attaqué par un journaliste nommé Fabien Lecoeuvre en 2021. Deux points, ouvrez les guillemets. Quand est-ce qu'on va nous sortir des beaux mecs ou des filles sublimes? Quand vous regardez Oshi, par exemple, qui a un talent incroyable, indiscutable. Enfin, vous mettez un poster de Oshi dans votre chambre, vous? Mais elle est effrayante. Il faut qu'elle donne ses chansons à des filles sublimes, comme des Vanessa Paradis. Fermez les guillemets. On embrasse Vanessa, évidemment, qui n'a rien à faire dans cette histoire. Et toi, quand t'as entendu ça en 2021, et quand t'as vu qu'en plus Oshi était touchée, qu'elle réagissait, t'as écrit une super chanson qui s'appelait « Des gens beaux ».
1: Parce que dans la suite de son interview, oui, il disait « Il faut des gens beaux ».
0: Il faut des gens
1: cette
0: beaux.
1: Cette phrase est quand même extraordinaire.
0: Bah, surtout venant de Fabien Lecoeuvre, hein, si vous ne l'avez jamais vu, googlez-le, je vous en supplie. Et donc, l'idée, c'est que toi, tu as fait cette chanson, « Des gens beaux », justement, en disant « Mais comment ça, il nous faut des gens beaux ?» Elle est super, et je n'ai pas le droit de la diffuser ce soir, parce que alors, de procès, un coup c'est toi qui gagne, mais un coup c'est lui qui fait appel, etc. En gros, il te reproche d'avoir pris son intervention dégueulasse, que je viens de vous lire, à la radio et de l'avoir mis en intro de la chanson, et il dit que tu dois lui payer des droits d'auteur.
1: Voilà, c'est ça. Bah, donc il dit qu'on n'a pas le droit d'utiliser sa voix. Ouais. Nous, bah voilà, notre avocat et tout nous dit bien sûr que si. C'est on n'a pas volé sa voix dans une sphère privée. Il était sur un plateau de radio et puis en plus c'est des propos polémiques, donc que tout le monde a commenté, tout le monde a entendu. Du coup, les avocats disent c'est des propos d'intérêt. Enfin, pas d'intérêt de débat général.
0: Ouais, c'est ça,
1: donc voilà. Donc du coup à partir de là, il y a pas de vol de voix quoi.
0: Ouais.
1: Bon, mais lui il a estimé que on n'avait pas le droit, donc le procès on l'a gagné, mais il a fait appel et il a gagné. Et du coup, il y a une troisième manche.
0: C'est la cassation.
1: Ouais. Et j'ai pas de scoop à vous donner. J'ai pas encore de nouvelles.
0: On sait pas.
1: Mais en tout cas, voilà. Écoutez, bon, c'est une affaire comme souvent la justice qui dure et qui dure.
0: Ouais.
1: Mais bon, en tout cas, cette chanson-là, elle a existé. Il y a plein de gens qui l'ont entendue. Je l'ai chantée en festival.
0: Nous, on l'a encore. Alors, je sais que si on la joue, là, ça va mettre tout le monde dans la sauce et j'ai pas envie. Mais en tout cas, à la seconde où t'as le droit de la rechanter et nous, on a le droit de la rediffuser, on le fera.
1: On la remettra, je vous tiendrai au courant.
0: Ouais, vraiment.
1: Dès qu'on a le droit, on y va.
0: À la seconde. Je voulais aussi qu'on prenne le temps de parler deux secondes de cinéma. Vu que ton agenda musical est extrêmement chargé, je le rappelle, 9e album le 18 septembre, plus la grande tournée 2027, c'est sans doute l'un ou l'autre dans ton emploi du temps. Donc là, il n'y a pas forcément de projet de ciné
1: dans
0: les médias.
1: Certainement, pendant la tournée, je vais développer une petite idée ou commencer à écrire parce que j'ai des idées. Mais oui, ce n'est pas pour tout de suite. Le cinéma, c'est un truc de longue haleine. Une chanson, je peux l'écrire ce soir, la mettre en musique demain et elle est sur les plateformes demain soir.
0: Oui.
1: Le cinéma, c'est un autre délire. Hein, donc ça prend du temps. Donc ce ne sera pas pour tout de suite. D'autant que là, la priorité, c'est vraiment la musique. C'est l'album et la tournée. Mais il y aura d'autres choses.
0: Ok, génial. Bon, bah, l'album, ce sera le 18 septembre. Pour le ciné, en attendant, sachez que Monsieur Aznavour, le merveilleux biopic réalisé par toi, Grand Corps Malade, et par Mehdi Idir, est disponible sur Netflix.
1: Ouais,
0: et ça, c'est une très bonne nouvelle. Voilà, si vous n'avez pas de code, ne m'énervez pas, prenez-les à quelqu'un et allez voir ce film qui est une merveille. Moi, j'ai beaucoup aimé, j'ai beaucoup pleuré aussi. Et j'ai appris beaucoup de choses sur Aznavour. Pourtant, Dieu sait que, voilà, je l'avais étudié, le bonhomme. Mais
1: il a un passé incroyable.
0: Ben, c'est
1: jeunesse folle, des aventures.
0: Sa jeunesse, ses parents.
1: La guerre, la résistance, plein de gens ne savent pas tout ce qu'il a vécu.
0: C'est ça.
1: Et on s'est beaucoup intéressé à sa jeunesse, justement.
0: Ouais, ouais. Bravo, je ne sais pas si je te l'avais dit, parce qu'évidemment, étant donné que c'était un film et pas de la musique, je ne sais pas si on en avait parlé vraiment, mais bravo, je suis très admirative du travail sur Monsieur Aznavour.
1: Merci beaucoup.
0: À la prochaine.
1: À bientôt. Merci
0: à
1: beaucoup.
0: La prochaine. Salut.
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3: Anthony est un enfant de Galiria, et au village, il a tous ses souvenirs.
4: J'ai grandi ici depuis mon enfance, j'ai toujours vécu ici, j'ai été à l'école à Galiria. Et j'ai essayé de m'investir associativement à Galiria, donc voilà. C'est pour cela qu'on a repris, il y a maintenant 2 ans, avec des amis à moi d'ici, des jeunes de Galiria, l'association du village qui se nomme l'Asso du Falazor Minkou. Donc c'est vrai qu'on met plutôt en avant tout ce qui est associatif pour Galiria, pour les jeunes, les futures générations et les plus anciens bien sûr. Donc on essaye de faire vivre Galiria au maximum en toute saison.
3: Et l'association propose plusieurs rendez-vous sur l'année.
4: Des balles, on fait 2 à 3 balles par saison en été. On fait également des concours de boules qu'on fait pareil en été. Et on a aussi également des concours de belote ainsi que des concours de beach soccer.
3: Le but, réunir les gens et les générations.
4: C'est plus ou moins difficile dans certains points, mais bon, c'est vrai que quand on fait un bal, il va y avoir toute génération. Pareil pour des concours de boules, ceux qui aiment jouer aux boules. La belote, c'est vrai que ça rapproche vraiment pas mal de monde parce qu'on a beaucoup d'anciens qui jouent, on a appris avec eux. On joue tout le temps avec eux, que ce soit au bar, à la maison. Donc voilà, c'est vrai que ça rassemble vraiment beaucoup de monde et c'est très important. Il y a plus de locaux qui participent à ces événements qu'au tourisme, quoi, on peut le dire.
3: Parallèlement à son engagement associatif, Anthony est étudiant à Corté.
4: Je suis en 2e année de technique de commercialisation en BUT. Alors à côté de ça, je suis aussi impliqué pour les pompiers volontaires à Galiria. Donc je suis pompier volontaire, ça fait maintenant 1 an que je suis rentré. Donc c'est vrai que ça m'aide beaucoup, que ce soit pour le village, pour le lien avec les gens, parce que vis-à-vis de ma famille ou les gens du village, c'est très important pour moi. Donner ma passion, apporter de l'aide aux personnes qui sont en cas de danger, être là et présent pour les gens d'ici, ça me tient vraiment beaucoup, beaucoup à cœur.
3: Anthony ne quitterait pour rien au monde son village.
4: Alors, ma vision sur le village, c'est que c'est un très bon village avec une très bonne mentalité. On essaye de le refaire vivre d'ailleurs, beaucoup plus qu'avant. Il faut continuer sur cette voie-là et on est bien parti pour mettre en avant Galiria.
3: Anthony Spinoz y fait partie de ces jeunes du village qui comptent pour l'avenir de Galiria.
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5: Enchanté.
6: Ah, vous inquiétez pas, j'ai un gros chien, mais il est très peureux.
5: D'accord. C'est quelle race?
6: C'est un beauceron.
5: Ah oui.
6: Oui, c'est un gros morceau. Chien, oui.
5: Allez-y. Allez-y. On peut lui dire bonjour quand même?
6: Mais je pense pas.
5: Comment s'appelle-t-il?
6: Okis. Il a lui aussi, il a un prénom arménien.
5: Même le chien a un prénom arménien.
6: Ouais.
5: C'est
6: ouais.
5: Rigolo.
6: Oui. Asseyez-vous.
5: Claudine Katcha-Dorian, merci de nous accueillir chez vous. Vous êtes totalement imprégnée par l'histoire de vos grands-parents qui ont fui le génocide.
6: Oui, tout à fait. On a vécu à Marseille et j'ai vécu avec mes grands-parents. Donc je les ai vus et j'ai vu leur souffrance aussi. Ils sont arrivés à Marseille, on les a mis dans les quartiers nord et dont mon grand-père avait construit sa maison. Et je voyais ces gens qui ne parlaient pas français, bien sûr, puisqu'ils venaient d'arriver, qui étaient toujours malheureux et qui parlaient entre eux et qui étaient tristes et qui pleuraient. Je me disais, mais qu'est-ce qu'ils ont, tous ces vieux, à pleurer tout le temps comme ça? Et c'est vrai que quand on m'a expliqué, beaucoup plus tard, j'ai compris qu'il y avait eu un problème. Et je me suis effectivement imprégnée de ce génocide qui est devenu mon génocide, en fait, comme tous les Arméniens de la diaspora, je pense.
5: Ça vous a marqué? Vous étiez gamine?
6: Oui, j'étais gamine parce que j'étais à Marseille et dans les premières années, nous, gamins, on s'amusait, mais on les voyait quand même. Et il y avait le prêtre arménien qui venait régulièrement. On nous a pas expliqué, comme si on avait un peu honte de ce qui s'était passé. Un peu comme les Juifs, quand ils sont revenus des camps, ils voulaient pas en parler. Les grands-parents, notamment, qui l'avaient subi, ne voulaient pas en parler.
5: Comment s'appelaient vos grands-parents?
6: Alors, mon grand-père s'appelait Stéphane et ma grand-mère Vartouille.
5: Et donc, ils sont arrivés en France en quelle année?
6: Alors, ils sont partis en 1915, mais ils sont passés par Constantinople. Et ils ont atterri en Bulgarie. D'où là, j'ai eu 2 oncles qui sont nés en Bulgarie. Et comme j'avais de la famille qui était partie à New York, on leur a donné un peu d'argent pour qu'ils viennent en France. Ils sont arrivés en 23-24 en France, à Marseille, en fait.
5: Ils ont vécu donc plusieurs mois dans des camps, peut-être?
6: Oui, il y avait le camp Odo à Marseille. Et le camp Odo à Marseille, c'était le camp vraiment où on mettait les Arméniens. Et après, on leur a donné une terre à Marseille, dans les quartiers nord. Et là, mon grand-père a construit la maison.
5: Ils avaient donc un statut de réfugiés?
6: Oui, tout à fait. Ils sont passés par l'OFPRA. Mes grands-parents, ils n'ont jamais obtenu la nationalité française, même s'ils l'avaient demandé.
5: Il y a un titre de Charles Aznavour qui vous plaît particulièrement. Qu'est-ce que vous aimez dans ce

0: titre.
1: Bah, c'est toute cette tristesse qui est décrite et que moi je ressens à chaque fois que j'écoute cette chanson. Et c'est pour ça que tous les 24 avril, sur la place d'Arménie, on écoute cette chanson. Parce que je pense qu'elle est le reflet de ce qu'a vécu tout le peuple arménien en 1915, en fait.
0: Vous la connaissez? Vous connaissez les paroles?
1: Je la connais par cœur, mais je ne vais pas vous la chanter.
0: quelques mots.
1: Je vais vous laisser écouter la chanson, je préfère.

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1: Son titre, Les Cadors, c'est l'histoire d'un homme qui se croit être l'un des fils de Kadhafi. Il part dans le désert du Sahel, dans l'espoir de retrouver le trésor de l'ancien dictateur libyen. Jérémy Ferrari, lui, est né en 1985 à Villesmeuse. Son nom de famille, c'est Larzière. Il grandit à Charleville, ses parents sont commerçants. C'est un passionné de théâtre depuis son adolescence. Dès 15 ans, il pousse les portes du théâtre de Charleville pour apprendre le métier. À 16 ans, il se choisit comme nom de scène Ferrari. Il se produit dans des bals et des maisons de retraite des Ardennes. Il met en scène ses premiers one-man shows et suit aussi des cours de théâtre à Paris, au célèbre cours Florent. Jérémy se distingue des autres humoristes car il aborde des sujets graves de manière cynique et souvent décalée. Il navigue entre provocation et réflexion. Dès octobre 2010, ses apparitions dans l'émission On ne demande qu'à en rire sur France 2, animé par Laurent Ruquier, ne passe pas inaperçu.
2: Jérémy Ferrari.
1: Jérémy fait vite partie des invités réguliers, comme Olivier de Benoît, l'humoriste rémois. Vent de pièces à Beyrouth confirme son talent de comédien engagé. Il traite de la guerre et des conflits géopolitiques.
3: Alors, action contre la faim, ils ont un petit peu d'argent de côté. Ils ont 40 millions d'euros de côté. Et ils t'expliquent pourquoi dans leur bilan comptable, c'est dans le cas de coup dur.
4: Mais quel coup dur ?
3: C'est parce qu'il y a des gens qui meurent de faim qu'il y a action contre la faim.
4: Donc le coup dur, ça serait qu'ils aient plus faim alors.
1: En 2017, il frappe encore plus fort avec Anesthésie Générale. Ce spectacle est une véritable critique de notre société et de ses dérives. Politique, économie, santé, tout y passe. Il se raconte aussi dans un livre où il dévoile ses addictions, dont l'alcool. C'est un artiste attachant et à part dans l'humour français. Il aime revenir dans son Ardenne natale. Il n'oublie pas ses racines. Jérémy Ferrari, c'est l'un des trésors de Champagne-Ardenne.

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6: Eh ben, Adichas, Camille.
4: Adieu.
6: Toi, tu vas nous raconter une trop belle surprise qui t'est arrivée il y a 2 ans et demi, c'est ça?
4: Donc, hop, car il y a un saut de la main. J'étais chez ma mamie et nous m'explique qu'arrive un tas ninja de nos autres. Mes parents, ils arrivent pour manger et qu'ils me disent ça aide à nos autres à la baiture, qu'est-ce que grosse colis qui t'atteint. Et ils me disent viens à la voiture, il y a un gros colis qui t'attend. Et donc, hop, qu'arrive à la voiture, couvrait la porte, et les belles y passeraient. Je vois rien dans la voiture. Et au pied de Seti, qui a eu boule des peus, je vois une grosse boule de poils à mes pieds. Car Lumeka, c'était mon chien. Lumeka qui s'appelle Soleil. Mon chien s'appelle Soleil.
6: Oh, parce qu'il a mis du soleil dans ta vie?
4: Pas tout le temps. Pas tout le temps. Quelconque las bestes d'Aumeka, n'y a pas. Je vous raconterai les bêtises de mon chien une prochaine fois.
6: Eh ben j'ai hâte. Merci Camille.
4: Merci à toi.
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7: Franchement, c'est mignon, Cormeille. Si vous cherchez du typiquement normand, vous êtes au bon endroit. Et puis, on est à la campagne, tout en étant qu'à 20 minutes de la mer et à 15 km de Pont-l'Évêque. Cyril, lui, vous le trouverez en plein cœur du village, sur la place du Mont-Mirel. Il m'aurait plu son métier à Cyril, si j'avais pas eu de main gauche.
8: Trop bien ça. Comment ça va?
9: Ça va, oui, impeccable.
8: Tu viens de rentrer?
9: Eh ben à l'instant, on vient de rentrer de chantier.
8: T'étais dans une église?
9: Oui, on était dans une église à une 20aine de kilomètres d'ici, à Saint-Pierre-de-Salerne.
7: Son métier, c'est de donner vie à la lumière.
9: Nous, la lumière, on la redonne dans les édifices et puis on la reprend, mais colorée, la lumière.
8: Mais tu fais pas que les églises?
9: Non, on fait les manoirs, on fait les particuliers, on fait tout plein d'édifices, que ce soit particulier ou monument historique.
7: Cyril, il est comme ton père, il est pas vitrier.
9: Non, je suis pas miroitier ni vitrier. Moi, je suis maître verrier, restaurateur, créateur de vitraux.
7: Je pensais qu'on disait vitrailliste.
9: Ah oui, vitrailliste. Vitrailliste, c'est pour ceux qui ont moins de 10 ans d'expérience.
7: Ah.
9: Voilà. Et au-dessus de 10 ans d'expérience, quand on a travaillé dans des monuments historiques et autres classés, eh bien, on devient maître verrier.
7: J'entends du monde à la cave.
9: En bas, ils sont en train de faire du montage au plomb. Donc, on les entend un peu taper avec des clous, des marteaux. Ouais. Et ils remontent des vitraux en plomb.
7: Bah oui, c'est du plomb entre les bouts de verre.
9: Après, il y en a d'autres qui peuvent utiliser une technique au Tiffany, mais c'est pas la technique traditionnelle. Nous, on fait la technique traditionnelle plomb, verre et étain, comme au Moyen-Âge.
8: Ah, le Tiffany, c'est la même technique que celle qu'on utilise pour les lampes qui portent le même nom?
9: Exactement, c'est ça. C'est la technique qui s'appelle Louis Comfort Tiffany, qui a fait les lampes aux États-Unis.
8: Ah, mais je croyais que c'était du plomb, moi.
9: Ah non, c'est du Tiffany.
8: D'où le nom de la lampe,
9: puisque c'est le nom du créateur, Louis Comfort Tiffany.
8: Je vais me coucher, moi, con, ce soir.
7: Pour ça, il y a encore du boulot.
9: Et d'autres aussi, peut-être, du coup.
7: Il a pas l'air si vieux, à la louche.
9: À la louche, le mois prochain, 44.
8: Quand t'avais 15 ans, tu voulais être...
9: Un an après. Moi, j'ai commencé à l'âge de 16 ans mon métier, à l'apprendre, bien évidemment. Ouais. Et puis, je suis ressorti d'une école sur Paris à l'âge de 20 ans.
8: Et ça devient d'où, cette envie de travailler le verre, comme ça?
9: Eh ben, on parlait tout à l'heure, la lumière le matin. Bon, ouais. Ben, moi, c'était la lumière, tout simplement, qui se décolorait sur les murs par rapport à des vitraux, avec le soleil qui passe à travers. Ça m'a tout de suite attiré, et j'ai voulu savoir comment ça se passait. J'ai découvert une école, l'école de Paris, et je suis rentré dedans.
7: Le maître verrier, il travaille pas que le verre.
9: On travaille le bois, le métal, la pierre et le verre.
8: La pierre aussi?
9: Eh oui, quand là, on vient de sortir de chantier, on vient de taper dans la pierre pour retirer les vitraux. Et puis pour les reposer, bah, il faut savoir faire du mortier avec la pierre.
8: Donc tu casses et tu refais, quoi.
9: Exactement, on casse et on refait.
7: Si vous voulez un vitrail chez vous, il peut vous le faire?
9: On peut le faire. Par contre, nous, on a une chance assez extraordinaire, et je touche du bois, on a à peu près un an et demi d'attente avant de pouvoir le réaliser.
7: Ah bah oui, mais non, j'en avais besoin pour ce week-end, moi.
9: Donc Fred, t'auras ton vitrail dans un an et demi, pas avant.
7: Il a fait des beaux chantiers, le copain.
9: Moi, celui qui me vient tout de suite en tête, c'est le Petit Palais à Paris, de refaire les quatre rosaces du Petit Palais à Paris.
7: Bon, il était pas tout seul, hein.
9: Je les ai restaurés avec des compagnons, mais j'étais dessus, j'étais chef de mon équipe à cette époque.
7: Pour voir le travail de Cyril, vous tapez ateliergouty.com avec un Y à Gouty.
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3: Bonjour Charlotte.
10: Bonjour.
3: Taxidermiste, c'est un métier alors vraiment pas commun.
10: Non, c'est vrai.
3: Comment on devient taxidermiste ?
10: Par passion et par persévérance, beaucoup.
3: Ok, mais comment on se lance dans ce métier ? À quel moment on se dit je vais être taxidermiste ?
10: Alors, c'est un métier de passion. Déjà, depuis toute petite, j'ai toujours été fascinée par les animaux, le monde animal et l'art. Du coup, le mélange des deux, forcément, ça a donné une direction vers la taxidermie.
3: Bon, alors, pour j'ai testé, le but, c'est un petit peu un vie ma vie. Je vais découvrir un peu votre métier. Qu'est-ce que vous nous réservez ?
10: Alors, aujourd'hui, on va faire ensemble un jackalope. Donc, c'est un animal du folklore américain. C'est en gros un lièvre avec des bois de chevreuil. Et ben, du coup, on va commencer par placer la peau sur la forme que j'ai préparée en amont. Donc, c'est une forme en mousse polyuréthane très, très dense. Donc là, on a la peau que j'ai aussi préparée en amont.
3: Okay.
10: Et donc, bah voilà, ça ressemble un peu à une chaussette retournée. C'est pas très joli. Et on va essayer de passer de ça à l'aspect du vivant. Okay. Et là, je vais te laisser
3: mettre le lapin
10: essayer
3: dans
10: la peau pour voir si tout va bien.
3: C'est incroyable. Qui a cru que je ferais ça ? T'as fait quoi aujourd'hui au boulot ? Bah, j'ai mis un lapin dans son étui, quoi.
10: Donc là, l'étape suivante, ça va être de fixer à l'arrière. Donc là, on va le retourner. Et là, j'espère que tu aimes la couture.
3: Pas du tout.
10: Eh ben, ça tombe bien, parce qu'on va en faire. Hop, on va prendre...
3: C'est du fil de pêche ?
10: Ouais, c'est du fil de pêche. Et donc, je fais le premier point, et ensuite, tu vas pouvoir t'amuser à faire un petit peu de couture.
3: Allez, ça, c'est le moment. Ok.
10: Voilà, délicatement.
3: Ça, c'est pas gagné. Et là, je viens dans le même côté. Bon, même truc, mais en face.
10: Voilà, maintenant, tu en as à peu près 350 autres à faire.
3: 350.
10: Donc là, on va lui faire son petit brushing.

0: Bon, là, on a une base pour bosser. Normalement, il faut continuer encore, mais du coup, on va essayer d'avancer un peu. Et donc là, tu vas pouvoir choisir les yeux. Donc, je vais te proposer plusieurs,
1: eh ben voilà,
0: plusieurs
1: sont les
0: teintes.
1: Yeux. Les verts, ils sont jolis, ceux-là.
0: Les verts sont jolis, hein. Et ben, on va partir sur les verts, alors. Donc là, tu viens avec ton doigt ou un outil venir ressortir toute la peau de l'envers des paupières. Voilà. Et là, tu pousses un peu avec ton doigt pour maintenir le tout. Voilà. Et là, il a un peu plus un profil de lapin.
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1: Je rêvais d'avoir une maison à la campagne. Cette maison, c'est comme si j'y étais née. C'est ma maison de famille.
2: Ma maison s'appelle l'Ostao de la Mar.
3: C'est une maison un peu envoûtante.
4: Eh bien, vous voyez, des livres et trois fenêtres qui me donnent le paysage du pays, comme si c'était trois tableaux.
5: Ils ont vécu ici.
6: Thibaut Gaudry.
7: Ah, je m'appelle Nina Simone.
5: L'histoire de Nina Simone, c'est celle d'une petite fille amoureuse de Jean-Sébastien Bach qui rêvait de devenir la première pianiste concertiste noire américaine. Mais qui grandit dans l'Amérique profonde des années 30 et 40 où la ségrégation raciale est de mise.
8: I put a spell on you. J'ai commencé à étudier le classique à 5 ans.
1: Et vous avez continué, vous avez eu vos diplômes.
8: Et après, j'ai obtenu le doctorat de musique de Amherst University.
5: Élève studieuse, oreille absolue et jeune prodige, elle ne parvient pas à intégrer l'école de musique dont elle rêvait, brisant la carrière à laquelle elle aspirait. Et elle emportera le regret et la douleur toute sa vie.
8: I'm sorry that I didn't become the world's first black classic pianist. Oh yeah, I think I would have been happier. I'm not very happy now. Oh yeah.
5: Finalement, c'est par le jazz qu'elle connaît la gloire. Nina Simone devient aussi l'une des voix de la lutte pour les droits civiques des Noirs. Mais avec une sensibilité à fleur de peau, des douleurs de l'enfance qui ne sont jamais loin, sans compter des troubles bipolaires et des phases de dépression, elle finit par quitter les États-Unis, voyage beaucoup, et c'est naturellement en France qu'elle trouve refuge dans les années 80. Elle, la francophile, qui a connu le succès en reprenant « Ne me quitte pas » de Jacques Brel, et qui a choisi son nom de scène après avoir vu « Casque d'or » avec Simone Signoret.
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10: Pour Nina Simone, comme beaucoup d'artistes noirs de cette époque, la France est un pays très très important, parce qu'on a cette image réelle, à l'époque, d'un pays ouvert. Par exemple, prendre un bus ou un métro à Paris, ben, on prend le métro et le bus avec les Blancs, on n'est pas dans des compartiments séparés, et la France est une terre d'asile.
5: Elle vit 2 ans à Paris, enregistre quelques chansons et fait quelques concerts, puis en repart, avant de revenir une dizaine d'années plus tard. En 1992, elle s'installe à côté d'Aix-en-Provence, à Bouc-Bel-Air. C'est là qu'un après-midi de juillet 95, excédée par le bruit que font 2 adolescents jouant autour de la piscine de la villa voisine, elle tire un coup de pistolet à grenaille et blesse légèrement l'un d'eux. Elle écopera de 8 mois de prison avec sursis et une obligation de soins. En 1998, elle déménage à quelques kilomètres, à Carry-le-Rouet, où elle s'éteint le 21 avril 2003. Lors de ses funérailles, à l'église de Carry, une sono joue « Ne me quitte pas ». Sa grande amie, la chanteuse Myriam Makeba, est là. Elton John a fait envoyer des roses jaunes, avec un petit mot « Tu étais la plus grande, et je t'aime ». Sa fille, Lisa, prend la parole pour rappeler combien Nina aimait la France et demande de ne pas laisser son souvenir s'éteindre. Son souvenir et sa voix sont toujours là. Elle ne nous a jamais vraiment quittés.

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1: Oh, j'en peux arrêter de beuvracher.
2: En Berrichon dans le texte.
1: Beuvracher, c'est boire des petits canons. Mais à force d'en mettre derrière la cravate, vous pourriez bien avoir le gerlé, puis devenir causant. Puis si vous continuez à beuvrailler, vous serez abreuvagé, plein comme une nœud. Mais quand c'est que vous en avez vos deux pleins patins, le lendemain, il y a le pivert qui vous colle dans le nez, yo. Ça fait qu'au goûter, vous buvez plus que de l'io. Vous faites un repas de bœuf. Les bonnes résolutions de plus toucher à une chopine, oh, ça dure jamais ben longtemps. On retrouve ben vite son avaloir, et puis on se remet en beuver. Faut dire que chez nous, dans le Berry, j'encle l'embarras du choix. Châteaumeillant, Mentoux, Tchinci, Reuilly, Sancerre, Valençay. Sans compter Saint-Marcel et Venem. Comment voulez-vous en que ça que j'arrête de gobloter? Maurice Sandré, dans Plein Communeux, nous décrit son état. Cré bon Dieu! Tchic, ça veut donc dire. V'là que je peux plus rester d'aplomb. Quand que je cause, je raconte des bêtises et j'ai la tête comme un vrai plomb. Je peux plus me tenir sur mes giboles. J'ai comme qui dirait mal aux cheveux. Ah, je crains bien que je suis plein, ma parole. Là oui, je suis plein comme une nœud. Oh, c'est une chose qui est pas naturelle. Où que j'ai ben pu attraper ça? Ah, va m'enduler, ma fumelle, en me voyant dans cet état-là. Ah, pour une fois que je fête la Sainte-Barbe, je peux plus rentrer chez nous, mon Dieu, sans me cramponner à tous les arbres. Ah, ça y est, ben, je suis plein comme une nœud. C'est que pour arroser la bonne cuisine, en que le lieutenant, tous les deux, j'avons bu nos 17 chopines. Du coup, nous voilà plein comme une nœud.
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3: 6h20, c'est votre rendez-vous les gens d'ici. Tous les jours, nous mettons en lumière une personnalité qui fait briller notre région. Elle se confie au micro de Romain Bruneau sur votre radio locale ici Paris-Île-de-France. Et aujourd'hui, retrouvons Romain en Seine-et-Marne avec son invité dans une garderie pas comme les autres, hein, n'est-ce pas Romain?
4: Oui, je suis dans une garderie très spéciale, car elle n'est pas pour les enfants, non, mais pour les animaux et surtout pour les chiens. Et j'ai Fanny. Bonjour Fanny.
5: Bonjour Romain, ici c'est chez Duck Decker, c'est la garderie pour chiens que j'ai créée et ouverte il y a un an à Ceris.
4: Alors pour celles et ceux qui ne connaissaient pas et qui n'ont pas entendu l'interview d'il y a ça un an, on rappelle ce qu'est Duck Decker.
5: Duck Decker, c'est une garderie pour chiens à la journée. Vous pouvez y laisser votre chien pendant que vous travaillez ou si vous avez un déplacement. Mais c'est aussi une boutique avec des friandises et des accessoires, des dog wash en libre service pour laver son chien et un espace bien-être pour prendre soin de lui avec des professionnels du monde animalier qui se relaient chaque mois pour prendre soin de votre toutou.
4: Elle est venue d'où cette idée de créer comme ça ce petit endroit magique pour les chiens?
5: Cette idée, elle m'est venue il y a 6 ans lors d'un voyage à New York. Je suis passée devant une garderie canine et là, je me suis dit, c'est le paradis pour chiens, pour mon chien, Snow, parce que je cherchais une solution de garde à l'époque. Je n'en trouvais pas et en tombant devant cette garderie, je me suis dit, c'est le lieu où je veux l'emmener.
4: Qui vient ici exactement?
5: Je vais avoir la clientèle locale qui souhaite laisser son chien pendant qu'il travaille. Ils n'ont pas forcément le temps de s'en occuper. Mais j'ai aussi une clientèle qui va à Disneyland Paris, qui n'a pas la possibilité de laisser son chien dans la chambre d'hôtel et qui veut offrir une journée magique à son chien. Donc ils choisissent Duck Decker. Parce que Disneyland Paris, c'est juste à côté, à 5 minutes.
4: C'est quoi la journée type d'un chien ici?
5: Une fois qu'on a déposé son chien, il va être accueilli, on va jouer avec lui, lui proposer des activités, que ce soit de l'agilité d'intérieur ou de la stimulation mentale. C'est parfait pour l'enrichissement personnel. Et ensuite, on va les emmener se promener, puisque les chiens ont besoin d'aller explorer et de renifler. Et on a plein d'espaces verts autour de nous.
4: Vous avez un super métier, Fanny.
5: Ah, je l'adore, mon métier.
4: Et combien de chiens d'inscrits?
5: Alors, je peux vous donner ce chiffre-là. En un an d'ouverture, j'ai accueilli plus de 250 chiens au sein de ma garderie, avec des chiens venus à la fois du Terry de Foire, Val d'Europe, où je suis implantée, mais aussi depuis l'étranger. Le chien le plus loin, il vient d'Australie. Et il y a 3 jours, il venait du Panama, les toutous. Donc, on arrive à me trouver partout dans le monde.
4: Et d'ailleurs, si on veut prendre rendez-vous, si on veut laisser tranquillement et sereinement notre chien...
5: Oui, je suis située au 7 boulevard Michael Faraday à Ceris. Et vous pouvez aussi me retrouver sur les réseaux sociaux, DuckDecker77 ou mon site internet DuckDecker.fr.
4: Merci Fanny, voilà, c'était un petit rendez-vous au paradis des chiens.
3: Et c'était très mignon. Merci Romain Bruno et merci à votre invitée Fanny, jeune entrepreneuse et créatrice de Dog Taker en Seine-et-Marne. Une interview à retrouver en intégralité, même en vidéo, hein, avec tous les petits chiens sur notre page Instagram et sur notre site ici.fr.

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1: Un curé en soutane et en charentaise. Un curé farfelu, hein, mais aussi romancier et brocanteur, et capable de faire venir Jacques Brel ou Pierre Dac à Tusson, ce village situé dans le Nord Charente. Bienvenue dans la vie trépidante de l'abbé du Couré. Roger du Couré, il est ordonné prêtre en 1937. Il arrive à Tusson en 1942, il a alors 30 ans, et il restera près de 40 ans dans le village charentais. Très vite, il devient une figure incontournable de Tusson. Alors, bon, il faut dire que l'abbé du Couré, c'est un sacré personnage. Alors, c'est un homme cultivé qui vit avec ses chats et ses livres au milieu d'un énorme bric-à-brac installé dans le presbytère. Alors, il s'est aussi distingué par les échanges réguliers et parfois musclés, avouons-le, qu'il avait avec le maire, qui était un instituteur athée. Évidemment, difficile de ne pas faire le parallèle avec le célèbre duo Don Camillo et Pépone. Et c'est d'ailleurs ce parallèle que faisaient les habitants de Tusson à ce moment-là. Et cette relation, elle va inspirer un premier roman policier à notre curé en 1954. Le titre de ce roman, écoutez bien, « On a assassiné Monsieur le maire », tout un programme. Mais l'abbé du Couré ne se contente pas d'écrire. Pour financer l'école privée qu'il a fondée, il organise des spectacles. Et il arrive à faire venir à Tusson des vedettes de l'époque. Pierre Dac, Fernand Reynaud ou encore Sacha Distel. Ce qui est quand même incroyable pour un village de cette taille dans les années 1950-1960. L'abbé du Couré publie des contes pour enfants, des ouvrages historiques et même un livre intitulé « L'humour en soutane ». Salué à l'époque jusqu'au Vatican et le pape en personne. En 1970, il est élu membre de l'Académie d'Angoumois, en reconnaissance de son travail littéraire et surtout de la place accordée à la Charente dans ses écrits. À côté de ça, c'est aussi un rêveur. On raconte qu'un jour, il a oublié d'aller célébrer un mariage dans une commune voisine. Pourquoi ? Parce qu'il regardait un match de foot à la télé. À la fin de sa vie, l'abbé du Couré entreprend une vaste monographie consacrée à l'histoire de Tusson. Deux volumes sont parus, le troisième n'a pas pu être édité en raison de son décès le 3 mars 1990. 36 ans après sa mort, l'abbé du Couré demeure une figure singulière du paysage de Tusson, mais du paysage charentais, un prêtre écrivain profondément attaché à son village et dont l'empreinte dépasse largement les murs du presbytère de Tusson.
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2: C'est un événement littéraire dont on vous parle dans Toujours à la page, la sortie du nouveau roman de Marion Fayolle, autrice et illustratrice dromardéchoise, plusieurs fois primée au festival d'Angoulême. Marion Fayolle a rencontré l'année dernière un immense succès avec son premier roman poétique et poignant, Du même bois, dans lequel elle évoquait l'histoire d'une ferme ardéchoise, génération après génération. Petit fruit, c'est le nom de ce second titre, est paru chez Gallimard. Et c'est l'histoire d'une femme à qui, mois après mois, la nature refuse d'offrir un enfant. Tandis qu'elle brasse questionnement, chagrin, culpabilité, son mari reste imperméable à ses émotions. Jusqu'au jour où s'impose chez eux un inconnu, un étranger, un homme qui dit pourtant reconnaître en la femme son amour de jeunesse perdu. D'ailleurs, c'est étrange, ses mains à lui sont de la couleur de la robe de la femme. Et il ne cesse de vouloir la dessiner, la croquer sous tous les angles. En résulte un curieux ballet, un poétique triangle amoureux auquel nous allons assister. Marion Fayolle.
3: Le livre parle en effet du désir d'enfant, même si je pense qu'il parle du désir, du manque, de l'absence, de manière peut-être beaucoup plus large que simplement le manque de l'enfant. En tout cas, cette femme, elle est en proie à une forme d'obsession. Chaque mois, elle a envie d'avoir un bébé dans le ventre et chaque mois, c'est un échec. Et dans son couple vient apparaître une sorte d'étranger. Donc, elle attend un enfant et l'enfant n'arrive pas. Et il y a quelqu'un qui vient se glisser dans leur maison alors même qu'ils essaient de le rejeter. Donc, c'est aussi une sorte d'ambivalence entre ce qu'elle désire et qui vient pas et ce qu'elle rejette et qui vient. Et pour moi, les trois personnages du livre sont tous des personnages qui sont un peu enfermés. Ça m'intéressait d'avoir trois personnages qui finissent par se parler, par quelque chose de commun. Et ce commun, je pense qu'il est à la fois la question de l'obsession et la question de l'absence ou du manque ou du fantasme aussi.
2: Il y a quand même quelque chose d'un peu surnaturel qui relève du conte ou de la poésie dans ce que vous écrivez.
3: Quand j'écris, je me sens proche de la poésie plus que du roman d'une certaine façon. Et c'est très important pour moi que l'espace du livre, comme dans l'espace des dessins, soit pas exactement l'espace de la réalité, en tout cas qu'il y ait toujours une part de symbolique ou de surréalisme qui vienne créer un espace qui est celui du livre et qui est un petit peu à côté du réel pour peut-être être plus réel que le réel. Et c'est important pour moi que mes livres contiennent plusieurs discours. Enfin, qu'en tout cas, on puisse les lire, et puis on puisse les relire, et puis encore les relire comme s'il y avait plusieurs couches, et que le lecteur puisse aussi glisser sa propre voix à l'intérieur de ce que je propose.
2: On ne sait précisément où l'action se déroule, ni à quelle époque, mais comme toujours avec Marion Fayolle, la nature est partout. Elle traverse les personnages. Et son écriture pose des images, des émotions, un rythme aussi. Elle offre comme un moment en suspens, hors du temps. Marion Fayolle révèle une nouvelle fois que son talent d'écrivaine n'a rien à envier à celui de dessinatrice dans ce Petit Fruit, paru chez Gallimard.
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1: Me voilà parti en quête de brèves de comptoir et pour ça nous allons rentrer au Zanzibar. Bonjour messieurs, dames.
2: Bonjour.
3: Bonjour.
4: Bonjour.
5: Là, la brève de comptoir, tu sais, c'est la circulation.
1: Et comment dire, le bordel, les bouchons, les vélos sur les trottoirs, les trottinettes sur les trottoirs qui ne respectent pas. Et puis voilà, c'est le bordel. Ouais. Je me dis qu'à un moment donné, il faudra respecter les codes de la route et respecter les piétons.
3: Donc, c'est bien l'heure où on râle.
1: C'est mon surnom, figurez-vous.
3: Non.
1: Si, la râleuse. Moi j'en ai marre, donc après voilà, c'est comme hier, tu vois, il y a un vélo électrique qui était sur le trottoir, il m'a à peine bousculé, machin, même les trottinettes, hein, à un moment donné, faut contrôler, quoi. Et comme hier, on est parti en voiture, on avait un vélo devant nous qui était sans lumière, et je l'ai pas vu parce que à un moment donné, là, quand on descend sur Sidoine, les voitures montantes, on a les lumières en pleine face. Donc quand les gens viennent pour la piste cyclable ou traversée, on voit en rien. Il y a un vélo qui est sans lumière. Je l'ai pas vu. C'est mon mari qui a dit attention. J'ai freiné. Mon mari aurait rien dit. Et ben le vélo sans lumière, sans le voir, j'aurais percuté. Qui c'est qui a tort?
3: Alors est-ce que vous faites que râler ou est-ce que parfois vous montrez votre mécontentement vis-à-vis d'un cycliste ou un gars en trottinette? Est-ce qu'il entend la suite et le reste?
1: Alors des fois on a un petit doigt d'honneur et des fois la personne s'arrête et on discute. Il y a des gens qui sont bien sympas qui s'arrêtent en disant voilà, comme les vélos qui sont sur la route et que je klaxonne en disant que je vais passer. Il dit qu'est-ce qu'il y a madame? Monsieur le maire fait 10 millions pour une piste cyclable, allez-y quoi. Il dit, oui, vous n'avez pas faux, madame. Du coup, il va sur la piste cyclable et voilà. Et des fois, il y a des gens qui vous emmerdent ou voilà, des bons gros mots. Après, ben, je prends la patience et puis voilà, quoi. Et puis là, je rate d'un beau tour toute seule.
3: Et après, on vient défouler tout ça aux Zanzibar.
6: Et ma râleuse, elle s'appelle comment?
1: Nadine.
3: Au revoir, Nadine.
1: Au revoir, madame. Mais vous, comment, alors?
6: Patricia.
1: Patricia, enfantée, ouais. Patricia.
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7: Aujourd'hui, j'ai testé pour vous le cirque de Navacelles. Je vous emmène avec moi dans un endroit qui donne le vertige, mais dans le bon sens du terme. Et pour vivre cette aventure, Christina et Lola sont avec moi. Autant vous dire que l'expérience se vit encore mieux à plusieurs. Direction le cirque de Navacelles. La route serpente tourne, monte et par la fenêtre, le paysage change peu à peu. Et puis, on arrive dans les hauteurs, on coupe le moteur, silence total. Devant nous, un immense amphithéâtre creusé par le temps. Des falaises vertigineuses, la rivière tout en bas, toute minuscule. On reste là, sans parler, juste on regarde. On entame la descente à pied. Le sentier s'enfonce doucement et dans le cirque, à chaque pas, le décor change. À gauche, des falaises impressionnantes. À droite, de la verdure, des odeurs de nature, le bruit discret de l'eau en contrebas. Une copine me souffle. Qu'est-ce qu'on se sent bien ici? Et l'autre qui nous dit, en sortant son téléphone, bien évidemment, c'est tellement beau pour capturer tous ces moments. On marche, on discute, on rigole, on s'arrête souvent. Pas parce que c'est fatigant, mais chaque virage offre un nouveau point de vue. On arrive en bas, on découvre le village de Navacelles. Quelques maisons en pierre, la rivière qui passe tranquillement, le temps qui semble s'être arrêté. On parle moins fort, on respire profondément. C'est une expérience à la fois physique, parce qu'elle se mérite, et contemplative, parce qu'on prend le temps de vraiment vivre l'instant. Ce que j'ai ressenti ici, un mélange étrange de vertige et de sérénité, la nature immense, presque écrasante, et en même temps, incroyablement apaisante. Partager ce moment avec Lola et Christina rend l'expérience encore plus forte. On s'encourage dans les montées, on rit, on s'émerveille ensemble. Le cirque de Navacelles est un lieu à voir au moins une fois dans sa vie. Accessible toute l'année, il propose de nombreux sentiers de randonnée, bien balisés pour tous les niveaux. Prévoyez une bonne paire de chaussures quand même, de l'eau et surtout le temps pour vraiment profiter. Petit conseil pratique, laissez votre voiture au belvédère de Blandas, 4 euros, et prenez la navette gratuite pour descendre dans le cirque. Elles sont mises en place pendant la saison estivale.
8: Pourtant, que la montagne est belle.
7: J'ai testé, j'ai adoré le cirque de Navacelles, un endroit puissant, naturel, inoubliable. C'était Béatrice et on se dit à très vite pour une nouvelle chronique pleine de découvertes.
8: Que l'automne vient d'arriver.
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2: Chaque année, près de 800 000 personnes montent sur un bateau à Strasbourg, soit plus de la population entière de Marseille qui ferait la queue pour voir la petite France. Aujourd'hui, je teste pour vous les coulisses de Batorama. On est bien évidemment à Strasbourg, embarcadère du Palais Rohan. Et il est tôt, il est très tôt. Hein. La ville s'éveille tout doucement et je monte à bord d'une navette Batorama avec Dylan, il est capitaine. Autour de nous, l'île est particulièrement silencieuse et on entend juste les clapotis de l'eau contre la coque. Pendant que les premiers touristes dorment encore, eh bien, l'équipage lui prépare déjà la journée. J'ai comme l'impression que je vais prendre part au spectacle que je vois défiler tous les jours devant les fenêtres des studios d'ici Alsace. Et une fois à bord de la navette, direction le port du Rhin, dans les locaux techniques de Batorama. Avant même qu'un touriste monte à bord, les bateaux passent par une vérification technique complète. Et Dylan m'explique que chaque navette est contrôlée quotidiennement. Hein. Les niveaux, la sécurité, les systèmes électroniques. Normal, on peut transporter jusqu'à 135 passagers par bateau. En fait, Batorama appartient au port autonome de Strasbourg. C'est le deuxième port fluvial français. Et à l'origine, les visites servaient surtout à montrer la puissance industrielle du port aux investisseurs. C'était pas vraiment pour les touristes. Aujourd'hui, la visite dure environ 1h10. Et on traverse la petite France, la Neustadt et le quartier européen. Et selon le capitaine, la difficulté principale, c'est de réussir à anticiper d'une part le courant, mais aussi les écluses et les autres embarcations. Hein, dans un espace, il faut le dire, relativement petit. Et ça prend pas mal d'entraînement pour réussir à passer un aussi long bateau sous les ponts de Strasbourg. Et moi, je me fais trimballer et je dois avouer que depuis l'avant du bateau, la ville est encore plus belle. On voit les rues et les façades des bâtiments complètement autrement. J'ai adoré ça. Aujourd'hui, la flotte compte une dizaine de bateaux. Parce que oui, il y a du monde. Et pour gérer l'afflux des visiteurs, j'ai rencontré Lucie. Lucie, elle est agent de quai. Et elle m'explique que ce sont plusieurs centaines de personnes par heure qui montent et descendent des navettes en haute saison. Et le timing est super précis, parce qu'un bateau part environ toutes les 30 minutes. Alors moi, pour montrer ma bonne volonté, j'ai tenté d'aider à amarrer le bateau. C'était une mauvaise idée. Je tirais la corde, mais dans le mauvais sens. Bref, le bateau ne bougeait absolument pas, mais ça a eu le mérite quand même de lancer un fou rire général. Bon, le capitaine m'a même dit que ça arrivait aussi aux marins. Bon, je me dis qu'à travers ça, je viens d'être officiellement adopté par la marine alsacienne. Youhou ! En tout cas, je réalise que derrière l'image romantique des bateaux qui défilent tranquillement le long de l'île, se cache surtout une organisation quasi aéronautique. Car finalement, Strasbourg, vu d'en haut, c'est sûr, c'est beau, mais vu d'en bas, depuis l'eau, c'est encore plus beau.

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1: Lola Baye, m'ennuyer.

Lola Baye est une chanteuse, autrice, compositrice qui mêle douceur, humour et spontanéité. Si vous avez pu la voir dans l'émission The Voice, ce qu'elle affectionne aujourd'hui, c'est sillonner le monde rural pour chanter dans les tout petits villages.